0: Bonsoir, salut tout le monde et très bon début de soirée. Alors je ne sais pas si vous êtes en voiture, si vous êtes au travail, si vous êtes à la maison, où vous soyez, de toute façon bienvenue sur ici. On va passer une heure ensemble, une heure pour oublier un petit peu, pour décompresser, pour s'évader. Je vous invite chaque soir à voyager en France avec un invité, une invitée ce soir, pour retracer sa vie et puis tracer ensemble le parcours à travers les lieux qui ont marqué son cheminement personnel. Avant de l'accueillir, nous irons faire un petit tour avec Benoît Prospero à Avignon et découvrir un mur bien particulier lié au monde du vivant. Nous irons aussi sauver des vies et donner la parole autour de l'utilisation des défibrillateurs en Normandie, sans oublier vos bonnes initiatives et vos entreprises qui marchent. C'est au menu avant 21h. Elle est auteure, compositrice, interprète. Elle est la candidate finaliste de la 4e saison de la Star Academy sur TF1. Star Academy dont elle deviendra répétitrice, coach vocal, dès la 10e saison, à partir de 2022, jusqu'à y encore cette année. Elle se lance dans une aventure théâtrale. Et pourtant, le théâtre, vous allez le découvrir, c'est quelque chose qui fait partie de sa vie depuis longtemps. Elle sera d'ici quelques jours, même si le spectacle a commencé, à l'affiche de Napo, une pièce d'Éric Delcourt et de Tony Zanier. C'est à la Comédie de Bastille. C'est à Paris. Je reçois Lucie Bernardoni. Bonsoir Lucie.
1: Bonsoir. C'est beau, hein, quelle voix.
0: Oui, c'est pas mal.
1: Quelle voix.
0: Je vous remercie. Vous aussi. Dites-moi Lucie, oui, je dis que la pièce a déjà commencé, oui. Parce que vous allez arriver sur ce projet, comme on dit dans le métier, en alternance.
1: En alternance avec Jeanne Pajon qui joue depuis deux saisons. Donc ils ont repris depuis le 10 septembre.
0: Alors on parlera de ce spectacle avant 21h. Vous, ce sera à partir du mois d'octobre. Ça s'appelle Napo. On peut juste dire que Napo, sans dévoiler pour l'instant, c'est quelqu'un qu'on n'attendait pas. On l'attendait pas là.
1: On l'attendait pas là, précisément. Disons qu'on ne l'attendait pas à cette époque.
0: Pas mal, ça voilà. C'est un très très bon teasing. Merci d'être avec nous Lucie. En plus elle est hyper pro, je vous le dis Lucie, parce qu'elle me dit mais j'ai déjà écouté l'émission, tu sais, je sais à quoi je vais te manger. Alors, vous l'avez compris, on va se balader dans votre France Lucie. Oui. Du genre comme ça un peu à regarder en arrière, ça vous embête comme ça qu'on ressasse ou qu'on reparle de tout ce passé?
1: Non, je suis très nostalgique.
0: Ah bah voilà.
1: Moi, je trouve que c'est... je suis mélancolique, un peu nostalgique.
0: On ne guérit pas de son enfance, c'est pas moi qui l'ai dit, mais
1: ouais,
0: vous
1: c'est
0: êtes
1: vrai,
0: d'accord avec ça?
1: C'est vrai, oui. Je me rappelle, il y a une phrase quand j'étais gosse de Victor Hugo qui disait « La mélancolie, c'est le bonheur d'être triste ». Et en fait, moi, je suis un peu comme ça.
0: Ouais.
1: Donc, ça me plaît d'aller un peu voir les jolies choses. Les mauvaises, on les laisse de côté.
0: Vous êtes une fille du Sud, comme on dit.
1: Ah, je suis niçoise, oui.
0: Niçoise, c'est le revendique. C'est même pas le Sud.
1: Non.
0: C'est
1: Nice. Niçoise.
0: Ouais,
1: j'ai bien. Pas d'accent.
0: Mais c'est vrai, ça. Vous avez déjà eu un accent, c'est pas possible.
1: Quand j'étais petite, oui, mais après j'ai fait du théâtre et on m'a gommé mon accent.
0: C'est dommage.
1: On m'a gommé, oui, et après j'ai vécu plus de temps dans ma vie d'adulte à Paris qu'à Nice,
0: oui.
1: Donc mon père, lui, est pas content.
0: Est-ce que quand vous êtes énervé, parce que généralement les gens du Sud
1: disent,
0: quand j'ai perdu l'accent, mais quand je suis énervé,
1: ça revient. Quand je t'ai fait, oh malheur. Ouais, ça part direct.
0: C'est important les accents, d'ailleurs vous, alors on va l'évoquer, vous êtes arrivé à Paris vers vos 17-18 ans,
1: 17,
0: de découvrir toute une civilisation sans accent, c'est perturbant ou pas?
1: Bah, ça m'a perturbé au début, parce que pour moi c'est eux qui avaient un accent.
0: Et oui, évidemment.
1: Moi, j'en avais pas. Non. Nous, mon père, ma mère, je me suis jamais rendu compte qu'ils avaient un accent jusqu'à ce que je découvre Paris et que je me dise, ils ont un accent, eux.
0: Ouais.
1: Ils parlent comme ça.
0: Bon, Nice, on l'a compris. Vous avez aussi, comme beaucoup de Niçois et Niçoises d'ailleurs, des origines italiennes.
1: Ouais, des deux parents, oui.
0: Les deux. Alors, ils sont nés en Italie ou c'est des origines encore qui remontent?
1: Non, c'est mes grands-parents qui sont nés en Italie. Mon père était beaucoup en Italie aussi, et ma mère, toute sa famille était du côté de Venise, des Dolomites, et mon père dans le nord de l'Italie. Donc, c'est vraiment très italien tout ça.
0: Nice. Première image, celle qui vous vient en tête tout de suite sans réfléchir.
1: Le magasin de glace de mon papa.
0: À côté de votre école.
1: Mais oui. Mais en plus, le pire, c'est que je suis une fille d'artisan glacier qui n'aime pas les glaces.
0: C'est moche.
1: Ah, c'est pas bien ça. C'était un truc, quand j'étais petite, j'aimais pas ça. Je disais à mon papa, c'est trop froid.
0: Il existe toujours ce magasin?
1: Non, le magasin non, l'usine encore. C'est plus, c'est devenu à d'autres personnes maintenant, mais ça a été familial depuis pendant 50 ans.
0: Ah oui.
1: 50 ans.
0: Où est-ce que vous passez votre enfance, Lucie Bernardoni? Vous vous souvenez? C'était, je sais pas, la rue, c'est une maison, c'est un appartement?
1: Non, c'est un appartement, ils y sont encore. Et c'est dans le quartier
0: Ils y sont encore?
1: Ouais, ouais, ils y sont encore.
0: Ah, génial.
1: Ouais, c'est. Je suis arrivée dans cet appartement, j'avais quoi, un an?
0: Ouais.
1: De ce que m'a dit ma mère, évidemment, je m'en rappelle pas. Hein. Et ils y sont encore, donc ça fait 2 ans du coup qu'ils y sont.
0: Oui, c'était avant-hier.
1: Dans le quartier du Port à Nice, j'ai toujours été dans ce quartier-là, toujours.
0: Ouais.
1: C'est chez moi, quoi.
0: On va reparler de Nice, mais il y a l'arrière-pays niçois.
1: Oui.
0: Et je sais qu'il compte pour vous. Je vous posais une question horrible.
1: Ah ouais.
0: C'est plus joli l'arrière-pays niçois.
1: Joli,
0: que Nice.
1: Je sais pas, mais joli.
0: Ah, vous moquez toujours, Lucie. Est-ce que l'arrière-pays niçois, c'est c'est plus sympa, plus joli. Est-ce que c'est un autre décor?
1: Oui. Alors, l'arrière-pays niçois, c'est, alors je dirais même que c'est aussi joli, mais c'est beaucoup plus calme. Puisque moi, j'aime beaucoup la forêt. Nice, c'est très touristique. Alors, c'est joli, il y a la mer, mais moi, j'aime bien la forêt, la montagne, la mi-montagne, avec les petits coins d'eau douce.
0: Elle est où, la forêt, dans l'arrière-pays?
1: Ah ah! Petite Autriche, on appelle ça. Je vous laisse deviner pour les gens, mais c'est vraiment dans toute une vallée à 35-45 minutes de Nice. Et je vous laisse deviner, je suis sûre qu'il y en a qui vont trouver.
0: Je vous donne quelques villes comme ça de l'arrière-pays. Vous me dites si vous avez un souvenir ou l'image qui vous vient comme ça. Bon, Vence ou Saint-Paul-de-Vence?
1: Oui, mais ça c'est déjà plus près que... Oui, Vence et Saint-Paul-de-Vence, j'y allais quand j'étais petite.
0: Ça ressemble à quoi? Oh,
1: c'est si beau. Il y a des petits... C'est des petites rues, des petits villages. Et puis, il y avait... je me souviens, il y a... Alors, comment ça s'appelait déjà? Une auberge... beaucoup. Alors, ça va me
0: Parce que c'est médiéval, c'est un peu...
1: Oui, c'est très médiéval là-bas. Hein. Et il y avait des sculpteurs, On avait l'impression d'être dans un autre temps. Et mon papa m'a amené là-bas, parce qu'il avait des clients, justement, des restaurateurs qui le servaient en glace. Et donc, j'allais là-bas.
0: Tourette-sur-Loup.
1: Ah, Tourette-sur-Loup. Ouais, c'est joli, mais je connais. Tourette-sur-Loup, tous les petits villages aux alentours.
0: Ça ressemble à quoi, ça, du coup, Tourette-sur-Loup?
1: Franchement, je m'en rappelle plus. J'ai dû y aller tellement.
0: Vous êtes ambassadrice de la région. Il y a plein de gens qui connaissent pas.
1: Tourette-sur-Loup. Alors, les gens de Tourette-sur-Loup, pardonnez-moi, mais je me rappelle plus du tout. Quoi.
0: C'est beau. C'est entre mer et montagne.
1: Mais de toute façon, à Nice, tout est beau. Tous les petits villages, j'en ai un qui me vient en tête qui s'appelle Gilette, qui est même un peu plus lointain. Tout est très joli. Et chaque petit village a un charme, mais un peu partout en France d'ailleurs. Oui, je suis pas chauvine. Hein.
0: Bon, un peu quand même. Ouais, et vous avez raison. Grasse, alors ça c'est connu, ça, Grasse.
1: Oui, Grasse.
0: La capitale mondiale du parfum.
1: Exactement. Et il y en a un aussi de très beau village, c'est Aise.
0: Aussi.
1: C'est très joli.
0: Gourdon
1: que je connais pas.
0: Ah oui?
1: Non.
0: C'est perché un peu au-dessus de la vallée. Il y a Lucéram, il y a Payon.
1: Lucéram, Payon, vers les Alpes. Ah, vers les Alpes.
0: J'ai l'impression que ça vous emmène quelque part là.
1: Ouais, j'ai 4 ans.
0: Bah, vous avez quand même encore des souvenirs parce que c'est jeune quand on vous souvenez de quand vous aviez 4-5 ans.
1: Oui. Et puis j'ai passé des moments pas super beaux quoi, vraiment d'enfance où à l'époque on pouvait partir balader à côté dans les villages et puis personne nous cherchait. Ouais. On venait le soir.
0: Alors on va continuer de parler évidemment de l'arrière-pays niçois et de Nice. Votre grand-mère en plus je crois qu'elle était dans l'arrière-pays.
1: Oui.
0: On parlera dans un instant de l'école qui vous a marqué, qui est donc juste à côté de là où votre papa tenait.
1: Exactement.
0: Voilà, un magasin de glace, c'est l'école Papon. On va y aller dans une poignée de secondes avec vous, Lucie Bernardoni. Il était une nouvelle fois le temps de s'émerveiller. Vous allez le faire avec nous, avec Benoît Prospero qui nous rejoint et qui nous ouvre cette revue des merveilles. On va rester dans le sud d'ailleurs, pas votre sud mais pas très loin du côté d'Avignon. Ça reste le sud. Hein,
1: oui, ça reste le sud.
0: On parle d'un mur.
2: Lorsque l'on passe devant, on n'y prête pas vraiment attention. Le mur en pierre sèche. Et pourtant, si vous saviez à quel point c'est une merveille pour la biodiversité. Avec ici Vaucluse, nous sommes avec Joseph Jacquin Porretaz, conservateur du muséum Requiens à Avignon. Et donc, pourquoi un mur en pierre sèche est si intéressant?
3: C'est vraiment des murs qui sont intéressants parce qu'ils laissent s'écouler l'eau. Justement, ils retiennent, ils retardent l'écoulement de l'eau. Et donc, puisqu'il y a de l'eau, il y a de la fraîcheur.
2: De l'eau et de la fraîcheur. Et la fraîcheur, ça permet quoi?
3: La fraîcheur qui va permettre aux plantes, par exemple, de se développer.
2: Eh ben voilà. Alors, quelles plantes?
3: On a d'abord les végétaux, avec des guillemets, hein, en termes de classification, c'est pas tout à fait ça, mais les pionniers, tels que les lichens. Vous savez que les lichens, c'est dans la majeure partie des cas, des symbioses entre une algue et un champignon, qui va permettre que ces êtres vivants vont s'implanter dans des milieux extrêmement hostiles, tels que justement une des pierres brutes. Ils vont commencer justement à se nourrir, à capter les molécules de l'atmosphère.
2: Donc ça, c'est pour les lichens. Il y a aussi d'autres végétaux.
3: Tels que les mousses, qui, elles, vont produire aussi de la matière.
2: Les lichens, les mousses, et donc tout ça mis bout à bout.
3: Ça favorise ensuite l'insertion dans ces anfractuosités des pierres, de notre mur en pierre sèche, des racines, des plantes à fleurs qui vont pouvoir venir.
2: Et donc, par exemple, quelles plantes?
3: Au début, les plantes qui réussissent à se passer d'eau, hein, parce que entre deux pluies, évidemment, un mur, il est extrêmement sec. Et donc, celles qui réussissent à se passer d'eau, c'est par exemple les fameuses plantes grasses, puisqu'elles stockent dans un mucilage, une espèce de suc, comme ça, elles stockent l'eau, ce qui leur permet d'attendre entre deux périodes de pluie avec ces stocks qu'elles ont fait un peu comme le ferait un chameau dans sa bosse, finalement.
2: Et alors, vous allez voir, on parle de plantes, mais dans un mur en pierre sèche, Mais il n'y a pas que des végétaux.
3: Ces végétaux vont attirer des insectes. S'il y a du lierre, par exemple, qui finit par monter dans le mur, eh bien, c'est des abeilles sauvages qui vont venir polliniser ce lierre à l'automne, par exemple.
2: Et voilà. Et au-delà des plantes et des insectes,
3: par la suite, on peut avoir toute une faune qui s'implante également, qu'on trouve souvent dans les sols des forêts, mais qui, là, trouve un habitat qui va permettre de vivre une vie d'animal.
2: Et tout ça grâce à un simple mur en pierre sèche. Et oui, c'est une merveille. Merci ici Vaucluse et Joseph-Jacquin Porétaz, conservateur au Muséum Requien à Avignon.
0: C'est une vraie perle, une vraie merveille de biodiversité. Vous êtes sensible à l'environnement, à la nature, Lucie Bernard-Denis.
1: Je ne savais pas, en tout cas.
0: On apprend plein de choses, c'est aussi ça, une radio de service public.
1: Tout à fait.
0: Vous êtes sur Ici, on est ensemble jusqu'à 20h avec Lucie Bernard-Denis. Elle arrive au théâtre d'ici quelques semaines à la Comédie Bastille, à Paris, mais il n'y a pas que Paris dans la vie. Il y a Nice, il y a l'arrière-pays niçois, mais vous allez voir qu'on va aussi quand même quitter Nice et la région PACA, parce qu'il y a plein d'endroits qu'elle connaît en France. Restez bien avec nous, on est ensemble jusqu'à 21h. À tout de suite. 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
2: Avec mon invité, c'est une voix, c'est une personnalité, c'est une chanteuse, interprète, auteure, compositrice pour Charles Doré, entre autres. Hein, parce que je parle de lui parce qu'on l'adore, on l'a beaucoup écouté ici. Lucie Bernard-Denis est avec nous, finaliste face à Grégory Lemarchal. On a une pensée pour lui, on reparlera peut-être de lui tout à l'heure. Starac, vous êtes devenue répétitrice, coach vocal et la comédie Bastille, Napo. Ça, c'est pour le théâtre et ce sera d'ici quelques semaines. On a parlé de Nice, puisque vous êtes...
3: Niçoise,
2: qu'elle le revendique. Tout petite, vous êtes dans une école. La chance que vous avez, c'est que papa est pas loin. Donc, du coup, peut-être que vous devez faire attention encore plus à votre scolarité.
3: Si je vous racontais, mon père voulait pas m'amener à l'école. Donc,
2: pourquoi ?
3: Parce qu'il aimait pas ça.
2: Voilà. Ah mince.
3: Moi, j'ai un papa qui s'est fait tout seul et qui disait, ah, ça sert à rien l'école. Voilà, les
2: salaires. Et maman, alors, elle disait quoi ?
3: Nous amener, heureusement, qu'on avait notre mère, parce que sinon, on serait pas scolarisés, on aurait pu être scolarisés avec ma sœur.
2: Alors, il y avait le magasin de glace, on l'a dit, même si vous n'aimez pas, c'était juste à côté, donc de cette école Papon. L'école Papon, elle vous a marqué. Alors, j'ai regardé, elle marquait école de filles dessus.
3: Oui, parce que, mais même mon arrière-grand-mère y était. En fait, c'est une école maternelle et primaire. Et avant, évidemment, dans les années.
2: Garçons, les filles,
3: les garçons et les filles étaient séparés, et c'est ensuite devenu mixte, mais oui, ils ont gardé encore l'écriteau devant, école de filles.
2: Exact. Vous vous souvenez de la cour d'école ? Vous vous souvenez de ces années un peu d'insouciance ?
3: Ah oui, je me souviens que j'étais très timide, surtout à la maternelle, et que j'attendais de voir ma sœur, parce qu'elle était plus âgée que moi, donc il y avait un grillage qui nous séparait, elle était en primaire, j'étais encore en maternelle, et j'attendais comme ça ma sœur, c'est moi ! Et en fait, j'étais assez timide. J'attendais. J'ai commencé à être plus à l'aise en primaire, mais en maternelle, c'est vrai que je ne parlais pas du tout.
2: Ça va mieux aujourd'hui ?
3: Malheureusement, là, maintenant, j'ai rattrapé tout le temps.
2: Je pense. Collège et lycée, c'est toujours à Nice.
3: Oui.
2: Ce sera le lycée Masséna. Masséna, c'est un nom important pour Nice.
3: J'ai passé beaucoup de temps à l'extérieur des salles. Hein.
2: Encouragé par votre papa, j'ai bien compris.
3: Encouragé par mon père.
2: Vous n'avez quand même pas encouragé à sécher les cours, quand même.
3: Ah non, il n'avait pas besoin. J'avais pas besoin d'encouragement. J'ai géré ça très bien toute seule.
2: D'accord.
3: J'ai même tellement aimé ce lycée que j'ai redoublé ma seconde, d'ailleurs.
2: Vous adoriez les maths.
3: J'étais une fan absolue des maths.
2: Vous jouez très bien la comédie.
3: Oh là là. Non. Je dois dire un truc, c'est que j'avais un super prof de maths parce que j'étais nulle, mais alors nulle. Et il avait compris que j'écrivais mes premières chansons et mes premiers textes en cours de maths. Et un jour, il me regarde, il me fait un effort. Je fais, non mais là, je suis au max. J'avais 3 de moyenne.
2: Ouais.
3: Et il me laissait écrire mes textes en cours de maths. Et du coup, ça m'a donné envie de faire un effort et je suis arrivée à quasi la moyenne.
2: Vous traîniez un peu dans le Vieux-Nice. C'est quoi le Vieux-Nice ? Le cours Saléa, c'est quoi pareil ?
3: Le cours Saléa et le Vieux-Nice, c'est donc la partie historique de Nice. Vous avez certainement dû voir les beaux bâtiments un peu colorés, très anciens, avec les petites ruelles. Oui, jaune, un peu orangé, jaune. Et avec des anciennes églises, etc. Et le cours Saléa, c'est là où vous avez tout le marché tous les matins.
2: Marché
3: tout court avec les légumes, les poissonniers, etc. Et juste en face de la mer.
2: La place Rossetti ?
3: La place Rossetti. Alors, la place Rossetti, oui, ça, je m'en souviens. Il y avait une piscine scolaire aussi à côté. Rien à voir. Et il y avait une dame qui vendait son poisson, place Rossetti. Et il y avait les glaces aussi de Fenocchio, qui est le concurrent, mais qui était ami de mon père, en fait, dans les glaces à Nice. Et donc, j'ai passé beaucoup de temps dans le Vieux-Nice avec mes copains.
2: La cathédrale Sainte Réparate.
3: Ouais. D'ailleurs, mon père, je crois qu'il a été baptisé là. C'était avant Michel Drucker.
2: Pour sortir du vrai de famille, là. Il y a la place Garibaldi.
3: Ah, ça, oui. Ça, je connais bien aussi. Parce que le magasin de glace de mon père était juste à côté. Et avenue de la République, magasin Neige-Azur à Nice, les gens connaissent.
2: Et la colline ?
3: Et la colline.
2: On est monté au château, là, qui est un peu en ville.
3: Ah ouais, mais ils nous faisaient monter au château en cours de PS. On était moins contents. Hein.
2: Ouais, et puis il y a le café. Parce qu'à dos, on a tous eu un café où on commandait un café pour 10.
3: Mais tout à fait. C'était le Grain de Café, c'était avenue Félix Faure, juste après le lycée Masséna.
2: Ouais.
3: Et il y avait un baby-foot.
2: Vous l'entendez ?
3: Oui, j'entends, j'adore.
2: Le baby-foot, c'est pour ça qu'on vous l'a mis.
3: Ah non, mais
2: vous êtes des fans du baby-foot.
3: Ah non, mais vous êtes trop. Et puis j'étais très mauvaise perdante. En plus, je perdais à chaque fois, c'est la faute de la balle.
2: Enfin, alors on a emmené un baby-foot, on va se faire une partie, on dirait que c'est très radiophonique. Je vais vous mettre Fanny, vous allez voir.
3: Non mais c'était génial. Et évidemment, la règle absolue, c'était de toujours aller boire un café pendant les heures de cours. Hein, sinon, ça n'a pas de...
2: c'est pas drôle.
3: Ça n'a pas aucun sens.
2: Ne faites pas ce qu'on est en train de dire.
3: Absolument pas.
2: Surtout pas.
3: Sinon, regardez. Voilà.
2: Vous alliez à Villefranche-sur-Mer, c'est pas très loin.
3: Si, j'y allais. J'y allais aussi à Villefranche, à Saint-Jean-Cap-Ferrat. Bah, pareil, mon papa avait des clients qu'il servait en glace. Et puis, je regardais les belles maisons de Saint-Jean-Cap-Ferrat. C'était trop beau. Et Villefranche, il y avait des jolies plages.
2: Il y a des beaux bateaux.
3: Ah, les bateaux aussi, ouais. Mais en fait, j'ai peur de l'eau. Donc, moi, j'aime pas les glaces. Je suis du Sud. Et je sais à peine nager. Je suis niçoise. Voilà. Ouais. Bah, démerdez-vous.
2: Et compte du compte, vous êtes parti vous marier longtemps en Écosse.
3: Ah oh, oui, ça, c'était beau.
2: Un pays où il fait froid.
3: Oui, mais parce que voilà, pour ça. Parce que j'aime pas la chaleur. Et non, bah, mais je suis passionnée alors. D'histoire, en fait. Et l'Écosse, j'ai trouvé ça, mais magnifique. Si vous êtes jamais allé en Écosse, Eric, allez en Écosse.
2: J'irai. Allez, ah, où ouais. Votre plage?
3: À Nice.
2: Oui.
3: Parce qu'en Écosse, en Écosse, j'ai envie de vous dire non.
2: Mais allez pas.
3: Ah, c'est la réserve.
2: Ah oui, la plage de la réserve.
3: Oh là là. Alors il y en a plusieurs parce que la réserve c'est aussi un endroit mythique où il y a un restaurant qui est là depuis très longtemps. D'ailleurs, il est sur les cartes postales de
2: Comment
3: Nice.
2: Il s'appelle ?
3: La réserve.
2: D'accord.
3: Ah non, mais on fait pas compliqué. Non.
2: Oui, je vois, c'est simple, c'est très bien. Plage de la réserve, restaurant la réserve.
3: Tout à fait. Et dans le film Bryce de Nice là, il commence la première scène est sur une plage, c'est l'une des plages de la réserve, mais c'est et maintenant moi ma petite plage où j'allais avec mon grand-père quand il essayait de m'apprendre à nager, le pauvre, il a jamais vraiment réussi. Était sur des petits rochers un peu plus loin. Et malheureusement, bah avec le réchauffement climatique, bah la plage elle n'existe oui. plus vraiment.
2: Mais vous retournez quand même, vous retournez régulièrement à Nice,
3: oui.
2: mais ces rochers, vous les retrouvez quand
3: ah
2: même
3: oui,
2: un
3: alors,
2: peu
3: les rochers,
2: vous y allez encore.
3: Ah oui, les rochers, c'est, j'ai un petit, ouais. petit, mais mon petit rocher. De toute façon, moi, je peux aller que sur le rocher, il n'y a plus la plage. Donc,
2: ouais. C'est les lieux des premiers amours, j'imagine aussi.
3: Bah, même pas. Non, mais vraiment, moi, j'ai
2: Mince, vous avez un environnement romantique extraordinaire, vous n'en profitez pas.
3: Bah non, parce que je suis partie trop tôt.
2: Vous êtes partie à 17 ans, il n'y a pas eu de petits flirts avant 17 ans.
3: Bah si, mais au grain de café, au café d'à côté.
2: En plein match de baby-foot, bien sûr.
3: C'est
2: bien
3: quand même
2: sûr.
3: Plus pratique.
2: Évidemment. Alors, il y a un autre lieu qui compte pour vous, c'est Berre-les-Alpes.
3: Oui, aussi, oui. Bah, Berre-les-Alpes, c'était mon autre grand-père. Donc, celui qui a créé la boîte de glace en arrivant d'Italie, que mon père a repris ensuite. Et il avait sa maison là-bas.
2: Avec des chevaux.
3: Et là, pareil, vous allez trop rire, hein, je crois. Parce qu'en fait, j'avais peur des chevaux. Ah non, mais un désastre.
2: Donc il essaye de vous transmettre quelque chose. Et
3: il a essayé, et puis il m'a même offert une ânesse pour mes 10 ans.
2: C'est sympa, quand même. Tout le monde ne peut pas dire qu'il a.
3: Elle est encore là, elle s'appelle Poupette.
2: C'est vrai.
3: Ouais, elle est dans le Var. Ouais.
2: Ok.
3: Et Poupette et Clochette. Et il a essayé de me faire monter à cheval. J'ai tenté, hein. Et il a compris que c'était pas tellement ça. Donc du coup, bah, il me mettait à la corvée de leur donner le foin. Et tout.
2: Lucie Bernard-Denis, on va découvrir dans un instant que ça démarre très jeune la carrière pour vous, à 12-13 ans. C'est à peu près l'âge dont on est en train de se raconter,
3: exact.
2: Là d'ailleurs, puisqu'on est sur le collège et le lycée. Puis on va parler de votre arrivée à Paris avec l'aventure de la Star Academy. Et tout ce que vous allez découvrir de la France, finalement, parce que c'est la première tournée qui va aussi vous permettre d'aller un petit peu partout. Chacun ses produits de beauté, vous en avez forcément.
3: Oui.
2: Peau sèche, peau grasse, peau déshydratée. On va aller en France pour parler de peau et de peau à problème. Si on est plusieurs à la maison, on peut vite se retrouver débordé. Bien, Catherine Quicandon, aujourd'hui, vous nous proposez une idée qui conviendra à tous.
4: À Saint-Germain-sur-Meuse, un petit village de 200 habitants à une cinquantaine de kilomètres à l'ouest de Nancy, il y a une star.
5: Le chavon de Cléopâtre.
6: Le savon de Cléopâtre.
4: Effectivement, un savon qu'elle aurait apprécié car il est à base de lait d'ânesse. Laurence est la savonnière du Moulin. Elle produit et fabrique des cosmétiques bio.
7: Ce qu'on propose, ce sont des savons avec 50% de lait d'ânesse et de la cosmétique allant jusqu'à 76% de lait d'ânesse. Et on est les seuls en France à mettre autant de lait. Donc, vous avez de la crème pour le visage, le sérum antiride, du moussant pour la douche, de la crème pour les mains, même de la crème pour les hommes.
4: Ah bah oui, hein, merci pour eux. Le lait d'ânesse est reconnu depuis très longtemps pour ses vertus nourrissantes, apaisantes et anti-âge, c'est la classe. Laurence utilise le lait de ses propres ânesses, elle en a 15 car elle est avant tout une éleveuse passionnée. Et pour accompagner ces demoiselles, il y a aussi Étienne, le mâle reproducteur. Laurence utilise aussi d'autres ingrédients et ils sont tous du coin.
7: Par exemple, on utilise l'huile de cartame, elle est fabriquée à Lay-Saint-Rémy à côté de Pagny-sur-Meuse. On a un savon au safran, le safran il vient de la vallée de la Meuse, tout en bio naturellement. On fait des boules de bain, tout le monde adore, et ben, c'est le bicarbonate extrait des carrières de Saint-Germain-sur-Meuse.
4: Tout est en bio et Laurence y tient beaucoup.
7: Vous avez 3 contrôles par an sur le terrain, sur les années, sur le lait et puis surtout... Le pourcentage de bio est important. Normalement, en bio, c'est un minimum de 25% de bio dans le produit. Nous, on monte jusqu'à 76% de bio. Ça veut dire que ce sont des ingrédients qui sont propres. On sait d'où ça vient, on sait comment c'est fait et on sait qu'il n'y a pas de chimie dedans.
4: Mais comment Laurence a eu l'idée de devenir savonnière ? Eh bien, tout simplement.
7: Un matin, je me suis levée et j'ai dit à mon mari, je vais faire des savons au lait d'ânesse. Et il m'a dit, t'es folle.
4: Eh bien, pas tant que ça, car ça fait 16 ans et Laurence vend partout dans le monde. Bonne nouvelle, la relève est assurée par son fils qui a ouvert un laboratoire pour continuer la fabrication. Plus d'informations sur la-savonnière-du-moulin.com. Merci à Ila Malka d'ici Lorraine pour cette idée qui fait la peau toute douce. Ici, ça entreprend à Saint-Germain-sur-Meuse avec la savonnière du Moulin et ses produits bio au lait d'ânesse.
2: Parce que Lucie, elle me dit, je veux le nom de la marque.
3: Ah bah oui, moi, j'étais à fond là, c'est un sujet. Bah,
2: vous adorez le lait d'ânesse, vous l'utilisez.
3: Et puis en plus, aussi. Moi, je suis une grande partisane du fabriqué en France. Donc,
2: ouais. Oui, puis on parlait des gens qui entreprennent. Vous avez entrepris avec votre sœur Magali, votre propre marque de mode. Hein,
3: exactement,
2: aussi,
3: la gamine au fond de la classe qu'on va relancer bientôt. Exact.
2: Je vois pas du tout de qui vous parlez. Au fond de la classe.
3: Ah mais moi tout est lié.
2: Et votre sœur ou...
3: Non c'est moi. Ah, c'est clair qu'elle a lavé A+. Moi je savais pas que ça existait. Donc.
2: On vous a reconnu. Lucie Bernardoni est encore avec nous pendant une bonne demi-heure là, jusqu'à 21h. On retrace sa vie à travers les lieux qui l'ont marqué et ça vous parle sans doute parce que vous connaissez peut-être les régions qu'elle a traversées et surtout Nice où elle est née.
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17: Elle a fait plein de choses, elle a écrit pour les autres, elle continue de le faire. Répétitrice à la Star Academy sur TF1 depuis 2022 jusqu'à cette année. Elle s'apprête, là, dans un mois, à rejoindre la Comédie Bastille à Paris dans une pièce d'Éric Delcourt. On va en parler, ça s'appelle Napo. C'est déjà à l'affiche depuis quelques jours. Auteur, avec un E, on peut dire autrice aussi. Compositrice, interprète et finaliste de la Star Academy. Lucie Bernardoni est avec nous jusqu'à 21h. Alors vous, ça commence très jeune.
18: Ah oui. J'ai toujours tout commencé super jeune.
17: Mais à quel moment la musique arrive dans votre vie ?
18: Elle arrive, je pense, au moment où je m'en rends même pas compte, mais là où je commence à vraiment me dire, tiens, c'est intéressant, je dois avoir une dizaine d'années.
17: Dizaine d'années ?
18: Ouais, peut-être un petit peu avant, je découvre avant que j'aime écrire et que chanter.
17: Vous vous souvenez qui vous écoutiez ou qui vous inspirait, dans les chanteurs français par exemple, quand vous aviez 12 ans, 13 ans ?
18: Alors déjà, mon père était un grand fan et toujours de Michel Sardou, donc j'en pouvais plus déjà. Mais par contre, ouais, dans la première cassette audio pour les plus jeunes.
17: Hein, ça fait vieux audio. Ça. Hein. Ouais. Là, on prend une claque. Là.
18: Pour les plus jeunes, cassette audio, ouais. Une cassette, un crayon, ouais. Vous comprenez pas.
17: On rembobinait.
18: Voilà, on rembobinait. C'était Céline Dion, la première cassette audio.
17: C'est résolument d'actualité, elle qui est à Paris.
18: Ah
17: là.
18: Oui, j'ai trop hâte, je vais aller la voir.
17: Ouais, c'est vrai.
18: Ouais.
17: Vous avez de la chance.
18: Ouais.
17: À la Plénitude Arena, c'est à Nanterre. Pour cette série de concerts, elle est avec nous quelques temps. Vous avez 12 ans, et à 12 ans, c'est un peu la période où tout bascule. Hein, ouais. Ça commence très jeune, on l'a dit, à 12 ans, il y a ça.
18: Ouais, je reconnais le générique.
17: C'est Graines de Star sur
18: oui,
17: M6.
18: Oui.
17: Avec Laurent Boyer.
18: Exactement. Alors ça, c'était ma première télé. Oh là, j'ai encore l'image du générique avec les étoiles.
17: Ouais, exactement,
18: qui
17: toutes les couleurs et
18: ouais.
17: Tout.
18: Hashtag vieille personne, je suis. Voilà.
17: Vous avez gardé un bon souvenir de ce moment ?
18: C'était super. C'est une super belle expérience. Et puis en plus, à l'époque, je rappelle, on envoyait nos cassettes. Vidéo ou audio et ils faisaient des annonces à la télé si on voulait y participer et puis moi je commençais à chanter et j'étais tellement timide que je me suis dit pourquoi pas et à mon grand étonnement on m'a rappelé et j'ai pu faire ma première télé.
17: C'est top ça. Il y aura du doublage aussi assez jeune vers 12-13-14 ans.
18: Juste après. C'est grâce à... Alors c'est pas grâce à ça parce qu'avant j'avais déjà envoyé... Vous rappelez de Télépoche ?
17: Bien sûr.
18: Ça existe encore, non ?
17: Alors, je ne saurais pas vous dire ça existe toujours, mais je vois très bien Télépoche.
18: J'avais découpé une annonce.
17: Les poches et les aides.
18: Oui. J'avais découpé une annonce, ils cherchaient la voix de la petite sirène 2. Et j'avais envoyé aussi ma cassette, et c'est grâce à ça que j'ai pu faire du doublage ensuite, puisque là, on était quelques-unes, et puis finalement, ouais. Je n'avais pas été prise.
17: Vous voyez, vous remuez le couteau, là. Je sais que c'est quelque chose, ça vous a énervé de
18: parler. Ça m'a rendu triste.
17: C'est normal, en plus, vous étiez enfant, il y a 12-13 ans.
18: Non, mais c'est beau, et avec mon papa, on a un truc, c'est que dans leur appartement, il y a un truc qu'on a appelé le balcon du désespoir. En fait, on y va. Il fait exprès pour me faire rire. Depuis que je suis petite, on va là, et c'est le moment où on peut tout se dire.
17: Ouais.
18: Et là, je pleurais. Je fais, on va sur le balcon du désespoir, tu verras, ça va aller mieux, on va discuter. Et donc, c'était ma première déception. Et c'est tant mieux. En même temps, j'ai appris plein de choses. On n'est jamais. Il n'y a pas d'échec. On apprend, c'est tout.
17: Évidemment. Il y a des joies de vivre qui arrivent. Vous êtes au lycée.
18: Oui.
17: On est au lycée Masséna. Vous êtes en terminale. C'est le jour de la rentrée.
18: Oh là là.
17: C'est un jour très important. Il se passe ça.
18: Oui.
17: C'est ce qu'on entendait dans ces années-là.
18: Tout à fait, avec le Nokia 3310.
17: Exactement, qu'est-ce qui se passe? Qui vous appelle?
18: Eh bien, ceux qui m'appellent, ce sont les producteurs de la Starac. En 2004, donc, puisque moi, j'avais fait les castings de la Starac. Et on m'avait annoncé en août que finalement, j'étais remplaçante. Puisqu'il y a toujours des remplaçants dans les...
17: Liste d'attente.
18: Non, on appelle ça les remplaçants.
17: Ah, carrément.
18: Oh, oui, il n'y a pas de gravité avec ça. Mais bon, liste d'attente, c'est plus élégant. Bon, bref, il n'y avait pas d'attente du tout.
17: C'est au cas où l'autre,
18: quelqu'un,
17: il a un rhume, il peut pas.
18: Ça peut arriver. Quoi. Et donc finalement, quelqu'un s'est désisté.
17: Est-ce que ça vous met pas encore plus la niaque?
18: Ah, oui.
17: Se dire, on m'appelle, on me dit que c'est pas moi,
18: mais
17: finalement, ça peut l'être.
18: Bah, ou non, parce qu'au moment où on m'a dit que c'était pas moi, je me suis dit, bon, c'est pas moi, tant pis. Et là, j'avais prévu de faire une terminale assez chaotique, hein, à base de baby-foot. Donc, voilà. Donc, finalement, c'est pas plus mal que je sois pas allée en terminale.
17: Le café dans le Vieux-Nice, vous remercie.
18: Ah, ben, on l'embrasse. Hein. Je lui ai fait perdre beaucoup d'argent, du coup, en n'y étant pas. Mmh. Et donc, là, oui, on m'appelle et on me dit, bon, bah, demain, la Starac débute.
17: Non, mais demain, c'est-à-dire que vous faites les bagages le jour même.
18: Ah, ben, je pars le jour même. Donc, je suis partie 3 ou 4 heures après,
17: en avion,
18: avec mes parents.
17: À Paris.
18: À Paris. Et le soir même, on enregistrait le reportage. Parce qu'il n'existait pas ce reportage de moi. Donc, voilà, donc on a tout. Voilà. Et le lendemain, merci, je rentre au château. C'est pour ça que je dis toujours que j'ai quitté ma vie en 3 heures.
17: Alors, vous laissez vos études, puisque je l'ai dit, hein, c'est le jour de la rentrée en terminale, mais je vous félicite, parce que vous étiez tellement énervé que plus tard, vous avez passé l'équivalence de votre bac, un certificat, il me semble, d'une capacité en droit.
18: Une capacité en droit, c'est l'équivalence du bac avec des études de droit, j'ai adoré. Pendant le Covid, on va pas se mentir, je m'embêtais un petit peu. Et c'est là que j'ai monté ma boîte avec ma sœur et que j'ai repris mes études parce que ça me perturbait de pas avoir mon bac. Et donc je l'ai passé et je l'ai eu. Et je suis trop contente.
17: Félicitations. Comment il est ce château d'Amarie-Lélis en Seine-et-Marne?
18: Et bah, il est plus petit que ce qu'il n'y paraît.
17: C'est le château de la Star.
18: Voilà. Et il est. Moi, c'est un peu ma petite maison de cœur, quoi. Ma petite, alors on se comprend, hein. C'est quand même. Ça va, c'est pas un T2. Hein.
17: Non, une belle hauteur sous plafond.
18: Belle hauteur sous plafond. Quelques petits travaux, hein, c'est sûr.
17: Vous avez laissé des traces, je crois que tous les élèves laissent des signatures, des petites bricoles comme ça dans le château.
18: Oui, dans le château, oui, mais comme nous, notre saison 4, on ne vivait pas dans le château. On avait juste les cours dans le château. Moi, j'ai laissé une petite trace. Donc, comme j'écris beaucoup, j'ai écrit entièrement toute la porte des toilettes du bâtiment qui est maintenant le bâtiment de production dans lequel j'arrivais pour travailler tous les jours et qui à l'époque était l'endroit où nous on vivait. Donc j'ai encore mon mot là-bas.
17: Génial. Alors la suite on la connaît, c'est cette aventure de la Star Academy qui vous pousse jusqu'à la finale face à Grégory Le Marchal. Quand on a...

0: on sent votre voix de tout petit 7 ans, quoi.
1: Bébé.
0: C'est trop mignon. Alors, un des duos que vous avez fait, Grégory.
1: Oui, voilà, comment oublier.
0: Qu'est-ce qui reste de lui en vous?
1: Bah, il reste. Il est toujours là, et puis moi, j'aime énormément ses parents, sa sœur.
0: Fondation Le Marchal Père, et notamment son papa.
1: Et l'association Grégory Le Marchal, d'ailleurs, si on en parle deux secondes, ils ont besoin toujours de vous, des gens, des dons, plus petits qu'ils soient, et ils ont fait avancer énormément de
0: choses.
1: Alors,
0: on rappelle que c'est pour aider les gens qui sont atteints de mucoviscidose.
1: La mucoviscidose, bien sûr.
0: Grégory nous a quitté, il avait 23 ans, il me semble, de cette maladie.
1: Exactement, et il y a des avancées maintenant, et je sais qu'il y a beaucoup de gens et atteints de la mucoviscidose qui arrivent à beaucoup mieux s'en sortir. Il y a des nouveaux médicaments qui arrivent, mais bon, pour ça, la recherche avance, et ils ont besoin aussi des gens. Donc moi, je garde énormément de beaux souvenirs maintenant.
0: On en parle un, parce que Lucie Bernard-Denis, vous allez partir avec Grégory Le Marchal et quelques camarades partout en France.
1: Exactement.
0: Avec cette première tournée. Première date, c'était à Amnéville, le 2 avril 2005. Il y a plein de dates, on va les évoquer d'ici 21h sur votre radio. Ici, ça marche ici, qu'en pensez-vous? 40 000 à 50 000, c'est le nombre de personnes victimes chaque année d'une mort subite en France. Enfin, c'est un arrêt cardiaque, chaque minute compte, on le sait, l'accès à un défibrillateur, on en parle beaucoup, peut aujourd'hui faire la différence. Comment faire pour que ces appareils soient accessible pour nous, peut-être pour vous ou moi, je ne sais pas si vous maîtrisez un peu ce genre de choses. Il y a peut-être une solution, on a été faire un tour en Normandie avec Robin Bernot, aux côtés de Richard Domi.
2: C'est dans l'Orne qu'une association vous propose d'emprunter gratuitement des défibrillateurs.
3: Bah, je pense que c'est plutôt pas mal. Oui.
2: Depuis novembre 2025, l'association Réseau Défibrillateurs Citoyens propose quelque chose de génial, et surtout d'inédit, puisque c'est tout nouveau chez nous en France. N'importe qui, vous, votre voisin ou moi, pouvons emprunter gratuitement un défibrillateur. Alors, ça marche pour des événements privés comme un anniversaire, un mariage, mais aussi pour des rendez-vous associatifs. Christophe Pommier-Gas, qui est à l'origine du projet, explique comment ça se passe pour emprunter un défibrillateur. Il répond aux questions de Richard Domi.
4: Un prêt gratuit qu'on va contractualiser dans un contrat où on va demander une caution forcément pour le prix de l'appareil. On va vous demander de vous assurer que vous êtes bien assuré en responsabilité civile. Et puis, point, c'est tout. On s'organise pour remettre le défibrillateur en main, rappeler comment on l'utilise. D'accord. Et on le récupère dans les mêmes conditions.
2: Non mais franchement, l'idée elle est géniale, en plus d'être très utile. Alors ici en Normandie ça marche, mais vous, tiens, qu'en pensez-vous? Gaëlle, par exemple, surprise par l'initiative, quand je lui montre l'article sur notre site ici.fr, elle fait oui de la tête.
5: Bah, je trouve ça très bien parce que ça permet aux gens de se former, ça permet aux gens aussi de, en cas de problème, d'avoir ce qu'il faut sous la main.
2: Alors j'ai voulu faire un petit test, je me trouve actuellement devant la gare, j'en ai profité pour demander à Gaëlle et Frédéric s'ils savaient où se trouvait le défibrillateur le plus proche de nous.
5: Pas du tout.
3: Non, pas du tout.
2: Bon, je pense que nous aurions été très nombreux à avoir la même réponse, mais alors, quelle conclusion en tirer? Est-ce que la population est assez formée?
5: Non, on n'en parle pas suffisamment. Je veux dire, moi, mes amis ne sont pas forcément formés. Moi, je le suis, mais eux, non.
2: Comment pourrions-nous changer ça? Je pose la question à Frédéric.
3: C'est une petite formation à l'école, au plus jeune, à partir du plus jeune âge, ouais. Et un petit peu plus d'informations, ouais, un petit peu partout, ouais, de signalétique. Ouais.
2: Pour Gaëlle, la solution se trouve aussi dans les formations.
5: Peut-être faire des formations en dehors du PSC1, notamment.
2: Alors, petite pause, PSC signifie prévention et secours civique.
5: Pour pouvoir former les gens à l'utiliser, justement, de manière responsable et de manière plus correcte.
2: Depuis quelques mois, l'association Réseau Défibrillateurs Citoyens croule sous les demandes et a donc eu l'idée d'étendre ses services. Une antenne a par exemple tout récemment vu le jour dans le Haut-Rhin, et à terme l'association souhaiterait pouvoir se rendre utile dans toute la France.
0: Merci beaucoup Robin Bernot, avec des sources qui nous viennent du ministère de la Santé. Merci aussi à ICI Normandie. Lucie Bernard-Denis, votre invitée encore pour quelques minutes. Vous restez, Lucie?
1: Bien évidemment.
0: On a encore des choses à se dire, hein, et encore plein d'endroits en France que l'on n'a pas évoqués. Eh bien, on va le faire dans un instant sur ICI.

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2: C'est en 2002 qu'elle a signé son premier contrat. Elle avait 14-15 ans. Premier single, Je suis mes pas. Vous me le confirmez,
3: ah,
2: si
3: oui,
2: Bernard
3: Denis. Oui, tout à fait.
2: D'où on vous suit, hein, depuis, depuis 20h et depuis l'âge de 17 ans, là, moment hein, où le public vous rencontre et vous découvre dans le château de la Star Academy. Je rappelle que vous êtes finaliste, vous allez en devenir la répétitrice. Vous travaillez 3 ans sur votre premier album, oui. Mélancosmiaque.
3: Oh, bien, bravo.
2: C'est, je peux, ouais, me suis entraîné tout le temps.
3: Pas
2: facile. Non, mais si, vous serez choisi pour interpréter Sheila dans la comédie musicale Air. Je retrace rapidement la carrière. Il y a même, je crois, Louise dans la comédie musicale Je vais t'aimer.
3: Ah oui, ça c'était génial aussi, il y a 2 ans.
2: Et puis il y a le théâtre que vous aimez. Oui. Vous êtes à l'affiche, rappelons-le, de Napo, à Paris en ce moment, pour vous, dès le mois d'octobre, à la comédie Bastille.
4: Comment ? Moi, Napoléon Bonaparte, ce matin, j'étais à 600 km d'ici, en train de pilonner les Anglais. Et qu'une explosion plus tard, je me retrouve dans un Paris que je ne reconnais pas. Aujourd'hui, la France est dirigée par des présidents. Mais non ! Et ils sont élus, quoi ? Démocratiquement. C'est un cauchemar. La France de 2026 est en colère, elle est à genoux. Et c'est pour ça que je suis revenu. Pour sauver la révolution.
5: Voilà !
4: Récupérer mon pouvoir.
5: Oui !
4: Et anéantir les Anglais.
5: Quoi ?
4: On anéantit les Anglais !
2: Ben voilà un extrait de Napo. Alors je dis, vous découvrez cet extrait.
3: Oui,
2: c'est Éric Delcourt.
3: C'est génial. Et cette pièce, alors déjà Éric, c'est Éric Delcourt. On lui doit.
2: Auteur de référence, on lui doit beaucoup de succès.
3: On lui doit beaucoup de succès au théâtre. Et en plus d'être un super auteur, un super comédien, c'est un ami et quelqu'un de vraiment génial. Et pour moi, c'est un honneur parce que je faisais partie de la lecture de cette pièce il y a plus de 2 ans. Donc là, c'est sa reprise cette année pour la 2e saison consécutive. Et Napo, c'est une super équipe de comédiens. Et l'histoire, elle est géniale. C'est-à-dire que on n'imagine pas l'idée, il fallait la voir, Napoléon arrivé en pleine campagne présidentielle 2026-2027.
2: On entend dans l'extrait, quoi, voilà.
3: Voilà.
2: Débarque, il découvre Paris qu'il n'a pas eu depuis longtemps.
3: Et il s'entoure d'une équipe, et là, ça va être tout un tas de catastrophes absolues avec des punchlines géniales. Je laisse aux gens découvrir le tout, mais vraiment, merci aussi aux gens de se déplacer au théâtre.
2: Ouais.
3: Parce que c'est vraiment important, et les gens sont de plus en plus nombreux à se déplacer au théâtre et à soutenir les comédiens et les pièces. Et c'est très, très, très intéressant.
2: Et découvrir ce petit théâtre qui est juste en face des anciens locaux de Charlie Hebdo. Il y a beaucoup de sensibilité dans ce théâtre, la Comédie Bastille, un tout petit théâtre qui est très agréable. Il y a évidemment, on ne peut pas s'empêcher de penser à celui qu'on n'attendait pas. On l'a tous dit, en 2017, Emmanuel Macron, même s'il avait exercé plusieurs fonctions d'État, il est un peu cet homme qu'on n'attendait pas. C'est difficile de ne pas, c'est pas comparer, mais y penser.
3: Oui, il peut y avoir un parallélisme, c'est vrai. Donc, c'est vraiment une satire de toute la politique et puis surtout de ce qu'est devenu le monde et de ce qu'est devenu la société. Alors, Napo arrive un peu avec son côté un petit peu dictateur quand même, hein, en disant mais comment ça on peut pas trousser les gens ? Non, on ne peut pas trousser les gens. Et donc, il arrive avec tout son... comment dire, ce côté un peu bourru, et il apprend petit à petit aussi, et il soulève la question de, on est quand même, il y a une évolution certes, mais sur certains points on est quand même ridicule et un peu arriéré sur certains points.
2: Je le vois avec son costume de Napoléon tenir un téléphone portable, l'anachronisme est assez drôle.
3: Et c'est ça qui est beau, c'est beau à la Jean-Yann dans ses films, et c'est là où il est fort.
2: Ça peut être facile quand même aussi à la mise en scène pour faire correspondre comme ça 2 époques finalement.
3: Oui, et c'est là où c'est intelligemment fait. Il y a un rebondissement toutes les 2 secondes. On ne s'ennuie jamais. C'est dynamique et surtout, il y a beaucoup de choses dénoncées à travers des blagues et voilà. L'humour parfois peut dire bien des choses.
2: Entre les visiteurs et The Dictator de Sacha Baron Cohen, c'est vrai qu'il y a un peu de ça.
3: C'est exactement ça.
2: Hein.
3: Cette pièce, elle est moderne, elle est profonde et elle est très très drôle puisque vraiment, il n'y a pas de limite.
2: Napo, le candidat que personne n'a pu venir à la Comédie Bastille, c'est en ce moment que vous y serez à partir du mois d'octobre.
3: À partir du 15 octobre.
2: À partir du 15 octobre. Mais enfin, vous pouvez aller voir Lucie, évidemment.
3: Oui, mais avant,
2: vous pouvez y aller aussi.
3: Il y a toute une équipe de comédiens qui sont en train de jouer, et Jeanne Pageon qui joue le rôle de Sarah. Et d'ailleurs, j'embrasse tous les comédiens de la pièce et j'ai très très hâte de les retrouver.
2: Vous allez évidemment sur les moteurs de recherche pour connaître les horaires, pour réserver. C'est en ce moment, en tous les cas, Napo, Éric Delcourt, et pas tout seul, hein, il a coécrit ce texte également.
3: Avec Tony Zanier.
2: Exactement.
3: Avec
2: comme
3: Tony
2: ça, on a presque cité tout le monde. Lucie Bernardoni, le théâtre, c'est donc dans, environ un mois. 2 avril 2005, Amnéville. Première date de tournée de la Star Academy.
3: Ouais, alors là, on est resté un petit bout de temps en plus à Amnéville avant. Et, Et si mes souvenirs sont bons, il y a eu un fait historique, je crois que le pape est mort pas loin après. Ouais, 2005, hein. Et puis on a, en sortant de scène, on avait vu que le pape était mort, ça nous avait fait quelque chose. C'est pour ça qu'on se souvient pas mal d'Amnéville. C'est là qu'on avait monté la tournée.
2: Que des salles où vous avez eu le temps un petit peu de vous arrêter dans certaines...
3: Non, on ne pouvait pas trop. En plus, c'était une période où on était vraiment... Les gens, il n'y avait pas tous les réseaux sociaux, donc les gens étaient en masse autour de nous, c'était assez impressionnant.
2: Il y aura le Zénith de Pau, il y aura la Halle Tonnet-Garnier, il y aura le Parc des Expos à La Rochelle, Toulon,
3: Nice.
2: Évidemment. Oui. Évidemment, on joue à la maison. Il y aura Paris.
3: Oui, Bercy, on avait joué deux fois à Bercy.
2: La Réunion,
3: mon Dieu. Quel souvenir.
2: C'est beau, la vie. Quand on joue à la maison, ça se passe comment ?
3: Alors, je me rappelle que j'avais très peur. Et que c'est vrai que le public niçois, alors pardon, hein, et c'est vrai que c'est pas le plus chaleureux. En général, le public dans le Nord et les gens du Nord, c'est vrai qu'à Lille, par exemple, ça n'a rien à voir.
2: Et tout le monde parle tout le temps du public du Nord,
3: mais c'est la vérité.
2: Le plus chaleureux, le plus accueillant.
3: C'est la vérité. Ah ouais. C'est pas du tout la même chose. C'est vrai qu'on souvent on fait des captations de spectacles

0: Oui, je, Olga, très joli. Très joli. Et j'ai oublié le nom de l'autre, pas d'Ozil.
1: Lisieux, je sais pas.
0: Lisieux. Oui, je suis allée visiter.
1: C'est un peu plus dans les terres.
0: Moi, j'ai vu Sainte-Thérèse de Lisieux.
2: Oui.
0: Oui, je suis très croyante. Alors, attends, me lancez pas, je vais parler deux heures.
1: Non, j'ai bien compris. Je pourrais vous lancer. La Bretagne également.
0: Oui, bah oui, il fait froid. Il fait froid, il y a des crêpes, je suis très contente.
1: Et alors, autre lieu marquant, c'est Biscarros.
0: Oui, mais Biscarros, en fait,
1: pourquoi
0: c'est parce qu'il y a une radio là-bas, on les salue, FGL, et parce que ça a été compliqué pour eux cet été avec les incendies. Et j'ai fait des plateaux radio où je chantais mes chansons à l'époque, et j'ai toujours été super accueillie par les gens, et je trouve les gens là-bas très gentils. Et à chaque fois, je m'attache beaucoup voilà, les techniciens, les gens qui nous amènent, le chauffeur qui vient nous chercher à la gare, qui nous ramène les coordinateurs. Et j'ai un souvenir là-bas, je suis retournée plusieurs fois d'affilée, et un souvenir magnifique. Et je les embrasse parce que ça n'a pas été... Ils ont tout perdu cet été, donc je les embrasse tous chez FGL aussi.
1: Je continue ce tour de France parce que, voilà, on se rend compte qu'il y a plein d'endroits que vous appréciez, comme Biarritz.
0: Mais la France est magnifique, en fait. Biarritz, alors j'en ai parlé parce qu'en fait j'aimerais y aller, c'est le seul endroit que je connais pas.
1: Toute la région même.
0: Je connais pas bien Biarritz.
1: Saint-Jean-de-Luz, côté Guétari.
0: Je connais pas. Et c'est vrai que j'aimerais beaucoup, on m'en a beaucoup parlé et je suis, ce côté du sud m'intrigue et j'aimerais bien pouvoir y aller.
1: Et alors, vous ne connaissez pas ou peu la Corse?
0: Alors je connais la Corse parce que j'y suis allée.
1: Une copine.
0: Avec mon ami d'enfance qui est.
1: Ah, d'accord, avec un copain.
0: Ah ouais, c'est comme mon frère. Moi, j'ai gardé tous mes amis d'enfance à partir de la maternelle. Donc.
1: Mais pourquoi la Corse? Vous nous avez parlé de Corse quand on a préparé cette émission et vous ne connaissez pas tant que ça où vous aimeriez.
0: Pas tant que ça, j'y suis allée vraiment dans le fin fond de la Corse, dans un petit village dont j'ai oublié le nom. Et j'y suis allée que deux fois, et alors que c'est une merveille et j'ai hâte d'y retourner. Mais c'est vrai que j'ai tellement travaillé beaucoup, beaucoup dans ma vie. Je n'ai pas eu le temps de partir où je voulais. Alors, j'ai aucune excuse parce que quand je descends à Nice, je pourrais aller en Corse, mais c'est vrai qu'il va falloir que je remédie à ça. Je trouve que la Corse est un endroit sublime.
1: Le Lot-et-Garonne, la Nouvelle-Aquitaine, ça c'est aussi des lieux que vous connaissez?
0: Oh, certainement, mais franchement, j'y suis allée partout. Et c'est ça qui est beau dans notre
1: pays. Vous disiez, la France est belle.
0: La France
1: est belle.
0: Qu'est-ce
1: que vous y trouvez de beau?
0: Mais en fait, les paysages, les gens, il faut apprendre à... Je trouve que quand on voyage en France, il faut essayer d'aller vraiment dans les endroits et parler aux gens. Et il y a toujours quelqu'un qui va vous raconter une histoire sur l'ancienneté de la ville, sur pourquoi ce village est comme ça. En fait, il faut parler aux gens. Et je trouve qu'elle a gardé son âme, la France. Il y a des endroits qu'on ne connaît même pas sur la carte. Il y a des endroits où je suis allée, des petits trucs. Je me dis, mais ça que ça existe. Et en fait, vous allez là-bas, vous êtes accueillis. Et puis, vous regardez, et autour, c'est magnifique. La France, elle est diversifiée. Il y a les paysages, il y a la mer, la montagne. Mais il y a des trucs sublimes. Moi, je trouve qu'on ne parle pas assez. Et heureusement que vous êtes là, sur ICI, et avec cette émission, mon cher Eric.
1: Merci, Lucie.
0: Pour en parler, parce que... vraiment, ça fait honneur à la France.
1: Lucie Bernard-Denis, votre invitée, merci.
0: Merci beaucoup.
1: Il n'est de bonne compagnie qui ne se quitte à un moment donné et on va devoir.
0: C'est fort beau cette phrase.
1: Oui, tout à fait. C'est Philippe Bouvard, je vais lui rendre hommage.
0: Ah bah
1: C'était une phrase de Philippe Bouvard qui nous a quitté il n'y a pas longtemps. On va refermer le carnet de voyage.
0: Oui.
1: Cet album photo qu'on a feuilleté ensemble. C'était sympa.
0: Merci beaucoup pour l'invitation. J'ai passé
1: balade,
0: un super moment et j'ai hâte d'écouter les autres émissions.
1: Ça, c'est très gentil.
0: Eric,
1: merci
0: bravo
1: beaucoup, Lucie.
0: Pour cette émission.
1: C'est sympa. La suite. Le théâtre, je rappelle, Napo, le candidat que personne n'a vu venir en ce moment, la Comédie de Bastille à partir de la mi-octobre, ça c'est pour vous Lucie. Pas de Star Academy cette année, vous l'avez annoncé dans la presse. Et puis il y aura d'autres projets, elle écrit pour elle, elle écrit pour les autres. La musique est dans sa vie en permanence, donc je suis convaincu qu'il y aura de belles surprises dans les prochains mois. Merci Lucie encore une fois, on salue toutes les équipes d'ici Azur, les Niçois et les Niçoises et l'arrière-pays niçois qui étaient contents de vous entendre ce soir. Rendez-vous sur ici.fr pour écouter l'émission, la partager, on adore. Et puis on se retrouve avec plaisir dès demain. Salut.

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2: Salut à toutes, salut à tous et bienvenue dans Décibel. On est ensemble en direct jusqu'à 20h. Et la radio, c'est ici. Et est-ce que je sais encore comment je m'appelle? Oui, c'est Émilie. Ravie de vous retrouver en cette soirée, jour 2, sans Catherine Ringer. Mais on va y arriver, les amis. Merci encore pour votre participation hier à l'émission Hommage que nous lui avons consacrée. C'était un joli moment, vraiment merci beaucoup à vous. Ce soir, on va vous gâter puisque au Blind Test tout à l'heure, on vous offre le nouvel album de mon invité, Jean Felzine. Jean Felzine, vous l'aviez peut-être découvert dans le groupe Mustang. Cinéma Permanent, son nouvel album sort vendredi.
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2: C'est vrai, y'a que lui qui bosse, Jean Felzine. 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Et puis ce soir aussi, dans Décibel, on célébrera des anniversaires, on aura des coups de cœur, des chansons à vous faire découvrir. Bref, on va être bien, vous êtes au bon endroit. Je commence par un bon plan, tiens. C'est vrai qu'avec la mort de l'irremplaçable Dolly Parton, on s'est mis à parler un peu de country et on s'est rendu compte que c'était un genre musical pas très très mis en avant en France. Heureusement, la chaîne Arte a décidé de tout nous raconter avec une formidable série documentaire en 9 épisodes qui s'appelle Country Music, une histoire populaire des États-Unis. Dans cette série, vous allez découvrir les lieux, les époques, les histoires presque centenaires de l'Amérique profonde. Vous allez entendre les voix de Dolly Parton, évidemment, mais aussi Willie Nelson, Elvis Presley, hein, qui avait été biberonné à la country, Merle Lagarde, Hank Williams, Loretta Lynn. C'est 9 épisodes, 9 heures de kiff. Ça s'appelle Country Music et c'est disponible gratuitement et sans abonnement sur arte.tv. Est-ce qu'on y entend Johnny Cash? Bien sûr, on y entend Johnny Cash. On le voit jeune et puis un peu moins jeune. Et c'est une merveille. Voici un indispensable si on veut commencer sa culture country. Ça s'appelle I Walk the Line.

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1: Oh là là, Johnny Cash, quel bonheur. Un grand merci à Mélodie Chaïb, la programmatrice des invités de Décibel. C'est elle qui m'a signalé ces 9 heures autour de la country à regarder gratuitement, sans abonnement sur arte.tv. 9 heures, et ben j'ai tout bouffé en un week-end. J'espère que vous aussi vous ferez ça.
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1: C'est l'heure du coup de cœur, un duo féminin très rock'n'roll. Dans le civil, elles s'appellent Apolline et Zoé, mais leur groupe s'appelle Copycat. Elles sont originaires de Nevers et après avoir sorti l'année dernière un premier EP Morning Routine, elles annoncent la suite avec cette toute nouvelle chanson qui se moque un peu de cette expression, vous savez. Non mais je fais ça, mais c'est ok. Eh ben c'est ok. Copycat.

Elles s'appellent Copycat. Elles ont fait la tournée des festivals d'été, mais il leur reste encore quelques dates. Elles seront le 24 septembre, autrement dit jeudi, à Mont-de-Marsan. Rendez-vous à Besançon aussi en fin de semaine. Et puis au mois d'octobre à Villefranche-sur-Saône. Enfin, le 8 novembre à Sébaza, à côté de Clermont-Ferrand. À suivre dans Décibels.

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1: Et mon invité est arrivé, Jean Felzine, bonsoir.
2: Bonsoir.
1: Et bienvenue dans Décibel. Jean, pendant plus de 20 ans avec vos copains de lycée que vous avez rencontrés à Clermont, vous avez formé ensemble et vous avez tourné avec ce groupe Mustang. On avait découvert notamment avec Anne-Sophie.

Mustang, c'est 5 albums entre 2009 et 2024, dans des styles toujours différents, mais toujours ce côté écriture qu'on adore dans vos paroles. Vous vous emparez de sujets dont personne d'autre ne parle. J'ai reçu

0: 5 albums quand même.
1: Oui,
0: je me demande
1: mal.
0: Bien ce que je vous ai donné.
1: Oh ben, on les a fait ensemble. Hein.
0: Oui, mais quand même, ça paraît si... comment dire? Oui, ça fait rupture de quelqu'un qui s'en veut. Alors, est-ce que c'était... est-ce que c'est ça? Est-ce qu'on
1: en tout cas, c'est ce que j'ai ressenti au moment où j'ai écrit la chanson.
0: Ouais, hein.
1: Je ne suis pas sûr de ressentir la même chose aujourd'hui. Mais j'ai essayé d'être honnête avec ce que j'ai ressenti quand on a raccroché au téléphone et qu'on s'est dit « terminado ».
0: Ouais. Est-ce que c'était nécessaire de terminer officiellement Mustang, alors que pour le coup, vous sortez un album solo, mais c'est pas le premier. Vous aviez aussi des projets parallèles à Mustang, en duo par exemple avec Joe Wedding. Enfin, mm-hmm. vous avez fait plein de choses pendant que Mustang existait.
1: C'est
0: qu'est-ce
1: vrai.
0: Que ça change pour vous qu'aujourd'hui Mustang n'existe plus officiellement?
1: Bah, il s'agissait de brûler les vaisseaux, de se dire que si on l'officialise, on est sûr de pas pouvoir se reformer.
0: Sinon, vous n'étiez pas sûr de ça. Vous alliez retourner
1: bah oui, comme
0: avec vos
1: vieille,
0: potes.
1: Ouais. Une vieille maîtresse qu'on peut avoir.
0: Oui.
1: Non, mais oui, d'abord, la chanson est venue et elle était bonne. Donc, mm-hmm. ça justifiait sa sortie. Oui, c'était une manière d'être sûr que c'était... Ben, de pas pouvoir revenir en arrière.
0: C'est ça. Vous l'avez annoncé, vous l'avez officialisé, voilà. Vous l'avez dit devant tout le monde, vous ne pouvez plus revenir dessus.
1: Exactement.
0: Alors,
1: enfin, sauf pour beaucoup d'argent, évidemment.
0: Ah, bah
1: c'est
0: oui, comme
1: ABBA.
0: C'est
1: comme ça que ça se passe. Voilà.
0: Voilà. Comme ABBA. Il y a une légende, il paraît qu'on leur a proposé 1 milliard chacun, ils ont refusé. Mais je ne sais pas si c'est vrai, je trouve ça fou.
1: C'est possible, hein. Ça doit être de cet ordre-là, le chiffre d'affaires de ce groupe. Ouais.
0: Ah oui, hein.
1: Pas très éloigné de celui de Mustang. Hein.
0: C'est ça, quasiment. Alors, à l'époque de Mustang, notamment du dernier album, vous étiez venu ici, d'ailleurs, et à un moment. Vous étiez tous en train d'ironiser un peu sur le fait que oui, justement, la musique y avait vraiment plus beaucoup de sous, que c'était difficile, etc. Est-ce que là, le fait d'être artiste solo, ça va pas accentuer ça, cette difficulté, cette solitude?
1: Certainement. Maintenant, c'était voilà, on pouvait pas faire autrement pour plein de raisons. Il y a aussi bon, on a perdu le batteur fondateur du groupe l'année dernière. Pour nous, c'était un signe aussi que voilà, l'âme du groupe était en quelque sorte compromise, quoi. Même s'il n'était plus dans le groupe. Mais je ne sais pas tellement à quoi m'attendre, mais c'est mon métier. Je suis obligé de faire des disques pour avancer, pour vivre aussi. Donc, est-ce que ça va être plus facile ou plus difficile? J'en ai aucune idée.
0: En tout cas... Ce qu'on peut dire, c'est que cet album qui sort vendredi, évidemment, les journalistes musicaux l'ont reçu en amont, on l'a écouté et on l'a adoré. Je dis un « on » vraiment très large, parce que pour le coup, on peut commencer voilà, à lire des articles extrêmement élogieux. Il est très très bien reçu, ce cinéma permanent. Ça, c'est quand même un petit peu réconfortant.
1: Oui, bien sûr. Oui, puis ça permet toujours de comprendre un peu des choses sur soi quand c'est des gens dont c'est le métier de les déceler, si vous voulez. Donc ça, c'est toujours intéressant. Donc ça fait plaisir, bien sûr. Puis surtout qu'à force, là j'ai fait le compte, c'est le 9e album que je fais, tout projet confondu. Et donc plus ça va, plus les malentendus se dissipent, quoi. Et ça fait, c'est long, mais ça fait plaisir quand même.
0: Bah, fait le temps aussi de tester des choses. Alors c'est vrai que pour celles et ceux qui avaient écouté l'album solo précédent de Jean Felsine, qui était beaucoup moins guitare, beaucoup plus clavier, là on retourne à la guitare.
1: Oui, et à l'acoustique.
0: Ouais. On peut le dire, et à l'acoustique. Et pour savoir de quoi on parle, bah, je vous propose d'écouter un extrait, c'est un des premiers d'ailleurs que vous avez dévoilé de ce disque, Jean. Ça s'appelle Je sème, et bah, vous nous emmenez avec vous dans votre vie de saltimbanque.
1: C'est ça.
0: C'est parti. Jean Felsine est l'invité de Décibel.

0: Et oui, tout à l'heure, vous l'avez entendu chanter Pôle emploi. Et là, Dupont de Ligonnès, qui fait ça en France? Normalement, personne. Mais mesdames et messieurs, je vous présente Jean Felzine, qui lui fait ça très bien. Est-ce que parfois, c'est des paris, Jean, des potes qui vous disent, alors, ta nouvelle chanson, tu dois placer tel mot? Alors, Brouette ou Dupont de Ligonnès? Ou est-ce que ça vient vraiment du cœur?
1: Non, alors, Dupont de Ligonnès, c'était contractuel parce que c'est un disque qui sort chez le label Vietnam.
0: Oui. Ah, il est caché.
1: Et le label Vietnam est hébergé chez Sopress, fait partie de Sopress. Et Sopress, comme vous savez, avait fait un hors-série assez.
0: Ah oui.
1: C'était un best-seller sur Dupont de Ligonnès. Non, je plaisante, mais il m'arrive de me jeter des petits défis de mots, ouais.
0: Ouais.
1: Mais parfois, il y a certains que j'ai pas réussi à relever. J'avais un pote qui m'avait demandé de placer Choucroute de la mer.
0: Choucroute de la mer.
1: Dans une chanson. Wow. Et ça, c'est impossible.
0: Je sais même pas si on peut le placer honnêtement dans
1: un
0: restaurant.
1: C'est trop mauvais, donc.
0: Oui, c'est ça, c'est trop mauvais. C'est vraiment pas ça. Mais en tout cas, voilà, quand je vous parlais tout à l'heure de la plume complètement à part de Jean Felzine, ben voilà, vous en avez eu un petit extrait avec cette chanson, Je s'aime, donc qui fait partie du nouvel album Cinéma Permanent qui sort ce vendredi. Alors, on l'a dit, hein, en 20 ans de carrière, vous avez tout vu, solo, duo, groupe, écrire aussi pour d'autres. Vous avez écrit notamment pour Camélia Jordana, encore pour Pomme. Et tout ça, ça vous amène des réflexions intéressantes, car je vous suis sur les réseaux sociaux. Jean, même je vais un peu voir tous les matins ce que vous racontez, parce que j'aime bien. Je vous stalk un peu. C'est vous et Dupont de Ligonnès, mes deux obsessions. Et alors, vous avez dit un truc super intelligent l'autre jour, sur le streaming, où vous pensez que l'industrie musicale devrait s'inspirer un petit peu du cinéma, avec une espèce de chronologie des sorties.
1: Ouais, je suis pas le seul à le penser.
0: Moi, c'est la première fois que j'entendais cette théorie. Vous pouvez expliquer?
1: Je trouverais pas mal, en tout cas pour des gens comme moi qui ont un assez petit public, mais de gens qui écoutent les disques en entier, de sortir les disques en physique, de faire des concerts et de rendre disponibles plus tard les morceaux en streaming et de changer un petit peu le rapport de force, parce que là, on est. Moi, je me retrouve sur les plateformes de streaming en concurrence avec Taylor Swift, ce qui n'est pas la vocation de la musique que je fais. Donc, de récupérer un peu la main et puis de tenir quand même un peu la dragée haute aux plateformes de streaming qui ont pris un peu la confiance, quoi.
0: Oui, c'est ça.
1: Et qui font leur loi, quand même.
0: Donc, en fait, la sortie physique, ce serait comme au cinéma, la sortie en salle. Mmh. Et puis, 6 mois plus tard, ou même ne serait-ce que 3 mois plus tard, il y aurait en streaming sur les plateformes.
1: Quand j'étais petit, les films sortaient au cinéma, puis un an après, ils étaient en cassette vidéo.
0: Oui, c'est ça, voilà. On attend un peu, quoi.
1: Voilà, c'est une idée comme ça.
0: Et
1: mais
0: c'est possible,
1: j'y réfléchis.
0: Ça, vous pensez?
1: J'en parlais hier avec Julien Gaulier du label qui sort ce disque de Vietnam. Il n'était pas fermé à l'idée, donc je vais y réfléchir. Ouais.
0: Très bien. Et ben voilà, un petit lobby des labels indépendants qui va jeter un pavé dans la mare du streaming. Moi, j'aime bien l'idée. Et puis voilà, comme ça, les gens qui achètent les disques, ils ont un petit avantage.
1: Alors,
0: quoi.
1: Il faut qu'ils aient un lecteur. Le problème, c'est que les gens ont de moins en moins de
0: lecteurs CD.
1: Lecteurs CD ou de platine vinyle.
0: Ouais.
1: Il y a beaucoup de gens qui ont encore le lecteur CD dans la bagnole, mais bon, ça coûte. Il y en a plein les Emmaüs des lecteurs CD.
0: Lecteurs CD,
1: qui
0: c'est vrai. C'est vrai. Et bien, ça, c'est une très bonne idée à méditer, les amis. Ou alors, vous êtes trop occupés, vous bossez.

Dernier clip en date de Jean Felsine, Il y a que moi qui travaille, tiré de l'album qui sort après-demain, Cinéma Permanent, que je vous recommande chaudement. Vous l'avez compris, on continue à en parler avec Jean Felsine, qui est notre invité ce soir sur Ici.

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2: Jean Felzine est notre invité. Après-demain sort Cinéma Permanent, son deuxième album solo. Et il y a déjà des dates de concert jeudi prochain, pas ce jeudi, jeudi 24 à Clermont, c'est la release partie de l'album. Le 3 octobre à Angers, au Chabada, en ouverture de la Maison Tellier, qu'on embrasse. Et puis ensuite, Paris le 15 octobre au Mama. Et ensuite, tous les mardis du mois d'octobre, au Zèbre de Belleville.
3: C'est ça.
2: Là, vous faites une résidence, alors pareil, sous plein de formes. En fait, c'est ça, vous êtes un artiste polymorphe, Jean Felzine. Solo, duo, quatuor, vous testez un peu toutes les formules.
3: Oui, c'est ça. Vu que ce disque était conçu autour du guitare-voix, et avec les musiciens qui s'ajoutaient pour faire des ornements, je voulais montrer différentes formules sur scène. Et puis c'est la première fois que je vais faire une résidence dans un lieu. J'ai toujours rêvé de faire ça.
2: Ouais.
3: J'ai l'impression que ça se fait de plus en plus. Alors je suis pas Céline Dion, je peux pas
2: à la Défense Arena.
3: Je peux pas me garder un Bercy. Mais je trouve ça cool comme idée. Parce que c'est, je pense qu'au bout d'un moment, on se sent mieux dans un lieu. Enfin, on peut prendre des libertés, ouais. Essayer des trucs, c'est cool, quoi.
2: Donc, ça sera tous les mardis du mois d'octobre à Paris, au Zèbre de Belleville. Et puis, le 8 décembre, à Sébaza. Tiens, on en parlait tout à l'heure avec le groupe Copycat. Vous serez au Sémaphore. Donc, c'est à côté de Clermont. Voilà pour les dates de 2026. Et puis, on a déjà une tournée 2027 qui pointe le bout de son nez, mais on en reparlera. Pour le moment, c'est l'heure du questionnaire des choix cornélien, Jean Felzine. Il va falloir choisir. On commence tout doux. Guitare ou piano?
3: Ah, si je devais en garder qu'un.
2: Oui.
3: Bon, la guitare quand même, parce que c'est portable, mais c'est plus facile de composer des harmonies plus sophistiquées au piano. C'est plus facile, parce qu'on a tout sous les yeux.
2: Oui. Vous préférez aller au ciné ou bien regarder les films en mode canapé Netflix?
3: Alors, je regarde chez moi, je vais plus au ciné.
2: Est-ce que c'est à cause des pop-corn ou des punaises de lit?
3: Réponse B.
2: Les punaises de lit. On a tous peur des punaises de lit au cinéma.
3: Non, mais c'est-à-dire que moi, j'en ai eu il y a quelques années.
2: Et ça
3: a été, j'ai vraiment eu beaucoup de mal à m'en remettre.
2: Mais oui, je vous comprends, c'est odieux. Il faut tout brûler,
3: et
2: ces affaires.
3: Je ne l'ai peut-être pas attrapé là-bas, d'ailleurs, mais...
2: Ouais.
3: Mais depuis, ou alors il faudrait que j'ai une combinaison, un truc que je puisse brûler à chaque fois en sortant du ciné, un truc jetable. Mais je peux plus aller dans une salle de ciné. C'est affreux parce que c'est ce que je préfère faire dans la vie. Donc c'est vraiment une souffrance.
2: Ah, c'est dur. Moi, c'est pas grave, je vais vous consoler. On vous propose de devenir prof à la Starac, vous acceptez?
3: Oh, prof de quoi?
2: Bah, de composition. Vous êtes un auteur-compositeur incroyable. Bah, peut-être pas danse, effectivement. Enfin, je sais pas. mais oui, de compo, de chansons.
3: Peut-être. Mais alors, est-ce qu'on leur apprend à... Parce que c'est surtout des reprises à la Star Academy.
2: Ils font des reprises, mais très souvent, ils ont quand même des velléités d'auteur-compositeur.
3: Oui,
2: donc,
3: bah oui, pourquoi pas? Pourquoi pas? C'est un joli château en plus en banlieue là.
2: Ça
3: a l'air sympa, ouais.
2: À Damary-les-Lys.
3: Ouais.
2: Vous préférez faire 1 million de streams ou vendre 10 000 disques?
3: 10 000 disques, ça me rapporterait plus, hein, je pense. Faudrait que je calcule ce qui me rapporte le plus.
2: Voilà, tout simplement. Qu'est-ce que vous trouvez le plus choquant, ne pas voter ou ne pas trier ses déchets? Si vous trouvez quelque chose de choquant, d'ailleurs, je ne sais pas.
3: Je crois que ne pas trier ses déchets, on a le droit de ne pas vouloir voter, on a le droit de trouver que c'est une prise d'otage, il m'arrive de le penser. Donc, maintenant, je sais pas, ouais. Moi, je trie mes déchets autant que je peux. Enfin, je ne me sens pas particulièrement vertueux en le faisant.
2: Non, c'est ça.
3: Comme je ne me sens pas particulièrement vertueux quand je vote, généralement, pour des gens que j'aime pas beaucoup, mais pour éviter d'autres gens que j'aime encore moins. Donc, oui. Pas grand chose à dire là-dessus.
2: C'est une réponse d'un homme brisé par les punaises de lit. Ne lui en voulez pas. Pour ou contre les chansons fabriquées avec l'intelligence artificielle?
3: J'attends d'écouter un chef-d'œuvre écrit par une intelligence artificielle. Moi, j'aime bien la science-fiction. Ça m'intéresse l'idée de l'émergence d'une conscience et pourquoi pas d'un réel talent artistique qui soit autonome. Mais là, pour l'instant, c'est des gens qui disent « Fais-moi une chanson. »
2: Dans le style de...
3: Façon, fais-moi 40 chansons de Dua Lipa. Et puis, donc ça, c'est... C'est plutôt les humains le problème dans ce cas-là. Moi, j'utilise pas l'IA. J'ai aucune application personnelle que je vois pour ça.
2: Ouais.
3: Donc maintenant, je suis pour qu'on laisse pas cette musicomètre s'installer sur le marché et renier les parts de tous les autres gens qui font des disques avec leurs mains, avec leur cerveau. Voilà.
2: Et enfin, préférez bosser ou glander ?
3: Ah, glander.
2: Le cri du cœur, c'est vrai.
3: Bien sûr.
2: Mais vous êtes un bosseur, 10 albums, enfin 9 albums. Et...
3: Oui, mais enfin, c'est pas si compliqué de faire hein, des chansons. Hein,
2: Ah, pour vous considérez pas que c'est du boulot ?
3: Si, c'est du travail.
2: C'est pas mais de la glande.
3: Non, c'est pas de la glande, mais enfin, c'est pas un boulot. C'est pas une somme de travail extraordinaire, quand même. Par rapport à d'autres arts, moi, j'aimerais faire un film, par exemple. Ayo, pendant des années, qui doivent faire des déjeuners avec des gens pour trouver du blé, ça a l'air horrible. Moi, je prends là, ce disque-là, je l'écris en un mois. Ça, c'était très agréable. C'est un petit peu de travail, un peu de technique, mais c'est pas. Et puis comme ça, moi, si je pouvais prendre une année sabbatique, un an, faire le tour du monde, jouer aux jeux vidéo et regarder des films, je serais ravi. Hein.
2: Et oui, mais en attendant,
3: il faut que je bosse.
2: Il y a que vous qui travaillez. Jean Felsine, extrait de son nouvel album. Il y a que moi qui travaille.
0: Il faut passer après tout le monde, il faut surveiller chaque seconde.

0: Ah là là, Jean Felzine, j'adore quand vous faites ça. Le vrai jeu de rôle. Vous vous mettez dans la peau d'un personnage, plus ou moins sympathique. Je vous cache pas que le petit chef, là, il n'y a que moi qui travaille, il est un peu crispant. C'est un plaisir pour vous. Vous parliez de cinéma tout à l'heure, vous ne voulez pas faire de film, mais en même temps, là, c'est un petit film. Et là, vous nous décrivez parfaitement un personnage. Hein.
1: Oui, même plusieurs. Hein. Il y en a presque un par. Je l'avais conçu comme un truc. Ouais. Il y en a un par couplet. Ouais, c'est marrant à faire. Mais il y a un peu de moi là-dedans. Ça m'arrive de penser ça.
0: C'est vrai.
1: Oui, bien sûr. Enfin, ça nous arrive à tous d'être cons, hein, de se dire. Ah, putain,
0: oui, c'est vrai.
1: Poste là, quelle bande de.
0: Bande de tir au flanc. Voilà ce qu'on a envie de dire.
1: Voilà. Donc c'est toujours un. Oui, je sais plus ce que je veux dire.
0: Mais en tout cas, ça vous plaît ce côté rentrer dans la peau d'un personnage, et même s'il est pas sympa, c'est pas grave, quoi.
1: Bah surtout s'il est pas sympa, c'est plus drôle, ouais.
0: Souvent, je repense à votre discographie. Vous donnez jamais finalement un rôle de star.
1: Non. Après, j'ai
0: fait souvent des failles.
1: Oui, bien sûr, parce que c'est intéressant d'en tirer les fils pour essayer de dire des choses sur ce qu'on est. Mais je veux dire le mince, je bloque.
0: C'est les personnages que vous aimez. Non, mais les personnages que vous aimez, c'est plutôt voilà les grognons, ceux qui ratent, les cocus, genre
1: c'est
0: de
1: vrai.
0: Trucs quoi. C'est jamais des super héros.
1: Non. Oui, ça m'intéresse pas trop. Même si je peux aimer ça en chanson, hein, l'avant-gardise, je veux dire, il y a tout un pan de rap qui repose quasiment uniquement sur l'avant-gardise, mais qui devient une machine à écrire des punchlines qui sont très drôles.
0: Oui, du coup, voilà, c'est presque risible.
1: Oui, mais voilà. Puis c'est drôle. Moi, l'humour, c'est important en chanson. Hein, et c'est pas forcément l'humour poète-poète, quoi. J'ai toujours aimé les chansons où il y a des trucs qui me font rire. Ou qui me font pleurer. Enfin... Et j'aime bien le pathétique en musique aussi. Oui. J'aime bien le mélodrame. J'adore. On parlait de country tout à l'heure hors antenne, mais j'adore la country parce que c'est un genre extrêmement pathétique, quoi.
0: Et très premier degré.
1: Oui, mais avec des histoires où les gens, ils ont un travail, ils ont des enfants, ils ont des problèmes, ils ont des divorces, ils ont et d'essayer de faire soit rire, soit pleurer avec ça. Je sais pas. Je trouve ça
0: c'est le genre de musique qui vous intéresse. Ouais. Ce que j'aime aussi, et ça s'entend dans la chanson Areski, qui est dans l'album qui sort après-demain, dans Cinéma Permanent. Donc c'est un gars qui fait la manche dans le métro. Et alors la bien-pensance, évidemment, ça n'est pas un problème que vous avez. Bien sûr.

0: Alors ce Areski, voilà, qui dit bah évidemment je vais m'acheter de la drogue avec l'argent de la manche. C'est vrai que je pense que le truc le plus terrible, moi, que j'ai vu déjà dans ma vie, c'est des gens qui donnent à quelqu'un qui est en train de faire la manche en lui disant c'est pas pour acheter à boire, hein, c'est pour acheter à manger, c'est pas pour acheter de l'alcool et tout. Et c'est atroce en fait.
1: Bien sûr, c'est atroce. C'est le dépossédé du choix de faire ce qu'il veut de son pognon. C'est, enfin, c'est horrible.
0: C'est après avoir vu un truc comme ça que vous avez écrit ce texte ?
1: Non, parce que cet Areski, il existe, il est très différent de celui de ma chanson. Je ne me serais pas permis de le rendre, de faire un portrait fidèle, parce que bon, le gars, il existe avec oui. ses emmerdes et ses trucs. Donc je l'ai transposé, je voulais qu'il soit méchant. Alors que celui que je connais, que je vois parfois dans la ligne 9, il est très gentil. Mais il a ce prénom magnifique, Areski.
0: Areski.
1: Ça m'intéressait de faire une chanson sur un mendiant qui nous engueule, qui est méchant et qui essaie pas de se faire aimer, quoi.
0: Ouais.
1: Pourquoi il se ferait, il serait aimable en plus?
0: Pourquoi plus que les autres?
1: Oui, c'est ça.
0: C'est ça, surtout. Tout le monde a le droit d'être une tête de con.
1: Et effectivement, je pense ce qu'il dit dans la chanson, que de certaine manière, il vend une forme de salut aux gens. Malgré lui.
0: Et puis, je disais, Jean Felsine ne reculant devant aucun thème, les mots un peu cochons qu'on se dit au lit, on vérifie d'abord si tout le monde est d'accord, après on se donne à cœur joie.

0: hip-hopper du game, les enfants, et écoutez Cinéma Permanent, le nouvel album de Jean Felsine qui sort après-demain sur le label Vietnam Valeureux, label indépendant. Merci d'être venu nous voir.
1: Merci de l'invitation.
0: Merci beaucoup. Jeudi prochain en concert à Clermont, puis le 3 octobre à Angers au Chabada, le 15 octobre à Paris au Mama, puis tous les mardis d'octobre au Zèbre de Belleville, le 8 décembre à Sébaza à côté de Clermont. Bonne tournée Jean, à très bientôt.
1: Merci.

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1: Le blind test, c'est maintenant. Le cadeau, c'est l'album de Jean Felsine qu'on vous a présenté juste avant, Cinéma Permanent. Et pour jouer avec nous, oh, ce soir je suis gâtée, deux habitués, il y a Myriam. Bonsoir Myriam.
2: Bonsoir Émilie, ça va ?
1: Ça va bien ?
2: Oui, oui, ça va, ça va.
1: Ah, bienvenue dans Décibel, chère Myriam. Pour jouer avec nous, il y a aussi Elisabeth, salut.
3: Coucou Émilie. Comment tu vas?
1: Elisabeth, non mais je l'adore. Elisabeth, en fait, elle vit dans une comédie musicale, c'est-à-dire que toutes les phrases sont chantées.
3: Oui, j'aime.
1: C'est vrai. Je suis sûre qu'elle est dans sa petite bagnole, elle fait « Est-ce que je vais trouver une place ?» On ne sait pas. C'est le mystère, hein, Elisabeth? Ça, c'est comme ça la vie.
3: Alors, tu auras la surprise que je n'ai pas de poste dans ma 306.
1: Ah bon? Eh ben, tu chantes, alors c'est bien ce que je dis. C'est toi qui fais l'animation.
3: Oui, ah, mais tu sais que je chante et je danse tous les jours, encore aujourd'hui.
1: Ah, mais ça fait du bien de chanter, de danser. Myriam, est-ce que toi aussi, t'aimes bien chanter, danser à la maison ou dans la voiture?
2: Oui, ça dépend des fois.
1: Ça dépend des chansons aussi.
2: Voilà, ça dépend des chansons.
1: C'est très important. Alors, notre thème ce soir, ce sont les chansons qui parlent d'oiseaux. Les oiseaux, le thème de ce soir. On cherche le nom des interprètes des chansons. Elisabeth et Myriam, vous n'oubliez pas, hein, vous me donnez votre prénom avant de me donner la réponse. Ok.
2: Oui.
1: Alors, une première chanson avec des oiseaux. Mesdames, si vous êtes prêtes, on y va. Dites-moi, qui chante ça?
3: Elisabeth, la Myriam. Compagnie créole.
1: Oui, Myriam aussi. Hein.

0: écureuils qui dansent, moi ça m'a toujours troublée dans cette chanson, parce qu'en plus ça ne rime pas avec arc-en-ciel. Ben, je suis pas là pour faire une critique du texte de la Compagnie Créole que j'adore, hein, mais c'est juste que les écureuils, je ne sais pas ce qu'ils font là. Parce que
1: ils doivent grignoter des petites noix,
0: noisettes. Ben oui, c'est ça. Ils sont pas là en train de danser. Mais bon, bref, voilà. En tout cas, bravo toutes les deux. Elisabeth a été un poil plus rapide, mais Myriam l'avait aussi. C'était bien la Compagnie Créole avec Ça fait rire les oiseaux. Oh oh oh, rire les oiseaux. On continue les oiseaux. Celui-là nous a porté bonheur.
1: Elisabeth, Myriam, 1977.
0: Oh wow!

0: Mais d'accord, je vois ce que tu veux dire.
1: Bon. Il y a un mais.
0: Allez, une dernière chanson avec des petits oiseaux. C'est une chanson, cette fois-ci, en anglais, mais qui ne vient pas d'Angleterre et qui ne vient pas des États-Unis. Elle vient d'une petite île.
1: Myriam.
0: Myriam.
1: Et c'est Bob Marley.
0: Oui.
1: Oh, bravo. Oh, bravo.
0: Three Little Birds. Alors Myriam, un petit peu fan de reggae?
1: Pas forcément, mais bon, celle-là, je l'avais.
0: Ah non, et elle est trop belle. Three Little Birds, Bob Marley, et c'est Wailers. Eh bien, vous avez été parfaite, Elisabeth et Myriam. Vous avez
1: tout
0: trouvé. Oui, c'est vrai, comme d'habitude. C'est vrai, on ne se fait jamais aucun souci avec vous. Je vous envoie donc l'album de Jean Felsine, Cinéma Permanent, et je vous propose, puisqu'on est du côté des oiseaux, d'aller retrouver une des plus jolies chansons douces des Beatles. Elle s'appelle Blackbird.

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1: Blackbird, les Beatles, quelle beauté, 1968 sur l'album Blanc. On dit, et Paul McCartney qui a écrit la chanson l'a confirmé, qu'en fait Blackbird, ce merle noir, est inspiré de Jean-Sébastien Bach. En fait, il s'amusait à essayer de faire du Bach à la guitare, une bourrée en mi mineur, et voilà, c'est en se trompant qu'il est tombé sur la mélodie de Blackbird. Et les paroles, eux, donc ce merle noir, représentent en fait le combat des Noirs américains, la lutte pour les droits civiques. Et ça rend cette chanson encore plus belle, plus profonde et plus mystérieuse. C'était les Beatles, quoi.
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1: Et c'est l'heure de l'anniversaire du jour. C'est l'anniversaire du roi du Gloubi-Boulga, Casimir, à 52 ans, les amis. Alors, il a été créé par Yves Brunier, qu'on a perdu il y a une dizaine de jours, et Christophe Izard. Et donc, Casimir, il est apparu pour la première fois à l'écran le 16 septembre 1974 sur la troisième chaîne couleur de l'ORTF. Ça ne nous rajeunit pas, dans l'émission L'île aux enfants. Et alors, la chanson, le programme, L'île aux enfants, le générique, était chanté par Anne Germain. Et Anne Germain, c'est une chanteuse absolument culte pour celles et ceux qui aiment les comédies musicales, puisque c'est de sa voix qu'on entend dans Les Demoiselles de Rochefort. Nous sommes

Germain. C'est donc elle qu'on a choisie pour chanter le générique de L'île aux enfants. Elle qui nous a quittés il y a une dizaine d'années. Ça nous fait toujours des frissons quand on entend sa voix pour l'anniversaire de Casimir, donc Fringant Quinca, 52 ans aujourd'hui.

0: Et ben voilà, l'île aux enfants et la voix d'Anne Germain. Bon anniversaire à Casimir. Et merci à l'équipe de l'émission, à la technique Antoine Greffin, au standard Alexandra Sackberg, à la réalisation Iris Guitoni, à la délégation de la musique Thierry Boffa, Thomas Demolle, à la programmation des invités et au web Mélodie Chaïb. Demain, on sera avec l'excellent Pierre Lapointe.
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0: Et bonjour à tous, il est midi 5 sur votre radio Ici. J'espère que vous allez bien, que vous avez passé une bonne matinée. Je voudrais faire un gros bisou à Ici Héros qui nous accueille tout au long de la semaine. Nous sommes dans les studios à Montpellier pour notre plus grand bonheur. Et je fais évidemment un coucou à tout le réseau Ici partout en France. Bienvenue dans votre nouveau rendez-vous. Ici on parle bon plan, vie quotidienne, arnaque à éviter, santé. Nous sommes là pour vous rendre service parce qu'on vous doit bien ça. Et c'est le titre de cette nouvelle émission sur votre radio Ici. Nous sommes ensemble jusqu'à 13h. Je suis Enora Malagré et voici la merveilleuse bande qui m'accompagne. Aude Razeau, Madame Anti-Arnaque, bonjour.
2: Bonjour, bonjour tout le monde.
0: Valère Coréard et ses bons plans. Coucou Valère.
3: Salut Enora, bonjour à toutes et tous.
0: Notre médecin Gérald Kirzek. Coucou Gérald.
4: Bonjour, bonjour à tout le monde.
0: Et mon amie adorée Elsa Wolinski. Coucou
5: bonjour.
0: Elsa.
5: Coucou.
0: Alors aujourd'hui, attention, c'est très sérieux. On va parler sommeil. Dans ce pays, on en manque, on dort mal, on a des explications à vous fournir et des conseils à vous prodiguer, chers amis. Vous avez des questions? Appelez-nous, laissez-nous un vocal sur notre WhatsApp gratuit 0810 055 056. Nous sommes là pour vous et puis laissez des messages vocaux aussi sur ce même numéro comme l'a fait Stéphanie aujourd'hui.
6: Coucou Elsa, c'est Stéphanie. Je vous vois toujours hyper optimiste. En fait, je voudrais savoir comment vous faites.
0: Oh, mais c'est pour vous,
2: c'est
0: Elsa.
2: Trop mignon, c'est trop mignon.
0: Oh là là, c'est trop chou. Vous avez des réponses à lui fournir,
2: bien
0: évidemment.
2: Bien sûr, j'ai des réponses à fournir.
0: Ça sera dans une trentaine de minutes et puis le meilleur pour la fin. 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Sur Ici, gros dossier sommeil aujourd'hui. C'est une immense préoccupation chez les Françaises et les Français, chère Aude.
2: Oui, effectivement, deuxième préoccupation santé des Français derrière l'alimentation. Donc oui, est-ce que vous avez bien dormi? C'est une vraie question que je pense qu'on peut poser à beaucoup de monde. Et avec
0: moi,
2: des...
0: ça m'intéresse, je ne dors plus depuis cette rentrée, je vous le dis.
2: Des réponses très diverses. Je suis tombée sur une étude de l'Institut National du Sommeil, elle est très récente, elle est sortie cette année. Un adulte sur trois dit avoir des difficultés d'endormissement ou des réveils nocturnes, c'est énorme. Ouais. 70% des adolescents manquent de sommeil, 38% des Français déclarent souffrir de troubles du sommeil, donc on est vraiment sur un vrai sujet, je suis sûre que ça va parler à plein de monde. Les vendeurs ont bien compris ça. On avait des problèmes de sommeil. Moi, je sais pas vous, je suis encore tombée ce matin sur une pub sur mon fil Instagram. J'en ai aussi sur Facebook pour des bouchons d'oreilles plus, vachement bien, etc. Je suis même tombée sur des pubs pour des bagues connectées qui analysent, la durée, la qualité. Vous dormez avec la bague et ça analyse la durée, la qualité de votre sommeil. Bon, il y a plein de gadgets comme ça, un peu en vente. Attention, il y a un peu à boire et à manger. On va faire un petit point là-dessus.
0: Ouais, on va détricoter tout ça pour vous. Il y a beaucoup d'arnaques, mais il y a aussi des bons plans. En parlant de ça, je m'adresse à vous, Valère Coréard, évidemment. Moi, j'ai du mal à dormir, on le sait. C'est un sujet qui parle beaucoup à Elsa Wolinski aussi. Évidemment, à vous tous, appelez-nous 0810 055 056. Témoignez avec nous. Est-ce que l'achat d'un bon matelas, comment ça se passe, Valère? Est-ce qu'il faut investir dans un super matelas?
3: De toute façon, il faut investir dans tout ce qui nous permet d'être mieux, de se sentir bien. Le matelas, on va y passer 7-8 heures, donc c'est évidemment un élément important pour bien dormir. Alors attention, au niveau des prix, ça peut partir à 150 euros et finir à 2000 euros.
0: Wow.
3: Quand on regarde les tests consommateurs, je pense à celui de l'UFC Que Choisir, il y a des matelas à moins de 500 euros qui font beaucoup mieux que les modèles beaucoup plus chers, en fait, en termes de qualité, en termes de tenue et de durabilité. Donc faut pas hésiter à regarder ce type d'informations. Éviter aussi les promotions permanentes, ça c'est jamais, il y a jamais rien de bon là derrière. Et puis il y a un bon plan aussi, essayez avant d'acheter de profiter des 100 nuits d'essai, c'est proposé par beaucoup de vendeurs en ligne. Donc vous essayez le matelas, vous voyez si ça vous convient, puis si ça vous va pas, il est un peu trop dur, un peu trop mou, vous le renvoyez.
4: Pendant 100 nuits?
5: 100 nuits d'essai?
3: Et ben oui,
4: c'est énorme.
3: Attendez, faut être sûr de son coup.
0: Mais ça c'est du vrai bon plan. Alors ça c'est du Valère Coréard tout craché. Je m'adresse quand même à notre médecin Gérald Kirzek, un petit mot sur les matelas. Moi on m'a dit qu'un surmatelas c'était chouette, il fallait aussi un matelas mémoire de forme. Pouvez-vous nous aider un peu là-dessus, docteur?
4: Non, chacun est un peu différent. En fait, il y a pas un matelas universel parce qu'en fonction de vous êtes petit, grand, vous avez mal au dos, mal au cervical, le matelas, il doit pas avoir la même tenue et la même rigidité. Il y a des gens qui aiment bien dormir sur des choses un peu plus rigides. d'autres préfèrent des matelas moelleux, comme on a parfois, on voit des grands matelas. Et si votre matelas est pas très confortable, le surmatelas permet de compenser et d'apporter, justement, vous avez peut-être acheté un matelas où vous avez un matelas bas de gamme, matelas qu'il faut changer tous les 10 ans, hein. Je ferme la parenthèse, c'est extrêmement important. Et si votre matelas est un peu bas de gamme, le fait de rajouter un petit surmatelas dessus peut donner un confort supplémentaire. Et puis, le matelas, il se retourne aussi. Le matelas, il y a souvent une face hiver et une face été, c'est important. Parce que ça évite d'imprimer la forme de votre corps dans le matelas et de ne plus avoir de soutien. Donc le fait de le retourner, ça permet de décomprimer. Vous voyez votre silhouette qui est gravée dans le matelas. Si vous le retournez, ça va se détendre. Et comme ça, 6 mois après, vous pourrez de nouveau avoir le confort du matelas.
0: Et Nora, faut retourner le matelas.
5: Oui, faut que je retourne. Alors, vous savez, alors je vais vous donner une anecdote extrêmement personnelle. J'ai hérité de l'ancien matelas d'Elsa Wolinski. Voilà,
0: c'est vrai.
5: Dire. Et pardonnez-moi, vous vous souvenez, j'y dors merveilleusement bien.
0: Et oui.
5: Voilà, la plupart du temps. Gérald, vous vouliez quand même nous faire un point très important sur les somnifères. On va aborder ce sujet quand même.
4: Oui, parce qu'on est gros consommateurs de somnifères et je le dis tout de go. Si on peut se passer et on doit se passer de somnifères, c'est toujours mieux. C'est-à-dire que les somnifères, c'est une béquille chimique. Les somnifères, c'est les fameux, ce qu'on appelle les hypnotiques, ça vous fait dormir. Ce sont des benzodiazépines, souvent, ce sont des molécules où on va avoir besoin, on va s'habituer, on va avoir une accoutumance, donc on va se retrouver finalement, alors que ça devrait être réduit à 4 semaines de prescription, on va se retrouver avec des mois et des mois de béquilles chimiques qui, certes, nous font dormir en termes de quantité, mais pas en termes de qualité de sommeil. Et c'est ça qu'il faut bien comprendre, c'est que les hypnotiques, les somnifères, ils vont vous endormir. Le problème, c'est que vous n'avez pas de sommeil réparateur avec ces somnifères. En fait, ils fragmentent le sommeil, ils vont vous donner une impression de sommeil, mais finalement, votre cerveau et les phases, le sommeil profond, etc., ne sont pas respectées. Pire, vous êtes obligé d'augmenter les doses, et pire, le lendemain matin, vous allez être un peu pâteux, parce que vous avez encore le médicament qui reste dans le sang, avec toutes les conséquences que vous allez avoir, baisse de réflexe, et je pense à celles et ceux qui conduisent ou qui utilisent des machines-outils, ça peut être extrêmement problématique. Il y a 9 millions de Français qui en utilisent de ces benzodiazépines. Je vous citais le petit chiffre, c'est 4 semaines maximum. Donc oui, quand il y a besoin, allez, vous avez une phase un peu difficile, vous avez besoin comme ça de cette béquille-là, mais vraiment l'objectif, c'est d'être en dessous de 4 semaines en utilisation et de trouver autre chose. Et pour trouver autre chose, il faut très souvent faire un diagnostic de son sommeil. Pourquoi je dors mal? Est-ce que je prends trop de café? Est-ce que j'ai un matelas qui est suffisamment confortable et je l'ai changé? Est-ce que je n'utilise pas des écrans? Est-ce que la température est pas trop chaude dans ma chambre? Vous voyez, le somnifère, il est pas là pour remplacer tous ces conseils de bon sens et tout ce diagnostic autour du sommeil.
0: D'accord, mais merci beaucoup. Ah, pardon, ouais, excusez-moi.
5: On va continuer à en parler. C'est très important. On parle sommeil, je vous le dis dans cette émission. N'hésitez pas à nous écrire, à nous appeler 0810 055 056 si vous avez des questions à ce sujet, si vous dormez mal. On est là pour vous. On continue d'en parler avec toute l'équipe. Pour l'heure, on va s'écouter un peu de musique. Bernard Lavilliers et Jimmy Cliff, mélodie, tempo, harmonie. On est bien ensemble, c'est votre nouveau rendez-vous quotidien. On est ensemble jusqu'à 13h sur ICI.

0: Ici, dans On vous doit bien ça, on est ensemble jusqu'à 13h. 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
0: On continue de parler sommeil dans cette émission, dans votre nouveau rendez-vous quotidien avec toute l'équipe et notamment notre éminent médecin, hein, Gérald Kirzek. Continuez à réagir, il y a beaucoup de réactions au 0810 055 056. On n'est pas étonné, hein, on a voulu faire ce dossier parce que c'est la deuxième préoccupation des Français. Aude Raso vous l'a dit tout à l'heure. Nous-mêmes, dans l'équipe, on est assez concernés. Et donc, du coup, on accueille immédiatement une auditrice. Bonjour Caroline.
2: Oui, bonjour.
0: Bonjour, bienvenue chère Caroline, vous appelez d'où ?
2: Annecy.
0: Eh bien, bienvenue. Alors, dites-nous tout, chère Caroline.
2: Alors, moi, j'ai des enfants qui sont grands et j'ai beaucoup utilisé des conseils d'une médecin qui a écrit un livre et qui était dans un service de sommeil à Grenoble il y a 20 ans. Et
0: ouais.
2: Qui donnait des conseils hyper pertinents. Elle est à la retraite maintenant. Et dans mon entourage, j'ai une nièce et un neveu qui ont énormément de problèmes de sommeil. Dans un cas, elle a toujours très mal dormi. Lui, c'est venu à l'adolescence. Et ils sont suivis par des médecins, par des psychiatres. Dans un cas, ma nièce, elle prend de la siamémazine pour dormir. Mon neveu, lui, il a essayé la mélatonine, mais ça ne marche pas très bien.
0: Ouais, bien sûr, et ça on connaît.
2: Les parents ont décidé, voilà. Entre les parents, ont essayé d'avoir des conseils sur le sommeil ou d'avoir des consultations spécifiques. On leur a toujours dit oui, mais c'est très compliqué, vous comprenez. Il faut, à Lyon, par exemple, le service du sommeil, c'est le même service que celui qui gère les épilepsies en neurologie. Et du coup, pour avoir un rendez-vous, c'est un parcours du combattant.
0: Bien sûr, on sait.
2: Ouais, on le sait. Il y avait d'autres gens à qui on pouvait s'adresser pour avoir.
0: Alors, on va faire un point, hein, chère Caroline, avec notre médecin Gérald Kirzek. Il y a beaucoup de questions là de la part de Caroline, mais vous avez évidemment démêlé tout ça, Gérald. D'abord, je voudrais faire un mini point sur la mélatonine très rapidement, Gérald. Ça fonctionne ou ça fonctionne pas ?
3: Alors, la mélatonine, c'est l'hormone du sommeil. Hein. C'est l'hormone qui, quand vous êtes dans le noir, justement, va permettre de s'endormir. C'est l'hormone qu'on prend, alors qui est sécrétée naturellement et qu'on peut prendre en supplémentation. Il y a des compléments alimentaires sans ordonnance, vous pouvez les prendre, ils ne sont pas très dosés, mais ça peut aider certaines personnes. Et puis, il y a des choses plus dosées qui sont sur prescription médicale et là, qui nécessitent d'avoir une consultation sommeil. C'est aussi la mélatonine qu'on prend quand on est en décalage horaire. Vous savez, vous prenez un vol, vous allez en vacances, vous êtes en décalage horaire, pour vous recaler, vous allez prendre de la mélatonine. Donc, pourquoi pas, mais c'est une mesure transitoire. La mélatonine, bien un sûr. Peu comme les benzodiazépines, ouais. Ça doit vraiment être sur des périodes extrêmement courtes. J'entends l'auditrice, hein, Caroline, qui parlait de la difficulté d'avoir des rendez-vous dans des centres du sommeil. Oui, il n'y en a pas beaucoup. C'est surtout pour les apnées du sommeil. Après, il y a plein de petites choses. Votre médecin généraliste peut vous aider. Il y a plein de petites choses et on vous en donnera des conseils que vous pouvez déjà regarder chez vous. Est-ce que tout est en place pour bien dormir ?
0: D'accord, on va continuer d'en parler dans un instant, le temps file à une allure, c'est fou, il y a beaucoup de questions, beaucoup de messages, 0810 055 056, ne vous inquiétez pas, on prend le temps de vous répondre, encore, juste après, Grand Corps Malade, avec Stiletto, le prochain rêve, on vous doit bien ça, sur ICI.

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0: Le prochain rêve, grand corps malade et stiletto sur ici dans On vous doit bien ça.
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0: Midi 23, on est ensemble jusqu'à 13h, c'est votre nouveau rendez-vous quotidien et on vous rend service, on est là pour vous. Aujourd'hui on parle sommeil, c'est la deuxième préoccupation des Français. On a énormément de questions au 0810 055 056. Continuez, on va essayer de répondre à tout, le temps file à une vitesse folle. On accueille tout de suite Muriel pour pas perdre de temps. Bonjour chère Muriel.
3: Bonjour Enora, bonjour à toute l'équipe.
0: Bonjour. Ravie de vous entendre. Bonjour. Vous nous appelez d'où, chère Muriel ?
3: Du Bas-Rhin.
0: Très bien. Alors, allez-y, on vous entend, l'antenne est à vous.
3: Moi, j'ai 70 ans et de plus en plus souvent, quasiment toutes les nuits, je me réveille tantôt à 1h30, tantôt à 2h30 et avec une pêche. Anormal, je dirais.
0: Ouais, d'accord.
3: Et par exemple, cette nuit, je me suis réveillée à 1h30. Bon, j'ai tourné dans mon lit pendant une heure. Après, je me suis levée.
0: Ouais.
3: J'ai fait une compote, trois tartes, du repassage.
0: Voilà. Ouais, vous avez essayé de vous occuper, quoi.
3: Une pile atomique, voilà. Une
0: d'accord.
3: Pile atomique. Et je ne prends aucun médicament.
0: D'accord.
3: Que ce soit pour le sommeil ou autre. Je mange léger le soir.
0: Mm-hmm.
3: Je me dépense dans la journée et voilà. Mais le sommeil, il est très, très, très court. Et pour autant, je n'ai pas de moment où l'organisme est fatigué, que ce soit après déjeuner ou pour la sieste.
0: Ouais.
3: Je tiens jusqu'à 10 heures du soir, comme ça.
0: D'accord. Alors, on va essayer de répondre à tout ça avec le docteur Gérald Kierzek. C'est pénible, ça, quand c'est fractionné comme ça. Je l'ai vécu aussi, cher Muriel. C'est vrai que ça impacte beaucoup sur la santé mentale, après.
4: Déjà, quand on vieillit, c'est normal d'avoir moins de besoin de sommeil. En plus, on dort plus mal. Ça, c'est physiologique. Deuxièmement, ce que j'entends dans le témoignage de Muriel, c'est que vous êtes en décalage de phase. C'est-à-dire que vous couchez probablement trop tôt, quand vous dites 22 heures, et donc du coup à 3 heures du matin, vous êtes debout.
0: Mmh.
4: Donc il faut décaler votre horaire de coucher, probablement 23 heures, minuit. C'est un train le sommeil, il y a des wagons. Et dès que vous commencez à avoir les petits signes de sommeil, vous commencez à bâiller par exemple, vous allez vous coucher. Et vous allez prendre le wagon et le train du sommeil. Mais c'est probablement 20 heures ou 22 heures trop tôt pour vous, d'où 4 heures après, vous êtes debout. Bon réflexe, il faut se lever. Il ne faut pas tourner dans le lit pendant une heure. Si au bout de 15 minutes, vous ne vous rendormez pas, vous vous levez et faites une activité non pas excitante, mais une activité apaisante. Lisez une petite liseuse en dehors de la chambre, pas d'écran bien sûr, et ça va vous permettre là aussi, dès que vous avez les signes du sommeil, de vous recoucher, de reprendre le deuxième train du sommeil.
0: Le coup du repassage, c'est peut-être pas forcément plan, parce que ça réexcite. Quoi.
4: Exactement, et puis vous allez mettre de la lumière, plein pot, tout ça, ça va donner le mauvais signal au cerveau en termes de mélatonine. Et donc, du coup, là, vous n'aurez jamais le deuxième train du sommeil. Donc, mon conseil, c'est vous décaler à horaire régulier, allez, 23h minuit. Dès que vous avez les signes, vous vous couchez et au bout de 15 minutes dans le lit, vous ne tournez pas, vous sortez avec une activité apaisante.
0: On va peut-être essayer de vous fatiguer un peu, docteur, parce qu'on a pas mal de questions. Valère Coréard avait une question pour vous.
5: Oui, j'ai entendu dire que c'était important de dormir dans une chambre fraîche, voire froide. Alors, moi, ça m'intéresse parce qu'en plus, on fait des économies de chauffage et d'accord, on va avoir besoin. Excusez-moi.
0: Je l'adore.
5: On joint l'utile à l'agréable. Est-ce que c'est vrai, Gérard?
4: Oui, c'est vrai, en fait. Et on se dit, on prend un bain chaud, par exemple. Le bain chaud, c'est une très mauvaise idée parce que, en fait, le corps, pour s'endormir, il a besoin d'avoir une température corporelle qui baisse. Donc, c'est plutôt une douche plutôt tiède et la chambre entre 16 et 18 degrés. C'est ça, les recommandations. Et si vous avez froid, vous pourrez mettre après une couette, etc. Mais vous allez faire des économies, mais surtout, vous allez donner le bon signal à votre organisme, c'est-à-dire de dormir.
0: Petite question rapide, Maëlza Wolinski.
6: Oui, moi, c'était parce qu'il y a une étude Ipsos de 75% des femmes voient leur sommeil se dégrader, notamment à cause de la ménopause.
0: Ouais.
6: Et le conseil est aussi alarmant pour les femmes qui sont en périménopause. 69% se disent épuisées. Gérald, qu'est-ce qu'on peut leur répondre ?
4: On leur répond que ce sondage, puisque c'est un sondage Ipsos, est vrai, il correspond à la physiologie. Les femmes ménopausées avec la chute d'œstrogènes, les hormones, c'est un bouleversement hormonal, ben, ça va perturber le sommeil, ça va donner des bouffées de chaleur. Ces bouffées de chaleur, elles sont nocturnes. Ouais. Et ben, c'est pas bon pour le sommeil parce qu'on va se réveiller un peu trempé, etc. Et puis, il y a un deuxième phénomène, un phénomène auquel il faut penser chez la femme ménopausée et chez l'homme aussi qui vieillit, c'est le syndrome d'apnée du sommeil.
6: Complètement.
4: Il y a une augmentation du syndrome d'apnée du sommeil. Quand on ronfle, par exemple, ben, on va voir un médecin, on enregistre son sommeil et s'il faut, on se fait appareiller.

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3: Midi 32 sur Issy, bienvenue dans votre nouveau rendez-vous. Ici on parle bon plan, vie quotidienne, arnaque à éviter, on parle santé, là on a beaucoup parlé sommeil, on va continuer. Nous sommes là pour vous rendre service parce qu'on vous doit bien ça, c'est le titre de ce nouveau rendez-vous quotidien. Nous sommes ensemble jusqu'à 13h. Moi je m'appelle Enora Malagré, je suis avec Aude Razo, Valère Coréard, qui va nous donner des petits codes promo.
4: Si vous voulez, c'est vous la chef.
3: Des petits codes promo. On va y avoir aussi Elsa Wolinski avec nous. 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Alors, qui est avec nous?
5: Allô, allô.
3: Bonjour, c'est Zaïna, je crois.
5: Bonjour Enora, bonjour tout le monde.
3: Bonjour. Non mais cette joie de vivre, cette voix extraordinaire.
5: Mais merci Enora, mais je vous le renvoie à vous tous.
3: Ah, c'est trop
5: chouette. Bonheur de vous avoir en direct.
3: Ah, je suis trop contente. Alors vous vous êtes inscrite sur ici.fr. Et en plus vous êtes sympathique, alors vous méritez d'autant plus les 200 euros.
5: Bravo.
4: Génial.
5: Merci infiniment, c'est beaucoup d'argent, merci.
3: La mignonnerie de Zaïna. Oh, je me permets de vous embrasser. Allez, soyons fous.
5: Oh, merci beaucoup, Enora.
3: Prenez grand soin de vous, Zaïna. On vous embrasse très fort. Passez une très belle après-midi sur Issy. On va évidemment aussi répondre à un vocal. Vous pouvez nous laisser des messages vocaux toujours au même numéro gratuit 0810 055 056 comme l'a fait aujourd'hui Stéphanie.
6: Coucou Elsa, c'est Stéphanie. Ben, je vous suis sur Instagram et je vous vois toujours hyper pétillante, souriante, optimiste. En fait, je voudrais savoir comment vous faites. Merci.
3: Oh là là là là. Ben, en fait, c'est la journée des auditeurs mignons. Quoi.
7: Ouais,
3: Elsa, ben oui, c'est pour vous, Elsa, notre soleil.
7: Pour une fois que j'ai une petite question, je suis trop contente. Non, mais vous savez, en fait, Stéphanie, je fais un peu comme Zaïna. Je souris à la vie. Zaïna, on sent qu'elle sourit. Ben, ouais. Moi, c'est ça. Même quand je vais pas bien, en fait, j'aime les gens. Donc, je vais dans la rue, quand je regarde les gens dans la rue, bon, à part Gérald et Valère qui sont en face de moi, mais voilà, tous les
4: gratuit.
7: Autres, franchement, je les regarde et à force, moi, comme je souris beaucoup, les gens me sourient. Et du coup, il y a quelque chose de, comme ça, de communicatif, et ça rend la vie jolie.
3: D'accord, merci Elsa.
7: Ça vous va ?
4: Bah oui, merci aussi. Hein.
3: Bah oui, mais merci pour les garçons. Mais c'est bien, allez, une petite cartouche, ça vous fait pas de mal, messieurs.
8: Qui aime bien, châtie bien.
3: Tout à exactement. Fait. Allez, on va continuer à parler bon plan avec Valère Coréard. On continue aussi à parler sommeil dans cette émission 0810 055 056. Posez-nous toutes vos questions. Continuez à le faire, il y en a beaucoup, on va essayer d'y répondre, mais pour l'heure, on va monter le son un petit peu. C'est bon ça, Kids in America, Kim Wilde sur ici. Dans On vous doit bien ça, on est ensemble jusqu'à 13h.

0: ce titre, j'adore ce titre, Kim Wilde, Kids in America, sur ICI. Bienvenue dans votre nouveau rendez-vous quotidien. On est ensemble jusqu'à 13h, on vous doit bien ça.
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0: 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On vous donne des bons plans, on va continuer à parler sommeil dans cette émission. Continuez de nous appeler, de laisser des messages au 0810 055 056. Elsa aussi nous fera un billet d'humeur très émouvant sur Catherine Ringer, oui, en fin d'émission. Mais pour l'heure, c'est notre Valère chérie, notre Valère Coréard avec ses bons plans, cher Valère.
2: Oui, je voulais parler des codes promo parce que alors
0: ça m'intéresse.
2: C'est à la fois un bon plan et un mauvais plan. Lorsque vous achetez un produit en ligne, quelle que soit la marque ou l'enseigne que vous choisissez, quand vous arrivez au panier, vous savez, quand c'est le moment de payer, là vous avez souvent une petite case, un petit espace. Si vous avez un code promo, c'est le moment de le mettre. Bon, moi ce que je voulais vous dire, c'est que il faut pas zapper cette case quand vous n'en avez pas. Ça vaut le coup de vérifier s'il n'y a pas un code promo qui traîne quelque part. Et justement, je voulais vous dire où en trouver. Alors, la première chose à faire, vous tapez sur Internet, tout simplement, code promo et le nom de la marque. Okay. Là, c'est un peu la jungle, mais ça vaut le coup d'en tester 3-4. Moi, je fais souvent ça, parce qu'avec un petit coup de chance, ça marche. Parfois, on tombe sur des sites dont c'est le sport national, mais qu'importe, on tente. Ensuite, il y a une deuxième chose, c'est que parfois, quand vous naviguez sur le site en question où vous voulez acheter, vous avez des petits pop-up, vous savez, des petites fenêtres qui s'ouvrent, et on vous dit, bah tiens, moins de 10% si vous vous inscrivez à notre newsletter. Oui. Ça mange pas de pain.
3: Oui, c'est vrai.
2: On le fait, et on a un petit code promo. Et enfin, le bon plan ultime pour la fin, vous avez des applications qui cherchent les codes promo pour vous. Donc, vous installez sur votre navigateur Internet. Moi, j'aime bien Wanted, par exemple. Wanted avec 3 E. Mais vous avez aussi Igral, pour pas les citer. Wanted, vous lancez une recherche, cherche des codes promo pour moi, et là, vous voyez la page devant vous, il en teste 5, 10, 15, 20, jusqu'à ce qu'il y en ait un qui marche, ou il n'en trouve pas du tout.
0: D'accord.
2: Mais c'est franchement, une fois sur 3, ça marche.
3: Ça marche,
2: génial. Et ça permet de gagner, allez, 5, 10, parfois 20% sur ce que vous auriez payé.
0: Pas rien du tout, hein.
3: Ouais, c'est bien.
2: Non, mais c'est
0: sinon,
2: bien
0: vous suivez Elsa Wolinski sur Instagram, elle a beaucoup de codes promo.
4: C'est bien de l'avoir soit sur l'ordinateur, soit
0: Gérald.
4: Moi, j'utilise Coupert, C-O-U-P-E-R-T, parce que c'est des coupons, en fait, des coupons de réduction. C'est un peu comme les coupons qu'on avait au supermarché, là, il y a quelques années. Et ça marche très, ça fonctionne vraiment très, très bien. Et moi, j'ai parfois du 20%, voire plus.
0: Alors, j'ai Madame Audrazo à mes côtés, je l'aime tellement, qui fronce un peu ses petits sourcils. Trop mignon, non, parce qu'il y a forcément des arnaques parfois.
5: Oui, je valide totalement les bons plans de Valérie et Gérald. Il y a zéro problème avec ça. Non, mais en fait, quand on cherche des bonnes affaires, parfois, il faut faire attention. Il y a un petit mail que vous avez peut-être reçu là récemment, qui c'est un jeu concours pour gagner un air fryer chez Lidl. Vous l'avez
0: eu?
5: Vous n'avez pas. Non. Ah non. Et Nora, non. C'est pas possible.
0: Non, c'est pas possible.
5: J'ai beaucoup de monde qui m'interroge là-dessus. C'est une arnaque, hein. C'est pas du tout Lidl qui vous écrit. Vous n'allez pas recevoir de air fryer, c'est certain. Pour faire écho à ce que disait Valère, vous avez aussi les mails du style félicitations, votre bon d'achat de 500 euros vous attend, ou votre code moins 50% expire aujourd'hui. Attention, franchement, vérifiez toujours qui vous écrit. Mais vraiment, ça peut être vrai, ça peut être faux. Vérifiez qui vous écrit. C'est pas parce que vous voyez le logo d'une enseigne très connue dans le mail que c'est sérieux. Toujours pareil, hein. C'est pas parce que c'est un joli mail que c'est un sérieux mail.
0: Voilà, comme les hommes.
5: Et je reviens à mon air fryer. En fait, c'est un faux jeu concours où vous gagnez à tous les coups. En fait, vous n'aurez jamais votre air fryer. L'escroc va vous demander votre numéro de carte bleue, évidemment, pour payer, dit-il, des frais de port. C'est 1,99€ généralement. Bon, ça n'intéresse pas du tout les 1,99€. Ce qu'il veut, c'est évidemment votre numéro de carte bleue. Et vous n'aurez pas de air fryer. Donc toujours, faites attention. Tous ces petits mails un peu sympas, un peu bon plan qu'on reçoit. Voilà, faut toujours bien vérifier de qui viennent.
0: Merci Audrazo, continuez à réagir, 0810 055 056, on a eu beaucoup de questions sur le sommeil qui était notre gros dossier du jour, on va y répondre dans un instant, rassurez-vous, c'est votre émission, on vous doit bien ça sur ICI. Pour l'heure, c'est Christophe Maé, on s'attache.

0: H, Christophe Maé sur ICI, dans Vous doit bien ça.
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0: On vous doit bien ça. Midi 45 sur ICI, encore un petit quart d'heure à passer en votre joyeuse compagnie. Ça passe si vite, c'est votre nouveau rendez-vous quotidien sur ICI. On a ouvert un gros dossier sommeil et il y a énormément de questions au 0810 055 056 à tel point on se dit qu'on va peut-être faire une autre émission sur le sommeil. C'est normal, c'est la deuxième préoccupation des Françaises et des Français. Donc on vous prend à l'antenne évidemment et on accueille Baptiste avec nous. Bonjour.
2: Bonjour, bonjour à l'équipe.
0: Comment bonjour. Allez-vous, cher Baptiste ?
2: Ça va très bien, merci.
0: Alors, vous aviez une petite remarque à nous faire qui...
2: Oui, voilà, moi je vais pas parler de mon sommeil particulier, personnel. Étant boulanger, c'est un sommeil un petit peu particulier.
0: Qu'on ah, a, ça, oui. On, eh ben, mais, bravo, en tout cas.
2: Je parle plutôt du souci que je pense qu'il peut y avoir aussi sur le, comment dire, sur le sommeil des Français. Parce qu'on est constamment en train de nous dire que le sommeil des Français, les Français manquent de sommeil, patati et patata.
0: Mais c'est ce qu'on fait.
2: Voilà. Mais si déjà l'État se bougeait un petit peu les fesses pour peut-être encadrer la télé à l'heure actuelle, qui, on va dire, avant, le film commençait, ou les émissions commençaient à 20h45. C'est 21h, 21h30, 21h45 parfois. Donc comment voulez-vous que les Français puissent dormir?
0: Alors moi, Baptiste, je suis complètement dans votre équipe. C'est-à-dire que là, moi, c'est vrai que ça m'a un peu perturbée. Plus ça va, plus les films du soir qui sont ce qu'on appelle en télé, je vous l'apprends peut-être, des produits canapés. C'est-à-dire que ce sont des produits qu'on peut peut-être regarder en famille, des émissions qu'on peut regarder en famille. Et là, plus c'est tard, bah, certains enfants, on peut pas leur montrer le petit western d'avant ou le chouette film un peu sympa. Voilà, donc je comprends voilà, que vous ralliez un peu.
3: Et Nora, il y a le replay
0: Valère,
3: quand même. Non, mais enfin, on est libre.
0: Mais on n'a pas toujours le temps de faire le replay. On aime bien cette espèce
3: on
0: de
3: attend le lendemain.
0: Réunion. Ben non, mais moi j'aime bien mon petit rendez-vous avec mon mec devant le petit film du soir. Non mais bon, enfin pardon, ça fait quoi? Ça fait de moi une dame un peu aigrie, non? Je sais pas.
3: Non, pas du tout, mais je veux dire par là de dire que l'État devrait intervenir pour ça. Je pense qu'on peut tous et toutes s'organiser quand même. Et puis le film avec votre chérie, vous le voyez le lendemain en replay, à l'heure qui vous va, à 18h avant le
0: non,
3: avant le.
0: Non, moi je veux le regarder en direct quand il passe sur France 2. Voilà, à 20h. Non, je suis d'accord, plus ça va, plus c'est tard. Bon, moi je suis complètement d'accord avec notre auditeur Maud Razo.
4: Je crois qu'on a Stéphanie à l'antenne.
0: Absolument.
4: Qui voulait poser une question.
0: Coucou Stéphanie, bienvenue.
5: Bonjour à tous.
0: Bonjour Stéphanie, bonjour. On vous écoute.
5: Alors moi j'avais une question pour le docteur Kierzek parce que je dors très mal et on m'a parlé d'auto-hypnose. J'ai essayé et j'avoue un petit peu de mal à m'y faire et du coup je me demandais, un, est-ce que c'est vraiment efficace et comment avoir cette autodiscipline pour s'y accrocher.
0: Très bonne question. Alors, Gérald Kierzek, vous avez réponse à ça?
6: Moi, j'adore l'auto-hypnose. J'en fais, et notamment pour les siestes. Je me fais des siestes à l'auto-hypnose.
0: Mais qu'est-ce que c'est l'auto-hypnose?
6: Alors, c'est pas de l'hypnose.
0: Il est actuellement sous auto-hypnose, là. C'est vous l'entendez.
6: C'est pas de l'hypnose. C'est de l'auto-hypnose. C'est-à-dire, vous allez écouter une voix. Et alors, moi, j'aime bien une application qui est l'Institut français d'hypnose ericksonienne. C'est un truc très sérieux. Un institut. Et si vous voulez avoir ces petits audios, parce que c'est des sons, vous allez écouter un monsieur, une dame qui va vous parler. Il n'y a rien à faire. Vous écoutez, ça dure 15-20 minutes et après ça s'arrête tout seul et vous vous endormez. Et franchement, pour celles et ceux qui veulent, qui n'ont jamais essayé, allez sur Free Hypnosis, vous tapez dans votre moteur de recherche Free F-R-E-E, Hypnosis, et vous verrez, vous aurez ces MP3, il y en a plein, il y a toute une liste, c'est gratuit, il n'y a pas de pub, et ça c'est génial. Vous pouvez en trouver aussi sur YouTube, le problème c'est qu'il y a de la pub, et c'est quand même pas très confortable quand vous êtes en train de vous endormir, hop, il y a une pub qui vous réveille. Mais moi je trouve ça très bien, il y a une voix qui va vous emmener et c'est votre imagination et vous allez être dans un état de veille modifiée, de conscience
0: et Gérald,
6: modifiée.
0: Les machines à bruit, genre à vagues, là, tout ça, ça marche aussi, ça ou pas? Ça peut marcher?
6: Oui, alors ça, c'est la grosse mode. Les ados adorent ça, ils écoutent ou des bruits de cornichons ou des bruits de vagues, etc. Des bruits de cornichons, c'est le premier qui est téléchargé. En fait, c'est quelqu'un qui mâche.
7: C'est quelqu'un qui mâche.
6: Des cornichons, oui, bien sûr.
7: Mais vous n'êtes pas à la mode, Valère, nous,
6: Gérald. Ça permet, alors chez certains ça va fonctionner, chez d'autres ça énerve. L'auto-hypnose, franchement, n'essayez pas de vous concentrer, laissez-vous emmener, laissez-vous emporter par votre imagination et vous allez voir, ça peut fonctionner.
0: très très rapidement, mais vraiment très rapidement, l'acupuncture, les médecines un peu parallèles, ça peut être chouette aussi.
6: Je vais vous dire, tout ce qui n'est pas molécules, benzodiazépines, ouais, etc., chimiques, essayez, ça peut fonctionner, la phytothérapie, la passiflore, le millepertuis, ça peut être très bien. Chez d'autres, ça va être l'auto-hypnose. Chez d'autres, ça va être tout simplement de faire un check-up de ce que je fais dans ma journée. Est-ce que je ne prends pas trop de café? Après 16 ou 17 heures, on arrête le café. Est-ce que je ne fais pas un sport trop excitant en fin d'après-midi? Mais si vous avez un acupuncteur et que ça a fonctionné chez vous, formidable, allez-y, l'homéopathie, pareil.
0: Merci docteur Kierzek, je pense qu'on fera vraiment véritablement une deuxième émission sur le sommeil, tant c'est passionnant et tant ça vous préoccupe et ça vous intéresse. Dans un instant, notre Elsa Wolinski nous parlera de Catherine Ringer qui nous a quittés hier. A tout de suite sur Ici.
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0: Bienvenue dans votre nouveau rendez-vous quotidien sur Ici, ça s'appelle On vous doit bien ça. Encore quelques minutes à passer en votre compagnie. Continuez encore à réagir au 0810 055 056. Mais pour l'heure, Elsa voudrait rendre hommage à la reine Catherine Ringer. Chère Elsa.
7: Oui, tout à fait. Non, mais parce que là, je vous dis, Nora, non. Non, là, je suis pas d'accord. Parce que moi, vous savez, j'ai un rapport assez direct avec l'univers. Directement, on se parle. Et donc là, je préfère être claire avec lui. Pas Catherine, pas Ringer, pas Mitsuko, pas Rita, non. Catherine Ringer est morte à 68 ans, emportée par un cancer foudroyant. 68 ans, c'est tellement jeune. Et c'est vous, hier, et Nora, effectivement, que vous nous l'avez appris en direct pendant l'émission. Et du coup, j'ai repensé à une histoire. J'avais 15 ans, j'étais dans un train pour faire Paris-Orléans et je les ai vus, Catherine Ringer et Fred Chichin. J'étais là, je regardais les Rita Mitsuko en cachette et je me suis dit, mais comment je peux faire? J'étais tellement fan et j'avais une petite sucette dans la main et je suis allée leur offrir ma sucette qu'ils ont acceptée. Oh. Et ouais, c'était un peu ma déclaration d'amour à moi. Catherine Ringer, c'était mon histoire, notre histoire. Alors qu'elles disparaissent, on perd un petit peu, un petit morceau de nous. Un de plus, je dirais. Moi, j'ai dansé sur Marcia Baïla, comme toute la France. Une chanson de deuil sur Marcia Moreto, une danseuse et une chorégraphe argentine avec laquelle Catherine avait travaillé et qui est morte d'un cancer à 32 ans. Une chanson sur la mort qui ressemble à une explosion de couleurs. Et peut-être que c'est ça, cette Catherine et l'Hérita, le chagrin qui danse, le dramatique transformé en poésie, comme bien plus tard pour la chanson Le Petit Train. Une petite ritournelle légère, une comptine qui se transforme peu à peu en évocation de la déportation, un hommage à Sam Ringer, le père de Catherine, juif polonais qui avait passé 5 ans dans 9 camps de concentration. Tout était permis. Les fantômes entraient dans les chansons. L'histoire devenait de la musique, du rock, du funk, des synthés, du théâtre, de la danse, de la culture populaire, le beau et le bizarre, le chic et le kitsch. Catherine aussi, c'était tout ça. Elle était troublante, grimaçante, tortillait sa bouche, roulait des yeux quand elle dansait. Son corps semblait inventer ses propres règles parce qu'il lui appartenait, son corps. Chez elle, il n'y avait pas une histoire de féminité, il y avait une histoire de Ringer. Elle pouvait être tendre, ridicule, autoritaire, enfantine, sensuelle, presque brutale. Elle n'avait pas besoin d'être rassurante. Elle ne ressemblait à personne. Même ses vêtements racontaient ça. Au début avec Fred, son amoureux, son complice musical, le père de ses enfants, il n'avait pas d'argent, alors les looks, elle récupérait, elle transformait des fripes, puis des vêtements de grands couturiers. Elle faisait de l'upcycling avant qu'on invente le mot. Pour moi, elle était la liberté. Il n'y a pas longtemps, j'ai appris que cette liberté ne lui était peut-être pas tombée du ciel. Catherine avait raconté chez Léa Salamé, justement sur France Inter, que MeToo l'avait aidée à regarder autrement son histoire. Celle de son adolescence sous l'emprise d'un homme de ses 13 ans à ses 20 ans. Alors que peut-être que cette fameuse liberté, c'est aussi de réussir à se libérer. Quand Fred meurt, sa moitié en 2007, elle continue à être Catherine. Elle chante, elle crée, engagée en 2024, quand l'IVG entre dans la Constitution, elle chante la Marseillaise, elle change les paroles.
9: Aux armes, citoyens, citoyennes.

0: l'émission.
1: Devant tout le monde, Emmanuel Macron s'approche pour l'étreindre. Elle se dégage, un petit geste, l'air de rien, mais tellement elle, son corps, son espace. Invitée sur France Inter par Sonia De Villers, il y a 2 ans, elle a dit que ce n'était pas un but dans la vie d'être heureux, que la vie était faite de hauts et de bas.

0: magnifique.
1: C'est impeccable, je viens de finir le travail, je travaille en boucherie, je viens de finir.
0: Ah, super. On embrasse tous les bouchers de France, d'ailleurs. Les
1: merci
0: courageux
1: beaucoup.
0: Bouchers, on vous embrasse, on pense
1: oui,
0: à vous.
1: Fait.
0: Vous
1: oui,
0: habitez...
1: Je suis dans les plus grandes boucheries de Nice, en plus.
0: Ah bah voilà, et ben, on embrasse tous les Niçois voilà. Et toutes les Niçoises, du coup. Et vous savez quoi, merci. Frédéric ? Eh bien, c'est gagné !
2: Bravo !
0: Ah oui !
1: J'ai gagné quoi ?
0: 200 euros ! Un steak ! 200 euros que vous allez pouvoir dépenser dans une grande ancienne, cher Frédéric. Vous avez bien fait de vous inscrire, j'en perds mon latin, sur le site ici.fr. C'est magnifique. Allez, on va se retrouver toute la joyeuse bande que je voudrais d'abord remercier, hein, Aude, Elsa, Valère, Gérald, et puis toute l'équipe, toute la technique aussi de Montpellier. Je vous embrasse. Je vous dis à demain.

0: Super Tramp avec Goodbye Stranger. À l'écoute d'ici, c'est officiellement l'automne aujourd'hui. Bon réveil à tous, je suis ravi de vous retrouver, vous et toute l'équipe d'ici dès 5h.
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0: Bonjour tout le monde, bonjour Valentine.
3: Bonjour Louis, bonjour à tous.
0: Nous sommes le mercredi 23 septembre et aujourd'hui, Bruce Springsteen fête ses 77 ans. Le boss, comme on le surnomme, la véritable légende de la scène, ses derniers concerts en France, c'était au printemps 2025. Et derrière chacun de ses concerts, il y a souvent un souvenir inoubliable. Alors, avec Valentine, ce matin, on recherche un auditeur qui
3: a déjà vu Bruce Springsteen en concert.
0: En France ou à l'étranger, quel souvenir vous en gardez de ce concert? Venez nous le raconter ce matin, nous appelons tout de suite au 0810 055 056.
3: Moins de grimaces à la pompe, même si le plein fait toujours mal au porte-monnaie. On parle des aides carburants ce matin. Élargie à 5,5 millions de Français, c'est l'info du jour dans une demi-heure. Le chèque gros rouleur de 100 euros par mois jusqu'à la fin de l'année. On vous explique pour qui et comment l'avoir dès 5h.
0: Et pour vous accompagner jusqu'à 6h, Saveria au standard, Christophe à la technique, Charline à la rédaction en chef, ici. Dès 5h, ça commence maintenant.
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0: Mercredi 23 septembre, c'est l'automne. Excellent réveil, il est 5h. 5h, le tour de l'actualité à vos côtés, Valentine. À la une, l'avenir de nos enfants.
3: Journée spéciale sur l'antenne d'ici à 7 mois de la présidentielle. On parle de vos préoccupations. Vous êtes près de 15 000 à avoir répondu à notre grande consultation en ligne. Dites-le ici. Et clairement, l'avenir des jeunes suscite une grande inquiétude. Entre réchauffement climatique, danger des réseaux sociaux et pouvoir d'achat en berne, les mamans en 2026 sont inquiètes, Emma Steven, dès la naissance de leur bébé à la maternité.
4: Charlotte est allongée sur son lit de la maternité, tient dans ses bras son fils.
5: Tu vas bientôt rencontrer Léonce et Jeanne, ton grand frère et ta grande sœur.
4: Auguste est né il y a 2 jours. Une famille nombreuse, c'était le rêve de sa maman, même s'il va falloir faire des concessions.
6: On va plus rester à la maison, profiter en fait de l'instant présent, des balades, des choses simples en fait.
4: Car il faut faire face au coût de la vie qui augmente, mais à 34 ans, elle se questionne aussi sur l'état du monde.
6: Puis après, on dit qu'au final, à chaque époque, il y a des choses qui malheureusement se passent mal, les guerres.
4: Le dérèglement climatique aussi pour Sarah. Elle veille sur Léonard 3 mois.
7: Forcément, je pense qu'avec la société actuelle, oui, la conjoncture fait qu'on se pose la question. Mais nous, ça allait assez facilement parce que je pense que c'était naturel que ça vienne dans nos vies.
4: Avoir un enfant, c'est aussi pour toutes les deux une manière de penser une nouvelle génération.
6: Donc après, on n'a pas le choix aussi d'avoir de l'espoir et de se dire que ça va aller, qu'il faut avancer et puis leur donner de l'amour, leur apprendre les valeurs du partage et de l'espoir.
4: Son rôle, dit-elle, c'est aussi de transmettre à ses enfants l'importance d'être fort face à l'adversité.
3: Et pour alléger un quotidien devenu intenable pour beaucoup de familles, les aides carburants sont élargies. Le gouvernement l'a annoncé hier, le chèque de 100 euros pour les gros rouleurs, notamment Damien Mestre, ceux qui roulent plus de 30 km par jour.
8: Deux annonces principales ont été faites hier soir. D'abord, la confirmation que cette aide est renouvelée pour 3 mois supplémentaires, du 1er octobre jusqu'à la fin de l'année. Cela veut dire que ceux qui avaient déjà touché ces 100 euros vont pouvoir bénéficier à nouveau d'un coup de pouce et donc avoir 200 euros en tout. La deuxième tranche sera d'ailleurs versée automatiquement, sans avoir besoin de refaire une demande. Et puis surtout, deuxième annonce, c'est l'extension du dispositif. Les conditions de ressources sont désormais plus larges. Auparavant, il fallait gagner moins de 1500 euros environ par mois pour une personne seule. Désormais, les travailleurs sont éligibles jusqu'à un peu plus de 2000 euros net mensuels de salaire et même 6100 euros pour un couple avec 2 enfants. Cela concerne en tout 5,5 millions de personnes selon les estimations du gouvernement.
3: Et pour les professionnels, hormis la prolongation de l'aide sur le gazole non routier pour le BTP et les agriculteurs, la création d'un bonus pour les infirmiers libéraux, 80 euros pour ceux qui roulent plus de 100 km par jour et sans condition de ressources.
0: La sécheresse à un niveau historique.
3: Quasiment aucune goutte de pluie n'est tombée sur la France depuis début septembre et après un été à la chaleur record, la sécheresse des sols s'aggrave encore. En Languedoc-Roussillon, Corrèze ou encore dans le Bas-Rhin, on parle déjà de jamais vu. De nouvelles affaires de viol sur des enfants. À Paris, un intervenant en anglais est en garde à vue depuis hier, visé par une vingtaine de plaintes de familles pour viol et agression sur des petits de maternelle. Quand près de Rennes, un animateur périscolaire de 21 ans est mis en examen, mais laissé libre, sous contrôle judiciaire, soupçonné de viol sur deux petites filles de 5 et 4 ans. Et puis, deux mois après le méga feu de Somos en Gironde, une première vague de plaintes déposée hier par les habitants du Porge pour comprendre comment 183 maisons du village ont pu être détruites par l'incendie, mais aussi pourquoi aucune sirène d'alerte n'a retenti.
0: 5h04 sur ICI, avis aux amateurs de vin, c'est encore le moment de faire des bonnes affaires.
3: Les foires au vin se terminent en supermarché. Et vu la baisse de consommation, Olivier Estran, les supermarchés misent désormais sur de nouvelles stratégies de vente.
9: Oui, au magasin Comptoir des Vignes, le rayon foire au vin occupe l'entrée du magasin. Et pour séduire, Xavier Rigaud, le gérant, mise sur le bio.
10: Objectivement, c'est pas le plus gros moment de l'année pour moi en termes de chiffre d'affaires. Nous, maintenant, c'est quelque chose qu'on ne peut pas ne pas faire. Il faut en avoir une et justement se démarquer avec cette foire au vin bio.
9: Même stratégie chez Monoprix et Luc Dodane, le directeur, a su réaliser 25% de ventes supplémentaires.
11: On a à peu près 300 références. Il y en a 100 qui sont bio ou en biodynamique. Ben, vous voyez, le linéaire, il m'en reste. Mais plus tant que ça.
9: Dans ces foires au vin, on mise sur des bouteilles à moins de 10 ou 20 euros. Le Languedoc-Roussillon a le vent en poupe. Peut-on trouver du Bourgogne? Oui, assure Luc Dodane, mais c'est à un autre prix.
11: En allant très haut, j'ai de l'Hospice de Beaune. Là, par exemple, j'ai du Petit Vougeot. Bon, effectivement, si vous allez sur un Clos Vougeot, là, on est à 32,90. Alors, moins 20%, bon, ben voilà, c'est intéressant.
9: À Comptoir des Vignes, par la force des choses, le Bourgogne est aussi minoritaire dans cette foire au vin.
10: Alors, j'ai un Mâcon, là, par exemple, Mâcon Péronne, qui est très bien, bien gras. On a 13 euros, mais c'est le Mâconnais, donc le Mâconnais, c'est jamais trop cher. Mais si vous voulez un Gevrey ou un Moret, j'en ai, mais on ne parle pas de prix foire, on parle d'un prix tout court.
9: Pour les deux enseignes, l'opération s'arrête à la fin du mois.
3: La foire au vin et les vins à consommer, bien sûr, avec modération. La météo, Louis.
0: Quand vous allez regarder le soleil aujourd'hui, c'est à s'y méprendre, puisque oui, nous sommes bien en automne, mais il fait beau, on a un joli soleil généreux du nord au sud aujourd'hui, une légère brume, tout de même au petit matin de la Bretagne Haute-France, un thermomètre, lui, qui affiche entre 10 et 12 degrés, tout de suite à 5h06, puis en milieu de matinée, les températures vont grimper doucement, à Strasbourg et Belfort, 13 degrés, à Calais, 15 degrés, Tours, 16 degrés ce matin, Bordeaux et Montpellier, 18, cet après-midi, c'est du soleil, pas de changement dans le ciel, et puis pour les maximales, on attend à 25 la maximale dans le nord ce mercredi après-midi à Rouen. Dans le sud, 28 attendu à Tarbes, 29 pour Toulouse.

0: Bonne fête aux Constants, aux Constances et aux Lins qui se réveillent avec nous ce mercredi matin. Valentine, j'ai le dicton du jour.
1: Je vous écoute.
0: À la Saint-Lin, récolte ton lin. Si vous n'en avez pas planté, commencez déjà par récolter un bon café.
1: Je suis pas sûre de la fin. Bon, vous l'avez revue, non?
0: Celle-ci, je l'ai inventée,
1: oui,
0: je vous
1: l'accorde. Oui, il me semblait.
0: En revanche, ça par contre, je ne l'ai pas inventé. C'est Claude Nougaro sur ICI. Et son New York. Pour commencer ce mercredi. Ah, le voilà, il arrive. On est ensemble jusqu'à 6h. Soyez les bienvenus, une heure pour vous informer, vous surprendre et partager votre quotidien sur ICI.

0: Nougaro sur Nouga-York, sur ICI, la radio qui vous réveille pour passer une excellente journée. Soyez les bienvenus, 5h10.
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0: Chaque matin, vous avez le droit à un cours d'histoire avec le maître en la matière, Stéphane Bern, direction Deauville. Difficile à imaginer aujourd'hui, mais il y a un peu plus de 160 ans, à la place des villas et des grands hôtels, il y avait des dunes et des marécages, Valentine.
3: Et qui a transformé le décor de ce petit coin de Normandie? Je vous le donne en mille, des Parisiens.
0: Et comment? Eh bien la réponse, on l'aura tout à l'heure, aux côtés de Stéphane Bern, et elle va vous surprendre. Rendez-vous à 5h25.
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0: Ici, ça entreprend, c'est votre rendez-vous quotidien aux côtés de Catherine Quicandon.
3: Et aujourd'hui, on parle des cahiers de vacances. Plusieurs millions sont vendus chaque année en France et pas seulement avant l'été.
0: Et Catherine en a déniché un en Gironde qui sort de l'ordinaire.
5: À Bordeaux, faire ses devoirs, c'est du sport.
6: Qui va y avoir du sport, mais moi je reste tranquille. Qui va y avoir du sport.
5: Et pas qu'un peu. Voici le cahier sportif. Le cahier qui vous aide à réviser le programme scolaire grâce au sport. Comme nous l'explique Angélique Baldin-Perletti, la directrice commerciale.
7: On donne envie aux enfants de faire plus de devoirs de vacances de manière sympathique en transformant les exercices qui sont conformes au programme de l'éducation nationale et réalisés par des professeurs. On transforme les exercices en lien avec leur sport.
5: Et bizarrement, ça intéresse plus les enfants et les parents aussi qui rechignent moins à aider leur progéniture. Il y a des cahiers par exemple Tour de France, FC Nantes, En Avant Guingamp, PSG. Il existe 4 niveaux qui vont de la grande section de maternelle à la 5e. Chaque année, ils sont réactualisés selon le programme scolaire officiel et ils couvrent toutes les matières comme le français, les mathématiques, l'anglais, les sciences, l'histoire-géographie, etc. Une équipe pédagogique transforme les exercices en lien avec les sports proposés, sans oublier les valeurs du sport, le respect, la solidarité, l'esprit d'équipe. Le cahier sportif est un cahier de vacances, mais pas seulement.
7: Et on a aussi beaucoup d'entités sportives qui l'utilisent tout au long de l'année comme cahier de révision. Pour les mercredis aussi, pour les clubs qui accueillent les jeunes, ils ont des animateurs qui gèrent le sportif, mais qui du coup ont besoin d'un support aussi éducatif et pédagogique. Et aussi voilà, pendant les stages, à d'autres moments en fait, et même pour des événements sportifs en particulier.
5: Oui, bien sûr.
7: C'est un goodies différent, différenciant, qui permet... de maintenir le lien avec cet événement.
5: Le concept de ce cahier entièrement personnalisé aux couleurs d'un club ou d'une fédération a été créé en 2021 par Simon Carrère et Simon Doursat. Les deux premiers ont été aux couleurs de l'UBB, l'Union Bordeaux-Bègles, et aux couleurs de Brive. Imaginés en Gironde, ils sont rédigés et imprimés en France. Ils sont offerts par des clubs où vous pouvez l'acheter à l'unité 8,50 €. Plus d'infos sur lecahiersportif.fr. Ici, ça entreprend à Bordeaux avec le cahier sportif, un cahier d'exercice qui allie sport et éducation avec passion.
0: Une belle idée, Catherine, avec Ici Gironde. Et on continue de voyager ce matin, Valentine.
3: Imaginez arrêter un train rien qu'en levant le bras. C'est l'expérience menée en ce moment en Lozère. On prend le train comme on prend le bus.
0: Reportage en gare, c'est dans moins d'une minute.
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0: Soyez les bienvenus ce mercredi matin si vous nous rejoignez à l'instant, 5h14. Et si l'on pouvait prendre le train comme on prend un taxi?
3: Ou le bus, c'est l'expérimentation de la SNCF en Lozère. Depuis le 31 août, sur la ligne entre Marvejols et la Bastide Saint-Laurent-les-Bains, s'il n'y a personne sur le quai, pas d'arrêt du train en gare. Pour monter à bord, Saïd Makhloufi, il faut faire signe au conducteur.
10: Sur le quai, on lève la main, le train s'arrête. On s'installe.
11: Bonjour.
10: Bonjour. Le train va partir. À côté de moi, bien installé dans son fauteuil, Marie-Claire a dû, elle aussi,
11: comme à l'école,
10: lever la main.
11: On a levé le bras. et c'est parfait.
10: Son mari Bouslam trouve lui aussi l'idée très bonne.
11: Moi je pense que c'est bien, c'est mieux, ça évite de s'arrêter pour rien en fait.
10: Sentiment partagé par Bernard.
12: Ça peut être pas mal, ça peut gagner du temps, oui ça va effectivement. Si y a personne, il ne s'arrête pas et il arrive plus tôt, ouais. Ou il rattrape en retard éventuellement.
10: Avant de monter, Bernard et tous les autres passagers se sont signalés auprès de la chef de bord.
13: Le voyageur va monter et mon rôle est très simple.
10: Karine Boyer.
13: Je vais à leur rencontre et je leur demande leur gare de descente et j'en informe le conducteur du train.
10: Aujourd'hui, entre.
13: Entre Mende et la Bastide, sur l'instant, là, vous allez en avoir 4 arrêts à la demande.
10: Et justement, au bord du quai.
14: Bonjour monsieur, allez-y.
10: Olivier sollicite un arrêt à la demande.
14: Vous allez jusqu'où ?
15: Jusqu'à Nîmes.
14: Eh bien parfait, installez-vous.
10: Arrêt à la demande alors.
15: Oui, tout à fait, oui, c'était pas habituel. Hein. J'ai l'habitude qu'il s'arrête automatiquement.
10: Ça faisait longtemps qu'on n'avait pas levé la main. Hein.
15: Exactement, ouais, pas habitué.
10: Si Olivier est surpris, Nina, elle, se dit ravie de ce nouveau dispositif.
16: Je trouve ça bien en vrai. Parce que moi, le train il passe et s'il y a quelqu'un, il s'arrête. Et s'il n'y a pas besoin, il continue sa ligne.
10: Et c'est tout l'intérêt des arrêts à la demande.
17: Ne pas s'arrêter quand il n'y a personne, bah c'est logique.
10: Gagner du temps.
18: C'est quand même l'impact sur l'environnement. Puisqu'on réduit la consommation d'énergie.
10: Emmanuelle Arnaud, directrice de ligne SNCF Voyageurs.
18: Il y a deux phases qu'on limite en évitant un arrêt. C'est la phase de freinage et d'accélération. Puisque du coup, on n'a plus à s'arrêter complètement dans la gare. Et ces deux phases sont assez consommatrices en énergie. Donc ça veut dire qu'on va limiter la consommation en carburant. Et on va limiter l'émission de CO2 aussi.
19: Mesdames et messieurs, dans quelques instants.
10: L'expérimentation doit durer de 6 à 8 mois. Et elle pourrait se pérenniser si les résultats sont satisfaisants.
3: De rien, merci. Un reportage ici, Gare Lozère.
0: Merci Valentine. Dans les coulisses TV, ce matin, on va prendre le temps de regarder et surtout d'écouter la nature. France Télévisions propose la saison 2 du Brame du Cerf, une expérience télé assez particulière à retrouver sur France.tv. Comment filme-t-on cette nature ? Nicolas Salé nous raconte les coulisses de cette expérience avec Patrice Gascoin. C'est dans 4 minutes sur ICI. 5h16, je vous souhaite un bon réveil et pour commencer votre journée, on vous propose une chanson qui ne parle pas de nature mais d'une chose tout aussi belle. Ce sont les héros du quotidien. Voici Les Innocents avec Un homme extraordinaire sur ICI.

0: Les Innocents avec un homme extraordinaire sur ICI, 5h20, 0810 055 056, c'est le numéro de votre radio et tous les matins vous venez jouer avec nous à 5h38, c'est le duel des auditeurs autour de l'actu, une question, votre réponse et à vous d'être le meilleur pour gagner votre radio ICI, Valentine.
1: Un poste radio tellement extraordinaire, comme le disent les Innocents, qu'il fait même lampe torche bien utile en cas de panne d'électricité ou pour nous écouter sous la tente.
0: Alors allez-y, c'est à vous d'être extraordinaire ce matin et c'est Saveria qui attend vos appels au 0810 055 056. Bonne chance à tous.
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0: Voici Patrice Gascoin qui nous rejoint avec ses coulisses TV. Aujourd'hui, Patrice, vous nous proposez de prendre le temps et de regarder une télévision contemplative. Place à la saison 2 du Brame du Cerf sur France Télévisions.
3: On n'a pas tous l'occasion de se promener en forêt et d'entendre ça. Ça, c'est le Brame du Cerf. Souvenez-vous, l'an dernier, France Télévisions et Eden Productions lançaient une Slow TV, une télévision où l'on ralentit, où l'on prend le temps de contempler plus que de zapper. Une Slow TV pour nous faire vivre sur la plateforme France.tv la parade amoureuse du cerf. Devant le succès de la première édition, vous avez jusqu'à lundi prochain pour regarder en direct, toujours sur France.tv, le Brame du Cerf saison 2 avec un dispositif permettant une immersion encore plus profonde au cœur du vivant sauvage. Des caméras très discrètes qui se fondent dans la nature 24 heures sur 24, des caméras qui nous permettent d'observer la forêt, d'écouter ses silences, de guetter l'apparition du cerf. Mais justement, est-ce que la production avait tiré des enseignements de la première saison pour adapter son dispositif technique dans cette saison 2? Écoutez la réponse du réalisateur du Brame du Cerf, Nicolas Salé.
4: Par chance, on n'a pas été confronté à de gros problèmes sur cette première édition du Brame du Cerf. Toutefois, cette première expérience nous a servi de référence pour retravailler sur tout un tas de choses et mieux connaître le dispositif. Donc on a une meilleure connaissance aujourd'hui de l'autonomie des caméras, de la résistance des micros aux éléments ou encore du temps nécessaire pour chaque plan pour éviter la monotonie du programme. Donc voilà, on va plutôt travailler, en fait, réajuster en permanence le dispositif et le programme pour permettre une meilleure expérience aux téléspectateurs.
3: Nicolas Salé, vous qui réalisez ce programme, plantez-nous le décor d'une de vos caméras pour saisir le Brame du Cerf.
4: Et dans ce dispositif, il y aura effectivement une caméra qui va nous permettre de nous offrir un point de vue assez singulier. Elle sera installée, en fait, dans un marécage ouvert à fleur d'eau pour espérer observer la venue de renards, de blaireaux, de sangliers, mais principalement de cerfs qui pourraient venir boire et se baigner vraiment à proximité immédiate de cette caméra.
3: À vous de contempler ce programme sans scénario, sans mise en scène, où les animaux sont libres et sauvages. Le Brame du Cerf, réalisé par Nicolas Salé, à voir sur France.tv.
0: Une belle recommandation. Merci Patrice. 5h24, à l'heure du petit déjeuner, est-ce que vous avez une brioche vendéenne sous les yeux, là? Non? Puisque le vendéen Jamy Gourmand, lui, aurait pu vous donner la recette. 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Et tout de suite, place à l'une des nouveautés musicales de ce mois de septembre. Voici le nouveau single de Teddy Swim sur ICI, Mr. No Is All.

0: C'est l'une des nouveautés musicales de ce mois de septembre avec Teddy Swims, Mr. Know It All. Bon réveil avec nous, nous sommes le mercredi 23 septembre, c'est l'automne et comme d'habitude, avant les infos de 5h30, un petit peu d'histoire avant l'actu aux côtés de Stéphane Bern qui nous fait voyager au temps où les aristocrates parisiens ont décidé de transformer un marécage normand en station balnéaire ultra chic.
1: Avant Deauville, il n'y avait que des dunes, des vaches et quelques moustiques. Puis Paris est arrivé avec ses ombrelles, ses fortunes et ses envies de grand air. Nous sommes en 1860 sur la côte du Calvados. Face à la Manche, un petit bout de terre humide coincé entre mer et marais. Un véritable trou. Normand, évidemment.
2: Trou normand ! Garde en l'air !
1: Mais le duc de Morny y voit autre chose. Un gigantesque terrain de jeu pour aristocrates fatigués de Paris. Son idée, la campagne avec du champagne, la mer pour les gens qui ont de l'argent. Un concept révolutionnaire, quitter Paris tout en restant entre Parisiens.
3: Parisiens, tête de chien, Paris,
2: à la maison, vous.
1: Son pari repose sur une invention qui change alors la France, le chemin de fer. En 1863, la ligne Paris-Trouville ouvre. La mer devient une excursion plus une expédition. Les riches parisiens peuvent désormais venir respirer le bon air sans passer 3 jours en diligence. Deauville pousse alors à toute vitesse. Les dunes sont disciplinées, on trace des avenues bien droites, on transforme la côte sauvage en décor mondain. Villas, hippodromes, casinos, grands hôtels, l'aristocratie afflue et l'argent aussi. Et sur la plage, soyons honnêtes, on ne vient pas seulement pour prendre l'air marin. On vient surtout se montrer. Les élégantes défilent sur les planches, les messieurs paradent. On regarde la mer, bien sûr, mais on regarde surtout qui regarde la mer.
4: On regardait les autres gens, comme ils dépensaient leur argent.
1: Aujourd'hui encore, Deauville reste un petit morceau du Paris chic, au point qu'on l'appelle le 21e arrondissement de Paris. La seule différence, c'est qu'ici, quand on ouvre la fenêtre, on entend les mouettes plutôt que les klaxons. Et franchement, ça change tout.
0: Elles sont déjà là, les mouettes, en plus. Elles sont encore là, hein. Elles durent. Mais nouvelle chronique de Stéphane Bern demain, juste avant les infos de 5h30. Après les infos, je vous parlerai de la journée internationale des langues des signes. Et figurez-vous qu'il en existe plusieurs. Rendez-vous à 5h40, puisque tout de suite, il est 5h30. Voici l'actualité en France et dans le monde en 90 secondes. C'est avec vous, Valentine Letès.
5: Vous êtes 9 sur 10 à vous dire pessimiste pour l'avenir de nos enfants. Premier résultat de notre grande consultation citoyenne, dites-le ici, à 7 mois de l'élection présidentielle. Changement climatique, système scolaire, coût de la parentalité. Sur ces propositions, les candidats seront particulièrement attendus par les Français. Pas de hausse d'impôts pour financer les nouvelles aides carburant. C'est la promesse du gouvernement après les annonces d'hier. Le chèque carburant de 100 euros est prolongé jusqu'à la fin de l'année et le nombre de bénéficiaires élargi, c'est l'info du jour dans un instant. Pas une goutte de pluie n'est tombée sur Paris, Ajaccio, Nice ou Romorantin depuis le 1er septembre. La sécheresse des sols s'aggrave encore dans toute la France. Après un été historiquement chaud, on se dirige tout droit vers un nouveau record, prévient la chaîne Météo. De nouvelles affaires de viol sur des enfants. À Paris, un intervenant en anglais est en garde à vue depuis hier, visé par une vingtaine de plaintes de famille pour viol et agression sur des petits de maternelle. Reconnu comme un ancien bourreau de l'État islamique, le Montpelliérain Othmane Garrido est condamné à 30 ans de prison. Âgé de 32 ans aujourd'hui, il est parti en Syrie comme 1500 autres djihadistes français dans les années 2010 pour agir pour le compte de l'organisation terroriste. Les Bleus dans le dernier carré de l'Euro de volley. L'équipe de France, double championne olympique, s'est qualifiée pour les demi-finales hier grâce à une victoire face à la Roumanie.
0: L'info du jour avec les aides carburant élargies et prolongées.
5: Jusqu'à la fin de l'année, on parle du chèque de 100 euros pour les gros rouleurs. 5,5 millions de Français y ont droit désormais contre 3 millions auparavant puisque les conditions pour l'obtenir sont assouplies.
0: Réservé jusqu'ici aux salariés inférieur à 1500 euros environ par mois, le plafond passe désormais à un peu plus de 2000 euros net.
5: Et même 6100 euros pour un couple avec 2 enfants. Encore faut-il, François Sauvestre, réussir à aller au bout de la démarche en ligne.
6: Émilien, employé communal à Angest-sur-Somme, était déjà éligible à l'aide carburant, mais il fait partie du 1,5 million de Français qui ne l'ont pas touché. Ce n'est pourtant pas faute d'avoir tenté sa chance.
7: Quand on va sur le site, on a du mal à accéder à toutes les informations. Il y a tellement de monde connecté qui font une demande que dès qu'on veut aller à la fin, il y a toujours un bug. On va pouvoir relancer le site et on va réessayer.
6: Parmi les nouveaux prétendants à cette aide, Amélie, infirmière à domicile, 1000 km chaque mois à sillonner les quartiers d'Amiens. Sa profession intègre le dispositif.
8: Comme on dit, ça met un peu de beurre dans les épinards. C'est déjà quelque chose, on va pas se plaindre, enfin, même si on se plaint déjà beaucoup, mais oui, ça va soulager un petit peu le porte-monnaie.
6: Pas d'aide en revanche pour les gros rouleurs qui sont juste au-dessus du seuil, même pour quelques dizaines d'euros, comme Aurélie, une formatrice, et Yannick, il est fonctionnaire.
9: Je suis à 2100 et j'y ai pas le droit, malheureusement j'y ai pas le droit. Je vais pas me plaindre, j'ai un salaire correct quand même par rapport à certaines personnes, mais le gros souci c'est qu'on est obligé de compter à la fin du mois, et c'est pas normal, en ayant une somme comme moi 2100, c'est pas normal de compter, il y a un moment il faut arrêter.
10: Je suis juste un peu au-dessus. Et pourtant, ça impacte mon budget, comme tous les Français.
6: Aurélie qui garde quand même l'espoir de toucher une aide un jour. En attendant, elle continue de rogner sur beaucoup de ses déplacements.
5: Tous les ministères aussi vont se serrer la ceinture. Ce sont les mots du ministre du Travail, puisque ces aides coûteront 450 millions d'euros au gouvernement. Et l'État le promet, il n'y aura pas d'impôt pour les financer. C'est la France et l'État qui fera l'effort.
0: Merci Valentine. 5h34, tout de suite, la météo de ce premier jour de l'automne, mercredi 23 septembre. C'est du soleil du nord au sud, avec tout de même quelques brumes au lever du jour de la Bretagne et Hauts-de-France. Un thermomètre qui affiche quant à lui entre 10 et 12 degrés au petit matin. Puis les températures, elles, vont monter progressivement. On attend en milieu de matinée à Strasbourg et Belfort 13 degrés, Calais 15 degrés, à Tours 16 degrés, pour Bordeaux et Montpellier 18 degrés. Cet après-midi, pas de changement dans le ciel. Tout le monde va pouvoir profiter d'un joli soleil. Un ciel, lui, qui restera bien dégagé. Pour les maximales, 25 degrés attendus dans le nord à Rouen, dans le sud, 28 degrés à Tarbes et 29 degrés à Montpellier.
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0: Dans quelques instants, vous avez la parole. C'est tous les jours sur votre radio ici à 5h38, le duel des auditeurs au 0810 055 056. Une question autour de l'actualité. À vous d'être le plus proche de la vérité pour gagner, Valentine.
5: Le poste de radio ici pour nous écouter toute la journée. Il fait également le Bluetooth.
0: C'est vrai. Et lampe de torche. Je vais y arriver. Lampe torche également. Ce matin, c'est peut-être pour vous ce joli poste radio à l'écoute d'ici. Mais avant, on commence votre journée avec vos chansons préférées. Voici pour vous Indochine.

0: Indochine, Canary Bay sur ici. Excellent réveil avec nous. 5h38. Peut-être que vous nous écoutez en vous brossant les dents actuellement. Eh bien, méfiance, ne vous faites pas avoir par ces recettes miracles qui cartonnent sur les réseaux sociaux pour avoir des dents plus blanches.
1: Café, sel, jus de citron et dentifrice. La recette miracle est en fait très dangereuse pour vos dents et vos gencives. Explication avec Aude Razo à 6h moins le quart.
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0: C'est l'heure tout de suite du duel des auditeurs autour de l'actu. Une question et un chiffre à trouver pour gagner un très beau cadeau.
1: Un poste radio multifonction équipé du Bluetooth pour écouter toutes vos envies. 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Il a une lampe intégrée bien pratique en cas de panne.
0: Mireille des Alpes-Maritimes est avec nous. Bonjour Mireille.
1: Bonjour Mireille.
4: Oui, bonjour. Je suis très... Waouh, j'ai le cœur qui bat.
0: Oh, qu'est-ce qui se passe?
4: Bah écoutez, j'ai allumé la radio, comme tous les jours, et je suis en avance de 2 heures pour me réveiller. Je me réveille à 7 heures maintenant. Ah et oui. Là, j'ai dit, tiens, je vais écouter. Et puis donc, j'ai fait le numéro, le fameux numéro, le numéro magique, le numéro de la bonne humeur.
0: C'est gentil, ça. Merci beaucoup, Mireille, pour votre sourire.
4: Je vous aime parce que vous m'avez fait gagner beaucoup de choses.
0: Hein.
1: Bah, je vous souhaite de gagner encore ce matin, alors, Mireille.
4: 15 ans en arrière, j'étais invitée à aller au RUL. À Nice pour aller voir les Gypsy Kings.
1: Oh bah dis donc.
0: Joli cadeau, effectivement, Mireille.
4: Et puis surtout d'aller à la palestre voir Florent Pagny.
0: Ah, et bien vous les enchaînez.
4: Et la petite chanteuse qui chante si bien. Écoutez, ça fait coup de chance. Hein.
1: Elle a beaucoup de chance. Attention à vous, Vincent. Bonjour, Vincent.
0: Bonjour, Vincent.
5: Bonjour à vous.
0: Vincent.
5: Vous allez bien?
0: Oui.
5: Un peu dur ce matin, mais bon.
0: Ah, vous êtes réveillé vous aussi de bonne heure. Vous partez bosser, vous êtes électricien.
5: Oui, c'est ça, ouais. Okay. On commence de bonne heure, on commence à 7h pour finir plus tôt, parce que voilà.
0: Et vous nous passez pratique. Un petit coup de fil ce matin du côté de la Loire-Atlantique. On va jouer ensemble, les amis, une question autour de l'actualité. Comme d'habitude, ce mercredi 23 septembre, figurez-vous que c'est la journée internationale des langues des signes. Et contrairement à une idée reçue, la langue des signes, figurez-vous qu'elle n'est pas universelle. Chaque langue possède son vocabulaire et sa propre grammaire. Alors, à votre avis, à combien estime-t-on le nombre de langues des signes différentes utilisées dans le monde? Mireille, il me faut un chiffre.
4: Alors, une fourchette, 300, on va dire.
0: 300 pour Mireille. Vincent, à vous de jouer.
5: Oui, beaucoup de pays, donc je dirais 250, allez.
0: Allez, 250 pour Vincent. La réponse, Valentine?
1: Plus de 300.
0: C'est donc Mireille qui repart ce matin avec sa radio ici.
4: Youpi!
0: Bravo,
1: incroyable Mireille.
4: Écoutez, je suis née sous le signe du scorpion et j'ai un foutu caractère. Et j'ai toujours dit, tu n'as pas les pieds par terre, tu remontes, il faut remonter. L'espoir renaît tous les jours, voilà.
0: Joli message, merci beaucoup Mireille. On vous envoie votre radio ici directement chez vous dans les Alpes-Maritimes. Vincent,
4: Roquefort-les-Pins.
0: Ah, Vincent, j'espère qu'on aura l'occasion de rejouer ensemble très prochainement. Je vous souhaite une belle journée, travaillez bien.
5: Merci, au revoir.
1: Bon courage et rejoue avec nous, Vincent.
0: À très vite.
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0: Avant vos infos locales de 6h, nous irons à Pau ce matin. Des habitants ont accepté un défi assez radical, laisser leur voiture au garage, Valentine.
1: Et pas seulement pour une journée, hein. Pendant plusieurs semaines, l'idée c'est de tester d'autres solutions pour aller travailler, faire ses courses ou emmener les enfants à l'école sans prendre systématiquement la voiture.
0: Et est-ce que cette idée, ce défi lancé par la ville plaît aux habitants ? Eh bien c'est ce que nous verrons aux côtés de Robin Bernot tout à l'heure à 5h55, puisque tout de suite, il est 6h15, votre journée commence ici, et je vous propose, tiens, un deal ce matin. On peut, si on n'en a pas besoin, laisser sa voiture quelques jours au garage. En revanche, il y a une chose que vous gardez avec vous au quotidien, c'est votre radio et avec ça, vos chansons préférées sur ICI. De quoi mettre un petit peu de soleil dans votre réveil avec les Gypsy King, Joby, Joba. Bon réveil avec nous.

0: Gypsy King sur ici avec Joby Joba, 5h47. Place tout de suite à votre rendez-vous anti-arnaque, c'est pas vrai.
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0: Avec Aude Razo, ce mercredi, Aude, vous nous alertez sur les pseudo-recettes miracles sur les réseaux sociaux pour se blanchir les dents.
3: Oui, je vous parle de vidéos que vous avez probablement vues un jour, des jeunes gens aux dents absolument éclatantes, tellement blanches que je suis presque éblouie. Oh là là, en regardant mon écran, tellement blanche que l'image est truquée, je vous le dis tout de suite. 5 millions de vues, 70 000 likes, 19 000 partages pour cette jeune femme par exemple. Je la vois en train de s'étaler sur les dents un mélange marron, un peu bizarre. Et elle nous met la recette, démonstration à l'appui, une cuillère de café, une pincée de sel, du jus de citron, du dentifrice. Elle mélange le tout, elle se brosse les dents avec et elle nous dit « j'ai testé et franchement j'ai approuvé ».
0: Et qu'en disent les dentistes? Est-ce qu'ils ont réagi?
3: Oui, ils réagissent effectivement et ils nous disent que cette mixture café-sel-citron, elle peut être dangereuse pour nos dents, pour nos gencives. Le citron notamment est à proscrire, il peut provoquer une érosion dentaire. Attention à ces recettes maison, j'en vois partout sur les réseaux sociaux. Vous avez aussi le mélange banane-jus de citron. Ces femmes, vous les avez peut-être vues, qui se frottent les dents avec une peau de banane, là aussi pour s'éclaircir les dents. Vous avez ceux qui veulent nous apprendre à concocter nous-mêmes notre crème solaire, et plus grave, ceux qui nous disent qu'un citron congelé est plus efficace qu'une chimio pour combattre le cancer. À chaque fois, ces vidéos dangereuses se déclinent à l'infini, avec des dizaines de versions en français, en anglais, en espagnol, et j'en passe. Pour revenir à nos dents, les dentistes sont très clairs, il n'existe pas de solution miraculeuse pour modifier la couleur naturelle des dents. Il faut voir ça avec un professionnel.
0: Merci Aude, c'est pas vrai, c'est votre rendez-vous anti-arnaque quotidien avec de nouvelles astuces partagées chaque jour à retrouver sur notre site internet ici.fr. À 5h49, tout de suite, voici Vita, ça fait mal.

0: mobilité, eh bien, à se déplacer autrement, Robin Bernot.
1: Vous voyez vos clés de voiture? Imaginez ne plus y toucher pendant un mois.
2: Allez, on pose les clés dans le bocal.
3: Parfait. On est prêt pour relever le défi.
2: Pas de regret?
3: Aucun.
1: C'est le défi lancé par la ville de Pau à ses habitants avec la troisième édition de l'opération « Un mois sans ma voiture ». Cette année, ils sont 19 à relever le défi. Parmi eux, il y a Adeline, qu'a rencontré notre journaliste Clara Vincent. Pendant les 4 prochaines semaines, elle va devoir laisser sa voiture au garage et par la même occasion, apprendre par cœur les horaires des transports en commun.
3: Je suis souvent en retard. Donc là, anticiper les départs bien plus en avance que prévu. Donc on va essayer de jouer tout ça. Moi, je travaille à la cueillette de l'Aragnon et je suis photographe indépendante. Donc déjà, la cueillette de l'Aragnon du centre-ville, ça fait à peu près une trentaine de minutes à vélo. Donc une heure aller-retour. Et après, en tant que photographe indépendante, c'est vrai que si j'ai un mariage à 30 km, ça va être un peu plus compliqué. Mais c'est vrai que mettre de côté la voiture, ça serait un plus. D'autant plus que le carburant coûte cher. Dans les factures de la fin du mois, ça serait vraiment, vraiment top, quoi.
1: Alors ici à Pau, ne pas toucher à sa voiture pendant 30 jours, ça semble marcher, mais vous, qu'en pensez-vous? C'est avec Tristan que nous allons en discuter. L'idée lui plaît, même si quelques questions restent encore en suspens.
4: Moi, je trouve ça plutôt positif. Après, faut juste espérer que les transports en commun permettent aux gens de s'en sortir sans, quoi. Parce que à Pau, je sais pas, comment ils font pour aller au travail, les gens sans voiture, ils y vont à pied. C'est grand, Pau, je sais pas.
1: Alors oui, Pau, c'est quand même une ville assez grande. Et pour relever ce défi, chaque participant s'est vu offrir un mois d'abonnement au bus et TER du département, mais aussi un abonnement mensuel au vélo électrique en libre service, ainsi qu'un vélo à assistance électrique. Tristan, par exemple, lui, il possède une Peugeot 208 et sans même avoir à se lancer de défi, il essaie déjà de la laisser un peu plus souvent au garage.
4: C'est vrai que si je peux éviter de l'utiliser la semaine, j'essaie d'éviter le plus possible. Bah, c'est un tout, déjà, le prix des carburants, oui, c'est clair. Je pense que si on économise le carburant sur un an, on peut s'acheter une maison bientôt. Et en même temps, à côté de ça, c'est un peu écologique, quoi. C'est un petit geste écologique, je pense. Moi, j'ai un diesel, typiquement, moins j'utilise, mieux on se porte, je pense.
1: Vélo électrique, bus, train, de nombreuses alternatives existent pour laisser la voiture de côté. C'est justement tout l'enjeu de ce défi lancé par la ville de Pau. Encore faut-il avoir suffisamment de transports à proximité de chez soi pour pouvoir vraiment se passer de son véhicule.
0: Robin Bernot avec Clara Vincent. Bonne route à vous qui nous écoutez peut-être déjà sur le trajet pour aller au boulot ce matin. Dans 3 minutes, c'est vous qui avez la parole avec notre rendez-vous quotidien. Je recherche un auditeur qui, tous les jours, un thème différent. Et ce mercredi, nous recherchons avec Valentine.
5: Un auditeur qui est déjà allé voir Bruce Springsteen.
0: Puisque c'est son anniversaire aujourd'hui, le boss fête ses 77 ans. 0810 055 056 pour partager votre souvenir de concert. Voici tout de suite sur ICI, Eddie Mitchell, une chanson qui colle très bien pour lancer ce début de journée.

0: Eddie Mitchell, à l'écoute d'ici, tu peux préparer le café noir. Tous les matins, on recherche un auditeur pour nous raconter un souvenir, une passion. Et ce mercredi, on recherche un auditeur qui a déjà vu le boss en concert.
1: Oui, bah, à l'occasion des 77 ans de Bruce Springsteen. Et ce matin, on est avec Jean. Bonjour Jean.
0: Bonjour Jean.
2: Oui, bonjour.
1: Vous êtes dans les Pyrénées-Orientales et vous avez déjà vu deux fois Bruce Springsteen en concert.
2: Alors en fait, tout à l'heure quand j'ai appelé, j'étais pas très bien réveillé. Je l'ai vu.
1: Vous le voyez en double au réveil.
2: Quatre fois. Voilà, je l'ai vu quatre fois en fait.
1: Quatre fois.
0: Ouais. Un souvenir parmi les quatre qui vous a le plus marqué, celui qui vous revient ce matin en quelques secondes, Jean.
2: Alors ça a été la première fois. Bon, j'avais acheté l'album Born in USA que je trouvais très bien. Mm-hmm. Je savais que c'était des très bons concerts. Et je trouve qu'il passait à Montpellier. Donc, ben voilà, avec mon ami d'enfance, on y a été, au Stade Richter, qui n'existe plus maintenant d'ailleurs, Stade Richter.
0: Est-ce que c'était un bon souvenir?
2: C'est un souvenir incroyable.
0: On n'en doute pas. Merci beaucoup, Jean, en tout cas, de nous avoir partagé ce souvenir. Merci à tous d'avoir été là. Voici tout de suite l'équipe d'ici matin, ce mercredi. Je souhaite une belle journée qui commence ici.
3: Bonjour les Lorraines et les Lorrains, j'espère que vous allez bien, très heureux de vous accompagner en ce mercredi 23 septembre, journée spéciale Nos Enfants sur votre radio locale. Pour améliorer leur quotidien, quelles priorités fixez-vous au prochain président ou à la prochaine présidente de la République? Ce matin, vous avez la parole au 03 83 36 20 20 et puis on a évidemment nos quiches aux chansons qui vous permettent de faire le plein de cadeaux.
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3: Journée spéciale, Nos Enfants. 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Il est 6h.
4: Maxime Verrier.
3: Vos informations de ce mercredi 23 septembre avec Mathieu Barbier. Bonjour Mathieu.
5: Bonjour.
3: Un vol de données dans une armurerie des Vosges.
5: Un cybercriminel a revendiqué le piratage de la société Lavo, basée à Neuchâtel. Le fichier contiendrait les coordonnées de 120 000 clients, avec en prime pour certains le type de matériel acheté, pistolet, carabine ou revolver. Et depuis ce vol de ces données sensibles, vous l'imaginez bien, elles sont mises en vente sur un forum spécialisé. Enquête, Xavier Demagny.
6: Au mois d'août, Jean a bien reçu une alerte pour le prévenir du piratage, mais il découvre tout juste la diffusion en ligne des informations volées, le concernant l'achat d'une carabine semi-automatique. Désormais, donc, il sera sur sa garde.
7: De toute façon, je suis assez vigilant là-dessus, quoi. Et là, un peu plus, bon, j'en référerai à mon club de tir pour les informer également. Parce qu'il doit y avoir d'autres collègues qui sont dans le même cas que moi.
6: Après le piratage de la Fédération française de tir sportif il y a un an, plusieurs adhérents ont subi des cambriolages ou tentatives. Maxime craint que cela ne se reproduise avec les clients, comme lui, de l'armurerie Lavo.
8: Le site n'a pas su protéger les données de ses clients de manière efficace, en sachant que ça met en jeu la sécurité des personnes. Au final, on n'est ni à l'abri entre les mains de l'État par rapport aux données, et ni à l'abri par rapport aux armureries qui sont censés être fiables.
6: Contenant des informations sensibles, ces fichiers sont de plus en plus ciblés car les données se vendent plus cher. L'armurerie Lavo a porté plainte. Une enquête est toujours en cours pour retrouver le cybercriminel à l'origine de l'intrusion. Elle appelle ses clients à la plus grande vigilance.
5: Xavier Demagny sur le piratage informatique dont a été victime l'armurerie Lavo à Neuchâtel. Plus de 3 ans après le terrible incendie d'un gîte en Alsace dans lequel 11 personnes sont mortes, dont la plupart étaient des personnes en situation de handicap originaire de Lorraine, la gérante de l'établissement est renvoyée devant la justice. Si les juges d'instruction suivent les réquisitions du parquet de Paris, la propriétaire du gîte devrait être jugée en son nom propre et en tant que gérante de société. Le procès doit avoir lieu l'an prochain. Le club de rugby de Saint-Dié-Raon-l'État, Baccara, porte plainte après qu'un joueur de son équipe affirme avoir été victime d'une insulte raciste lors d'un match de régional 3 face à une équipe alsacienne. C'était dimanche dernier. L'arbitre n'a rien entendu. Le club attend désormais le retour de la commission de discipline. Le club de Lourdes-Terbourg a promis de son côté de prendre les sanctions qui s'imposent si les faits sont avérés. Mais il attend d'avoir un retour précis des faits. Deux motards ne sont pas prêts de retrouver leur bolide. Flashé lundi sur des routes départementales vosgiennes, près de Selles-sur-Plaine et du lac Pierre-Percé, à 195 et 160 km/h. Leur permis leur a été retiré et leur machine immobilisée.
3: Le gouvernement apporte des réponses au prix des carburants.
5: Reste à savoir si elles seront considérées comme suffisantes par les automobilistes et les entreprises. Parmi les mesures annoncées, l'élargissement de l'aide pour les gros rouleurs. Elle permet depuis 6 mois aux travailleurs modestes de toucher 100 euros lorsqu'ils roulent plus de 30 km par jour, Damien Mestre.
9: Deux annonces principales ont été faites hier soir. D'abord, la confirmation que cette aide est renouvelée pour 3 mois supplémentaires, du 1er octobre jusqu'à la fin de l'année. Cela veut dire que ceux qui avaient déjà touché ces 100 euros vont pouvoir bénéficier à nouveau d'un coup de pouce et donc avoir 200 euros en tout. La deuxième tranche sera d'ailleurs versée automatiquement, sans avoir besoin de refaire une demande. Et puis surtout, deuxième annonce, c'est l'extension du dispositif. Les conditions de ressources sont désormais plus larges. Auparavant, il fallait gagner moins de 1500 euros environ par mois pour une personne seule. Désormais, les travailleurs sont éligibles jusqu'à un peu plus de 2000 euros net mensuels de salaire et même 6100 euros pour un couple avec 2 enfants. Cela concerne en tout 5,5 millions de personnes selon les estimations du gouvernement.
5: Et par ailleurs, pour les professionnels, l'aide sur le gasoil non routier est prolongée jusqu'à la fin de l'année pour le BTP et les agriculteurs. Les infirmières libérales qui roulent plus de 100 km par jour pourront, elles, bénéficier d'une aide de 80 euros, rien en revanche pour les transporteurs routiers. Journée spéciale autour de notre première consultation, dites-le ici, consacrée à nos enfants à 7 mois de la présidentielle. 9 Lorrains sur 10 sont pessimistes pour leur avenir. C'est ce que révèlent les résultats de l'enquête du réseau ICI, en partenariat avec Odoxa, pessimistes notamment en raison du réchauffement climatique, du niveau de nos établissements scolaires, et mais aussi du pouvoir d'achat. Pour illustrer cette journée spéciale, nous avons choisi de vous emmener dans un village d'enfants créé il y a plus de 60 ans à Jarville, dans le Grand Nancy. Une cinquantaine de jeunes âgés de 3 à 18 ans grandissent avec leurs frères et sœurs dans l'une des 11 maisons individuelles auprès d'eux des encadrants. Ils restent avec eux 24 heures sur 24, parfois pendant 3 semaines consécutives. Nous avons rencontré l'une de ces éducatrices familiales, Catherine Humery, ancienne préparatrice en pharmacie. Elle est elle-même maman de 2 filles désormais majeures.
10: Alors j'ai toujours aimé les enfants, ça c'est une certitude. Mais avant de décider de venir au village, j'ai quand même fait une formation d'accompagnant éducateur et social. Et j'en ai quand même beaucoup parlé aussi avec mes propres enfants pour savoir aussi ce qu'elles en pensaient. Et elles m'ont dit « mais allez, fonce, fais-le ». Et donc j'ai du soutien aussi en dehors. Donc ça permet aussi d'être plus stable et déterminée dans ce que je voulais faire. Mais oui, c'est un engagement, c'est un investissement personnel important. Et ça se réfléchit. Faut pas se lancer. Si c'est pour arrêter dans 6 mois, non, c'est pas la peine en fait. Faut pas se lancer. Parce que justement, on crée du lien. Et si tu pars au bout de 6 mois, tu recrées une cassure avec ces enfants qui sont qu'à bosser. Non, c'est pas cool quoi. C'est pas l'objectif.
11: Donc là, vous êtes sûr de vous.
10: Ouais, je suis sûre de moi.
5: Et le village d'enfants de Jarville compte 40 salariés au total et s'appuie aussi sur 15 bénévoles. Et dans le cadre de ces journées spéciales, nos enfants. Sur votre radio locale, nous recevrons à 8h moins le quart l'ancienne Elisabeth Laitier, ambassadrice du service public de la petite enfance. L'été caniculaire que nous avons vécu en Lorraine a entraîné une suractivité des pompiers de Meurthe-et-Moselle. D'après le bilan rendu public hier, leur activité liée aux fortes chaleurs a augmenté de 42% par rapport à l'été 2025. Fin juin, sur une période de 10 jours, ils ont par exemple dû faire face à 40 arrêts respiratoires. Il fait désormais moins chaud, mais la pluie n'est toujours pas là. C'est pour cette raison que la préfecture des Vosges maintient le département en crise sécheresse. C'est le niveau le plus élevé. Les autorités mettent notamment en avant une tension sur l'alimentation en eau potable. La Nancéenne Anne Mangeau, malade alcoolique, raconte son histoire, raconte son parcours et sa résilience dans un spectacle intitulé « Éclat de verre ». Ce seul en scène, elle le jouera vendredi et samedi soir à Nancy au Théâtre La Voyageuse rue Saint-Dizier. Avec son texte, avec ses mots, Anne Mangeau souhaite avec humour et émotion lever un tabou sur l'alcoolisme des femmes.
12: Malheureusement, en 2026, je pense que c'est toujours d'actualité. On pardonne beaucoup moins à une femme son alcoolisme qu'à un homme. Beaucoup moins. L'image d'une femme ivre, elle est beaucoup plus sordide que l'image d'un homme ivre. L'homme ivre, on lui pardonne, ouais, il a été un peu trop loin ce soir, il a déconné, etc. La femme ivre, alors si en plus elle est mère, c'est fini quoi. Et ça, ça se ressent. Et donc ça a un impact complètement délétère chez la femme alcoolique. C'est-à-dire qu'il y a cette terreur que ça se sache. Donc on s'isole. On boit encore plus en cachette. Et là, c'est la dégringolade complètement. Enfin, la femme recule complètement le moment où elle va se dire, bon là, faut que je fasse quelque chose, que je demande de l'aide, que j'aille voir un médecin, que j'aille voir un groupe d'entraide, etc. Donc c'est beaucoup plus difficile pour la femme d'entreprendre de se rétablir.
5: Éclat de verre d'Anne Mangeau au Théâtre La Voyageuse rue Saint-Dizier à Nancy, vendredi et samedi soir. Il reste des places d'ailleurs pour la représentation de samedi. Les liens sont à retrouver sur ici.fr.
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5: Toujours pas de précipitation attendue pour nos jardins et nos forêts?
3: Absolument pas, c'est un grand soleil sur l'ensemble de la région attendu ce matin avec des températures bon plutôt fraîches, ça commence à baisser de jour en jour hein, puisqu'elles sont aux alentours des 8 degrés ce matin. Vous pouvez nous dire les températures que vous avez près de chez vous sur les réseaux sociaux d'ici la Rennes. Et pour cet après-midi, les températures devraient atteindre entre 22 et 25 degrés avec les maximales dans le Toulois. À 6h08, vous prenez la route, vous partez peut-être au travail, on va regarder un petit peu ce qui se passe sur les routes et autoroutes de Meurthe-et-Moselle et dans les Vosges. Ça coince, bah, comme chaque matin, hein, dans le secteur de Rosières-aux-Salines, sur la 33. Dans les deux sens de circulation, toujours cette zone de travaux qui vous ralentit, mais sinon ailleurs, pour l'instant, tout va bien. 03 83 36 20, ici Lorraine, toute la journée à vos côtés.
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3: Pour accompagner votre petit déjeuner, c'est Stomp des Brothers Johnson. Excellent réveil avec ici Lorraine.

0: The Brothers Johnson avec Stomp sur votre radio, ici Lorraine à 6h13.
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0: Bonjour les Lorraines et les Lorrains, très heureux de vous accompagner en ce mercredi 23 septembre, journée spéciale Nos Enfants sur votre radio ici Lorraine. L'école doit-elle mieux protéger vos enfants? 52% d'entre vous vous placent la lutte contre les violences sexuelles et physiques à l'école parmi les priorités. Éducation, sécurité, bien-être ce matin. On parle de l'avenir de vos enfants avec vous. Vous avez la parole au 03 83 36 20 20 pour accompagner votre début de journée ce matin en ce 23 septembre. On a des fêtes à souhaiter et pour ça, aujourd'hui c'est l'automne. C'est vrai que j'avais oublié de vous le dire, puisqu'on est le 23 septembre et aujourd'hui c'est l'automne, donc on va pouvoir ramasser les feuilles mortes. Et aujourd'hui surtout, c'est l'anniversaire de Julio Iglesias.
2: Non, toi non plus, tu n'as pas changé. J'avais envie de te protéger.
0: Lui aussi n'a pas changé, puisqu'il vous conseille chaque matin sur votre radio ici Lorraine. Roland Motte nous rejoint dans un instant.
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0: Vous avez la main verte, un petit peu comme moi. Moi, ma main verte s'appelle Roland Motte. Bonjour Roland.
5: Bonjour Maxime. Excusez-moi, j'ai ri, mais bon, j'aurais pas dû.
0: On est sur une petite plante qui a tout d'une grande, c'est le peperomia.
5: Ça a rien à voir avec une pizza. Le peperomia, c'est une toute petite plante d'intérieur. Je précise d'intérieur. Et vous savez, elle est capable de combler un peu une étagère. Hein. Souvent, j'ai vu, c'est un peu moche chez vous. Hein. Ça demande un peu de décoration.
0: Vous allez parler de mon bonsaï, c'est ça encore?
5: Non, pas votre bonsaï. Alors, pour l'anecdote, c'est bien, vous l'avez jeté quand même?
0: Je me tâte à vraiment le jeter.
5: Non, faut le jeter. Là, c'est fini. Hein, là, quand il n'y a plus rien à faire, c'est fini. Donc, le peperomia, c'est une plante assez facile. Elle n'a pas besoin de beaucoup d'eau. Elle supporte bien les airs secs dans les appartements, même si on n'ouvre pas trop la fenêtre, elle s'en fout un peu. Bon. Elle a un feuillage extrêmement décoratif. Ça reste petit. Hein. Alors, il y a plein de variétés. Il y a des centaines de variétés. Donc là, on a du choix. Et on la trouve assez facilement dans les jardineries chez les producteurs, dans les petites plantes, donc autour de 5 €. Comme vous êtes une pince, eh bien effectivement, ça peut être intéressant.
0: Et pourquoi il plaît autant? C'est en raison de son feuillage?
5: Son feuillage qui est un petit peu gaufré, qui se renouvelle régulièrement, donc on peut le rempoter de temps en temps si on veut qu'il soit un peu plus gros, mais ça reste petit, et encore une fois, ça trouve sa place un peu partout. Il faut quand même un minimum de lumière, ça c'est important.
0: Alors, vous connaissez mes qualités de jardinier, aïe, avec mon bonsaï. Comment faire pour le garder longtemps?
5: Eh bien, donc d'abord, prendre ce pot. Si vous pouvez le rempoter dans un pot un peu plus stable, parce que souvent les pots de culture, c'est des pots plastiques, donc il nous faut un pot un peu plus décoratif, vous voyez ce que je veux dire? Mm-hmm. Peut-être, pas sûr. Et on l'arrose très peu pendant l'hiver, et puis on fait attention que le pot soit percé pour que ça soit jamais les racines dans l'eau.
0: Ah, donc si je comprends bien, il faut pas trop l'arroser, on le pipchite, c'est ça, on le vaporise?
5: Alors on peut le pipchiter, mais on peut pas trop le glouglouter, parce qu'en fait il s'en fout un peu d'un excès d'arrosage.
0: Donnez-nous des conseils verts concernant ce peperomia.
5: Eh bien, espacer les arrosages, ça c'est le plus important, parce qu'il a pas besoin de trop d'eau.
0: Et on le pipchite, hein, ce peperomia. Merci beaucoup Roland Motte. Et vous pouvez retrouver d'autres conseils en vidéo sur nos réseaux sociaux ici Lorraine. Ce matin, on va vous présenter un responsable d'un magasin de bricolage qui est également la star du barbecue. Direction Richard Ménil, juste après Françoise Hardy avec Tamalou ce matin à 6h17 sur votre radio ici.

0: Françoise Hardy avec Tamalou ce matin sur votre radio. Ici Lorraine, une chanson de circonstance puisque ça évoque les petits bobos, la fatigue, et ça contient une célèbre comptine aux accents de berceuse s'adressant à un enfant. Et nous sommes en journée spéciale nos enfants sur votre radio. Ici Lorraine, faut-il interdire les réseaux sociaux aux plus jeunes? Vous êtes 81% à être favorable à une interdiction pour les moins de 15 ans, et encore 71% pour les moins de 16 ans. Écran, réseaux sociaux, numérique, vous avez la parole au 03 83 36 20 tout au long de cette journée. Et à 6h21, on parcourt la région chaque jour pour vous dresser le portrait de Lorrain exceptionnel. Ça vous permet de vous balader. Et tout ça, c'est grâce à Véronique Laure. Aujourd'hui, elle met en lumière le barbecue qui a pris tranquillement une place centrale dans la vie de Stéphane. Il est responsable dans un magasin de bricolage. Il est aussi à la tête d'une grosse communauté d'amateurs de barbecue. Son métier, éditeur de contenu 100% barbecue.
1: Donc nous voilà chez
2: Stéphane Barbecue. Alors tout se passe dehors.
1: Un chouette terrasse. 1, 2, 3, 4... 5, 6, 7.
2: Et il y en a encore 7 en bas.
1: Ah, il y a un jardin derrière. On va voir. Ça, c'est un barbecue. Alors, non.
2: Oui, attention, c'est un peu chaud. Je l'ai allumé tout à l'heure. Donc ça, c'est un brasero plancha. Et ça fait 4-5 ans que ça se démocratise vraiment en France.
3: Bon, vos copains et copines, vos potes vous adorent, non?
2: Plutôt oui.
1: Ils aiment bien venir manger chez vous.
2: Plutôt oui.
3: Vous mangez barbecue, vous vivez barbecue.
2: Alors oui, très régulièrement, ouais. En fait, que ce soit effectivement... Alors, l'idée, c'est vraiment barbecue toute saison, hein, été, automne, hiver.
3: Comment vous êtes devenu monsieur barbecue?
2: Eh bien, en fait, c'est parti d'un hasard. Ma femme a repris ses études il y a maintenant quelques années, ce qui m'a donné du temps.
3: Ah, parce qu'elle était très occupée.
2: Voilà, c'est ça. Et je suis quelqu'un d'assez curieux, j'aime comprendre. Donc, en fait, j'ai commencé à me documenter, j'ai commencé à faire des recherches, discuter avec effectivement des chefs, discuter avec des bouchers. Et ça m'a permis après, derrière, d'aller vraiment plus loin dans l'expérience, de me former ensuite, jusqu'à devenir effectivement formateur. Parce qu'on avait formé avec un ami, avec un organisme de formation, on a décliné en fait une formation pour des pros.
3: Mais pourquoi le barbecue?
2: La toute première fois, ça peut paraître assez dingue, mais c'est une réalité. En fait, j'ai ma hotte de cuisine qui est tombée en panne. Ouais. Du coup, je suis sorti dehors en fait pour cuisiner. Et derrière, ça m'a donné envie d'aller beaucoup plus loin. D'accord. Jusqu'à en arriver effectivement à ces 17 barbecues et plein de recettes. Alors, je suis créateur de contenu, effectivement. Je fais du YouTube, on me retrouve sur différents réseaux sociaux, Instagram, Facebook, sur la communauté, comme je vous le disais.
3: Une star à Richard Ménil, quoi.
2: Star, je sais pas, mais je commence à être connu, oui.
3: Vos voisins savent?
2: Oui, la plupart de mes voisins savent. Et en général, effectivement, on échange, quand je fais des tests recettes, ça m'arrive effectivement d'aller leur faire goûter. Ouais. Ça arrive effectivement, pour ceux qui le savent, souvent on me demande des conseils. Et c'est vrai que par exemple, quand je suis invité chez des amis, involontairement, je me retrouve derrière les grilles. Oui.
3: Ils osent pas faire de barbecue?
2: Si. Alors, toujours, comme je le dis, par exemple, manger des saucisses brochettes, j'en fais pas. Donc en fait, quand je suis invité et que j'en fais, je suis très content d'en manger.
3: Ah oui, vous avez oublié la saucisse brochette?
2: Un peu.
3: C'est quoi votre plat fétiche, votre plat préféré?
2: J'ai pas de plat fétiche. J'adore en fait changer de saveur tout le temps. On va dire que j'ai vraiment un goût prononcé pour tout ce qui va être cuisine un peu relevée, donc plutôt Amérique du Sud, mexicaine. Voilà, c'est ce genre de plat-là. Tacos, par exemple. Mmh. Alors des vrais tacos, pas ce qu'on peut retrouver en France dans une ancienne bien connue. Oui, on en a quelques-uns. Ouais.
3: Ah ouais.
2: Avec des grosses sauces fromagères ou autres. C'est une cuisine qui est assez simple, assez authentique. C'est un assemblage en fait de saveurs.
0: Le roi du tacos, à ne pas confondre avec le roi de la chipo ou de la merguez. Il a 14 barbecues chez lui, de quoi faire rêver les amateurs. Et le plein de recettes sur son profil Facebook sont à retrouver. Stéphane Barbecue, pour vous accompagner ce matin à 6h25, c'est une nouveauté ici, Lorraine, le tout nouveau Soprano. Hey DJ!
4: Oh, DJ!

0: nouveauté ici Lorraine. Soprano avec DJ sur votre radio ici Lorraine. Et dans un instant, que va vous apporter ce premier jour d'automne? Réponse dans l'horoscope de Catherine Viguier.
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0: 6h27, c'est l'horoscope de Catherine Viguier. Encore un petit effort, les Verseaux.
7: Alors oui, et en soirée, vous respirez.
8: Bélier, en choisissant bien vos mots, sans emballement, vous parviendrez à vos fins.
9: Taureau, journée délicate, votre force morale et le soutien des autres la rend plus douce.
10: Gémeaux, saisissez toutes les occasions de vous évader, le corps comme l'esprit.
11: Cancer, une journée supplémentaire pour faire le point avec vous-même.
12: Lion, journée importante pour parvenir à un accord et réussir un rendez-vous.
13: Vierge, vous avez besoin d'être accompagnée dans vos démarches, alors dites-le.
14: Balance, prenez le temps de discuter avec l'être aimé, avec vos enfants aussi, c'est l'essentiel.
15: Scorpion, journée agréable due aux égards que vous portez aux uns et aux autres.
16: Sagittaire, en vous y prenant maintenant, vous aurez de bons résultats courant 2027.
17: Capricorne, une journée qui met en valeur vos finances et ce soir, vous passez à autre chose.
18: Verseau, journée au cours de laquelle vous finalisez un projet ou une négociation.
19: Poisson, des opportunités de vous refaire une santé psychique et morale.
20: Et pour nous tous, tout va bien en fait.
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0: Bonjour les Lorraines et les Lorrains, je suis très heureux de vous accompagner en ce mercredi 23 septembre avec toute l'équipe d'ici matin qui vous accompagne jusqu'à 9h. On a Quentin à la réalisation, on a Laure qui vous accueille au 03 83 36 20 20 pour par exemple jouer avec nous tout à l'heure dans nos quiches aux chansons pour faire le plein de cadeaux. Si vous avez envie de passer un superbe moment avec vos enfants, on vous offre votre pack famille pour le parc Sainte-Croix à Rhodes à l'occasion du Brame du Cerf. Et en ce 23 septembre, justement, votre radio ici Lorraine vous propose une journée spéciale Nos Enfants sur votre radio locale. Et ce chiffre interpelle puisque 56% des habitants du Grand Est jugent mauvais le niveau des établissements publics autour de chez eux. Alors que faut-il changer pour l'école de vos enfants? Vous avez la parole tout au long de cette journée au 03 83 36 20 20. Et à 6h30, pour votre actualité en Meurthe-et-Moselle et dans les Vosges, Mathieu Barbier. Bonjour Mathieu.
21: Bonjour. Un club de rugby vosgien, celui qui regroupe Saint-Dié, Baccara et Raon, est à porte-plainte après qu'un de ses joueurs a été victime d'une insulte raciste dimanche lors d'un match face à l'équipe alsacienne de Lauterbourg. Cette dernière, si les faits sont avérés, promet de prendre les sanctions qui s'imposent. Vous le disiez, journée spéciale autour de notre consultation Dites-le ici, consacrée à nos enfants à 7 mois de la présidentielle. 9 Français sur 10 sont pessimistes sur leur avenir. C'est ce que révèlent en tout cas les résultats de cette enquête du réseau ici en partenariat avec Odoxa. Dans notre région, les parents mettent en avant 3 inquiétudes majeures. Le réchauffement climatique, le pouvoir d'achat et le niveau de nos établissements scolaires. Dans 2 minutes, gros plan sur une ancienne alcoolique qui raconte son combat avec humour et émotion sur scène. Elle se produira vendredi et samedi à Nancy. Anne Mongeau sera avec nous dans un instant. Elle a été rencontrée par Isabelle Baudry. Mais avant cela, c'est l'actualité nationale et internationale avec Valentine Lattès.
22: Tout le monde
3: n'a pas le sourire à l'annonce des nouvelles aides carburant. Pour les routiers, c'est même la fin du dispositif. C'est presque nous pousser à descendre dans la rue, réagit ce matin la Fédération des transporteurs routiers d'Occitanie-Pyrénées. Le soutien, il est redirigé sur les gros rouleurs, dont l'aller-retour travail domicile fait plus de 30 km par jour. Jusqu'à la fin de l'année, 100 euros par mois pour 5,5 millions de Français désormais, contre 3 millions jusqu'ici. Le plafond de ressources pour le toucher est relevé à environ 2000 euros. Visé par les plaintes d'une vingtaine de familles, un intervenant dans une école maternelle de Paris est en garde à vue depuis hier, soupçonné de viol sur des enfants pendant des séances d'initiation à l'anglais. Pourquoi aucune sirène d'alerte n'a retenti? Comment 183 maisons ont pu être détruites par le feu? Une première vague de plaintes collectives déposées par des habitants du Porge pour répondre à ces questions et révéler d'éventuelles failles 2 mois après le méga feu de Somme au Saint-Gironde. La sécheresse s'aggrave encore. Quasiment aucune goutte de pluie n'est tombée sur la France depuis début septembre, voire absolument aucune sur Ajaccio, Paris, Nice et Romorantin selon Météo France. Septembre 2026 risque de devenir le mois de septembre le plus sec jamais mesuré dans le pays. Et puis une victoire au carré pour les Bleus du volley. L'équipe de France s'est qualifiée hier soir pour les demi-finales de l'Euro. Les doubles champions olympiques ont battu la Roumanie 3-7 à 0.
21: Merci Valentine, on vous retrouve évidemment tout à l'heure à 7h30. Dans l'info d'ici, nous partons comme promis à la rencontre d'une ancienne alcoolique. Anne Mangeau se raconte dans un seul en scène autour de cette maladie et de l'abstinence heureuse. Son spectacle est intitulé « Éclat de verre ». Elle se produira ce week-end dans un théâtre de la Cité Ducale. Isabelle Baudry l'a rencontrée avant ses deux représentations.
4: Sur scène, Anne Mangeau s'adresse à la bouteille.
22: Tu me réconfortes, tu me renfortes. Avec toi, je me sens puissante, invulnérable.
4: Une passion destructrice.
23: J'ai vécu une passion amoureuse avec l'alcool. Donc au départ, c'était effectivement un amant merveilleux. Et je ne pouvais pas concevoir la vie sans lui, sans la bouteille, c'était mon compagnon de route.
4: Un compagnon toxique.
23: Tout d'un coup, on se rend compte qu'on a perdu notre liberté. Et tout d'un coup, on vit un peu dans l'enfer, tout simplement, et dans une prison. Et tout d'un coup, on n'est plus libre de penser, on n'est plus libre de ses mouvements, on n'est plus libre. Et au bout d'un moment, je me suis rendu compte que l'alcool me volait de la vie aussi.
4: L'emprise, le déni, les premières consultations, le choix de l'abstinence, puis l'écriture du texte Éclat de verre et l'adaptation à la scène. Tout un cheminement.
23: Bon, au début de mon abstinence, de ma prise de conscience de l'alcoolisme plutôt, j'étais dans la terreur, mais je pèse mes mots, dans la terreur que ça sache. Donc c'était, voilà, j'ai fait du chemin depuis. Et l'écriture m'a apaisée, m'a permis de m'exprimer. Et puis, tout d'un coup, il y a cette prise de conscience de « mais pourquoi ? Pourquoi il ne faut pas que ça se sache ?» Et tout d'un coup, ça s'est transformé. Et tout d'un coup, c'est « mais je vais le dire ». Je vais le dire haut et fort, j'ai rien fait de mal. Je m'appelle Anne Mangeau, je suis malade alcoolique, maintenant abstinente. Je travaille dans l'éducation nationale, je suis maman de 3 enfants. Et en fait, c'est une façon de dire, mais ça arrive, ça peut tomber sur tout le monde.
4: Le 23 août 2010, Anne Mangeau pose le verre définitivement.
22: Au début de mon abstinence, j'étais terrifiée.
4: 16 ans d'abstinence heureuse depuis.
23: Tout d'un coup, j'ai récupéré du temps de vie et de liberté aussi. Donc cette date, elle est importante. Oui.
21: Et les représentations de ce seul en scène Éclat de verre d'Anne Mangeau à Nancy, c'est au théâtre La Voyageuse rue Saint-Dizier ce vendredi soir et ce samedi. Il reste d'ailleurs des places hein, pour samedi. Les liens sont à retrouver, ainsi que ce reportage d'ailleurs sur ici.fr. Quel temps pour ce mercredi, toujours aussi sec?
24: Oui, avec du soleil attendu ce matin avec des températures aux alentours des 8 degrés. Sur les réseaux sociaux, d'ici Lorraine, chaque jour vous êtes très nombreux à nous donner les températures près de chez vous. On a ce matin chez Denise à Alarmont 7 degrés. Elle en profite pour nous dire qu'elle a un ciel très clair et elle voit Orion, Vénus et Mars. Elle a la tête dans les étoiles, ou plutôt devrais-je dire dans les planètes. D'accord.
21: Elle voit Vénus. De là?
24: Bah de Alarmont, oui.
21: D'accord.
24: Et bah comme quoi?
21: Comment les reconnaître? Passionné.
24: Bah, peut-être que c'est le cas pour Denis qu'on embrasse ce
2: matin. Moi, je ne pas.
24: Ça, c'est le moins qu'on puisse dire. Avec des températures cet après-midi qui devraient atteindre entre 22 et 25 degrés avec les maximales dans le Toulois. Avec toujours un beau soleil à 6h35. Si vous prenez la route ce matin, toujours la 33 dans les deux sens de circulation, vous êtes ralenti en raison de la zone de travaux dans le secteur de Rosières-aux-Salines. Et si vous devez faire votre plein, on vous a mis une carte interactive des stations-service les moins chères. Aujourd'hui, en Meurthe-et-Moselle, c'est à Jarville, 240 rue de la République et 240 également rue du Général Leclerc à Golbey. C'est dans les Vosges, 03 83 36 20 20. 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
24: 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Étienne Dao, Bleu comme toi, bon réveil.

0: Magnifique, Étienne Dao pour bien démarrer la journée ensemble en ce mercredi 23 septembre avec Bleu comme toi.
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0: Bonjour les Lorraines et les Lorrains, j'espère que vous avez bien dormi, que vous êtes bien réveillés aujourd'hui en ce mercredi 23 septembre, journée spéciale Nos Enfants sur votre radio. Pour améliorer leur quotidien, quelles priorités fixez-vous au prochain président ou à la prochaine présidente de la République? Pour 54% d'entre vous, il faut d'abord renforcer l'éducation à la citoyenneté et au vivre ensemble. Ce matin, vous avez la parole au 03 83 36 20 sur votre radio. Ici Lorraine, on vous aide également à préparer votre semaine en ce jour des enfants, puisque on vous propose des infos pratiques locales utiles et sympas avec Ludovic Godillère qui nous rejoindra dans une petite dizaine de minutes pour vos 3+. D'ici matin, Lorraine, tout d'abord, c'est le théâtre des rêves lorrain, l'antre de nos rouges et blancs qui fête ses 100 ans. Et Jérôme Pradhomme vous prouve que quand c'est lorrain, c'est forcément fin bien.
2: Le stade Marcel Picot a 100 ans cette année. L'emplacement du stade Marcel Picot, pas le bâtiment. Il a même fière allure, à mon avis. Le bâtiment d'aujourd'hui avec ses 20 087 places assises couvertes. C'est précis, hein. Il y a 100 ans, donc, que l'endroit, en tout cas, est le stade officiel de l'équipe de foot de Nancy. Il y a d'ailleurs quelque chose de très nancéien dès le départ. Ce truc nancéien, c'est qu'il est né de l'envie des étudiants. Et que les étudiants, c'est une spécialité nancéienne au moins autant que les macarons et les bergamotes. Dans les années 1910, les étudiants de Nancy demandaient un stade pour le sport. Ils ont même d'ailleurs écrit une demande officielle en 1913. Mais la guerre de 14 a tout stoppé. Et ça n'est que bien après que l'idée a finalement abouti par la création de ce qu'on a appelé le parc des sports du Pont d'Essai, avec une surface de 6 hectares située sur la commune de Tomblaine. Celui qui a obtenu ça, c'est un chapelier nancéien qui a fait fortune, monsieur Marcel Picot, qui a accompagné et investi pour que ce lieu existe. Il portera son nom à partir de 1968. Créé en 1926, ce stade devient 9 ans plus tard le lieu des exploits de l'équipe pro-nancéienne du FC Nancy d'abord, de l'ASNL ensuite. Il ne compte qu'une tribune à l'époque qui prendra le nom de Jacquet, un speaker célèbre en son temps. Les trois autres côtés sont des buts de terre à l'époque. C'est difficile à imaginer, hein. En 1963, on peut même jouer la nuit pour la première fois grâce à l'éclairage du terrain. 1976 voit le record d'affluence avec plus de 30 000 spectateurs. C'est l'âge d'or de Picot. Entre 1999 et 2003, il est cette fois ce stade entièrement restructuré. Impossible de vous dire tous ces événements qu'il a vécu avec les Nancéiens, le stade Marcel Picot, des places de Piantoni aux premières foulées de Platini jusqu'à son jubilé d'or, qui a vu Maradona ou Pelé marcher ici, jouer dans le stade. Il a vu un concert de Johnny, des victoires, des défaites, mais chaque fois des moments intenses de communion. Communion entre supporters, entre joueurs et public, mais, et c'est ce qui me touche le plus, moi, communion des générations. Mais oui, il faut avoir vu le papa et le petit ou la petite qui assiste à son premier match. Il faut avoir vu l'ado et le grand-père s'emballer ensemble quand le ballon nancéien progresse vers les buts adverses pour comprendre que Marcel Picot, le stade Picot, ça n'est pas n'importe quel endroit. Il n'a pas les dorures de la Plastane, les volutes de l'Art Nouveau, mais il est totalement, parfaitement nancéien, ce stade qui a vu tant d'exploits en 100 ans.
0: Alors à mon sens, c'est le plus beau stade de France et à l'occasion des 100 ans du stade Marcel Picot, il y a un dîner étoilé, une vente aux enchères, une soirée d'exception pour clore l'année du centenaire avec un dîner gastronomique étoilé. Ça sera en décembre, on vous tiendra au courant évidemment de la date. Pour vous accompagner, ce matin il est 6h43 et vous avez peut-être un chien qui n'arrête pas d'aboyer quand on sonne à la porte. Que faire dans cette situation? Pierre Fabin, le veto de la radio, vous êtes dans un instant.
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0: Il est bientôt 7h moins le quart. Si vous avez un chien, Pierre Fabin, le veto de la radio est là pour vous conseiller comme chaque matin. Et c'est un grand classique qui nous rend fou. C'est la sonnette qui retentit et le chien qui se met à aboyer frénétiquement. Alors Pierre, pourquoi il a cette réaction systématique?
4: Alors, ce n'est pas pour vous embêter, c'est en fait un mélange de protection territoriale et de mauvais conditionnement humain. Quand on sonne à la porte, un intrus annonce son arrivée sur le territoire. Votre chien, en bon gardien, alerte la meute. Mais le problème, ça va souvent être notre propre réaction. Quand la sonnette retentit, on sursaute, on arrête ce qu'on faisait, on parle fort et on se précipite vers l'entrée avec excitation. Votre chien observe cette agitation. Et dans sa tête, la sonnette est l'élément déclencheur d'un grand événement frénétique dans la maison. Il participe donc à l'agitation générale en aboyant, convaincu qu'il a fait son travail et que vous courez avec lui.
6: Mais Doc, concrètement, quand la sonnette retentit et qu'il commence à hurler dans le couloir, comment on doit réagir dans l'instant pour le calmer sans empirer les choses ?
4: Alors, la pire réaction, c'est de lui crier de se taire. Si vous criez, le chien pense simplement que vous aboyez avec lui en renfort contre la porte. Il faut agir avec un calme olympien. Quand ça sonne, ne courez pas, levez-vous très lentement. Si votre chien aboie devant la porte, ne l'ouvrez pas. Placez-vous physiquement entre lui et la porte d'entrée pour faire barrage avec votre corps, sans prononcer un seul mot. Attendez qu'il recule d'un pas et qu'il arrête de vocaliser pendant 3 secondes. Dès qu'il se tait, vous le récompensez avec une friandise et vous ouvrez la porte. L'objectif, c'est de lui prouver que son aboiement retarde systématiquement l'ouverture.
6: Alors, je suis d'accord avec vous, Doc, cet apprentissage demande beaucoup de sang-froid, mais comment on peut s'entraîner au quotidien sans devoir attendre que le facteur vienne sonner à la porte ?
4: Eh bien, utilisez une technique de désensibilisation. N'attendez pas que de vraies visites pour travailler avec lui. Vous prenez votre téléphone portable, vous enregistrez le son exact de votre sonnette et pendant que votre chien mange calmement ou joue avec vous, vous passez ce son à très faible volume. S'il ne réagit pas, vous le félicitez. Et puis, vous augmentez le volume de jour en jour. Et l'autre exercice redoutable, c'est de banaliser la vraie sonnette. Le week-end, vous vous levez sans raison, vous appuyez vous-même sur votre propre sonnette d'entrée, puis vous retournez simplement vous asseoir sur le canapé pour lire un livre sans ouvrir la porte. Le chien finira par comprendre que ce bruit n'annonce plus rien d'exceptionnel.
6: Merci beaucoup Pierre Fabin. Et d'ailleurs, si vous souhaitez adopter un chien, il y en a un au refuge de Velaine-en-Haye. Il s'appelle Mali, c'est un mâle croisé porcelaine. C'est un chien très joueur et vif. Il aime beaucoup les balades et le contact humain. Il lui faudra une vraie éducation. Il n'a pas de mal à rester seul à la maison. Vous pouvez le retrouver au refuge de Velaine-en-Haye qu'on salue ce matin pour vous accompagner. On vous aide à organiser votre semaine grâce à Ludovic Godillère qui est en train de s'installer. C'est juste après Robbie Williams avec Suprême. La chanson, hein, pas de poulet, évidemment. Sur votre radio ici, Lorraine.

0: Robbie Williams avec Suprême sur votre radio, ici Lorraine à 6h51. Pour accompagner votre petit déjeuner ou votre trajet en voiture, votre radio, ici Lorraine, vous propose chaque matin des infos pratiques locales utiles et sympas. C'est avec Ludovic Godillère toute cette semaine. Bonjour Ludovic.
1: Bonjour Maxime, bonjour à tous.
0: Alors, si on ne sait pas quoi faire, pas de panique, puisque Ludovic, vous avez trouvé, non pas une, pas deux, mais bien trois sorties incontournables.
1: Effectivement, on va commencer par la Meurthe-et-Moselle du côté de Lunéville pour la traditionnelle et très gourmande fête du Petit Marron.
2: C'est un jardin extraordinaire.
1: Mais dans un jardin extraordinaire, c'est vrai qu'on trouve évidemment le Petit Marron, alors que vous soyez amoureux des produits du terroir, curieux de découvrir des variétés de courges insolites ou simplement à la recherche d'une belle sortie en famille, c'est l'endroit idéal. Au programme, des exposants locaux, des recettes à tester, puis une ambiance ultra conviviale et surtout des chiffres improbables à découvrir. Savez-vous par exemple combien y a-t-il de variétés de cucurbitacées en France, Maxime?
0: Alors moi je suis un spécialiste du jardin, ouais, comme en témoigne notre rubrique avec Roland Motteux chaque matin. Je dirais une centaine.
1: Beaucoup plus, il y en a entre 800 voire 1000 en France, mais il y en a plus de 10 000 cultivés dans le monde. Si la courge, elle, est arrivée en France au XVIIe siècle, le petit marron, lui, est un légume originaire d'Amérique du Sud qui est arrivé au Japon au XVIIe siècle et qui ne sera arrivé en Europe que très récemment, en 1957, importé par une famille japonaise. Fête du petit marron de Lunéville, eh bien, c'est prévu ce dimanche au château Lunéville de 10h à 18h.
0: Et d'ailleurs, nous recevrons ce vendredi Michel Ongaretti de la société Horticulture de Lunéville qui viendra nous présenter ce magnifique événement qui est un événement ici Lorraine. Alors par contre, Ludovic, pas sûr que ce genre de menu soit très apprécié par nos boules de poils.
1: Oui, effectivement. Bon, quoique mon chat Oscar, lui, est le premier à mettre la tête dans un bol de soupe. Hein.
3: Quand Margot dégrafait son corsage pour donner la gougoute à son chat.
1: Ah, c'est bien connu, hein, les chatons préfèrent un bon bol de lait plutôt que du petit marron. Les animaux qui seront chouchoutés, caressés, massés, détendus avec la 5e édition d'Animal Laxo.

0: Papa, je te salue. Ce matin, vous allez devenir des petits génies de l'informatique, plus que lui, puisque de 10h jusqu'à 12h dans les locaux périscolaires de Belleville, des ateliers informatiques pour seniors sont organisés en partenariat avec le département de la Meurthe-et-Moselle.
1: Alors rassurez-vous, Ludovic, votre beau-père n'est pas le seul. Hein. Mathieu Barbier, je ne cache pas qu'il est à peu près dans le même cas. Merci en tout cas pour ces belles idées de sortie. Ludovic Godillard, vous restez évidemment avec moi jusqu'à 9h et puis après vous prendrez le relais jusqu'à 9h30, parce que oui, sur votre radio ici Lorraine, on a des infos pratiques locales utiles et sympas, mais on a aussi vos chansons préférées avec Marlawan. Car oui, ici, c'est la vie.

0: Marc Lavoine avec C'est la vie sur votre radio. Ici Lorraine et nous sommes en journée spéciale Nos enfants, avec forcément la question d'ici matin. Lorraine avec Ludovic Godillère.
1: Faut-il ?
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0: Il est 6h58, on vous en parlait il y a quelques instants. La question d'ici matin, Lorraine, puisque je vous le rappelle que nous sommes en journée spéciale Nos enfants. Ludovic Godillère, c'est à vous.
9: Faut-il interdire les réseaux sociaux aux jeunes de moins de 15 ans? C'est la question à laquelle vous répondez à partir de 9h dans l'émission Ici, c'est vous, dans le cadre de notre journée spéciale consacrée à nos enfants. À 7 mois de la présidentielle, nous vous demandons à vous si vous êtes favorable à cette loi inspirée par Emmanuel Macron et censurée par le Conseil constitutionnel. Vous répondez, vous réagissez avec les réseaux sociaux aussi depuis ce matin.
0: Et justement, lorsque vous allez préparer peut-être le déjeuner pour vos enfants ou vos petits-enfants, quand vous serez dans la cuisine, vous pouvez écouter le jeu 100% Lorrain, car chaque jour, on vous sert une part de notre quiche des champions. Deux équipes qui s'affrontent chaque semaine autour de questions amusantes locales et

0: musical s'est présenté par notre Jérôme Prodhomme avec deux équipes cette semaine, l'équipe de Xaronval contre l'équipe des Blondes de Meurthe-et-Moselle. Aujourd'hui, c'est une question qui nous fait voyager.
1: On part en Irlande.
2: Oui.
1: Avec une question pour Gisèle. Quel est l'emblème de l'Irlande ?
2: Le trèfle.
1: Bonne réponse, même pas le temps de dire ouf. 10 points dans le cochon. Alors, on a une autre question, là c'est plus difficile. On va la poser à Noémie.
2: Ah.
1: Pour que les mecs bourrés.
2: Ah. Ça parle à Noémie. Voilà.
1: En Irlande, pour que les mecs bourrés retrouvent plus facilement leur maison, qu'est-ce qu'on a fait aux portes ? Top chrono. 20 secondes de réflexion, parce qu'en fait, les mecs étaient bourrés, toutes les maisons se ressemblent.
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0: Journée spéciale, nos enfants. Ici Lorraine, première radio sur l'actu locale en Meurthe-et-Moselle et dans les Vosges, il est 7h.
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0: Vos informations de ce mercredi 23 septembre avec Mathieu Barbier. Les Lorrains pessimistes sur l'avenir de leurs enfants.
4: Oui, c'est ce qui ressort de la consultation. Dites-le ici, une enquête de votre réseau de radio locale avec l'Institut Odoxa. Le réchauffement climatique, le niveau des écoles et le pouvoir d'achat font partie des inquiétudes majeures. Mais avant de s'offrir un avenir, certains enfants qui ont un passé difficile veulent s'offrir un présent. Et les villages d'enfants tentent de leur apporter. Celui de Jarville dans le Grand Nancy existe depuis plus de 60 ans. Une cinquantaine de jeunes âgés de 3 à 18 ans placés sur décision de justice grandissent avec leurs frères et sœurs dans l'une des 11 maisons individuelles. Auprès d'eux, des encadrants, ils restent avec eux 24 heures sur 24, parfois 3 semaines de suite. La directrice du village, Laetitia Mével.
5: Ces enfants sont déjà séparés de leur famille par décision du juge des enfants. Souvent, les liens avec les frères et sœurs, ça fait ressource, ça fait force. Et c'est ce qui permet aussi de grandir, d'accepter la situation, de la traverser ensemble en tant que fratrie. Et c'est la base de notre projet. Le fait de grandir avec son frère, sa sœur, ça permet une certaine stabilité. De pouvoir s'appuyer les uns sur les autres, d'avoir une histoire commune, que l'histoire commune ce soit pas simplement dans la souffrance, dans des éléments traumatisants, mais aussi de pouvoir créer des souvenirs heureux, de partager des choses ensemble, des vacances, des sorties, choisir un canapé ensemble, en fratrie, c'est aussi ce qui fait force et ce qui permet aussi à l'âge adulte d'avoir des personnes ressources, des personnes référentes.
4: Le village d'enfants à Jarville compte une quarantaine de salariés et s'appuie aussi sur une quinzaine de bénévoles. Dans le cadre de cette journée spéciale, nos enfants, sur votre radio locale, nous recevrons à 8h moins le quart Elisabeth Laitier, la Nancéenne ambassadrice du service public de la petite enfance.
0: L'armurerie Vosgienne Lavaux, installée à Neufchâteau, porte plainte après un vol de données.
4: Un cybercriminel vient de revendiquer le piratage de la société. Le fichier contiendrait les coordonnées de 120 000 clients avec en prime, pour certains, le type de matériel acheté, des données sensibles évidemment, qui sont mises en vente sur un forum spécialisé. Une enquête est en cours pour retrouver l'auteur des faits.
0: Le procès de l'incendie mortel il y a 3 ans dans un gîte alsacien devrait avoir lieu l'an prochain.
4: Et c'est la gérante de l'établissement sur la commune de Witzenheim qui se retrouvera à la barre du tribunal. Ce sont en tout cas les réquisitions du pôle des accidents collectifs du parquet de Paris. Lors de ce drame en plein été 2023, 11 personnes sont mortes. La plupart des victimes étaient des Lorrains en situation de handicap. Les explications sont signées Guillaume Schum.
6: Pour le parquet, même si l'origine de l'incendie semble être une bougie allumée par l'un des animateurs décédés qui a embrasé la pièce de vie puis le bâtiment dans son ensemble, la propriétaire et la société gestionnaire ont contribué à créer la situation ayant permis la réalisation du dommage. La gestionnaire du gîte n'a pas pris les mesures tendant à l'éviter en exploitant un établissement recevant du public sans autorisation, sans déclaration de destination du bâtiment ni la capacité d'accueil du public. La justice reproche à la propriétaire une soustraction délibérée à la réglementation relative à ce type d'établissement ne respectant pas les normes relatives à la sécurité incendie applicable. Si les juges d'instruction suivent les réquisitions du parquet de Paris, la propriétaire de gîte devrait être jugée en son nom propre et en tant que gérante de société. Pas de renvoi devant le tribunal à ce stade pour Serge Nicole, l'ancien maire de Witzenheim et son adjoint à l'urbanisme. Pas de renvoi non plus pour les deux organisateurs de séjour.
4: Les juges d'instruction vont désormais rendre une ordonnance. Ils vont préciser qui finalement sera renvoyé devant le tribunal. Le procès devrait avoir lieu l'an prochain. Le club de rugby de Saint-Dié rend en l'état Baccara, porte plainte après qu'un joueur de son équipe affirme avoir été victime d'une insulte raciste le week-end dernier lors d'une rencontre de Régional 3 face à une formation alsacienne. L'arbitre n'a rien entendu. Le club attend désormais le retour de la commission de discipline. Il faut savoir que le club de Lauterbourg, mis en cause, a promis de prendre les sanctions qui s'imposent si jamais les faits étaient avérés. Les transporteurs routiers sont les grands oubliés des annonces gouvernementales hier pour tenter de calmer la colère sociale liée au prix des carburants. L'aide pour les gros rouleurs qui permet depuis 6 mois aux travailleurs modestes de toucher 100 euros lorsqu'ils roulent plus de 30 km est élargie. L'aide sur le gazole non routier est prolongée jusqu'à la fin de l'année pour le BTP et les agriculteurs. Quant aux infirmières et infirmiers libéraux, ils pourront bénéficier enfin, diront-ils, d'une aide de 80 euros s'ils parcourent plus de 100 km par jour. Avec ces annonces, Audrey Tison, le gouvernement fait donc des gestes sans pour autant généraliser les aides.
7: Cibler les aides sur certains Français qui travaillent sans élargir à toute la population. La philosophie du gouvernement ne change pas. Il en va de l'équilibre des finances publiques, insiste le ministre de l'économie, Roland Lescure.
8: Je pense que les Françaises et les Français qui sont moins exposés à cette crise comprennent qu'on réserve ces aides à celles et ceux qui sont les plus exposés. Celles et ceux qui nous appellent à des baisses généralisées de taxes pour tout le monde mentent. C'est préparer des notes salées qu'il faudra payer ensemble.
7: Le gouvernement, agacé par les propositions répétées, notamment par le Rassemblement National et la France Insoumise, des oppositions qui sous-entendent que l'État profite de la crise pour encaisser davantage de taxes sur le carburant. Réponse du ministre des Comptes Publics, David Amiel.
9: Il n'y a pas eu, il n'y a pas et il n'y aura pas de cagnotte. Les recettes fiscales liées au carburant, c'est-à-dire la TVA d'une part et les accises de l'autre, diminuent. Nous avons eu ainsi une perte de recettes fiscales uniquement liées au carburant de 407 millions d'euros.
7: Pour prouver sa bonne foi, le gouvernement propose une règle d'or. Les éventuels surplus de taxes à l'avenir seront d'office réinjectés dans les aides aux Français. Ce principe sera mis au vote du Parlement cet automne.
4: La suractivité des pompiers Meurthe-et-Moselle pendant cet été caniculaire, d'après le bilan rendu public hier. Leur activité liée aux fortes chaleurs a augmenté de 42% par rapport à l'été 2025. Et ils se souviendront longtemps de ces 10 jours fin juin où ils ont dû faire face à 40 arrêts respiratoires. Raconter son combat contre l'alcoolisme avec humour et émotion, c'est le pari réussi d'Anne Mongeau. Cette scène se produira vendredi et samedi dans un théâtre de la Cité Ducale, un seul en scène de 45 minutes qui interroge sur l'emprise des addictions en général. Un spectacle joué 4 fois déjà et qui fait écho chez bon nombre de spectateurs.
10: J'ai voulu que dans mon spectacle, il y ait des temps d'humour aussi pour un peu décompresser, etc., parce que le sujet est difficile, donc j'entends évidemment les rires. Mais quand il y a des scènes émouvantes, je perçois l'émotion. Et en fait, j'ai aussi des retours directs ou indirects, ou les gens qui m'écrivent par la suite. Et il y a des personnes qui me disent « mais j'ai pas arrêté de pleurer pendant le spectacle », etc. Et je suis très étonnée, parce que ça peut être des jeunes, ça peut être des vieux, qui sont touché en plein cœur. Et je sais que ça a une résonance aussi, pas uniquement sur l'alcoolisme, mais sur les comportements addictifs qui sont un peu développés de plus en plus aujourd'hui dans notre société. On le sait avec l'impact du confinement en particulier qui a un peu fait exploser beaucoup de conduites addictives. Et je sais, parce que certaines personnes me l'ont confié, qu'il y a eu des résonances sur leur propre comportement. Pas forcément l'alcool, mais un autre produit ou un comportement compulsionnel, comme on dit, etc.
4: Éclat de verre, c'est le nom du spectacle d'Anne Mongeau au théâtre La Voyageuse rue Saint-Dizier à Nancy. C'est vendredi et samedi soir. Il reste d'ailleurs des places pour samedi. Les liens sont à retrouver sur ici.fr.
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4: Côté ciel aujourd'hui, toujours la même rengaine, hein. Soleil et puis
0: soleil.
4: Sécheresse.
0: Bah oui, avec des températures en dessous des 10 degrés, aux alentours de 8 degrés ce matin. Les températures devraient atteindre entre 22 et 25 degrés avec les maximales dans le Toulois prévues cet après-midi, toujours avec ce beau soleil. Et si vous partez au travail ce matin, les routes et autoroutes de Meurthe-et-Moselle et dans les Vosges, c'est avec Ludovic Godillère.
12: On nous signale un accident, d'après ce que je vois, à la hauteur du lycée Jean Prouvé. Là, quand vous êtes sur la M674, ça crée quelques ralentissements vers Jarville et puis aussi des ralentissements comme d'habitude, hein, chaque matin, ça c'est sur la fin de la Nationale 4 à la hauteur de l'A33 suite à une zone de travaux. Sinon partout ailleurs, bah écoutez, ça va bien, donc tant mieux.
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0: Allez, pour celles et ceux qui nous écoutent sur la 33 ce matin, on a vos chansons préférées, hein, pour vous accompagner. Si tu veux.

0: 7h12, vous écoutez ou vous regardez ici matin Lorraine, c'était Florent Pagny avec Si tu veux m'essayer. Et Ludovic Godier, vous avez forcément une petite anecdote sur ce titre.
1: Ouais, est-ce que vous savez.
0: Je sens une écriture particulière.
1: Est-ce que vous savez qui est Sam Brzezinski?
2: Ah, évidemment.
1: C'est qui?
2: C'est le pseudonyme de JJG.
1: Oui, c'est ça, de Jean-Jacques Goldman, parce que par humilité, il composait plein de titres pour des chanteurs, mais il voulait pas que sa notoriété intervienne dans le succès de ce titre. Du coup, bah, il a composé cette chanson avec son fameux pseudonyme.
0: Et oui, Ici Lorraine.
2: N'hésitez pas, son compte en banque s'en est chargé après.
0: Ici Lorraine, c'est vos chansons préférées, ça toute la journée.
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0: Bonjour la Lorraine, je suis très heureux de vous accompagner avec toute l'équipe d'ici matin. Mathieu Barbier pour votre actualité, Ludovic Godillère qui est avec vous également. Aujourd'hui nous sommes en journée spéciale, nos enfants, l'école doit-elle mieux protéger vos enfants? Éducation, sécurité et bien-être ce matin, on parle de l'avenir de vos enfants et vous avez la parole au 03 83 36 20 20. Pour vous accompagner ce matin, ça va être une association qui distribue de la nourriture et des vêtements aux étudiants. Et figurez-vous qu'elle se trouve à Nancy, on vous la présente dans la prochaine demi-heure. Et ce matin, si vous avez envie de faire le plein de cadeaux, vous allez pouvoir voir des animaux fantastiques. On joue ensemble dans Ludovic Godier, La Quiche aux
1: Chansons.
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0: Avec évidemment votre pack famille pour le parc Sainte-Croix à Rhodes à l'occasion du Brame du Cerf.
1: C'est vrai que c'est une véritable arche de Noé en plein cœur de la Lorraine. Bienvenue au parc de Sainte-Croix, des bisons, des ours, il y a aussi des cerfs. Vous allez pouvoir assister au Brame du Cerf. Hein. C'est juste incroyable à découvrir, d'entendre cette puissance dans ce fameux Brame. 4 places pour vous à gagner si vous arrivez à découvrir le fameux mot manquant de notre titre du jour qui concerne Patrick Fiori. D'ailleurs, il fête son anniversaire. Il est né en 1969 et le titre de Patrick Fiori en collaboration avec Soprano, le voici. On avait tout laissé derrière, avant ou ailleurs. Et franchement, c'est facile. Hein, si vous avez la réponse,
2: oui.
1: Là, vous nous appelez maintenant au numéro du standard 03 83 36 20 20.
0: Et votre pack famille pour aller voir les bisons et surtout les cerfs à l'occasion du Brame du Cerf. C'est la saison des amours. C'est pratiquement le même bruit que Mathieu Barbier. Et ben, vous pouvez nous appeler au 03 83 36 20.
2: C'est ce que disent mes voisins.
0: Cela ne nous regarde pas. Dans un instant, l'œil de David Ossilou.
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0: 7h16, l'humeur de David Ossilou chaque matin avec vous Mathieu Barbier.
2: Sur notre enquête avec l'Institut Odoxa sur l'avenir de nos enfants, selon cette grande consultation de votre radio locale ici à 7 mois de la présidentielle, près de 9 parents sur 10 sont pessimistes et ils comprennent même qu'on puisse aujourd'hui de ne plus vouloir d'enfants, David.
6: Mais c'est quoi ce bébé blues ? Pas de bébé, notamment à cause du coût de la vie. 77% des Français le disent. Et chez les moins de 35 ans, c'est encore plus haut. Alors c'est ça le problème donc. Faire des enfants, ça coûte cher. Bon alors imaginez maintenant que vous ne viviez plus en France, mais en Hongrie. Vous êtes devenu un vrai Hongrois, vous adorez le goulash, vous connaissez Budapest comme votre poche, et vous chantez l'hymne national. C'est beau, non ? Vous vous mariez dessus même. L'État vous propose alors un drôle de cadeau de mariage. Le Baba Varo, un prêt sans intérêt d'environ 30 000 euros. Si vous faites un premier enfant, vous pouvez suspendre les remboursements pendant 3 ans. Un deuxième, 30% de ce qu'il vous reste à rembourser est effacé. Un troisième, l'ardoise est effacée, vous ne devez plus rien. Franchement, à ce tarif-là, vous les faites les enfants ? Eh bien, quand ce prêt bébé est lancé en 2019, les naissances remontent 89 000 cette année-là, 93 000 deux ans plus tard. Là, Les Hongrois se disent « ça marche ». Mais non, le bébé blues revient. 88 000 naissances en 2022, 85 000 l'année suivante, 77 000 en 2024, 72 000 l'an dernier. L'argent ne fait pas de miracle. Mais ça nous ramène quand même à notre enquête, parce que si 87% des Français comprennent qu'on ne puisse pas faire d'enfants aujourd'hui, c'est d'abord à cause de leurs inquiétudes sur l'avenir du monde. Et ça, c'est plus compliqué à subventionner.
2: Merci beaucoup David Houssieux. Dans le cadre de cette journée spéciale, à 7-8 ans moins le quart, nous recevrons Elisabeth Laitier, la Nancéenne. Elle est ambassadrice de la petite enfance. Et puis à 7h30, nous irons dans un village d'enfants du côté de Jarville. Il existe depuis plus de 60 ans maintenant.
0: 7h18, le temps aujourd'hui en Lorraine, c'est du soleil et les températures plutôt fraîches hein, ce matin pour accompagner votre petit déjeuner si vous êtes en train de boire votre café sur votre balcon ou dans votre jardin, avec des températures qui devraient atteindre entre 22 et 25 degrés avec les maximales dans le Toulois, toujours sous ce beau soleil. Sur les réseaux sociaux, d'ici Lorraine, Ludovic Godière.
1: Alors, c'est pas du 22-25 annoncé à l'heure actuelle hein, par Pascal Lou. 6,2 ce matin à Baccarat avec un ciel plein d'étoiles, un petit peu de vent et 70% d'humidité, une vraie experte météo. Il y a Marie-Vonne aussi du côté d'Anoul qui nous dit 8,3 degrés. Vous continuez à nous envoyer des petits messages en continu sur les réseaux sociaux, la page Facebook ici Lorraine.
0: Et pour la route, Ludovic?
1: Eh ben pour la route, écoutez, ça commence à se charger tranquillement. Alors toujours quelques ralentissements à vous signaler à la hauteur du lycée Jean Prouvé, là vers Jarville, quand vous êtes sur la M674 suite à un accident. Après, il y a aussi des ralentissements sur la fin de la N4 en arrivant sur la 33. Ça, c'est un classique en ce moment, surtout avec la zone de travaux, sinon partout ailleurs, bah écoutez, ça roule plutôt bien.
0: Et ça, c'est une bonne nouvelle. 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Et d'ailleurs, si vous devez faire votre plein, 240 rue du Général Leclerc à Golblay, 240 également rue de la République à Jarville. Vous pouvez consulter notre carte des stations-service les moins chères de notre région sur notre site internet ici.fr. Allez, vous allez peut-être pouvoir faire le plein de découvertes si vous aimez les animaux avec votre pack famille pour le parc Sainte-Croix à Rhodes. Mais pour l'instant, c'est la reine Céline Dion avec Bonjour, Pardon, Merci.
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0: La reine Céline Dion, bonjour, pardon, merci. Si vous avez assisté à l'un de ses concerts à Paris, n'hésitez pas à envoyer vos photos sur le WhatsApp d'Ici Lorraine, le 03 83 36 20 20.
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0: Avec votre pack famille pour aller au parc Sainte-Croix à Rhodes à l'occasion du Brame du Cerf. La quiche aux chansons nous emmène aujourd'hui dans le pays de l'Andouille avec Jérôme Duval d'Ajol qui est avec nous. Bonjour Jérôme.
3: Oui, bonjour.
4: Bonjour Jérôme, ça va bien ce matin, vous faites quoi de beau?
3: Ben, ça va bien, ben, je suis au travail.
4: Je suis au travail, d'accord. Eh ben, écoutez, vous voilà, en profitez pour jouer avec
3: France
4: nous.
3: France Bleu au travail, donc, enfin, France ici, Sud-Lorraine au travail, donc voilà.
4: Eh ben, vous allez pouvoir en profiter pour jouer avec nous et essayer de gagner 4 invitations pour aller au parc de Sainte-Croix et emmener toute la famille pour profiter du Brame du Cerf. On a joué ensemble avec un titre de Patrick Fiori en collaboration avec Soprano. Ça s'appelle chez nous au Plan d'Aou Herbel, célèbre cité marseillaise. Et il manquait un mot. C'était quoi ce mot? Derrière, avant ou ailleurs?
3: C'était derrière.
4: Derrière. Eh ben, on écoute la réponse ensemble. Eh ben voilà, c'est gagné.
3: Eh ben c'est super.
4: L'histoire de ce titre assez incroyable parce que Patrick Fiori et Soprano se sont rencontrés aux Enfoirés et puis en discutant ils se sont aperçus qu'ils connaissaient tous les deux la même cité de leur enfance et ils se sont dit allez on va faire une belle collaboration sur cette cité pour marquer la vie des gens. C'est assez poignant quand on écoute les paroles. Et ben voilà, vous allez pouvoir découvrir le Brame du Cerf à Sainte-Croix grâce à votre radio ici Lorraine. Je crois que vous avez une petite fille, c'est ça?
3: Oui, j'ai une petite fille de 3 ans et demi. Là. Moi, je pense qu'elle va être ravie. Hein.
4: Ah bah ça peut être une belle découverte pour elle.
3: On a jamais pu voir le Brame du Cerf. Donc,
0: Et aujourd'hui, Jérôme, nous sommes en journée spéciale. Nos enfants, est-ce que vous êtes inquiet pour l'avenir de votre petite fille?
3: Disons que l'avenir n'est pas tout rose. Après, on espère toujours le mieux. Donc, faut espérer que les temps s'améliorent. Et voilà, quoi. C'est sûr qu'avec les temps qui courent, on a des raisons d'être un peu inquiet, oui.
0: Eh bien, merci en tout cas, Jérôme, d'avoir joué avec nous. N'hésitez pas à la prendre en photo hein, lorsqu'elle sera avec les cerfs ou peut-être les lémuriens. C'est lequel son animal préféré?
3: Oh, elle aime un peu tous les animaux. La dernière fois qu'on y était, on y était au début d'année, il y avait les petits chiens de prairie qui vont bien.
0: J'allais vous le dire, les chiens de prairie, ils sont tout mignons. En plus, ils sont à côté de l'enclos des loups.
3: Donc, voilà. Et puis les loups, forcément aussi impressionnants.
0: Et quelle est la radio parfaite pour bien démarrer la journée, la radio des animaux?
3: Eh bien, ici, sud Lorraine.
0: Exactement, la radio de tous les Lorrains. Belle journée au Val d'Ajol, Jérôme.
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0: Ici, ça marche chaque jour à 7h25 avec Ilan Malka qui nous emmène aujourd'hui à Nancy.
5: Les années d'étudiants laissent souvent de bons souvenirs, mais ce sont aussi régulièrement, il faut bien le dire, des périodes de galère. Hein. On est obligé de contrôler le moindre sou. Heureusement, des associations se mobilisent pour lutter contre cette précarité. C'est le cas, par exemple, de l'association Copains à Nancy. Bonjour Eline Geldreich.
6: Bonjour.
5: Alors, vous êtes bénévole hein, pour cette association Copains à Nancy. Vous pouvez nous la présenter?
6: Copains, c'est une association nationale, aujourd'hui, qui est présente dans plus de 30 villes. Et en Outre-mer, c'est la solidarité par et pour les étudiants. Nos actions principales, elles tournent surtout autour des distributions alimentaires, des distributions vestimentaires, un accès aux droits, un accès à la culture, au sport, etc. Et nous, à Nancy, ça fait 2 ans qu'on existe.
5: Les distributions alimentaires, ça se passe comment, concrètement?
6: Pour l'étudiant qui est aidé, du coup, il va tout simplement réserver un panier alimentaire. C'est généralement quelques jours avant la distribution. Les distributions, chez nous à Nancy, c'est tous les 2 samedis. Il pourra réserver son billet quelques jours à l'avance et se présenter, en fait, le samedi à l'atelier des solidarités. Ça se passe à Nancy. Il va tout simplement pouvoir récupérer son panier. Donc il y a des pâtes, il y a du riz, des fruits, des gâteaux, des céréales.
5: Alors il y a également donc de l'aide au niveau vestimentaire, vous avez dit. Alors ça se passe comment?
6: Oui, exactement. Écoutez, j'étais responsable du pôle vestimentaire et c'est à peu près la même chose. En gros, on a un stock vestimentaire qui repose sur les dons de personnes, de magasins, etc. Et on essaye d'organiser à minima une distribution vestimentaire par mois. Et c'est le même principe. Quelques jours avant, on avertira les étudiants qu'il y aura une distribution vestimentaire. Ils pourront réserver un panier. Et une fois le jour de la distribution, vous venez et vous regardez en fait dans les vêtements. Il y a plein de vêtements et vous fouillez dedans. Nous, on met pas vraiment de limite. Vous pouvez prendre un peu tout ce que vous voulez.
5: Voilà, il y a aussi une action menée pour organiser des sorties culturelles, hein, vous l'avez dit. Alors, il faut vraiment préciser que toutes ces initiatives répondent à un réel besoin pour les étudiants, hein. Vous avez même des chiffres à cet effet.
6: Ouais, donc en fait aujourd'hui, selon le baromètre sur la précarité étudiante que Copain a mené avec l'IFOP, il y a 2 étudiants sur 3 qui ont déjà sauté un repas par manque d'argent. 1 étudiant sur 5 qui est déjà venu en distribution alimentaire. Il y a beaucoup d'étudiants qui ont aussi moins de 100 euros de reste à vivre après le loyer. Donc c'est 1 étudiant sur 2 ça. Il y a 39% qui renoncent à chauffer leur logement par manque d'argent et qui refusent également des sorties et qui du coup s'isolent socialement à cause d'un aspect financier. J'ai quelques chiffres pour Nancy pour l'année 2025-2026. En tout, sur l'année, on a fait 16 distributions, donc plus de 3300 paniers alimentaires distribués, et on a pu aider plus de 1000 étudiants sur l'année en fait.
5: Toutes les infos sont donc à prendre hein, sur la page Instagram, hein. Copain Nancy, donc COP. 1, le chiffre, Nancy, le nom de la ville. Merci, merci beaucoup à vous, Eline Gelreich.
6: Bah, merci à vous, à bientôt.
0: Et c'est dans la rue Sainte-Anne et ça aura lieu le 3 octobre de 11h à 13h. Merci, Ilan Malka, dans un instant, le 90 secondes pour avoir l'actualité en France et dans le monde.
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0: 7h30, votre actualité en Meurthe-et-Moselle et dans les Vosges avec Mathieu Barbier.
10: Dans le cadre de notre journée spéciale autour de notre première consultation avant la présidentielle, dites-le ici, consacrée à nos enfants, nous recevrons en direct dans un quart d'heure Elisabeth Laitier, ambassadrice du service public de la petite enfance. Selon les résultats de cette enquête, 9 habitants du Grand Est, 1 sur 10, sont pessimistes pour l'avenir de leurs enfants. Puis dans 2 minutes, dans l'info d'ici, nous irons dans un village d'enfants, justement à Jarville, dans le Grand Nancy. Il existe depuis plus de 60 ans. 3 ans après le dramatique incendie d'un gîte en Alsace, dans lequel 11 personnes sont mortes, dont la plupart étaient des personnes en situation de handicap habitant en Lorraine. La gérante de l'établissement est renvoyée devant la justice. Mais avant cela, l'actualité nationale et internationale avec Valentine Lottès. Dans un instant, évidemment, toute l'actualité en 90 secondes, Valentine.
11: 100 euros par mois jusqu'à la fin de l'année pour les gros rouleurs. Se forcer de conduire au moins 30 km par jour pour aller et revenir du travail. Et cette aide carburant est étendue à 5,5 millions de Français contre 3 millions jusqu'ici. Annonce hier du gouvernement face à l'explosion des prix à la pompe. Mais qui va payer ? L'État, assure le ministre du Travail. Pas de hausse d'impôts pour financer cette extension des aides, promet Jean-Pierre Farandou. Tous les ministères se serreront la ceinture. Soupçonné de viol sur au moins 2 petites filles de 4 et 5 ans, un animateur périscolaire est suspendu près de Rennes. Âgé de 21 ans, il est mis en examen, mais laissé libre sous contrôle judiciaire. Des femmes humiliées, parfois agressées et filmées dans la rue à leur insu grâce à des lunettes connectées. Le phénomène explose sur les réseaux sociaux. Le parquet de Paris annonce l'ouverture de plusieurs enquêtes après le dépôt de plaintes de nombreuses femmes. Premier jour de l'automne et toujours pas de pluie à l'horizon. Ce mois de septembre s'annonce déjà comme l'un des plus secs de l'histoire. Aucune goutte de pluie n'est tombée sur Paris, Nice ou encore Ajaccio depuis le début du mois. Vous êtes 9 sur 10 à vous dire pessimiste pour l'avenir de nos enfants. À 7 mois de l'élection présidentielle, voici le premier résultat de notre grande consultation citoyenne. Dites-le ici. Changement climatique, système scolaire, coût de la parentalité. Sur ces propositions, les candidats sont particulièrement attendus.
10: Merci Valentine Lottès, on vous retrouve à 8h30. Et vous le disiez, hein, sur cette enquête, ce qui ressort, c'est que 9 Lorrains sur 10 sont pessimistes pour l'avenir de leurs enfants. Mais avant d'avoir un avenir, les enfants veulent avant tout avoir un présent, après parfois un passé douloureux. Nous partons dans le village d'enfants de Jarville, dans le Grand Nancy, ouvert il y a plus de 60 ans pour accompagner les enfants placés sur décision de justice. Il en accueille aujourd'hui une cinquantaine de 3 à 18 ans. Ils grandissent avec leurs frères et sœurs dans l'une des 11 maisons individuelles du village. Autour d'eux, des professionnels. Elles vivent avec eux en permanence, parfois pendant 3 semaines consécutives. Isabelle Baudrier, vous avez rencontré l'une de ces éducatrices familiales.
12: La table de salon est encore dans son carton. Le canapé bleu-gris, choisi par Catherine et les enfants, a déjà trouvé sa place, lui.
13: Un beau canapé très grand pour que tout le monde puisse s'asseoir sur le canapé, pour qu'on puisse regarder ensemble un film.
12: Catherine Humery est éducatrice familiale dans cette maison.
13: On est dans la maison des enfants, voilà. Après, ça devient aussi un petit peu ma maison, puisque je vis ici 3 semaines par mois avec les enfants, H24.
12: 4 frères et sœurs, 12, 11, 7 et 5 ans. Catherine ne donne pas leur prénom pour préserver leur anonymat. Elle-même ne connaît pas vraiment leur histoire.
13: Non, et je pense que c'est pas plus mal. S'ils sont ici, c'est qu'ils ont une vie compliquée et des histoires compliquées. Et tout est à créer avec eux aussi. Donc, on est là aussi pour leur apprendre les bases de la vie, les amener vers l'autonomie, des choses comme ça.
12: Elle est arrivée dans la vie de ses enfants le 1er juillet seulement.
14: Il y a déjà eu des câlins.
13: Ah, beaucoup. Beaucoup. J'ai une maison où les enfants sont très demandeurs et sont très donneurs de câlins. Moi, j'ai... beaucoup de chance.
12: Une mère de cœur.
13: J'ai posé la question au garçon, quel était mon rôle pour lui. Il m'a dit, tu nous fais à manger, tu nous emmènes à l'école, tu nous fais les loisirs, et puis surtout, tu nous aides à aller mieux. Donc voilà, je pense que tout est dit, ça reste fort. Quand on entend ça.
12: Ici, les placements des enfants durent en moyenne 6 ans.
15: On essaye en tout cas de leur apporter une vie aussi normale, entre guillemets, que possible, qu'ils aient la vie de tout autre enfant.
12: Laetitia Mével, directrice du village de Jarville.
15: Donc, c'est-à-dire qu'ils grandissent dans des maisons comme chez vous, chez moi, qu'ils aient la vie de tout écolier, de tout enfant qui fait du sport, de tout enfant qui va faire des sorties, qui va partir en vacances.
12: Des vacances dans le Jura pour Catherine et les enfants cet été et déjà tellement de souvenirs, notamment une savoureuse visite du musée de la vache qui rit à Lons-le-Saunier.
10: Et le village d'enfants de Jarville compte 40 salariés au total. Il s'appuie aussi sur 15 bénévoles. Reportage à réécouter sur ici.fr avec des liens évidemment pour en savoir plus sur le village d'enfants de Jarville dans le Grand Nancy. Quel temps à Jarville d'ailleurs aujourd'hui ?
0: Au moment de la vache qui rit ? Il y en a peut-être qui la prennent au petit déjeuner. Ça se fait.
10: Pas.
0: On a du soleil. Et ça fait plaisir avec des températures plutôt fraîches aux alentours des 8 degrés qui devraient atteindre entre 19 et 22 degrés, toujours avec ce beau soleil cet après-midi avec les maximales qui sont prévues dans le Toulois. Vous pouvez nous dire les températures que vous avez près de chez vous. Choisissez une photo originale pour illustrer ce mercredi 23 septembre. Si vous êtes au volant ce matin, ralentissement habituel. On va commencer par la 33, le gros ralentissement en raison de cette zone de travaux qui vous ralentit dans les deux sens de circulation, dans le secteur de Rosière Salines, entre Lunéville et Nancy. Ça commence à être chargé à hauteur de Richard Ménil. Vous êtes ralenti jusqu'à Fléville dans le sens Épinal vers Nancy. Ça, c'est sur l'A330. Cette prise d'A330 est très compliquée ce matin lorsque vous arrivez par Messin. Et puis, je vois que lorsque vous arrivez dans le secteur du rond-point Marcel Brault, une fois que vous l'avez passé, lorsque vous êtes dans le sens Tomblaine vers Jarville, je vois qu'il y a eu un accident tout à l'heure. Dites-nous ce qui se passe si vous empruntez cet axe ce matin. 03 83 36 20 20. 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
0: Vous devez faire votre plein aujourd'hui. Vous pouvez consulter notre carte des stations-service les moins chères de notre région. Pour la Meurthe-et-Moselle, c'est à Jarville. Et pour les Vosges, c'est à Golbey que vous pouvez retrouver le prix le moins cher. C'est 2,40 je crois ce matin. Allez, on a vos chansons préférées également avec France Gall et Desbranches.

0: France Gall avec Des Branches sur votre radio. Ici Lorraine et en ce mercredi 23 septembre, nous sommes en journée spéciale Nos Enfants. L'école doit-elle mieux protéger vos enfants? Éducation, sécurité et bien-être ce matin. On parle de l'avenir de vos enfants avec vous. Donc vous avez la parole, 03 83 36 20 20.
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0: Et toute l'équipe d'Ici Matin qui vous souhaite un bon réveil. Bonjour les Lorraines et les Lorrains, j'espère que vous avez bien dormi, que vous êtes bien réveillés pour ce mercredi 23 septembre. Chaque matin, on vous raconte un fait historique marquant. Et on va prendre le large, on va aller dans un marais normand qui est devenu le 21e arrondissement de Paris au 19e siècle. Il accueille aujourd'hui les plus grandes stars de cinéma. C'est Deauville, Stéphane Bern vous fait remonter le temps avant 8h. Tout d'abord, la trêve internationale est l'occasion d'apprécier le début de saison de Nos Rouges et Blancs et notamment le festival offensif à Rodez. Et ça se raconte, Laurent Piloni.
2: Avec du recul, laissez-moi vous raconter comment j'ai vécu ce fou Rodez à SNL. Puisque nous sommes en pleine trêve internationale, nous apprécions forcément ce qui s'est passé. 7 buts du suspense jusqu'au bout et au final donc cette victoire 4-3 qui nous propulse à une très belle 5e place du classement. Loin de moi l'idée de pinailler ou de faire le rabat-joie, car ramener 3 points de l'extérieur comme ça, ça fait vraiment du bien et le résultat nous satisfait pleinement. Mais avec un peu de recul, il fallait quand même que je vous livre ce sentiment qui me trotte et peut-être qui vous trotte aussi dans la tête depuis le coup de sifflet final. Cette équipe de la Estancie-Lorraine possède de véritables arguments, tout particulièrement sur le plan offensif. Et c'est là que ça devient intéressant. Si l'on regarde bien notre début de saison, notre ratio entre les occasions créées et les buts marqués est largement déficitaire. On manque parfois d'efficacité, c'est vrai. Mais ce constat, au fond, il prouve deux choses essentielles. La première, c'est que cette équipe est pleinement en capacité de se créer des situations franches. Elle ne subit pas. Elle propose du jeu, elle accélère et elle se procure un nombre d'occasions important à chaque rencontre, sauf à Nantes. La deuxième, c'est que le jour où elle réussit à convertir ses chances, comme ce fut le cas à Rodez, elle devient tout simplement redoutable pour n'importe quel adversaire. En mettre 4 à l'extérieur, ce n'est pas un hasard. C'est la preuve de la force de frappe que l'on a devant. Alors bien sûr, il reste des réglages à faire, notamment pour mieux verrouiller derrière quand on mène. Mais l'essentiel est là. Les Rouges et Blancs avancent, ils emmagasinent de la confiance et prouvent qu'ils ont le niveau de ce championnat de Ligue 2. Une belle victoire donc, qui valide nos forces et qui promet une suite de saisons passionnantes.
0: Laurent Piloni, chaque jour avec un esprit sportif et il y a un nouvel épisode de notre podcast 100% SNL que vous pouvez écouter quand vous le souhaitez avec le site internet ici.fr. En ce 23 septembre, nous sommes en journée spéciale Nos Enfants et on vous pose la question d'ici matin, Lorraine, avec vous, Ludovic Godillère.
3: Faut-il interdire les réseaux sociaux aux jeunes de moins de 15 ans? C'est la question à laquelle vous répondez à partir de 9h dans l'émission Ici, c'est vous, avec un chiffre qui est 70%, Mathieu Barbier.
4: Des parents qui sont opposés à ce que leurs enfants aient les réseaux sociaux. C'est 71% pour les moins de 15 ans et un peu moins pour les moins de 16 ans. Alors faites-vous partie de ces parents qui font attention à ce que font leurs enfants sur le téléphone portable. Dites-nous quelle est votre politique chez vous. Puis si vous êtes des grands-parents, dites-nous vous si vous souhaiteriez que l'on interdise les réseaux sociaux aux moins de 15 ans, sachant que déjà les téléphones portables sont interdits au collège et au lycée. 03 83 36 20 20, dites-nous quel est votre avis en tant que parent sur les réseaux sociaux pour vos enfants.
0: Et à l'occasion de cette journée spéciale, Mathieu Barbier, nous recevons Elisabeth Laitier dans un instant.
4: Ambassadrice de la petite enfance, l'ancienne Elisabeth Laitier, elle sera en direct avec nous.
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0: 8h moins le quart, dans le cadre de notre journée spéciale consacrée à nos enfants sur votre radio Ici Lorraine, nous recevons en direct la nancéenne Elisabeth Laitier, ambassadrice du service public de la petite enfance.
4: Elisabeth Laitier, bonjour.
6: Oui, bonjour à vous.
4: Selon notre enquête en partenariat avec l'Institut Odoxa, 9 Lorrains sur 10 sont pessimistes sur l'avenir de leurs enfants. Ça vous surprend ?
6: Non, pas du tout. Je dirais même français, pas seulement Lorrain. C'est une des causes multiples de la dénatalité, à mon avis.
4: Ouais, le réchauffement climatique, le niveau des écoles et le pouvoir d'achat sont les trois raisons majeures ici, oui, chez nous, dans le Grand Est. Ça aussi, c'est pas une surprise ?
6: Non, pas du tout. Nous sommes dans le Grand Est assez, j'allais dire, une bonne photographie de ce que l'on retrouve au plan national.
4: Oui, la ministre de la Santé, Elisabeth Lettier, vient d'annoncer un plan d'urgence de 90 millions d'euros pour le secteur de la petite enfance, notamment pour soutenir les crèches situées dans des milieux fragiles. Est-ce à la hauteur des enjeux ?
6: Alors, écoutez, déjà, ça a le mérite d'exister, tout d'abord. Ensuite, donc, c'est 90 millions d'euros. Alors, soutenir les crèches, mais également l'accueil individuel, ça, je voudrais insister, les assistantes maternelles, parce que nous allons être en gros déficit si des actions précises ne sont pas faites d'assistantes maternelles. Voilà, la moitié seront parties en retraite en 2030, hein, et c'est quand même le premier mode d'accueil aujourd'hui des très jeunes enfants.
4: Et voilà. Pour donner envie aux assistantes maternelles de venir, il faut peut-être augmenter les salaires, non ?
6: Oui, alors pour donner envie, disons qu'il faut revaloriser cette profession, alors avec bien évidemment une augmentation des salaires, avec également une revalorisation de leur image. Vous voyez, ce ne sont plus simplement des nounous ou des tatas, comme on peut dire
4: vrai,
6: affectueusement, ce sont des professionnels, ce sont de vrais professionnels, et sincèrement, elles en souffrent. Et puis également, revaloriser leur formation, les parcours, formation continue, formation initiale, pour que réellement il y ait une totale confiance entre les parents, les futurs parents, hein, employeurs, et puis les assistantes maternelles.
4: Elisabeth Lettier, en tant qu'ambassadrice du service public de la petite enfance, vous faites en ce moment un tour de France des villes et des collectivités locales. Le service public de la petite enfance, il existe, hein, dans les textes, mais dans les faits, est-ce le cas ?
6: Oui, alors il existe dans les textes, bien sûr, hein, depuis le 1er janvier 2025. Après, c'est très très inégal en fonction des territoires. Voilà, vous avez des territoires, parce qu'en fait, le service public d'accueil de la petite enfance, en un mot, c'est pouvoir proposer à un parent qui en fait la demande une solution d'accueil, quel que soit le territoire où il habite. Hein, d'accueil de qualité, bien évidemment, et quel que soit l'enfant. Un enfant porteur de handicap, un enfant allophone, bref, tout enfant français. Voilà. Or, aujourd'hui, nous avons des territoires où vous avez 30 places pour 100 enfants. Vous en avez d'autres où il y en a 85 ou 90. Voilà.
4: Et en Lorraine, si vous voulez, c'est comment, nous ?
6: Alors, en Lorraine, 60, Grand Est, disons 60, oui, voilà. Et 60, c'est exactement la moyenne, hein, 60 places pour 100 enfants, et avec une aggravation si l'on ne fait rien. Mais accueil collectif et individuel, hein, en 2033, si l'on garde les chiffres actuels, c'est 100 000 places qui manqueront, ce qui est énorme et insupportable, parce que ça bloque le retour sur le marché du travail des femmes, ça bloque les égalités hommes-femmes de salaire, Ça bloque également, j'allais dire, la lutte contre les inégalités de destin, permettre à tout enfant d'arriver avec un même niveau en maternelle. Donc voilà, il y a beaucoup, beaucoup à faire sur les territoires.
4: Il faut donc ouvrir et construire des structures, mais avec le scandale des animateurs périscolaires dans des écoles publiques à Paris, Elisabeth Lettier, le risque n'est-il pas que les parents se privent de ces structures ?
6: Oui, alors tout à fait. Alors pour cela, je voudrais non pas les informer d'une nouvelle, ce n'est pas vraiment une nouvelle, mais si tout de même. Depuis septembre 2024, et c'est effectif dans le Grand Est, nous sommes une des six premières régions à l'avoir mise en place, est obligatoire la présentation de ce que l'on appelle un certificat d'honorabilité, qui est un document officiel et qui certifie que la personne ne fait l'objet d'aucune condamnation, d'aucune interdiction l'empêchant de travailler auprès de mineurs ou de publics vulnérables. Et ça, ce sont pour les professionnels, les bénévoles et les stagiaires. Donc toute personne qui veut, qui sollicite un emploi,
4: d'accord,
6: doit présenter à son employeur ce certificat d'honorabilité.
4: Dernière question, Elisabeth Lettier, vous me répondez par oui ou par non, ce serait discriminatoire, j'imagine, mais sachant que 9 agresseurs sexuels sur 10 sont des hommes, seriez-vous favorable à ce que ces emplois soient réservés à des femmes ?
6: Non.
4: Merci beaucoup, Elisabeth Laitier, de nous avoir répondu en direct et aussi précisément et de manière concise à la dernière question. Vous qui êtes ambassadrice du service
6: vous
4: public de la petite enfant. Ah, mais impeccable. C'est ce que je voulais. Merci, bonne journée. Au revoir.
6: Merci, au revoir.
0: C'est 7h51, notre journée spéciale. Nos enfants continuent. 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En attendant vos appels, on vous accompagne avec Alex Warren et Ordinary sur votre radio. 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

0: Ordinary avec Alex Warren sur votre radio. 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Du soleil, évidemment, pour démarrer cette journée. Température aux alentours des 8 degrés qui devrait atteindre entre 19 et 22 degrés avec les maximales dans le Toulois. Sur les réseaux sociaux d'ici Lorraine, Ludovic Godillet.
1: Les gens se plaignent du froid. Hein, avec Michel, par exemple, à Vieux-Moulin, il fait 9 degrés. Sylvie, 5 degrés 3. À Ban sur Meurthe, Crécy. Puis aussi, il y a Christine qui fait 8 degrés. Qui a 8 degrés du côté de Gripport. Comment ça se passe actuellement sur la route? Sachez que si vous êtes sur la 31, entre Toul et Nancy, si vous êtes à la hauteur de l'échangeur numéro 17, il y a eu un accident, donc de gros ralentissements dans cette zone. Ça ralentit aussi sur la Nationale 4 quand vous êtes à l'approche de la 33 suite à une zone de travaux, et puis dans les deux sens aussi. Et puis bon, un petit peu de ralentissement dans la zone de Tomblaine, sinon partout ailleurs ça va encore à cette heure-ci.
0: Dites-nous ce qui se passe sur cette A31 à l'ouest de la métropole du Grand Nancy lorsque vous partez du Toulois. Il y a sur nos écrans deux accidents. Le premier, c'est un petit peu avant Gondreville lorsque vous sortez de Toul. Et le second, c'est juste avant l'échangeur de l'Axou. 03 83 36 20 20. 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Et notre journée spéciale, nos enfants, continue avec la question d'ici matin. Lorraine, Ludovic Godillère.
1: Faut-il interdire les réseaux sociaux aux jeunes de moins de 15 ans? C'est la question à laquelle vous répondez à partir de 9h dans l'émission Ici, c'est vous. Que pensez-vous de l'idée qu'a eu le président de la République d'interdire les réseaux sociaux aux enfants de moins de 15 ans? Est-ce que vous vous sentez impuissant face à la folie des réseaux sociaux avec les jeunes? Comment gérez-vous cela avec vos enfants? Est-ce que vous mettez des limites? Est-ce que ça vous arrive de surveiller vos enfants secrètement sur les réseaux sociaux pour les protéger de harcèlement? On va répondre à toutes ces questions et vous allez pouvoir débattre avec nous au 03 83 36 20 20 tout à l'heure à partir de 9h.
0: Vous pouvez même nous laisser vos messages vocaux sur le WhatsApp d'ici Lorraine, c'est le même numéro, il suffit juste d'ajouter le contact de votre radio dans l'application WhatsApp. Et dans moins de 3 minutes, votre actualité en Meurthe-et-Moselle et dans les Vosges dans le journal de 8h.
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0: Oubliez Voyage dans le temps à 7h58 avec Stéphane Bern. On voyage au temps où des aristocrates parisiens ont décidé de transformer un marécage normand en station balnéaire ultra chic.
9: Avant Deauville, il n'y avait que des dunes, des vaches et quelques moustiques. Puis Paris est arrivé avec ses ombrelles, ses fortunes et ses envies de grand air. Nous sommes en 1860 sur la côte du Calvados. Face à la Manche, un petit bout de terre humide coincé entre mer et marais. Un véritable trou. Normand, évidemment.
10: Trou normand ! Gardez en l'air ! Non !
9: Mais le duc de Morny y voit autre chose. Un gigantesque terrain de jeu pour aristocrates fatigués de Paris. Son idée, la campagne avec du champagne, la mer pour les gens qui ont de l'argent. Un concept révolutionnaire, quitter Paris tout en restant entre Parisiens.
11: Parisiens, tête de chien, Paris,
12: rentrez à la maison, vous.
9: Son pari repose sur une invention qui change alors la France, le chemin de fer. En 1863, la ligne Paris-Trouville ouvre.

La mer devient une excursion plus une expédition. Les riches parisiens peuvent désormais venir respirer le bon air sans passer 3 jours en diligence. Deauville pousse alors à toute vitesse. Les dunes sont disciplinées, on trace des avenues bien droites, on transforme la côte sauvage en décor mondain. Villas, hippodromes, casinos, grands hôtels, l'aristocratie afflue, et l'argent aussi. Et sur la plage, soyons honnêtes, on ne vient pas seulement pour prendre l'air marin, on vient surtout se montrer. Les élégantes défilent sur les planches, les messieurs paradent, on regarde la mer bien sûr, mais on regarde surtout qui regarde la mer.

0: Encore, Deauville reste un petit morceau du Paris chic, au point qu'on l'appelle le 21e arrondissement de Paris. La seule différence, c'est qu'ici, quand on ouvre la fenêtre, on entend les mouettes plutôt que les klaxons. Et franchement, ça change tout.
1: Magnifique, les mouettes de Deauville.
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1: Ici Matin. Journée spéciale, nos enfants, vous écoutez ou vous regardez Ici Lorraine, il est 6h.
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1: Et nous sommes première radio sur l'actu locale en Meurthe-et-Moselle et dans les Vosges. Vos informations avec Mathieu Barbier. Un vol de données dans une armurerie des Vosges.
3: Un cybercriminel a revendiqué le piratage de la société Lavo basée à Neuchâtel. Le fichier contiendrait les coordonnées de 120 000 clients avec en prime pour certains types de matériel acheté, pistolets, carabines ou revolvers. Et depuis ce vol de données sensibles, vous l'imaginez bien, eh bien, elles sont mises en vente sur un forum spécialisé. Enquête signée Xavier Demagny.
4: Au mois d'août, Jean a bien reçu une alerte pour le prévenir du piratage, mais il découvre tout juste la diffusion en ligne des informations volées, le concernant l'achat d'une carabine semi-automatique. Désormais donc, il sera sur sa garde.
5: De toute façon, je suis assez vigilant là-dessus, quoi. Et là, un peu plus, on s'en référerait à mon club de tir pour les informer également. Parce qu'il doit y avoir d'autres collègues qui sont dans le même cas que moi.
4: Après le piratage de la Fédération Française de Tir Sportif il y a un an, plusieurs adhérents ont subi des cambriolages ou tentatives. Maxime craint que cela ne se reproduise avec les clients, comme lui, de l'armurerie Lavo.
6: Le site n'a pas su protéger les données de ses clients de manière efficace, en sachant que ça met en jeu la sécurité des personnes. Au final, on n'est ni à l'abri entre les mains de l'État par rapport aux données, et ni à l'abri par rapport aux armureries qui sont censés être fiables.
4: Contenant des informations sensibles, ces fichiers sont de plus en plus ciblés car les données se vendent plus cher. L'armurerie Lavo a porté plainte. Une enquête est toujours en cours pour retrouver le cybercriminel à l'origine de l'intrusion. Elle appelle ses clients à la plus grande vigilance.
3: Plus de 3 ans après le terrible incendie d'un gîte en Alsace dans lequel 11 personnes sont mortes, dont la plupart étaient des personnes en situation de handicap venues de Lorraine, la gérante de l'établissement est renvoyée devant la justice. Si les juges d'instruction suivent les réquisitions du parquet de Paris, la propriétaire du gîte devrait être jugée en son nom propre. Et en tant que gérante de société, le procès doit avoir lieu l'année prochaine. Le club de rugby de Saint-Dié-en-l'Étape Baccara porte plainte après qu'un joueur de son équipe affirme avoir été victime d'une insulte raciste lors d'un match de Régional 3 face à une équipe alsacienne. C'était dimanche dernier. L'arbitre n'a rien entendu. Le club attend désormais le retour de la commission de discipline. Le président du club vosgien, Gaëtan Rater.
7: En fin de compte, ça s'est passé le dimanche en fin d'après-midi. Ce que nous, on comprend pas trop, en fin de compte, c'est qu'on n'ait pas plus d'informations au niveau de cette commission de discipline et qu'on ne sache pas réellement ce que ça va devenir. Nous, au niveau de la justice, on va aller déposer plainte. On va accompagner le jeune pour qu'il puisse déposer plainte. C'est quelque chose qui lui fait peur, qu'il hésite vraiment à faire. Il aurait tendance à vouloir banaliser la chose et c'est ça qui est dommage, en fait. On a l'impression que pour lui, c'est un peu comme c'est pas la première et ça sera pas la dernière, malheureusement. Mais non, il faut vraiment faire un exemple de cette situation pour pas que ça se reproduise.
3: Et le club de Lauterbourg, mis en cause, a promis de prendre les sanctions qui s'imposent si jamais les faits sont avérés. Il attend d'avoir un retour précis, justement, de ce qui s'est passé. Deux motards ne sont pas prêts de retrouver leur bolide flashé lundi sur des routes départementales vosgiennes près de Selles-sur-Plaine et du lac de Pierre-Percé à 195 et 160 km/h. Leur permis leur a été retiré.
1: Le gouvernement apporte des réponses au prix des carburants.
3: Reste à savoir si elles seront considérées suffisantes par les automobilistes et les entreprises. Parmi les mesures, il y a l'élargissement de l'aide pour les gros rouleurs qui permet depuis 6 mois aux travailleurs modestes de toucher 100 euros lorsqu'ils roulent plus de 30 km par jour. Les infirmières et infirmiers libéraux sont enfin aidés. C'est en tout cas leur demande depuis des semaines pour ceux qui font plus de 100 km de route par jour. Par ailleurs, les professionnels, l'aide sur le gasoil non routier est prolongée jusqu'à la fin de l'année pour les agriculteurs et les pêcheurs. Journée spéciale autour de notre première consultation Dites-le ici, consacrée à nos enfants à 7 mois de la présidentielle. 9 Lorrains sur 10 sont pessimistes pour leur avenir. l'avenir. C'est ce que révèlent les résultats de cette enquête du réseau en partenariat avec Odoxa. Pessimiste notamment en raison du réchauffement climatique, de la crise du pouvoir d'achat et du niveau de nos établissements scolaires. Pour illustrer cette journée spéciale, nous avons choisi de vous emmener dans un village d'enfants créé il y a plus de 60 ans à Jarville dans le Grand Nancy. Une 50 jeunes âgés de 3 à 18 ans grandissent avec leurs frères et sœurs dans l'une des 11 maisons individuelles. Et auprès d'eux, il y a des encadrants et ils restent avec eux 24 heures sur 24. Parfois, jusqu'à 3 semaines consécutives, nous avons rencontré l'une de ces éducatrices familiales, Catherine Humery, ancienne préparatrice en pharmacie. Elle est elle-même maman de 2 filles désormais majeures.
8: Alors, j'ai toujours aimé les enfants. Ça, c'est une certitude. Mais avant de décider de venir au village, j'ai quand même fait une formation d'accompagnant éducateur et social. Et j'en ai quand même beaucoup parlé aussi avec mes propres enfants pour savoir aussi ce qu'elles en pensaient. Et elles m'ont dit, mais allez, fonce, fais-le. Et donc, j'ai du soutien aussi en dehors. Donc, ça a permis aussi d'être plus stable et déterminée dans ce que je voulais faire. Mais oui, c'est un engagement, c'est un investissement personnel important. Et ça se réfléchit. Faut pas se lancer... Si c'est pour arrêter dans 6 mois, non, c'est pas la peine en fait. Faut pas se lancer. Parce que justement, on crée du lien. Et si tu pars au bout de 6 mois, tu recrées une cassure avec ces enfants qui sont qu'à bosser. Non, c'est pas cool quoi. C'est pas l'objectif.
9: Donc là, vous êtes sûre de vous.
8: Ouais, je suis sûre de moi.
3: Et le village d'enfants de Jarville compte 40 salariés au total. Il s'appuie sur 15 bénévoles. L'été caniculaire que nous avons vécu en Lorraine, les pompiers ne sont pas prêts de l'oublier avec une suractivité importante liée à ces fortes chaleurs. 42% d'interventions en plus par rapport à celui de 2025. Ils ont notamment, sur une période de 10 jours fin juin, dû faire face à 40 arrêts respiratoires. Il fait désormais moins chaud, mais la pluie ne tombe toujours pas. C'est pour cette raison que la préfecture des Vosges maintient le département en crise sécheresse. C'est le niveau le plus élevé. Les autorités mettent notamment en avant une tension sur l'alimentation en eau potable. La nancéenne Anne Mangeau, malade alcoolique, raconte son histoire, raconte son parcours et sa résilience dans un spectacle intitulé « Éclat de verre ». Ce seul en scène, elle le jouera vendredi et samedi soir à Nancy au théâtre La Voyageuse. Avec son texte, avec ses mots, Anne Mangeau souhaite, avec humour et émotion, lever un tabou sur l'alcoolisme des femmes.
10: Malheureusement, en 2026, je pense que c'est toujours d'actualité. On pardonne beaucoup moins à une femme son alcoolisme qu'à un homme. Beaucoup moins. L'image d'une femme ivre, elle est beaucoup plus sordide que l'image d'un homme ivre. L'homme ivre, on lui pardonne, ouais, il a été un peu trop loin ce soir, il a déconné, etc. La femme ivre, alors si en plus elle est mère, c'est fini, quoi. Et ça, ça se ressent. Et donc, ça a un impact complètement délétère chez la femme alcoolique. C'est-à-dire qu'il y a cette terreur que ça se sache. Donc, on s'isole, on boit encore plus en cachette. Et là, c'est la dégringolade complètement. Enfin, la femme recule complètement le moment où elle va se dire « Bon là, il faut que je fasse quelque chose, que je demande de l'aide, que j'aille voir un médecin, que j'aille voir un groupe d'entraide, etc. » Donc c'est beaucoup plus difficile pour la femme d'entreprendre de se rétablir.
3: Éclat de verre d'Anne Mangeau au théâtre La Voyageuse rue Saint-Dizier à Nancy, c'est vendredi et samedi soir. Il reste d'ailleurs des places pour la représentation de samedi. Les liens sont à retrouver sur ici.fr.
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3: Quel temps pour aujourd'hui?
1: Du soleil avec des températures plutôt fraîches, en dessous des 10 degrés puisqu'elles sont aux alentours de 8. Et pour cet après-midi, elle devrait attendre entre 22 et 25 degrés avec les maximales dans le Toulois. Sur les routes, Ludovic Godillère.
12: Eh bien, pour vous qui êtes sur la 31 depuis Toul en direction de Nancy, juste après Gondréville, vous allez rencontrer des ralentissements. Il y a eu un accident. Alors apparemment, il serait terminé, mais il y aurait toujours beaucoup de monde dans le secteur. Autre point noir à 7h06, c'est la fin de la Nationale 4 quand vous êtes au début de la 33 et puis aussi un petit peu au nord de Nancy. Là, ça commence à ralentir et à circuler quand vous arrivez au fameux rond-point là, quand vous êtes entre la départementale 322 et la D321. Sinon, partout ailleurs, bah écoutez, j'ai l'impression que ça roule pas trop mal.
1: Et ça, c'est une bonne nouvelle. Vous devez faire votre plein ce matin. 240 rue du Général Leclerc à Golbey, 240 rue de la République à Jarville. Ce sont les deux stations-service les moins chères. On a mis une carte interactive sur notre site internet ici.fr.
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1: Avec Julien Clerc qui accompagne votre trajet en voiture, ce n'est rien, bon réveil.

0: Julien Clerc avec Ce n'est rien sur votre radio, ici Lorraine.
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0: Et toute l'équipe d'Ici Matin, bonjour les Lorraines et les Lorrains, en ce mercredi 23 septembre, journée spéciale Nos Enfants sur votre radio. Et tout au long de la journée, vous avez la parole au 03 83 36 20 et ça commence même dès maintenant grâce à la question d'Ici Matin, Lorraine avec Ludovic Godière.
2: Faut-il interdire les réseaux sociaux aux jeunes de moins de 15 ans? C'est la question à laquelle vous répondez à partir de 9h dans l'émission Ici C'est Vous. Tout ça dans le cadre de notre journée spéciale consacrée à nos enfants et à 7 mois de la présidentielle. Nous vous demandons si vous êtes favorable à cette loi inspirée par Emmanuel Macron et censuré par le Conseil constitutionnel. Et vous, en tant que parent, quel est votre avis? Comment vous fonctionnez à la maison? Il y a déjà des réactions sur les réseaux sociaux. Certains disent que ce n'est pas à l'État de prendre ce genre de décision, c'est aux parents de gérer ça. Et puis ça se confirme aussi avec Marie qui nous dit que c'est le rôle des parents d'instaurer ces règles. Vous nous appelez au 03 83 36 20 20 pour en parler avec nous tout à l'heure.
0: Et ce numéro vous permet également de faire le plein de cadeaux chaque matin grâce à notre quiche aux chansons.
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0: Vous allez pouvoir chanter au Zénith de Nancy.
2: Oui, bah je vais vous annoncer un scoop. Il y a le groupe ABBA qui va venir chez nous en Lorraine. Enfin, pas les vrais membres d'ABBA. Hein. La Tribute Mania The ABBA qui reprend finalement les plus grands succès. Les costumes, les détails, les chorégraphies que l'on a connues avec ABBA. C'est déjà plus de 2 millions de spectateurs dans le monde avec un passage prévu à Nancy le 25 septembre. Pour cela, on va jouer ensemble à la quiche aux chansons. Vous avez juste à retrouver le mot manquant de l'extrait qu'on a prévu aujourd'hui. Et on va jouer avec un titre culte d'Alain Souchon. C'est La foule sentimentale.

0: délicieux.
1: Alors, c'est quoi ce moment quand de l'avoir plein nos placards, nos tiroirs ou nos armoires?
2: C'est pas nos peignoirs, Ludovic. C'est pas nos peignoirs.
1: Non, ça pourrait. Je vois pas Alain Souchon mettre ce genre de mots dans les chansons.
2: Ouais,
1: bon, en tout cas, 03 83 36 20 20 pour jouer avec nous et gagner vos invitations pour Abbat Mania, 25 septembre à Nancy au Zénith.
2: Vous allez pouvoir passer un superbe moment ce vendredi au Zénith de Nancy. En attendant vos appels, vous avez peut-être vu sur les réseaux sociaux des pubs pour avoir des dents blanches. Regardez ce sourire comme ça.
1: J'ai un radiateur.
2: avec des dentifrices miracle ou des gouttières LED. Et ben figurez-vous que ça marche pas forcément. Audrazo, vous êtes à démêler le vrai du faux dans un instant.
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2: 8h17, c'est votre rendez-vous anti-arnaque chaque jour avec Aude Razo qui vous aide à démêler le vrai du faux. Aude, vous nous alertez sur les pseudo-recettes miracles sur les réseaux sociaux pour se blanchir les dents.
6: Oui, je vous parle de vidéos que vous avez probablement vues un jour, des jeunes gens aux dents absolument éclatantes, tellement blanches que je suis presque éblouie. Oh là là, en regardant mon écran, tellement blanche que l'image est truquée, je vous le dis tout de suite. 5 millions de vues, 70 000 likes, 19 000 partages pour cette jeune femme par exemple. Je la vois en train de s'étaler sur les dents un mélange marron, un peu bizarre. Et elle nous met la recette, démonstration à l'appui, une cuillère de café, une pincée de sel, du jus de citron, du dentifrice. Elle mélange le tout, elle se brosse les dents avec et elle nous dit « j'ai testé et franchement j'ai approuvé ».
2: Qu'en disent les dentistes, Aude, est-ce qu'ils ont réagi ?
6: Oui, ils réagissent effectivement et ils nous disent que cette mixture café-sel-citron, elle peut être dangereuse pour nos dents, pour nos gencives. Le citron notamment est à proscrire, il peut provoquer une érosion dentaire. Attention à ces recettes maison, j'en vois partout sur les réseaux sociaux. Vous avez aussi le mélange banane-jus de citron. Ces femmes, vous les avez peut-être vues, qui se frottent les dents avec une peau de banane, là aussi pour s'éclaircir les dents. Vous avez ceux qui veulent nous apprendre à concocter nous-mêmes notre crème solaire, et plus grave, ceux qui nous disent qu'un citron congelé est plus efficace qu'une chimio pour combattre le cancer. À chaque fois, ces vidéos dangereuses se déclinent à l'infini, avec des dizaines de versions en français, en anglais, en espagnol, et j'en passe. Pour revenir à nos dents, les dentistes sont très clairs, il n'existe pas de solution miraculeuse pour modifier la couleur naturelle des dents. Il faut voir ça avec un professionnel.
2: Merci Aude Razo, on vous retrouve tout à l'heure dès midi dans On vous doit bien ça avec Enora Malagré. On continuera évidemment la journée spéciale Nos enfants avec vous. Il y a 8h19, du soleil pour bien démarrer cette journée, température aux alentours des 8 degrés et qui devrait atteindre entre 22 et 25 degrés cet après-midi avec les maximales dans le Toulois. Sur les réseaux sociaux, d'ici la reine Ludovic Godibi.
1: 97 commentaires, alors, je ne veux pas tous les lire, mais ça fait bien plaisir. Coucou ma Lorraine de la part d'Eliane. 7 degrés au nord de Guéret, en Creuse. Ça fait bien plaisir d'avoir des auditeurs qui nous écoutent de partout dans la région, sinon de la France plutôt.
2: Et même d'ailleurs, puisqu'on a un coucou de Carole de Melbourne en Australie.
1: Waouh,
2: exceptionnel.
1: Donc le décalage horaire, je sais pas quelle heure il est là-bas. Il y a quoi, 15 heures décalage, un truc comme ça.
2: Je sais même pas dans quel sens. Je pense que c'est en plus, non? Vous savez quoi? Faites le point trafic, voilà. Et puis moi je vais regarder tout ça.
1: Regardez ça. Bon, sinon au niveau de la météo, voilà, entre 6 et 8 degrés ce matin par endroit, et ça va bien augmenter cet après-midi. Pendant qu'il est en train de chercher l'heure qu'il est exactement à Melbourne, on va faire un point sur vos conditions de circulation sur la Nationale 4 en arrivant sur la 33 dans les deux sens de circulation. Sachez qu'il y a des ralentissements. Pourquoi? Parce que il y a une zone de travaux. Si vous êtes entre Toul et Nancy sur la 31 en plein milieu vers Gondreville, il y a eu un accident tout à l'heure qui apparemment est terminé. Mais il y a toujours, j'ai le hockey en direct, c'est horrible, il y a toujours une zone de ralentissement sur la 31. Et sinon, partout ailleurs, ça va bien, sauf dans le secteur de Tomblaine, où du coup, il y a des ralentissements. Voilà. Bon, alors, il est qui le ramène Melbourne?
2: Là, je plaisante, Ludovic Godillard. Eh ben, figurez-vous qu'il est 16h19, donc c'est l'heure du goûter. Ah
1: ouais. Donc elle nous écoute.
2: Carole. Donc elle nous écoute.
1: Bah, bon goûter, Carole.
2: Bon goûter, Carole. Et évidemment, ici Lorraine, toute la journée à vos côtés. Hein. Vous êtes nos yeux sur les routes, vous rencontrez un obstacle, une difficulté pour circuler. Vous pouvez nous appeler au 03 83 36 20 20. On vous accompagne dans les embouteillages avec Ed Sheeran, avec Shape of You à 8h20 ou 16h20 si vous êtes en Australie.

0: Sheeran avec Shape of You sur votre radio. 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
0: Nous sommes à Nancy ce matin avec Fanny qui tente sa chance pour aller voir The ABBA Tribute ce vendredi au Zénith de Nancy. Bonjour Fanny.
3: Bonjour
4: Fanny, Alain Souchon, full sentimental, vous connaissez la chanson par cœur au point d'avoir trouvé le mot manquant ?
3: Oh, par cœur. Par cœur depuis toujours.
0: Vous voulez pas la chanter avec
3: oui,
0: nous Fanny ?
3: Bon, pas ce matin, j'aurais pas bu mon café, je vais attendre un petit peu.
4: Vas-y, je suis en direct à la radio, je veux pas me ridiculiser devant toute la région. Alain Souchon, full sentimental, c'était le titre avec le mot manquant de l'avoir plein nos armoires, nos placards ou nos tiroirs. C'était
3: oui.
4: Quoi le mot ?
3: Plein nos armoires, plein
4: vous
3: nos
4: êtes
3: armoires.
4: Sûr ? On va vérifier.
5: Que le bonheur c'est d'avoir, de l'avoir plein nos armoires.
4: Et ben voilà, et le fait de connaître une chanson culte par cœur, ben ça vous offre des invitations pour aller voir
3: oui.
4: ABBA Mania The Tribute. Ça sera à Nancy, au Zénith, le 25 septembre. Vous connaissez quoi comme chanson d'ABBA ?
3: Pas grand chose. Quand j'ai entendu ça, je me suis dit que j'allais l'offrir à ma fille et à son copain qui aime beaucoup.
4: D'accord, ok.
3: Voilà.
4: C'est marrant, donc, la jeune génération adore des titres cultes comme
0: c'est
4: ça,
0: grâce
4: à 70-80.
0: Au film Mamma Mia, je pense.
4: Ouais.
3: Oui, je crois. Oui, ça, je connais quand même. Oui, je connais les habits. Enfin, voilà, le groupe, quand même, je connais.
4: Ah, bah oui,
3: mais
4: c'est culte.
3: Je pense que je vais offrir les places à ma fille, ça va
4: dire. À quel âge votre fille ?
3: Elle a 22 ans.
4: 22 ans, c'est marrant, hein. Les jeunes de 22 ans dans ces
0: films. C'est Mamma Mia, parce que c'était un film culte pour notre génération.
4: Ah bah
0: génération.
4: Ça, c'est clair.
3: Oui, je pense que ça va leur faire plaisir.
4: Et Pierce Brosnan qui était dedans et qui jouait James Bond, je l'ai vu aussi. Bon bah voilà pour vous, Fanny de Nancy, vous allez pouvoir en profiter pleinement et puis envoyer un petit message à votre fille avant qu'elle aille à l'école ou je sais pas où pour lui annoncer la bonne nouvelle.
3: Exactement. Merci à vous.
4: Eh bah c'est avec plaisir.
0: Et Fanny,
4: à bientôt.
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3: Lorraine.
0: La radio de tous les Lorrains, belle journée à Nancy.
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0: Et d'ailleurs, dans Mamma Mia, Ludovic Godière, dans le film, il y avait Pierce Brosnan qui jouait
4: ouais.
0: James Bond.
4: Ouais.
0: Il y avait Colin Firth aussi qui jouait dans Kingsman.
4: Ah oui, c'est vrai.
0: Double agent secret dans ce film mythique. Bon, enfin là, c'est un petit peu le James Bond du barbecue, si je puis dire.
4: Ouais, c'est un peu ça. Parce que grâce à Véronique Laure, on sort un peu des studios tous les jours pour partir à la rencontre des Lorrains qui vivent leur passion. Et ce matin, rencontre avec une star des réseaux sociaux de la région connue sous le nom de Stéphane Barbecue.
6: Vous me montrez vos vidéos ou...
7: Bien sûr.
6: Bah, venez, on va se mettre dedans.
7: Donc voilà une des dernières par exemple que j'ai faite où là justement j'apprends à faire un tacos.
8: On va torréfier nos épices, ça va permettre de développer leur saveur avant de les ajouter à notre adobo.
6: Et donc vous avez appris ce métier quoi.
7: Oui, complètement.
6: Ah, vidéo.
7: Effectivement, alors c'est un second métier comme je le disais parce qu'on va apprendre effectivement à faire de la vidéo, on va apprendre voilà à mettre en valeur des produits, mettre en valeur en fait des recettes et surtout rester le plus authentique possible.
6: Et votre premier métier c'est quoi alors ?
7: Alors mon premier métier c'est manager dans une grande enseigne de bricolage. Bien sûr, je suis à temps plein. Ouais. Alors ça veut dire que quand je suis en vacances de mon premier métier, effectivement, je vais faire mon second métier et puis je garde aussi un peu de temps pour ma famille mais je m'ennuie pas.
6: Okay,
7: oui, d'accord. Une vie intense. Non, ça s'est fait vraiment petit à petit. À la base, effectivement, c'était un hasard qui, du coup, a continué à se développer. Donc, comme je vous le disais, via de la formation. Il y a 2 ans, je suis parti au Texas pour coécrire un livre avec mon ami Rafa, justement, sur le barbecue de Texan. Et j'ai eu le plaisir de rencontrer des gens qui étaient, pour le coup, mes idoles, que je voyais habituellement sur Netflix. Et là, pour le coup, on a partagé un vrai moment. Parce que on parlait le même langage, le barbecue.
6: C'est qui vos idoles ?
7: Tutti, Aaron Franklin, qui est extrêmement connu dans le monde du barbecue. Il y a des gens qui parcourent le monde pour venir déjeuner chez lui. C'est 4 à 5 heures de file d'attente.
6: D'accord.
7: Pour manger dans son restaurant. Et plein d'autres, en fait, au cours de rencontres, effectivement, où on échange. Et dans le milieu du barbecue, il y a vraiment quelque chose d'un peu particulier. C'est une certaine authenticité, simplicité, en fait. Parce que, quand on se rencontre, on partage le même langage. Et en fait, il y a des gens qui sont extrêmement connus, pour le coup, qui restent très humbles, je trouve.
6: Ça y est, le brasero est vraiment beau, là. 1, 2, 3... C'est bien vous cette photo. Moi je vous laisse avec le brasero, mais du coup vous allez faire une plancha à midi.
7: Très possible, si. Ouais, légumes, pourquoi pas, courgettes, aubergines et bavettes,
6: d'accord.
7: Par exemple, de bœuf.
6: Il y a du monde qui rentre déjeuner
7: Oui, ma femme et mes enfants.
6: Bon, tout le monde est fier de vous.
7: Globalement, oui.
6: Après, ça prend pas trop de temps.
7: Alors si, ça prend un peu de temps. Des fois, effectivement, ça peut devenir un sujet avec ma femme, où je dose un peu l'effort, on va dire, en fonction de ce que j'ai besoin de faire. Après, les enfants sont relativement contents. Alors des fois, ils découvrent des choses qu'ils apprécient énormément, des fois beaucoup moins. Bah, je pense que tous les parents le comprendront. Petit, les enfants mangent tout et adorent tout. Ouais. Plus grand, ils deviennent particulièrement difficiles.
6: C'est bon cette odeur de feu là, comme ça, hein, c'est ça. Hein.
7: Bah, c'est vraiment effectivement ce qu'on recherche en fait dans le barbecue, cette odeur de grillé, cette odeur de bois, en fait, ce côté rustique et authentique.
6: Merci Stéphane.
4: Et pour découvrir ces vidéos, vous avez juste à taper Stéphane Barbecue pour suivre ses conseils et ses recettes sur Internet.
0: Et on continue notre journée spéciale Nos Enfants. Vous pouvez réagir tout au long de la journée au 03 83 36 20 et ça commence même dès maintenant avec la question d'ici matin, Lorraine Ludovic.
4: Oui, effectivement, cette question qui concerne vos enfants, notamment sur les réseaux sociaux. Beaucoup d'entre eux sont harcelés. Et vous, parents, est-ce que vous êtes pour l'interdiction des réseaux sociaux aux jeunes de moins de 15 ans? Vous réagissez avec nous dès maintenant au 03 83 36 20 20.
9: Oui, vous pouvez nous appeler parce que c'est une vraie problématique. On sait qu'un enfant harcelé sur 10 au collège ou au lycée, les réseaux sociaux font partie des outils qu'utilisent les harceleurs. Mais au-delà de ça, les réseaux sociaux, faut savoir qu'un enfant peut y passer, un adolescent, 3-4 heures par jour. Alors vous qui nous écoutez ce matin, quand vous êtes à la maison avec votre fille, avec votre fils, est-ce que vous lui faites en sorte de limiter son accès aux réseaux sociaux? Est-ce que vous mettez des accords parentaux? Dites-nous comment ça se passe chez vous, parce que ça peut aider d'autres parents qui se trouvent parfois démunis par le fait que leurs enfants ne cessent d'écouter et de regarder leur réseau. 03 83 36 20 20.
0: On attend évidemment vos appels et dans moins de 2 minutes, le 90 secondes pour avoir l'actualité en France et dans le monde.
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0: 8h30, l'actualité en Meurthe-et-Moselle et dans les Vosges avec Mathieu Barbier.
9: Un club de rugby vosgien, celui qui regroupe Raon-l'Étape, Baccarat et Saint-Dié, porte plainte après qu'un de ses joueurs a été victime d'une insulte raciste dimanche lors d'un match face à l'équipe alsacienne de Lauterbourg. Cette dernière, si les faits sont avérés, promet de prendre les sanctions qui s'imposent. Une journée spéciale autour de notre consultation Dites-le ICI, consacrée à nos enfants à 7 mois l'élection présidentielle. 9 Lorrains sur 10 sont pessimistes pour leur avenir, selon ce résultat d'enquête du réseau ICI en partenariat avec Odoxa. Dans 2 minutes, gros plan sur une ancienne alcoolique qui raconte son combat sur scène à Nancy ce week-end. Anne Mangeau se produira au théâtre La Voyageuse. Nous avons cela, Valentine Hôtel.
6: 100 euros pour faire le plein jusqu'à la fin de l'année. Vous pouvez demander l'aide destinée aux gros rouleurs, se forcer de conduire au moins 30 km par jour pour aller et revenir du travail. La mesure est prolongée, mais aussi étendue aux Français qui sont en dessous des 2000 euros environ par mois. Tout le monde ne profite pas d'un coup de pouce supplémentaire. Pas de hausse sur l'aide des agriculteurs, comme réclamé par la profession. Et la fin du dispositif pour les routiers, c'est presque nous pousser à descendre dans la rue, réagit ce matin la Fédération nationale des transporteurs. Un nouveau déraillement de train évité en Normandie, selon la CGT. C'est une information de votre radio ICI. En conséquence, les cheminots de Caen exercent leur droit de retrait ce mercredi. Trafic très perturbé. Une éclisse, une plaque pour relier deux rails à casser, indique le syndicat. Un nouvel animateur périscolaire mis en examen pour viol, cette fois près de Rennes, à Saint-Aubin-d'Auvigné, où des parents l'accusent de viol sur 2 petites filles de 4 et 5 ans. Âgé de 21 ans, cet homme est laissé libre, mais placé sous contrôle judiciaire. Aucune goutte de pluie, ou presque, n'est tombée sur la France depuis le 1er septembre. On se dirige tout droit vers une sécheresse historique, peut-être même le mois de septembre le plus sec jamais enregistré. Et puis une victoire carrée pour les Bleus du volley, qualifiés pour les demi-finales de l'Euro. Les doubles champions olympiques ont battu hier soir la Roumanie 3-7 à 0.
9: Merci Valentine. Dans l'info d'ici, nous partons donc à la rencontre d'une ancienne alcoolique. Anne Mangeau se raconte dans un seul en scène autour de cette maladie et de l'abstinence heureuse. Son spectacle est intitulé Éclat de verre, mettre des mots sur des mots, M-A-U-X. Elle se produit ce week-end dans un théâtre de la Cité Ducale. Isabelle Baudrier l'a rencontrée avant ses deux représentations.
10: Sur scène, Anne Mangeau s'adresse à la bouteille.
15: Tu me réconfortes, tu me renfortes. Avec toi, je me sens puissante, invulnérable.
10: Une passion destructrice.
16: J'ai vécu une passion amoureuse avec l'alcool. Donc au départ, c'était effectivement un amant merveilleux. Et je ne pouvais pas concevoir la vie sans lui, sans la bouteille, c'était mon compagnon de route.
10: Un compagnon toxique.
16: Tout d'un coup, on se rend compte qu'on a perdu notre liberté. Et tout d'un coup, on vit un peu dans l'enfer, tout simplement, et dans une prison. Et tout d'un coup, on est plus libre de penser, on est plus libre de ses mouvements, on est plus libre. Et au bout d'un moment, je me suis rendu compte que l'alcool me volait de la vie aussi.
10: L'emprise, le déni, les premières consultations, le choix de l'abstinence, puis l'écriture du texte Éclat de verre et l'adaptation à la scène. Tout un cheminement.
16: Bon, au début de mon abstinence, de ma prise de conscience de l'alcoolisme plutôt, j'étais dans la terreur, mais je pèse mes mots, dans la terreur que ça sache. Donc c'était, voilà, j'ai fait du chemin depuis. Et l'écriture m'a apaisée, m'a permis de m'exprimer. Et puis, tout d'un coup, il y a cette prise de conscience de « mais pourquoi ? Pourquoi il ne faut pas que ça se sache ?» Et tout d'un coup, ça s'est transformé. Et tout d'un coup, c'est « mais je vais le dire. Je vais le dire haut et fort. J'ai rien fait de mal. Je m'appelle Anne Mangeau. Je suis malade alcoolique, maintenant abstinente. Je travaille dans l'éducation nationale. Je suis maman de 3 enfants. Et en fait, c'est une façon de dire « mais ça arrive, ça peut tomber sur tout le monde. »
10: Le 23 août 2010, Anne Mangeau pose le verre définitivement.
15: Au début de mon abstinence, j'étais terrifiée.
10: 16 ans d'abstinence heureuse depuis.
16: Tout d'un coup, j'ai récupéré du temps de vie et de liberté aussi. Donc cette date, elle est importante, oui.
9: Les représentations de ce seul en scène Éclat de verre d'Anne Mangeau, c'est au théâtre La Voyageuse rue Saint-Dizier à Nancy, c'est vendredi et samedi soir. Il reste des places d'ailleurs pour la représentation de samedi. Les liens sont à retrouver sur ici.fr. Quel temps pour ce mercredi à Nancy et ailleurs ?
0: Bah écoutez, du soleil Mathieu, avec des températures aux alentours des 8 degrés pour démarrer cette journée. Pour cet après-midi, et toujours ce beau soleil va nous accompagner avec des températures qui devraient atteindre entre 22 et 25 degrés. Vous allez pouvoir en profiter pour faire des activités avec vos enfants. Ça tombe bien parce qu'on est en journée spéciale nos enfants. Vous pouvez réagir évidemment au 03 83 36 20. Ce même numéro vous permet de nous dire un petit peu ce qui se passe sur les routes. Si vous rencontrez des difficultés pour circuler, parce que là il y a des ralentissements, les ralentissements habituels. On va commencer par la 33, la zone de travaux.
9: Rosière, non ?
0: Ouais. C'est gagné Mathieu Barbier dans les deux sens de circulation entre Lunéville et Nancy. Je vois que ça coince également à l'ouest de la métropole du Grand Nancy. Vous êtes ralenti légèrement de Gondreville pratiquement jusqu'à l'échangeur de Laxou. Ouais. Et sinon, pour l'instant ailleurs, tout va bien. 03 83 36 20 20. 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Si vous devez faire votre plein, j'en profite pour vous le dire. C'est 2,40 le prix à la pompe le moins cher. Il y en a un rue du Général Leclerc à Golbey et l'autre c'est rue de la République à Jarville. On vous a mis une carte des stations-service les moins chères de notre région. Allez faire un tour sur ici.fr.
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0: Et le bon réflexe, dès que vous montez dans votre voiture, vous pouvez consulter la page Facebook de notre partenaire, InfoRadar 54. Et pour accompagner votre début de journée, les Jackson 5. J'adore ce titre avec Blame It on the Boogie sur votre radio ici, Lorraine.

0: Les Jackson 5 sur votre radio, ici Lorraine, en ce mercredi 23 septembre. Nous sommes en journée spéciale Nos Enfants. Tout au long de la journée, on s'intéresse à leur quotidien, comment faire pour l'améliorer, quelles priorités fixez-vous au prochain président ou à la prochaine présidente de la République. Pour 54% d'entre vous, il faut d'abord renforcer l'éducation à la citoyenneté et au vivre ensemble tout au long de cette journée. Vous pouvez réagir au 03 83 36 20 20.
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0: Avec une belle idée de sortie, on commence déjà à préparer votre week-end. Bonjour les Lorraines et les Lorrains en ce mercredi 23 septembre. Pour ce week-end, on va mettre une idée de sortie qui met en lumière l'écologie dans le Grand Nancy. C'est Jardin de Ville, Jardin de Vie. On va faire le point avec Christophe Fritsch, qui est directeur des déchets ménagers à la Métropole. Il est notre invité dans une petite dizaine de minutes. Tout d'abord, l'actu de l'histoire en Lorraine avec Ludovic Godière et surtout notre Vianney Huguenot qui est un collab sur l'histoire de notre région.
2: Et ici, elle lançait l'opération Dites-le ici avec des isoloirs partout en France pour venir partager vos attentes et vos espoirs, Vianney.
3: Oui, une belle opération de démocratie directe et qui, de surcroît, nous renvoie à une histoire assez fabuleuse, c'est celle de l'isoloir. Ça paraît banal aujourd'hui, un isoloir, et pourtant, ce n'est pas arrivé comme ça. D'abord, on n'a pas été les premiers en la matière. Ce sont les Australiens qui inaugurent le système en 1857. En France, l'isoloir ne devient obligatoire qu'en 1913, même si le vote était considéré secret depuis 1795. Mais rien n'était fait pour garantir ce secret. Et quand l'isoloir se pointe en France, eh ben c'est pas si simple. Il y a des députés qui ne sont pas contents, dont le Lorrain, frère de Jules Ferry, Charles Ferry, qui parle de chinoiserie. Je le cite, hein, on est le 1er avril 1898, on est au Parlement, et voilà ce qu'il dit. Pourquoi, après 50 ans d'exercice constant du droit électoral sous la forme actuelle, inventez-vous toutes ces chinoiseries? Permettez-moi de les appeler par le nom qu'elles méritent. Fin de citation. Et Charles Ferry insiste avec une mauvaise foi confondante, hein, je le cite, cela n'a d'intérêt que pour quelques communes de l'Ouest où le châtelain se trouve être en même temps le maire. Alors peut-être, mais ce sacré Charles oublie quand même l'anecdote rapportée par un journaliste où dans la banlieue de Nancy, à Ousselmont précisément, aujourd'hui à Lamps, le vote se fait dans une soupière, dans la salle à manger de monsieur le maire. Pour le secret du vote, vous repasserez.
2: Oui, effectivement. Alors, on se demande pourquoi des démocrates s'opposent alors à ce qui nous paraît quand même aujourd'hui naturel.
3: Il y a plusieurs thèses sur le sujet. Certains politologues expliquent une réticence par le fait qu'avec l'isoloir et le vote vraiment secret, eh bien, les électeurs échappent vraiment aux politiques. En tout cas, les débuts de l'isoloir aux législatives de 1914 sont assez chaotiques, hein, on le constate en lisant la presse de l'époque. Beaucoup d'électeurs, par exemple, n'osent pas y entrer et contournent l'isoloir. Et puis ça donne lieu à des scènes cocasses avec des électeurs un peu perdus. Le journal La Croix rapporte l'histoire de ce papy qui sort de l'isoloir pour demander quelle adresse il doit mettre sur l'enveloppe, n'ayant pas trouvé le trou de l'urne dans l'isoloir. Tout ça, c'est aussi une affaire commerciale juteuse. Il faut faire fabriquer les isoloirs. Et partout dans la presse nationale, en 1914, on voit ce petit encart publicitaire, je le cite. L'isoloir de la maison Le Bissot, fabriqué à Saint-Dié, Vosges, est bien conçu car facilement démontable. Il possède des cloisons rigides et des portes à fermeture automatique. L'entreprise vosgienne avait même donné un nom à son isoloir, le méfiant.
2: Voilà une histoire incroyable qui a pris naissance chez nous en Lorraine grâce à Vianney Huguenot. On en sait un petit peu plus et c'est à retrouver évidemment sur notre site ici.fr en podcast.
0: Et dans un instant, on fait un point complet sur vos conditions de circulation. Vous qui nous écoutez peut-être dans votre voiture en partant au travail, c'est très chargé sur la 33. Point complet dans un instant.
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0: Le temps aujourd'hui en Lorraine à 9h moins le quart, c'est du soleil avec des températures plutôt fraîches aux alentours des 8 degrés qui devraient atteindre entre 22 et 25 degrés avec les maximales dans le Toulois. Sur les réseaux sociaux d'ici Lorraine, Ludovic Godillère.
2: Eh ben ça se confirme, 7 degrés ce matin pour certains, 5 degrés pour d'autres, pour Sylvie qui nous écoute à Bons-sur-Morte, Clevecy. Voilà, vous nous envoyez aussi de belles photos avec du soleil qui se prolonge, sachant que c'est quand même l'automne aujourd'hui. Donc c'est une petite prolongation de l'été et ça fait du bien avec des températures bien plus fraîches que les forte canicule qu'on a connue il y a quelques semaines.
0: Et sur les routes, à présent, allez-y, mon roi de la 33.
2: Eh ben, c'est chaud, là, quand même, sur la route, si vous êtes sur la 33. Ouais, dans les deux sens de circulation, parce que quand vous arrivez à la hauteur de Rosières-aux-Salines, il y a une zone de travaux qui crée des problèmes. Parce que de mémoire, je crois qu'il n'y a plus qu'une seule voie. Donc, évidemment, quand vous venez de Nancy ou quand vous allez en direction de Nancy, ça crée des ralentissements. Donc, prudence à vous dans ce secteur. Tout à l'heure, il y a eu des accidents sur la 31 pour vous qui étaient en direction de Nancy en venant de Toul. Deux accidents qui maintenant sont terminés, mais c'est en train de se fluidifier petit à petit. Il y a quand même pas mal de circulation et puis bon, ça reste un peu chargé dans le secteur de Tomblaine.
0: Merci beaucoup Ludovic pour toutes ces précisions. Donc si vous venez de Toul, ça roule et puis ça arrive surtout. 03 83 36 20 ici Lorraine toute la journée à vos côtés. Et n'oubliez pas, si vous devez faire votre plein, vous pouvez consulter la carte interactive des stations service les moins chères de notre région. Allez faire un tour sur ici.fr. Et on continue évidemment notre journée spéciale nos enfants au 03 83 36 20 20 avec la question d'ici matin, Lorraine Ludovic Godillère.
2: Faut-il interdire les réseaux sociaux aux jeunes de moins de 15 ans? C'est la question à laquelle vous allez répondre à partir de 9h dans l'émission Ici c'est vous, dans le cadre de notre journée spéciale consacrée à nos enfants à 7 mois de la présidentielle. On vous demande si vous êtes favorable à cette loi inspirée par Emmanuel Macron et censurée par le Conseil constitutionnel. Et vous, en tant que parent, quel est votre avis? Comment vous fonctionnez à la maison? Comment vous protéger surtout vos enfants? Vous nous appelez au 03 83 36 20 20 et vous réagissez également sur les réseaux sociaux et sur WhatsApp.
0: Et en direct dans moins d'un quart d'heure avec vous et Mathieu Barbier. Il est 8h47, on commence déjà à préparer votre week-end. On met en lumière une belle idée de sortie qui s'intéresse à l'écologie dans le Grand Nancy. C'est Jardin de Ville, Jardin de Vie. On fait le point avec Christophe Rich, le directeur des déchets ménagers de la métropole. Avec une chanson de circonstance en ce premier jour d'automne. Été avec toi, avec Adèle. Question, je plaisante.

0: Eh oui, nous sommes le mercredi 23 septembre, premier jour d'automne. C'était un été avec toi, d'Adèle Cassillon. On commence déjà à organiser votre week-end grâce à l'événement d'ici Lorraine. C'est tous les jours à 8h50 avec notre invité Christophe Rich, qui est directeur des déchets ménagers à la métropole du Grand Nancy. Il nous fait le plaisir d'être avec nous en direct dans notre studio. Bonjour Christophe.
1: Bonjour Maxime.
0: Jardin de vie revient ce week-end au domaine de Montaigu. C'est déjà la 22e édition. Qu'est-ce que vous nous préparez cette année et quel est le fil rouge de ce grand week-end éco-responsable?
1: Alors, Jardin de vie, c'est, comme vous l'avez dit, une manifestation qui est organisée par la métropole autour de plusieurs thèmes, mais qui ont un sens commun. Donc, c'est l'écologie, le jardin, la consommation responsable et plus largement les modes de vie durables. Ça, c'est organisé donc au domaine de Montaigu, qui est un parc métropolitain. Qui est à cheval sur les communes de Jarville et de La Neuveville. Ne pas oublier La Neuveville. Certains maires y sont très attachés.
0: Alors, Christophe Rich, vous êtes directeur des déchets ménagers à la métropole du Grand Nancy. Et justement, cette année, le réemploi et le recyclage sont particulièrement mis à l'honneur. L'idée, si j'ai bien compris, c'est de montrer qu'on peut réduire ses déchets sans forcément bouleverser complètement son quotidien.
1: Voilà. Pour les non-initiés, des notions comme biodiversité, sobriété, réemploi, alimentation locale ou mobilité douce sont parfois des notions un peu abstraites. Et grâce à cette manifestation, notre objectif, c'est justement de les concrétiser par des exemples précis. Hein, on peut voir comment fonctionne un composteur, ou même un lombricomposteur. Nous avons des maîtres composteurs qui vont soulever les différents étages et vous montrer le travail des petits lombriques dans l'ombre. On peut découvrir aussi des plantes qui sont plus adaptées au changement climatique, qui produisent aussi moins de déchets. Il faut savoir que la métropole aujourd'hui, sous certaines conditions, subventionne la plantation ou le remplacement de haies, un type les qu'on avait l'habitude de voir, thuya ou laurier, laurier cerise qui poussent très vite et produisent énormément de déchets.
0: Donc en gros, si je comprends bien, Christophe Rich, on va être dans du concret. Il y aura des rallyes déchets, des parcours de vie d'un déchet, fabrication de produits ménagers naturels, réparation d'objets électroniques, compostage. Mais on est d'accord, on garde quand même l'ADN jardin de l'événement avec le potager, le verger, le jardinage au naturel, les maîtres composteurs. Mais aussi, il y a des animations autour de la biodiversité. Alors, qu'est-ce qu'on pourra apprendre ou tester?
1: Tout à fait. Alors, au-delà de, alors, ce qu'on pourra tester déjà, donc, on a des Ripper Cafés. Hein, la métropole a été la première en France à créer un vrai réseau de Ripper Cafés. Il y a aujourd'hui 14 Ripper Cafés mensuels en différents endroits de la métropole. Il y a aussi donc de grosses actions qui ont été faites pour promouvoir donc le réemploi. Avec plusieurs associations donc de réemploi qui seront présentes, mais on peut également aussi participer à un atelier de jardinage pauvre en déchets pour justement apprendre à réutiliser ces déchets au sein du jardin.
0: Donc on a bien compris, ça va tourner autour de l'écologie, mais il y aura également de la musique avec deux concerts gratuits. Il y a les Roosters le samedi et dimanche c'est Icar.
1: Voilà, donc les Roosters, groupe pop-rock qui interviendra samedi pour un grand concert de 2h de 15 à 17. Et dimanche, donc Icar à 15h également.

0: des navettes.
1: Bah c'est super, un beau programme qui nous attend donc au château de Montaigu. Merci beaucoup Christophe Fritsch d'avoir été notre invité en studio.
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1: 9h05, le moment de retrouver le docteur Kerzek ce matin. Quand on prend des médicaments, est-ce qu'il faut vraiment s'en méfier avec notre petit café? Bonjour doc.
4: Bonjour à tous, rassurez-vous, il n'est pas question de vous priver de café, mais il y a quelques précautions à connaître. Premier cas, certains antibiotiques de la famille des quinolones ralentissent en fait l'élimination de la caféine. La caféine va s'accumuler dans l'organisme et vous allez avoir tous les effets secondaires, nervosité, insomnie, palpitations. Deuxième famille de médicaments, c'est le café avec certains comprimés comme le fer, la lévothyroxine pour la thyroïde ou certains antidépresseurs. Mieux vaut les prendre avec de l'eau plutôt qu'avec du café et espacer la prise de café au moins de 3 heures. Et puis troisième point un peu plus subtil, pour certains traitements, comme le lithium par exemple, ou les anticoagulants, c'est pas tant la quantité de café qui pose problème que les changements brutaux d'habitude. Arrêter le café du jour au lendemain, ou au contraire en boire soudainement beaucoup plus, ça va modifier l'efficacité, voire même la toxicité du traitement. Et quand on parle de toxicité de traitement, on parle augmentation des effets secondaires, ce qui est quand même pas une bonne idée avec le lithium ou les anticoagulants.
1: Alors est-ce qu'il faut arrêter complètement le café quand on est sous traitement ?
4: Pas du tout arrêter le café du jour au lendemain. Encore une fois, et j'allais dire c'est la règle d'or en médecine, c'est la régularité qui compte. Il faut garder une consommation stable d'un jour sur l'autre et plutôt que d'alterner zéro café avec cinq tasses, essayez de se maintenir avec vos deux tasses matinales par exemple. Et n'oubliez pas que la caféine ne se cache pas que dans le café. La caféine, il y en a aussi dans le thé, il y en a aussi dans le chocolat, dans les boissons énergisantes ou encore dans vos sodas préférés. Ça en contient, donc il faut penser au total de la journée et pas uniquement au café ingurgité le matin et surtout si vous êtes sous traitement. Et en cas de doute sur une interaction avec votre traitement personnel, votre pharmacien est le spécialiste du médicament, c'est le mieux placé pour vous répondre en quelques minutes. Et si vous ressentez des palpitations, des tremblements ou si vous dormez pas comme à l'habitude, essayez de voir si vous n'avez rien changé dans vos habitudes. Parlez-en à votre médecin ou votre pharmacien et c'est peut-être juste un signe d'accumulation du médicament. Et d'ici là, portez-vous bien.
1: Merci docteur Kerzek et à demain. Et on continue évidemment notre journée spéciale nos enfants sur votre radio. Faut-il interdire les réseaux sociaux aux plus jeunes? Vous êtes 81% à être favorable à une interdiction pour les moins de 15 ans et encore 71% pour les moins de 16 ans. Écran, réseaux sociaux, numérique, vous avez la parole au 03 83 36 20 tout au long de la journée et surtout juste après vos informations de 9h. Merci en tout cas d'avoir été avec nous. Toute l'équipe d'ici matin revient demain dès 6h à la radio et à 6h30 à la télévision avec des quiches aux chansons pour faire le plein de cadeaux. Belle journée avec Ici Lorraine.
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1: Allez, la journée spéciale nos enfants continue avec Ludovic Godière et Mathieu Barbier.
8: Effectivement, faut-il interdire les réseaux sociaux aux jeunes de moins de 15 ans? C'est la question à laquelle vous répondez à partir de 9h dans l'émission Ici, c'est vous, dans le cadre de notre journée spéciale consacrée à nos enfants. À 7 mois de la présidentielle, nous vous demandons si vous êtes favorable à cette loi inspirée par Emmanuel Macron, sachant que déjà certains pays l'ont mise en place, cette loi. Vous réagissez avec nous au 03 83 36 20 20. Merci beaucoup, Maxime.
1: À demain.
8: À demain.
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8: À la radio, sur internet et même sur smartphone avec l'application Ici, vous êtes avec votre radio Ici Lorraine. Il est 9h et on fait un point sur l'actualité de notre région avec Mathieu Barbier. Les Lorrains pessimistes sur l'avenir de leurs enfants.
9: Oui, c'est ce qui ressort de la consultation Dites-le ici, une enquête de votre réseau de radio locale avec l'Institut Odoxa. Le réchauffement climatique, le niveau des écoles et le pouvoir d'achat font partie de vos inquiétudes majeures. Mais avant de s'offrir un avenir, certains enfants qui ont un passé difficile

0: difficiles veulent s'offrir déjà un présent. Et les villages d'enfants tentent de leur apporter. Celui de Jarville, dans le Grand Nancy, existe depuis plus de 60 ans. 50 jeunes âgés de 3 à 18 ans, placés sur décision de justice, grandissent avec leurs frères et sœurs dans l'une des 11 maisons individuelles. C'est l'une des spécificités de cette maison. Il y en a une autre, c'est que les encadrants restent avec eux 24 heures sur 24, parfois même 3 semaines consécutives. La directrice du village, Laetitia Mével.
1: Ces enfants sont déjà séparés de leur famille par décision du juge des enfants. Souvent, les liens avec les frères et sœurs, ça fait ressource, ça fait force, et c'est ce qui permet aussi de grandir, d'accepter la situation, de la traverser ensemble en tant que fratrie, et c'est la base de notre projet. Le fait de grandir avec son frère, sa sœur, ça permet une certaine stabilité, de pouvoir s'appuyer les uns sur les autres, d'avoir une histoire commune, que l'histoire commune ce soit pas simplement dans la souffrance, dans des éléments traumatisants, mais aussi de pouvoir créer des souvenirs heureux, de partager des choses ensemble, des vacances, des sorties, choisir un canapé ensemble, en fratrie. C'est aussi ce qui fait force et ce qui permet aussi à l'âge adulte d'avoir des personnes ressources, des personnes référentes.
0: Le village d'enfants de Jarville compte 40 salariés au total et s'appuie aussi sur 15 bénévoles. Dans le cadre de cette journée spéciale Nos Enfants sur votre radio locale, nous recevions à 8h moins le quart la ancienne Elisabeth Laetitia, ambassadrice du service public de la petite enfance. Elle réclame davantage de moyens et l'ouverture urgente de structures. Son interview est à retrouver sur ici.fr. L'armurerie vosgienne Lavaux, installée à Neuchâtel, porte plainte après un vol de données. Un cybercriminel vient de revendiquer le piratage de la société. Une enquête est en cours pour le retrouver. Le fichier contiendrait les coordonnées de 120 000 clients avec en prime pour certains le type de matériel acheté, des données sensibles et évidemment, qui sont mises en vente sur un forum spécialisé. Le procès de l'incendie mortel il y a 3 ans dans un gîte alsacien devrait avoir lieu l'an prochain. Et c'est la gérante de l'établissement sur la commune de Witzenheim qui se retrouvera à la barre du tribunal. Ce sont en tout cas les réquisitions du pôle des accidents collectifs du parquet de Paris. Lors de ce drame en plein été 2023, 11 personnes sont mortes, la plupart des victimes étant des Lorrains en situation de handicap. Le club de rugby de Saint-Dié-Raon-l'Étape, Baccara, c'est un regroupement, porte plainte après qu'un joueur de son équipe a été victime d'une insulte raciste lors d'un match de Régional 3. C'était le week-end dernier face à une équipe alsacienne. L'arbitre n'a rien entendu, le président du club vosgien Gaëtan Rater.
2: On avait la météo, on a eu également beaucoup de spectateurs, ce qui n'était pas arrivé depuis un petit moment au club. On gagne par 42-0 et vers la 60e, 65e minute, malheureusement, on a un de nos joueurs qui reçoit des propos racistes. C'est un jeune qui a 18 ans qui forcément, et à juste titre, il perd un peu ses nerfs et il va s'accrocher un peu avec un joueur adverse. C'est en plus notre joueur qui reçoit un carton. Malheureusement, donc l'arbitre du jour n'a pas entendu les propos. Le représentant fédéral n'a pas entendu aussi les propos depuis le banc de touche. Par contre, il y a mon vice-président qui était proche du bord du terrain et du côté où ça s'est passé et qui lui a entendu. Malheureusement, ça en est resté là. Donc le jeu a repris et puis voilà. C'est vraiment triste, mais en tout cas, c'est comme ça que ça s'est passé.
0: Et le club mis en cause, le club de Lauterbourg, a promis de prendre les sanctions qui s'imposent si les faits sont avérés. Mais il attend d'avoir un retour précis de la commission de discipline. Les transporteurs routiers sont les grands oubliés des annonces gouvernementales hier pour tenter de calmer la colère sociale liée au prix des carburants. L'aide pour les gros rouleurs qui permet depuis 6 mois aux travailleurs modestes de toucher 100 euros lorsqu'ils roulent plus de 30 km est élargie. Quant aux infirmières et infirmiers libéraux, ils pourront enfin bénéficier, ils n'attendent que ça, d'une aide de 80 euros s'ils parcourent plus de 100 km par jour. L'été caniculaire qu'on a vécu en Lorraine a entraîné une suractivité des pompiers en Meurthe-et-Moselle, 42% de plus par rapport à l'été 2025 et fin juin sur une période de 10 jours, là où il faisait vraiment le plus chaud. Ils ont dû faire face à 40 arrêts respiratoires sur le département. Raconter son combat contre l'alcoolisme avec humour et émotion, c'est le pari réussi d'Anne Mangeau. Cette enseigne se produira vendredi et samedi dans un théâtre de la Cité Ducale. Un seul en scène de 45 minutes qui interroge sur l'emprise des addictions en général. Un spectacle joué 4 fois déjà et qui fait écho chez bon nombre de ses spectateurs.
3: J'ai voulu que dans mon spectacle, il y ait des temps d'humour aussi pour un peu décompresser, etc., parce que le sujet est difficile, donc j'entends évidemment les rires. Mais quand il y a des scènes émouvantes, je perçois l'émotion. Et en fait, j'ai aussi des retours directs ou indirects, ou les gens qui m'écrivent par la suite. Et il y a des personnes qui me disent « mais j'ai pas arrêté de pleurer pendant le spectacle », etc. Et je suis très étonnée, parce que ça peut être des jeunes, ça peut être des vieux, qui sont touché en plein cœur. Et je sais que ça a une résonance aussi, pas uniquement sur l'alcoolisme, mais sur les comportements addictifs qui sont un peu développés de plus en plus aujourd'hui dans notre société, on le sait, avec l'impact du confinement en particulier, qui a un peu fait exploser beaucoup de conduites addictives. Et je sais, parce que certaines personnes me l'ont confié, qu'il y a eu des résonances sur leur propre comportement. Pas forcément l'alcool, mais un autre produit, ou un comportement compulsionnel, comme on dit, etc.
0: Éclat de verre d'Anne Mangeau au théâtre La Voyageuse rue Saint-Dizier à Nancy, c'est vendredi et samedi soir. Il reste des places pour la représentation de samedi. Les liens sont à retrouver sur ici.fr.
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0: Quel temps pour aujourd'hui ?
5: Eh ben, c'est un temps qui fait rêver. On dirait que l'été n'a pas dit son dernier mot alors que c'est carrément l'automne, hein, depuis ce matin. Soleil et ciel bleu sur la Meurthe-et-Moselle et les Vosges. Quelques passages nuageux aussi annoncés dans l'après-midi. Les températures de 13 degrés à Vittel, à Épinal et à Lunéville pour ce matin. 14 à Remiremont, à Nancy et à Toul. 15 à Saint-Dié-des-Vosges. Et puis dans l'après-midi, on aura du 23 degrés à peu près partout à Épinal, à Contrexéville, à Nancy et à Toul. Comment ça se passe sur les routes à Sorcy? Toujours beaucoup de difficultés de circulation sur la 33. Pour vous qui êtes à la hauteur de Varangéville, il y a une zone de travaux en fait là-bas. Du coup, il y a une réduction de circulation et ça crée des ralentissements dans les deux sens de circulation quand il y a la jonction entre la 33 et la Nationale 4. Il y a aussi des ralentissements dans la traversée de Varangéville. Sinon, partout ailleurs, bah écoutez, ça a l'air plutôt pas mal. Ça s'est bien amélioré la circulation par rapport à tout à l'heure et tant mieux. Si vous rencontrez la moindre difficulté, n'hésitez pas à nous appeler évidemment au 03 83 36 20 20.
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5: Faut-il interdire les réseaux sociaux aux jeunes de moins de 15 ans? C'est la question à laquelle vous répondez à partir de maintenant dans l'émission Ici, c'est vous, dans le cadre de notre journée spéciale consacrée à nos enfants. Il faut dire qu'à 7 mois de la présidentielle, nous vous demandons si vous, vous êtes favorable à cette loi inspirée par Emmanuel Macron et puis censurée par le Conseil constitutionnel. Et vous, en tant que parent, quel est votre avis? Comment fonctionnez-vous à la maison? On en parle avec Mathieu Barbier.
0: Muriel, bonjour.
7: Bonjour Mathieu.
0: Vous nous appelez de quelle commune? Parce que je dois vous dire que je suis à l'aveugle ce matin. Hein. Je vois pas.
7: De Toul.
0: De Toul, d'accord. Vous avez des enfants, alors moi, Muriel?
7: Alors moi, comme j'expliquais, j'ai une fille qui est actuellement à 45 ans, 42, 29 et 25 avec un handicap. Pour les deux grandes, à l'époque, on n'avait pas de téléphone portable, donc ouais. On n'avait pas de réseaux sociaux. Mmh. Moi, je suis tout à fait contre les réseaux sociaux, même les portables. Nous, quand on ratait un bus, on allait voir la secrétaire, on l'appelait, les parents étaient au courant. Parce que moi, je dis que quand on met des instruments comme ça dans les mains des enfants qui font n'importe quoi entre eux, ouais. Que les parents voient ou ne voient pas, moi, je dis les parents, en ce cas-là, ils ne viennent pas se plaindre que les enfants sont harcelés. Mmh. Moi, je dis un téléphone, c'est fait pour téléphoner. Quand l'enfant, il quitte le foyer, il a 18 ans, il a 19 ans, il en achète un, il paye un abonnement... C'est OK. Moi, c'est ce que j'aurais dit quand ça existait. Moi, les réseaux sociaux ne m'intéressent pas. Quelquefois, je regarde sur Facebook, vous savez, pour les bêtes. Quand la FPA demande un appel d'accord. Aux dons. Parce que moi, je suis pour la cause animale. Mais moi, je dis, faut pas crier au loup quand on laisse des choses comme ça dans les mains des enfants, parce qu'ils s'amusent à filmer entre eux, même en classe, on les voit sous les tables, en train d'écrire et tout.
0: Alors
7: et
0: Muriel, après, vous allez faire réagir oui. Ce matin sur l'antenne d'ici Lorraine, parce qu'il y a des parents qui nous écoutent en ce moment et qui vous écoutent, et qui vont sans doute avoir envie de réagir au 03 83 36 20 20. Et ça nous intéresse d'ailleurs d'avoir leur avis pour savoir comment eux, ils s'organisent à la maison.
7: Mais moi je dis que voilà. Ça,
0: quand on vous écoute Muriel, on a l'impression que pour vous, c'est les parents qui sont responsables, point barre.
7: Non, pas responsable, mais disons que quand ils vont sur les réseaux sociaux, si les parents bloquaient les réseaux sociaux, là, comme ils veulent faire la loi, ouais. Il n'y aurait pas de problème.
0: Oui.
7: Mais après, quand les enfants, ils arrivent toujours, de toute façon, à trafiquer leur téléphone, ouais, après, il faut pas venir se plaindre.
0: Ouais.
7: Vous mettez un couteau dans la main d'un gosse, s'il tue quelqu'un, si vous lui avez pas donné le couteau, il l'aurait pas tué. Mmh. Il faut réfléchir.
0: Donc pour vous, c'est la responsabilité des parents qui importe. On vous remercie, hein, Muriel, de nous avoir appelé au 03 83 36 20 20. Alors vous, qui êtes à l'écoute d'ici Lorraine ce matin, dans votre voiture ou chez vous, êtes-vous d'accord avec Muriel? En tant que parent, vous nous appelez au 03 83 36 20 20. Doit-on interdire les réseaux sociaux aux moins de 15 ans et 16 ans? D'après notre enquête avec l'Institut Odoxa, vous êtes entre 7 Lorrains sur 10 et 8 Lorrains sur 10 à être favorables à cette interdiction des réseaux sociaux. Alors dites-nous, comment vous vous organisez si vous avez des enfants? Nous sommes avec Céline. Bonjour Céline.
8: Désolée pour éteindre ma radio. Bonjour, je voulais juste réagir à la dame justement qui va intervenir.
0: Mais je m'en doutais que ça allait faire réagir.
8: Moi, en tant que maman, j'ai un ado maintenant qui est grand, hein, voilà. Mais en fait, moi, le problème s'est posé. Il a pas eu de téléphone avant ses 11 ans, monsieur. C'est en allant au collège.
0: Ouais.
8: Qu'on s'est rendu compte que, en fait, les devoirs, toute la communication qui passe pour les profs passe par une application.
0: Oui, c'est un vrai problème, je suis d'accord
8: avec
0: vous.
8: Moi, on me regardait avec des gros yeux, que ce soit le directeur de l'établissement ou tous les profs avec qui j'ai eu affaire, me regardaient avec des gros yeux en me disant, madame, faut qu'il ait un téléphone. Non, je ne veux pas qu'il ait un téléphone, messieurs, mesdames. C'est trop jeune pour un gamin qui a 10, 11 ans, qui arrive en collège. Déjà, le collège, je vous en parle pas, vous savez très bien que c'est assez dur pour les enfants. Leur mettre un téléphone dans les mains, forcément, c'est chronophage, ils font tout et n'importe quoi, sauf regarder leurs devoirs, on est bien d'accord. Sauf qu'en fait, maintenant, c'est l'État, en fait. Donc là, M. Macron, il est bien gentil de mettre cette loi en place, mais il faut peut-être revenir sur des bases, tout simplement, de ce qu'est l'éducation nationale, en fait. On nous force, entre guillemets, à donner des téléphones à nos enfants. C'est pas nous, en tant que parents, moi, je voulais pas qu'il ait un téléphone, en fait. Et il y a plein de parents qui sont dans ce cas-là. Sauf que quand on va aux parents, aux réunions parents-profs, excusez-moi, qu'on nous dit, mon enfant, enfin, qu'on leur dit, mon enfant n'a pas accès à Internet, n'a pas accès à un téléphone portable, je travaille un peu tard le soir, il est gardé par une nounou, etc., etc., on nous regarde avec des gros yeux, en fait.
0: En fait, ce que vous dites, Céline, c'est qu'on crée la tentation chez l'enfant, en fait, tout simplement.
8: Mais même c'est l'État, en fait, que je vous dis. C'est l'éducation nationale qui vous force, entre guillemets, à fournir un téléphone à votre enfant. Moi, je lui achète des agendas depuis qu'il est au collège. L'agenda, j'en fais des calepins. Il ne note absolument rien dedans.
0: Maintenant qu'il a le portable, votre petit garçon, qu'il est au collège, vous vérifiez... sur quel site il va? Vous avez mis des contrôles parentaux? Je ne sais pas si on peut en mettre sur des téléphones.
8: Oui, forcément. Puis tant d'heures par jour, etc. Pas le choix,
0: d'accord,
8: quoi.
0: D'accord.
8: Oui.
0: Et quand vous dites tant d'heures, parce que moi, c'est un domaine que je maîtrise très peu, c'est programmé sur l'ordinateur, sur le téléphone, il a le droit de deux heures et il s'éteint, ou c'est vous qui venez?
8: Nos téléphones, nos deux parents, en fait, on crée un espèce de cercle, si vous voulez, où l'enfant est dedans, et on gère quand on veut... qu'il peut y avoir accès, quand il ne peut pas y avoir accès, ça on gère même à la minute.
0: Vous bloquez de votre téléphone son téléphone.
8: Exactement. C'est des applications comme ça, il en existe plein, où on peut effectivement gérer. Mais il faut quand même se rendre compte que c'est l'éducation nationale qui nous lance là-dedans, en fait.
0: Ouais, je comprends ce que vous dites. Et c'est une vraie question, c'est comme les ordinateurs au lycée, pour celles et ceux qui voudraient aller sur Internet. Bon, après, ils sont plus âgés, mais c'est vrai que la question se pose, parce que nous, à notre époque, Céline, on avait des manuels scolaires dans le cartable. D'ailleurs, j'ai le dos fracassé maintenant à cause de ça.
8: Mais on est d'accord. Mais voilà, c'est très heureux. Moi, j'ai pareil. J'avais pas de téléphone. J'en avais 18, 19 ans. Mais on vivait très bien et on communiquait avec nos amis, en fait. Ouais. Parce que là, c'est pareil. On tue la communication des enfants.
0: Et on se faisait arnaquer. Vous rappelez les hors forfaits, les SMS hors forfaits. Maintenant, tout est gratuit ou presque. On s'est bien fait allumer quand même.
5: Céline, petite question. Voilà. Est-ce que vous arrivez à gérer le côté addiction de votre enfant, ou il n'est pas encore addict à tout ça?
8: Moi, il est grand, il a bientôt 18 ans maintenant, faut juste se rendre compte que, faut leur donner des activités. Moi, mon fils, il fait plein de sport, il fait plein de musique, il fait, voilà.
5: Faut pas qu'ils aient le nez sur le téléphone en permanence pour s'occuper,
8: Il y a tellement d'autres choses intéressantes que de regarder, de scroller dans un écran avec des trucs complètement débiles. En plus, c'est plein d'IA, c'est des fausses vidéos.
0: Mais ils sont malins quand même, parce qu'à chaque fois, ils vous envoient les algorithmes, des trucs qui plaisent évidemment à la personne qui regarde. Donc, on n'en sort jamais de ce truc.
8: Mais il faut les intéresser différemment. Il faut aller à la médiathèque, il faut sortir dans nature. Il y a tellement d'autres choses qu'ils doivent apprendre avant d'apprendre à gérer un téléphone et un ordinateur.
0: Merci Céline.
5: J'avais juste une dernière question. Céline, comment vous avez envisagé l'éventuel harcèlement des réseaux sociaux avec vos enfants? Est-ce que vous en avez été victime, témoin de ça?
8: Non,
5: vous avez eu de la chance.
8: Je ne sais pas. Mais après, il y a eu du harcèlement au collège, mais c'est encore un autre. Mais pas par rapport au téléphone, pas par rapport aux applications, etc.
0: Merci Céline.
8: Mais je vous en prie, bonne journée.
0: Bon après-midi si vous voulez aller à la médiathèque avec votre fiston.
8: Ben oui, c'est important.
0: On est mercredi en plus, il n'a pas cours.
8: C'est tellement bien la médiathèque.
0: Et qu'il dites-vous. Bonne journée Céline.
8: À vous aussi, au revoir.
0: Sur l'antenne d'ici Lorraine, vous êtes parent comme Céline d'enfants. Dites-nous si vous êtes favorable ou pas à l'interdiction des réseaux sociaux au moins de 15 ans. On va entendre les arguments d'Emmanuel Macron dans un instant et des lycéens. que nous avons rencontré, mais avant cela, il y a des réactions sur les réseaux.
5: Oui, effectivement, vous êtes assez nombreux à réagir. Ce n'est pas à l'État de le faire, c'est aux parents de gérer exactement comme l'a fait Céline. Et puis, ce qui est marrant, c'est de s'apercevoir un petit peu ce qui se passe dans d'autres pays dans le monde. Sachez, par exemple, qu'en Australie, ça a été adopté. C'est un amendement où les enfants de moins de 16 ans n'ont pas le droit d'avoir accès aux réseaux sociaux. Au Royaume-Uni, c'est en projet. En Chine, c'est en vigueur. Aux États-Unis, c'est interdiction à moins de 14 ans. Voilà, alors est-ce que ça viendra en France ou dans l'Union européenne? Il faut savoir que l'Union européenne est en train de développer un système pour qu'il y ait un contrôle parental généralisé sur les enfants de 13 à 15 ans.
0: La suite d'ici c'est vous consacrée aux réseaux sociaux. Faut-il les interdire pour les moins de 15 ans? Vous nous appelez en tant que parent au 03 83 36 20. On se retrouve dans deux minutes.
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5: Que pensez-vous de l'idée qu'a eu le président de la République d'interdire les réseaux sociaux aux enfants de moins de 15 ans? Vous sentez-vous impuissant face à la folie des réseaux sociaux chez les jeunes? Comment gérez-vous cela avec vos enfants? Est-ce que vous mettez des limites? Surveillez-vous les enfants secrètement sur les réseaux sociaux pour les protéger du harcèlement? Vous débattez avec nous au 03 83 36 20 20 jusqu'à 9h avec jusqu'à 9h30 avec Mathieu Barbier.
0: Bonjour Christiane.
22: Oui, bonjour tout le monde.
0: Vous nous appelez de Chavigny?
22: Oui. Eh ben moi, ma petite fille a 3 ans, on lui donnait déjà le téléphone, comme ça on était tranquille.
0: Ah, je vois ce que vous voulez dire.
22: Et dans les bus, vous verriez les parents, les gosses dans les poussettes, les parents qui donnent le téléphone aux gosses, comme pour être tranquille. Là, maintenant, il ferait pas mal de supprimer un petit peu, et puis après les parents pleurent, qui sont harcelés, qu'il y a des crimes et tout ça. Ah ben bien sûr,
0: je ils peux sont toujours dans les... Je peux pas être en désaccord avec ce que vous dites, parce que même moi, j'ai pu voir une fois, ça m'avait marqué d'ailleurs, pour tout vous dire, j'étais en train de jouer au tarot, et j'ai l'un des taroteurs hein, qui, sa fille avait envie d'aller aux toilettes, il l'a mis sur le trône avec un ordinateur, il a été la chercher 3 quarts d'heure après.
5: Hein.
0: Donc, c'est pour vous dire qu'effectivement, quand on dit, Christiane, que certains donnent des portables à leurs enfants, alors pour cette fille de 3 ans, c'était peut-être un faux portable, mais donner des...
22: Ah non. Les gosses dans les bus, monsieur, Ah non, c'est pas des faux portables. Non,
0: mais on devient zombie à force. C'est trop solennel. Vous, les, donc pour vous, on devrait interdire les réseaux pour répondre à la question.
22: Ah oui.
0: Vous avez des enfants, Christiane?
22: Oui, mais bon, c'est pas la crème, hein, mes gosses. Hein.
0: Merci en tout cas, Christiane, de nous avoir appelé au 03 83 36 20 20. Et avant de vous redonner la parole, Ludovic, on va écouter le témoignage de lycéens, parce qu'Étienne Cholez est allé les voir à Nancy. On leur a posé la question de savoir ce qu'ils pensaient de l'interdiction des réseaux sociaux et puis de l'interdiction du portable au lycée. Étienne.
1: Interdire les réseaux sociaux, ces élèves de 3e n'y croient pas une seconde.
2: Ils peuvent pas vraiment.
3: Non, moi franchement, je crois pas beaucoup.
2: Ça marche, il faut un peu vite contourner.
1: Tous affirment avoir déjà détourné les règles pour utiliser les réseaux sociaux avant 13 ans, ce qui est théoriquement interdit. La vraie limite pour eux, ce sont les règles de leurs parents, s'il y en a.
2: Moi, personnellement, des fois, je me fais discuter si je passe trop de temps dessus. Oui. Moi, j'ai pas le droit d'avoir mon téléphone dans ma chambre, chez mon père. Et chez ma mère, par contre, c'est libre accès. Je peux le prendre quand je veux.
1: De l'éducation plutôt que de l'interdiction. Car interdire n'aura rien de positif, d'après Tristan Cordella-Génin. Il est professeur d'histoire-géographie au collège Guinemer et membre du syndicat SNES FSU Lorraine.
23: On n'a pas de doute sur l'imagination que les élèves peuvent avoir pour contourner tout ça. On n'a pas de doute aussi sur le fait que justement, à la limite, ça peut créer des effets encore plus graves parce que justement, il va y avoir une utilisation cachée, une utilisation qui peut être encore plus problématique.
1: Comment vérifier l'âge des utilisateurs? Il y a plusieurs méthodes, comme un selfie analysé par intelligence artificielle ou vérifié avec une pièce d'identité, ce qui pose aussi des questions de détour et de collecte de données personnelles.
0: Reportage d'Étienne Cholez sur l'utilisation des réseaux sociaux pour les moins de 15 ans. C'était une promesse d'Emmanuel Macron. On rappelle que la loi a été retoquée par le Conseil constitutionnel, mais Emmanuel Macron est en train de tenter d'imposer une loi européenne sur la question.
5: Et oui, vous êtes nombreux aussi à réagir sur les réseaux sociaux comme Christian de Lunéville qui nous parle d'une chose qui nous fait tous réagir, hein, ceux qui ont connu leur enfance, leur jeunesse sans les réseaux sociaux. Voilà, à notre époque, on savait s'amuser sans être des zombies scotchés sur les écrans. Il serait peut-être temps de revenir à ça et de déconnecter les enfants de ce genre de choses. C'est vrai que moi, j'ai que 37 ans, mais j'ai connu ma jeunesse, les années 90, début 2000, où on jouait dehors dans la rue, on faisait des cabanes dans la forêt. On n'avait pas forcément de portable. Moi, mon premier portable, j'ai dû l'avoir à 15 ans, quand je suis entré au début du collège, et je regrette pas d'avoir une jeunesse comme ça, quand on voit les jeunes de maintenant qui ont 3 à 10 ans et qui sont quand même scotchés aussi sur les smartphones.
0: On va l'enfiler à Villers-Saint-Etienne à 9h22 sur l'antenne d'Ici Lorraine dans votre émission. Ici c'est vous, Lucette, bonjour.
24: Oui, bonjour.
0: Vous allez bien, Lucette, ce matin?
24: Oui, ça va.
0: Vous allez sur les réseaux,
24: oui,
0: vous?
24: Ben, je voulais dire que je faisais partie de Muriel, là, de tout. Là.
0: Non, vous êtes d'accord avec Muriel?
24: Oui, il y a trop de liberté. Hein. Moi, je vous dis, j'attrape de l'âge, mon grand, il va avoir 60 ans, c'était pas la même époque. Hein.
0: Ah oui, mais vous avez des arrière-petits-enfants, peut-être?
24: Comment?
0: Vous avez des petits-enfants ou des arrière-petits-enfants?
24: Oui, oh, mais je m'en occupe pas. Moi, les parents, ils s'en occupent, et puis très bien, parce que...
0: Ils n'ont pas de réseaux sociaux?
24: Comment?
0: Ils n'ont pas de réseaux sociaux?
24: Oh, mais non, oulala. Sûrement pas.
0: Non,
24: mais à l'époque qu'on est, mais c'est débile, hein, ça vient complètement. Je sais pas où qu'on va, hein, je vous le dis, moi.
0: Bah, j'en sais rien. Je sais pas quelle génération on va faire, mais effectivement, par rapport à la nôtre, sans faire le vieux bronchon, ils sont toujours sur leur portable et il faut mettre des garde-fous.
24: On met ça sur le président, mais il peut pas s'occuper de tout. Attendez, c'est quand même aux parents à s'occuper ça, non?
0: Ouais, pour vous, c'est les parents.
24: Vous savez ce qu'il disait, mon père?
0: Non.
24: Il disait les enfants sont élevés comme les parents. Ils sont comme les parents les élèves.
0: Mmh. Oui,
24: voilà. C'est ce qu'ils nous disaient.
0: Très d'accord. Ouais. Merci en tout cas, Lucette. Bah, vous parliez d'Emmanuel Macron. Merci de nous avoir appelé de Villers-Saint-Etienne. On va l'écouter, Emmanuel Macron, défendre sa position.
25: On n'a pas dit, vous n'avez pas le droit d'avoir un téléphone au lycée. On dit juste, dans l'enceinte du lycée, comme on l'a fait dans l'enceinte du collège, c'est pas bon d'avoir son téléphone. Parce que d'abord, c'est pas compatible avec être attentif au cours. En vrai, on sociabilise pas de la même manière. On n'est pas pareil avec ses copains, copines. Moi, j'ai vu ces scènes-là où on a des cours parfois de récré. Où tout le monde est comme ça. Alors, ça existe dans la vie adulte, c'est pas le meilleur usage. Moi, quand je fais des réunions, par exemple, à l'Élysée, maintenant, je demande aux gens de déposer leur portable avant. Parce qu'en fait, on n'est pas sinon disponible à ce qu'on fait. Les réseaux sociaux, c'est encore différent. Avant 15 ans, il y a un débat autour de 15-16 ans, aller sur les réseaux sociaux n'est pas bon. Ça crée des addictions, ça crée des troubles de l'attention. Même parfois, regarder des films longs, parce qu'on s'est habitué à scroller sur les TikTok et compagnie, là, donc au bout de 20 secondes, on en a ras-le-bol, il faut passer un... il faut être excité par un autre contenu, et on sait maintenant que c'est pas bon. Donc on va reprendre ce texte au niveau européen, au niveau français, mais l'objectif pour nous est très important.
0: Oui, parce que le premier texte avait été retoqué par le Conseil constitutionnel parce qu'il attentait aux libertés individuelles. Vous pouvez continuer à réagir sur les réseaux, sur ce thème du jour, dans votre émission Ici c'est vous avec Ludovic Godière, à savoir, doit-on interdire les réseaux sociaux au moins de 15 ans?
5: Vous continuez à nous envoyer des messages, puisque vous pourrez réagir avec nous toute la journée sur cette question. Merci beaucoup à Mathieu Barbier. Voici un classique parmi les classiques qui fait du bien pour profiter de votre matinée avec Ici Lorraine, c'est False Gardens, Lemon Tree.

0: Lemon Tree Fruits Gardens avec Ici Lorraine.
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0: Et on va toujours s'intéresser au quotidien de vos enfants avec Nathalie Millon qui vient d'arriver en studio. Bonjour Nathalie.
2: Salut Ludo, c'est la grande enquête Odoxa. La grande consultation, dites-le ici, en partenariat avec Odoxa, qui a montré, alors je suis assez étonnée moi du résultat, que 86% des Français sont pessimistes pour l'avenir de nos enfants. Et vous, comment est-ce que vous voyez l'avenir de vos enfants? Est-ce que vous avez des craintes, de l'espoir? On a envie d'espoir hein, ce matin. Comment redonner de l'espoir pour les générations futures? Venez nous le dire jusque 10h au 03 83 36. 20-20. Et vous, ça va? Espoir? Vous n'avez pas d'enfant, vous?
0: Bientôt.
2: C'est
0: la première fois que je l'annonce en public, donc voilà, un petit peu inquiet de savoir comment je vais devoir gérer tout ça. J'ai encore un peu de temps avant de me dire qu'il sera né sur un smartphone avec les réseaux sociaux.
2: Oui, j'avais un petit peu de
0: mais
2: temps.
0: Mais bon,
2: encore.
0: Déjà, je vais appréhender l'idée de changer les couches parce que j'ai jamais fait ça de ma vie. Et c'est, je crois que j'ai acheté des petits sapins là, qu'on met dans les voitures, qu'on met ça sur le nez.
2: Déjà, il faut trouver le bon sens de la couche, vous savez, parce qu'il y a un devant et un derrière.
0: Ouais,
2: et bon, c'est la première chose.
0: J'ai la chance, c'est que ma belle-mère était assistante maternelle, donc j'aime beaucoup me reposer sur belle-maman. Voilà.
2: Mais est-ce que vous êtes plutôt pessimiste? Moi, je suis pessimiste. Je suis optimiste pour mes trois enfants. Voilà, je suis pas dans les 86%.
0: Je me dis, on est tellement descendu bas un peu dans tous les domaines que bon, on peut que remonter. Espérons-le.
2: Quand on touche le fond, on donne un
0: voilà,
2: coup de pied.
0: Hein, c'est ça.
2: Et on remonte. En tout cas, félicitations
0: merci,
2: pour l'arrivée
0: c'est
2: de ce petit avant de la fin de l'année. Un nouvel auditeur pour.
0: Oui, c'est ça. Un mini Ludo aussi. Les Pierre-Richard dans l'âme comme son père, ça promet.
2: Ça va être marrant. On se dit à demain, Ludo.
0: À demain.
2: Merci beaucoup.
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2: Un petit coup d'œil sur la route pour une raison que j'ignore, parce qu'on est quand même mercredi. En général, ça circule plutôt bien le mercredi. C'est compliqué ce matin sur pas mal d'axes routiers, en particulier autour de la métropole de Nancy, du Grand Nancy. Ça circule peut-être un petit peu mieux sur les Vosges. Et on a toujours ce point important de difficulté sur l'A33, peut-être un petit peu plus que les autres jours. Ça remonte... ça remonte pratiquement jusque la Neuville devant Nancy. Donc, vous voyez, on est quand même assez loin sur la 33 dans les deux sens avec cette zone de travaux de Rosières-Rossalines. Et c'est compliqué également sur la D400 du côté d'Anclus-Udivillé, puisque certains essaient de prendre des voies de déviation pour aller sur Nancy. Ben, là, voilà, il y a du monde ce matin. Prenez votre mal en patience. Et puis, écoutez, ici Lorraine, si vous avez repéré quelque chose sur la route, un accident, un contrôle de vitesse, je ne crois pas qu'il y ait de zone de brouillard ce matin, une zone de travaux, bref, tout ce qui peut perturber la circulation, un petit coup de fil, 03 83 36 20 20.
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2: 9 Français sur 10 sont pessimistes sur l'avenir de leurs enfants. C'est ce que révèlent les résultats de la première enquête, dites-le ici, que nous dévoilons ce matin sur votre radio Ici Lorraine. À 7 mois de l'élection présidentielle, votre radio Ici Lorraine a lancé une grande consultation avec Odoxa pour recueillir vos attentes pour ce scrutin. Alors, le premier volet porte sur nos enfants. Et ce qu'il en ressort, Émilie Defay, c'est que les Français sont très inquiets.
3: Oui, les motifs d'inquiétude sont multiples, à commencer par le dérèglement climatique qui préoccupe 68% des Français. Arrivent ensuite la montée de l'individualisme, le coût de la vie et les tensions politiques en France et à l'étranger. Une autre préoccupation est largement partagée, le niveau des établissements scolaires. 58% des Français le jugent mauvais dans le public. À l'inverse, 70% estiment qu'il est plutôt bon dans les établissements privés.
2: Et Émilie, ces inquiétudes vont-elles peser sur l'élection présidentielle ?
3: Sans aucun doute, ce sera même un des enjeux de cette élection, prédit l'Institut Odoxa. Les Français seront particulièrement attentifs au programme des candidats concernant l'avenir de nos enfants. Près de 9 sur 10 assurent qu'ils en tiendront compte dans leur vote, dont 66% pour qui cela comptera même beaucoup. À l'inverse d'autres sujets clivants politiquement, comme la sécurité ou l'immigration, les inquiétudes des Français quant à l'avenir des enfants font figure d'attente transpartisane, partagée par toutes les catégories sociales, cadres, retraités, ouvriers, et ce, quel que soit le territoire, ville ou campagne.
2: C'est vrai qu'on veut toujours le mieux pour nos enfants. Alors qu'attendent les Français du prochain président ?
3: Ils fixent 4 priorités au prochain président de la République. Renforcer l'éducation au vivre ensemble, mettre un terme aux violences physiques et sexuelles à l'école, améliorer le niveau de l'enseignement et lutter contre la sédentarité et l'addiction aux écrans. Les Français sont d'ailleurs massivement favorables à l'interdiction des réseaux sociaux aux moins de 15 ans, 71% d'entre eux voulant même étendre la mesure aux moins de 16 ans.
2: Et Émilie, est-ce qu'il y a quand même des motifs d'espoir ?
3: Au milieu de cette morosité générale, les Français sont quand même optimistes sur plusieurs sujets, notamment les progrès de la médecine et la hausse de l'espérance de vie, ou encore l'amélioration de l'équilibre travail-vie personnelle. Et puis, malgré l'inquiétude face au dérèglement climatique, 38% des Français se montrent optimistes quant à la prise de conscience par la société de ce sujet et des efforts à faire pour lutter contre.
2: Et tous les résultats sont à retrouver sur notre site ici.fr. Et vous, comment voyez-vous l'avenir de vos enfants? Avez-vous des craintes, de l'espoir? Comment redonner de l'espoir pour les générations futures? Venez nous le dire ce matin. 03 83 36 20 20.
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2: Voici Mylène Farmer avec une chanson de circonstance. Les parents se trompent toujours, c'est bien connu. Voici Maman a tort, vous l'écoutez à 9h34 sur votre radio, ici Lorraine.

0: Maman a tort. Mylène Farmer, vous l'écoutez sur votre radio en Lorraine. 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
0: Dévoilons ce matin sur Ici Lorraine, à 7 mois de l'élection présidentielle, les résultats de la grande consultation menée par Ici avec l'Institut d'études Odoxa pour recueillir vos attentes pour l'avenir de nos enfants. Alors, le premier enseignement, c'est que 9 Français sur 10 sont pessimistes sur l'avenir de leurs enfants. C'est ce que relèvent les résultats de cette enquête. Dans le Grand Est comme ailleurs sur le territoire, les habitants sont très inquiets pour les générations futures. Et dans notre région, les craintes portent sur plusieurs facteurs, explique Erwan Lestrohan. Il est directeur conseil de l'Institut Odoxa.
2: On a le dérèglement climatique, mais on a aussi la montée de l'individualisme. 75% des Ardennais ont cité ce point comme cause de leur grand pessimisme. Mais il y a aussi la hausse du coût de la vie qui inquiète particulièrement les habitants du Grand Est, à un niveau supérieur de 3 points à la moyenne nationale, et les difficultés du système éducatif. Avec l'Île-de-France et la région PACA, la région Grand Est, c'est la région où les habitants sont les plus critiques sur ce sujet. 62% d'entre eux disent que le niveau des établissements scolaires dans l'enseignement public autour de chez eux est mauvais.
0: Et vous, qu'en pensez-vous ? Est-ce que les établissements scolaires autour de chez vous sont bons ? Est-ce que vous êtes inquiet pour vos enfants ? Est-ce que le réchauffement climatique ? Est-ce que les réseaux sociaux ? On en parlait tout à l'heure entre 9h et 9h30. Est-ce que d'une façon générale, vous voyez l'avenir de vos enfants moins beau que n'était le vôtre ? Avez-vous des craintes ? Avez-vous de l'espoir aussi ? On a envie de vous entendre sur les raisons d'espérer ce matin. Et comment redonner de l'espoir pour les générations futures ? Un petit coup de fil, 03 83 36 20 20. Une chanson qui n'a pas d'âge, qui convient à toutes les générations. Une chanson qui fait partie de notre patrimoine aujourd'hui. Voici Yves Duteil, La langue de chez nous.
3: C'est une langue belle, avec des mots superbes, qui porte son histoire.

0: Créteil, la langue de chez nous, vous l'écoutez sur Ici Lorraine.
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0: Avez-vous peur pour l'avenir de vos enfants? Êtes-vous plutôt pessimiste ou optimiste? Et puis comment peut-être redonner un petit peu le moral à cette génération et à leurs parents? On en parle ce matin au 03 83 36 20 20. Bonjour Marie.
9: Oui, bonjour, Marie. C'est Nathalie.
0: Oui, c'est Nathalie, Marie qui habite une des deux capitales de la Madeleine. Hein,
9: c'est l'Iverdun.
0: Voilà. Alors Marie, est-ce que je peux vous demander votre âge, si c'est pas indiscret?
9: Oh, j'ai 77, bientôt 78.
0: D'accord. Donc vous parlez plutôt pour vos petits-enfants peut-être, Marie?
9: Voilà. Mais bon, à part que mon fils n'en a pas et n'en aura jamais, parce que ça fait peur. Ouais. Parce que vu l'évolution actuelle des choses, eh ben ça va pas dans le bon sens. L'IA va remplacer beaucoup de travail. Maintenant, il y a les robots qui sont mis en route. On développe beaucoup de robots qui font le travail des humains. Il y a beaucoup de machines dans les grandes surfaces qui remplacent les humains. Donc, il n'y a pas d'avenir vraiment pour nos enfants. Ils vont se retrouver au chômage. On n'aura pas besoin d'eux. Et il y a de moins en moins de travail.
0: C'est l'avenir professionnel qui vous inquiète, Marie?
9: Voilà, c'est surtout ça. L'avenir des enfants, l'avenir professionnel, il n'est pas bon.
0: Alors, est-ce qu'on peut pas se dire que tout ça va créer aussi de nouveaux métiers, d'autres métiers, et que les tâches peut-être les plus manuelles ou les moins valorisantes vont disparaître?
9: Ben voilà, c'est ça. Mais il y a l'IA qui fait beaucoup de choses. Oui. Maintenant, vous voulez savoir quelque chose, eh ben vous questionnez l'IA et vous donne toutes les réponses.
0: Oui. Moi, j'adore. Hein.
9: Ah oui, oui.
0: Vous utilisez un petit peu l'IA génératif, ChatGPT, ce genre de choses, Marie?
9: Eh ben, on garde surtout sur le plan médical.
0: Oui. Et alors, voilà. Ça fonctionne?
9: Ça nous a donné des informations qu'on ne savait pas.
0: Et oui, c'est plutôt positif, ça, du coup.
9: Voilà, ça c'est positif. Ouais. Mais bon, ça remplacera peut-être les médecins, ça remplacera, je ne sais pas, j'en sais rien. Il y aura beaucoup de pertes d'emplois. Je vois pas l'avenir rose, mais vu mon âge, malheureusement, un jour je disparaîtrai et je ne verrai pas l'avenir, c'est ça.
0: Alors ça vous inquiète aussi, Marie, de pas voir l'avenir?
9: Ça m'inquiète de vieillir surtout.
0: Est-ce que Marie, vos parents, alors on remonte un petit peu dans le passé, hein, vos parents s'inquiétaient pour votre avenir à vous?
9: Non, pas vraiment.
0: Non.
9: Ma mère adoptive, parce que j'avais une mère adoptive, hein, moi je venais de l'assistance publique, ouais. Ma mère adoptive avait un bon métier, elle était opticienne à son compte, à Levallois-Perret dans le 92, ouais. Et non, ça l'inquiétait pas plus que ça.
0: Donc si j'ai bien calculé, vous êtes née en 50, vous aviez une vingtaine
9: 49.
0: D'années.
9: En 49.
0: 49. Au début des années 70, en fait, c'est là que vous êtes entrée dans la vie active et donc les parents ne se faisaient pas trop de soucis.
9: À l'époque, il n'y avait pas de soucis, c'était les années belle, joyeuse, heureuse.
0: Et vous, vous vous êtes fait du souci pour votre fils, alors qu'il, j'imagine, a grandi dans les années 90, peut-être
9: 87.
0: Voilà.
9: Ben, moi, je m'inquiète pour lui, parce que, bon, c'est un autre problème, il a un handicap, je m'inquiète pour lui, quoi. Ouais. Il est comment on appelle ça, PMR, je sais pas. Oui.
0: C'est vrai que quand on vieillit, on s'inquiète pour nos enfants.
9: Ben voilà, on s'inquiète parce que le jour, on n'est plus là, qu'est-ce qu'on laisse, qu'est-ce qu'on laisse derrière.
0: Vous avez raison, tout à fait, Marie.
9: Qu'est-ce qu'on laisse, qu'est-ce qu'on laisse.
0: Bon, Marie, en tout cas, moi, j'ai été contente de parler avec vous et je me dis que tant qu'il y a de l'humain et la possibilité de discuter comme on vient de faire, il y a de l'espoir.
9: Ben voilà, il y a de l'espoir et puis on est bien à Liverdun, c'est vert. C'est joyeux,
0: c'est beau, c'est une ville
9: magnifique. Reposant.
0: Oh, bah oui.
9: C'est reposant,
0: On vous embrasse,
9: Marie. C'est la résidence d'Evan. Hein.
0: Ah, elle est où? Elle est sur les hauts ou elle est en bas?
9: La résidence d'Evan, elle est route de Cézeray
0: en montant
9: sur le plateau.
0: Effectivement. Voilà. Ah, oui,
9: là,
0: vous êtes bien là.
9: On a une vue magnifique.
0: Oh, bon. Marie, profitez bien de votre journée et du soleil. Oui. On vous embrasse. Bonne journée à vous.
9: Oui, bonne journée, Nathalie. Merci.
0: Merci beaucoup à vous. Est-ce que vous vous inquiétez pour l'avenir de vos enfants? Un petit coup de fil pour nous dire ce matin, 03 83 36 20 20.

0: Just Might. C'est Bruno Mars, I Just Might, vous l'écoutez sur Ici Lorraine. Priorité à la route ce matin au 03 83 36 20 20. Bonjour Laurence.
1: Bonjour.
0: Oh Laurence, vous habitez Rosières-aux-Salines, c'est pas de bol en ce moment. Hein.
1: Je suis entièrement d'accord.
0: Oh là là.
1: C'est un très joli village.
0: Oui. Quand tu auras plus de travaux sur la 33, ça ira mieux. Qu'est-ce qui se passe sur la route, voilà. Laurence?
1: Alors, j'arrive donc de Rosières sur la Bretelle. Il y a un bus à l'arrêt. Au bout de la Bretelle,
0: ah oui.
1: Il y a des passagers qui sont dedans.
0: Ok.
1: Donc, je ne sais pas ce que ça va donner. À un moment, il va devoir qu'ils sortent de ce bus.
0: Oh là là. Donc, ça n'a rien à voir avec la zone de travaux. C'est.
1: Oui, c'est dans la zone de travaux.
0: Ah, et on peut encore passer? Du coup,
1: il est bien serré à droite.
0: Okay, ça ne facilite pas une situation déjà compliquée. Laurence, ça se passe comment tous les matins? Vous y arrivez ou vous prenez d'autres petites routes?
1: Alors, j'ai la chance de partir à cette heure-ci.
0: Oui, donc c'est un petit peu mieux.
1: Et de prendre l'autoroute que à Rosières.
0: D'accord, je regarde.
1: Donc, en fait, j'arrive déjà dans la file où tout le monde est à une voie, okay. Donc ça roule.
0: Oui.
1: En fait, ça bouchonne avant, quand il faut passer en une voie.
0: Effectivement. Bon, c'est bien. Laurence, merci pour l'info. Donc, un bus qui est en panne sur la bretelle d'accès à l'autoroute du côté de Rosières-aux-Salines. Il est bien garé sur le côté. On passe quand même, mais forcément, ça ne facilite pas les choses. On vous embrasse, Laurence.
1: Également. Bonne journée.
0: Merci beaucoup.

0: Et comment t'as fait pour me reconnaître, toi?
1: Je vous ai vu à la télé.
0: Hein?
1: Non, mais je vous ai vu à la télé.
0: À la télé. Moi, à la télé?
1: Oui.
0: Alors, moi, je suis passé parce que j'ai appris que vous aviez fait des dessins l'autre jour à propos de la cage aux oiseaux pour une émission à la télévision, mais malheureusement, moi, j'ai pas pu voir cette émission. Et comme je suis en train d'en préparer une autre à Antenne 2 qui est à côté, vous savez, alors, j'ai vu de la lumière, j'ai dit, je vais rentrer leur dire bonjour à mes copains, voilà.
2: Savez-vous casser la vaisselle, maman? Voilà, voilà, comment on s'y prend. Sur le plan musical, sachez mes petits, qu'avec du cristal, c'est bien plus joli. Vous posez un verre.
3: Et en France, tout finit en chanson. Pierre Perret, 93 ans. Voilà. Comme quoi, il parle aux enfants de toutes les générations. Merci pour votre participation à cette grande enquête Odoxa et à cette émission. C'est tous les jours jusque 10h sur Ici Lorraine. Voici Véronique Sanson, amoureuse.

0: Véronique Sanson, amoureuse, vous l'écoutez sur votre radio en Lorraine, ici Lorraine.
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0: Bon mercredi, je ne sais pas si ça se dit, à l'écoute d'ici Lorraine, il est 10h. Par Mathieu Barbier. Bonjour Mathieu.
2: Bonjour. L'armurerie vosgienne Lavaux, installée à Neuchâteau, porte plainte après un vol de données d'envergure. Un cybercriminel vient de revendiquer le piratage de la société. Le fichier contiendrait les coordonnées de 120 000 clients, avec en prime pour certains le type de matériel acheté. Hein. Des données sensibles évidemment. Elles sont mises en vente sur un forum spécialisé. Une enquête est en cours pour retrouver l'auteur des faits. Le procès de l'incendie mortel il y a 3 ans dans un gîte alsacien devrait avoir lieu l'an prochain. Et c'est la gérante de l'établissement sur la commune de Witzenheim qui se retrouvera à la barre du tribunal. Ce sont en tout cas les réquisitions du pôle des accidents collectifs du parquet de Paris. Lors de ce drame en plein été 2023, 11 personnes sont mortes, la plupart des victimes étant des Lorrains en situation de handicap. Le club de rugby de Saint-Dié-Raon-l'État, Baccarat, porte

0: Après qu'un joueur de son équipe affirme avoir été victime d'une insulte raciste lors d'un match face à une équipe alsacienne, c'était dimanche dernier, l'arbitre n'a rien entendu. Le club attend désormais le retour de la commission de discipline. Deux motards ne sont pas prêts de retrouver leur engin, hein, flashé lundi sur des routes départementales vosgiennes, près de Selles-sur-Plaine et du lac de Pierre-Percé, à 195 et 160 km/h. Leur permis leur a été retiré et leur machine immobilisée. Journée spéciale sur notre antenne autour de notre consultation. Dites-le ici, consacrée à nos enfants, à cette molle élection présidentielle. 9 Français sur 10 sont pessimistes pour leur avenir, révèlent les résultats de cette enquête en partenariat avec Odoxa. Dans notre région, les parents mettent en avant 3 inquiétudes majeures. Le réchauffement climatique, le pouvoir d'achat et le niveau des établissements scolaires. Les transporteurs routiers sont les grands oubliés des annonces gouvernementales hier pour tenter de calmer la colère sociale liée au prix des carburants. L'aide pour les gros rouleurs est élargie. Elle permet depuis 6 mois aux travailleurs modestes de toucher 100 euros lorsqu'ils roulent plus de 30 km. Quant à l'aide sur le gasoil non routier pour le BTP et les agriculteurs, elle est prolongée jusqu'à la fin de l'année. Puis l'été caniculaire qu'on a vécu en Lorraine a entraîné une suractivité des pompiers en Meurthe-et-Moselle, d'après le bilan rendu public hier. Leur activité a augmenté de 42% par rapport à l'été 2025. Fin juin, sur une période de 10 jours, ils ont notamment dû faire face à 40 arrêts cardio-respiratoires.
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0: Pas de forte chaleur, mais pour la saison, c'est pas mal.
2: Bah écoutez, moi j'ai la météo jusqu'au 2 octobre, donc vous voyez, on voit quand même un peu loin. Et jusque-là, bah, on n'a que du soleil, un truc de fou. Et des températures, ce week-end, écoutez bien, qui pourraient grimper sur le secteur de Pont-à-Mousson, jusque 28-29 degrés. Partout ailleurs, Meurthe-et-Moselle-Vosges, on sera aux alentours de 27 hein, pour samedi et dimanche, et le début de semaine prochaine. C'est quand même incroyable cet été indien qui se prolonge. Alors aujourd'hui, fait un tout petit peu plus frais, hein. Je ne sais pas si vous avez senti ce matin. Ça va monter, 23 à 25, nous dit Météo France. On sera plutôt autour de 20 degrés demain. Puis ensuite, donc, comme je vous le disais, ça remonte. Alors jeudi 1er, vendredi 2, qu'est-ce que je vois? Il n'y a pas de température, mais soleil prédominant, c'est un truc de fou. Mardi 29, mercredi 30, il fera 27 degrés sur la Lorraine. Bref, du beau temps. Et puis sur la route, n'oubliez pas hein, ce bus qui est en panne dans la voie d'insertion. C'est à Rosières-aux-Salines.
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2: Mon invité ce matin est une voix et un visage bien connus des Lorrains. Il est peut-être aujourd'hui la voix et le visage de la Lorraine. Des milliers de gens le suivent sur ses réseaux sociaux où il parle épigraphie, gravure, histoire et ça fonctionne. Kevin Guerriot, bonjour.
6: Bonjour Nathalie, bonjour à tous.
2: On n'est pas côte à côte, je suis déçue. Hein. Vous êtes à Metz et moi à Nancy et comme ça on satisfait tout le monde en Lorraine. On se partage entre la Meurthe-et-Moselle et la Moselle. Comment est-ce que vous trouvez du temps, Kevin, dans un emploi du temps bien chargé? Vous êtes prof, vous payez,
6: oui.
2: Vous faites des
6: réseaux sociaux. Oui, enseignant en histoire-géographie.
2: Bah alors, vous avez combien d'heures dans une journée?
6: 24, ah comme bah. Tout le monde, mais des journées bien organisées.
2: On parle de la Lorraine au cœur. La Lorraine, son histoire, son patrimoine, son identité, vue par un auteur local, Kevin Guerriot, jusqu'à 11h sur Ici Lorraine.
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2: On devrait tous et toutes se souhaiter quelque chose de positif tous les jours. Tiens, moi je vous souhaite tout le bonheur du monde. En chanson, Sin Semilia, vous l'écoutez à 10h05 sur Ici Lorraine.

0: Martine Sévigny, à tout le bonheur du monde. Vous l'écoutez sur votre radio, ici Lorraine.
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0: Difficile de mettre mon invité dans une seule case. Il est peut-être, comme le dit un autre Lorrain, multiste. Kevin Guerriau, à la fois historien, il enseigne l'histoire en Moselle, écrivain, romancier, influenceur peut-être également, en tout cas créateur de contenu sur les réseaux sociaux, avec une page Facebook qui cartonne, qui s'appelle La Lorraine au cœur. La Lorraine au cœur, c'est quoi, Kevin ?
2: C'est celle que je porte dans mon cœur depuis ma plus tendre enfance. J'ai grandi avec les albums de Jean Morette. J'ai toujours été très attaché à la région qui m'a vu grandir. Elle est pleine de trésors, d'où la page Facebook. Ouais.
0: Si Jean Morette était né en 1984 comme vous, il aurait été sur les réseaux sociaux ?
2: Oh, probablement, oui. C'est quelqu'un qui adorait transmettre, qui était très pédagogue dans son approche de la Lorraine. Donc oui, c'est fort possible.
0: Qu'est-ce que vous partagez sur cette page Facebook ? Il y a certes l'histoire, mais pas uniquement.
2: Il y a beaucoup de choses. Il y a une chronique quotidienne. Le lundi, généralement, c'est une porte, une belle porte, parce que c'est souvent un élément patrimonial intéressant sur la maison Lorraine, avec la petite niche au-dessus de la porte, avec une date souvent. Si bien qu'on commence à me surnommer le monsieur des portes pour cette chronique-là. Le mardi, je vais souvent mettre un document d'archives. Comme je fais un peu de peinture, je mets aussi mes toiles et puis quelques vidéos, des réels, comme on dit sur la page Facebook, qui sont assez intéressantes pour montrer les richesses, les trésors de notre région.
0: Alors, puisqu'on parle de portes, la grande histoire, celle avec un grand H, peut se concevoir en entrant par la petite porte de la petite histoire, Kevin ?
2: Tout à fait, c'est ce qui fonctionne le mieux. Je le vois, étant enseignant, je le vois avec mes élèves. En fait, quand on leur parle de l'histoire locale, quand je raconte l'histoire du seigneur de Luttange qui a fini décapité au XIVe siècle au pied de la cathédrale de Metz parce qu'il s'amusait à détrousser les marchands qui allaient sur les foires d'Allemagne, les élèves me disent « Mais le Luttange où j'habite ?» Je dis « Oui, tout à fait. » Et du coup, on arrive à les accrocher et à leur faire comprendre que de l'histoire, il y en a partout et qu'elle s'écrit absolument à chaque coin de rue.
0: Les dizaines de milliers de personnes qui vous suivent sur Facebook, ce ne sont pas les jeunes. Hein. On dit que Facebook, c'est le réseau social des plus âgés.
2: C'est vrai, effectivement. C'est un public qui est un petit peu plus âgé, qui est totalement mixte. Il y a autant d'hommes que de femmes, d'après les statistiques. Et c'est quand même plutôt des personnes qui lisent, qui s'intéressent à leur région. Mais il y a quand même quelques élèves qui me suivent assidûment et qui mettent un petit commentaire de temps en temps. Ça fait toujours plaisir.
0: Ce qui veut dire que vous passez vos week-ends, vous passez vos journées à sillonner la Lorraine, Kevin ?
2: À vrai dire, là encore, c'est beaucoup de discipline et d'organisation. Quand on me demande en conférence à l'autre bout de la région, ben, j'y vais pas d'une traite. Je vais faire des petits sauts de puce. Je vais m'arrêter dans tel village. Je me dis, ah là, il y a quelque chose à voir. Donc, je pars avec un petit peu d'avance et puis j'en profite pour engranger justement des trésors qui serviront pour les prochaines chroniques.
0: Charles-Élie Couture se disait multiste. Moi, j'ai l'impression que ce terme-là vous va bien également. Vous peignez, vous écrivez, vous racontez. Est-ce que vous vous reconnaissez dans ce terme ?
2: Oui, multiste, oui, mais je crois de toute façon que dans une région comme la nôtre, on est toujours obligé de parler au pluriel. Il n'y a pas une Lorraine, il y a plusieurs Lorraines. La Lorraine romane, la Lorraine où on parle plate. On a Metz et Nancy. On a les duchés, les trois évêchés dans l'histoire de la Lorraine. Donc on est toujours obligé d'être multiste, effectivement.
0: Est-ce que vous êtes conscient d'être devenu aujourd'hui un porte-voix de la région ?
2: Ben, c'est très récent alors, parce que pour moi, j'ai toujours fait avec beaucoup de passion, beaucoup de sincérité, d'authenticité, et je me rends compte que oui, une fois passé la barre des 30 000 abonnés, sur la page Facebook, il y a eu des personnes qui me contactent de temps en temps pour faire la promotion de tel événement, pour parler tout cela. Oui, ça devient... Il y a eu un changement, et j'en avais pas pris conscience jusqu'à présent que ça pouvait être une forme de porte-voix, tout à fait, de porte-parole.
0: Ces créateurs de contenu historique, il y en a aujourd'hui, je crois que le plus connu c'est Nota Bene, qui en vit. Hein. Est-ce que vous vous dites qu'un jour vous aurez ce chemin-là également ?
2: Pas forcément, je le fais surtout par passion. Je crois même qu'il y a il y a des options pour monétiser la page Facebook. Je suis pas vraiment dans cette optique-là. Je le fais d'abord par passion, parce que la Lorraine le mérite. Je suis toujours très étonné de voir des régions qui ont beaucoup de visibilité. Je pense à l'Alsace, la Bretagne, le Pays Basque, qui sont peuplés de personnes qui sont très très fiers de leur patrimoine. Les Lorrains sont très fiers de leur patrimoine aussi, mais beaucoup plus discrets dans leur fierté. Et mon but, c'est justement de montrer qu'on a des trésors partout et qu'on a de quoi en être fier.
0: D'ailleurs, vous le racontez dans un roman qui vient de paraître, qui s'appelle Nancy, 1477. Les Lorrains connaissent cette date, hein. C'est la bataille de Nancy. C'est une bataille qui a changé le visage de l'Europe, Kevin, et ça, les Lorrains ne le savent peut-être pas.
2: C'est une bataille qui est totalement oubliée. Elle est absente des programmes officiels de l'éducation nationale, sauf dans une classe d'un petit collège de Moselle où un enseignant parle. Voilà. Mais sinon, oui, c'est une bataille qui pourtant est déjà totalement romanesque par son issue. On ne s'attendait pas à ce que le grand-duc d'Occident, duc de Bourgogne, Charles le Téméraire, y trouve la mort. On pensait le capturer, exiger une rançon éventuellement, mais en tout cas il va trouver la mort à Nancy le 5 janvier 1477. Et cette bataille va effectivement déjà faire connaître le nom de Nancy dans toute l'Europe à la fin du Moyen-Âge et en même temps assurer au petit duché de Lorraine 3 siècles d'une indépendance toute relative, on va dire, et en même temps mettre en contact l'Empire des Habsbourg avec le Royaume de France, ce qui effectivement rebat les cartes de la géopolitique européenne à cette époque.
0: Je vous donne le sujet pour le tome 2, Kevin, c'est un roman d'anticipation. Si le duc de Bourgogne avait gagné.
2: Alors là, ça aurait été tout à fait intéressant à étudier, parce que il aurait recréé le royaume de Lothaire, hein, ce royaume d'entre-deux, entre le monde roman et le monde germanique, et peut-être que ce serait un des pays les plus féconds de l'Europe.
0: Charles le Téméraire a perdu, et donc c'est une autre histoire. Oui. Nancy 1477, ce roman qui vient de paraître de Kevin Guerriot. Kevin Guerriot est mon invité jusqu'à 11h sur Ici Lorraine.

0: nouvelle chanson, elle s'appelle Peu importe. Kevin Guerriot est mon invité sur Ici Lorraine jusqu'à 11h.
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0: Kevin Guerriot est mon invité. Allez faire un petit tour sur sa page Facebook, La Lorraine au cœur. Kevin, comment est née cette Lorraine au cœur ? Il y a une date bien précise de naissance, me semble-t-il.
10: Oui, un contexte tout au moins. Je crois que c'est en 2015, au moment des la fusion des régions Alsace, Lorraine, Champagne-Ardenne, ce qui allait finir par former le Grand Est. Même si à l'époque on parlait d'Alcali, de Nouvelle-Austrasie, donc il y avait toute une espèce de contexte un petit peu compliqué. Et je me disais, mais ça se trouve le mot Lorraine va disparaître de notre vocabulaire. Ça me faisait un petit pincement au cœur, donc je me suis dit voilà, je vais démarrer cette page Facebook pour continuer à parler de la Lorraine. Et puis aujourd'hui, bien sûr, la Lorraine reste une entité historique et culturelle. On dit bien une quiche lorraine et pas une quiche grand estienne, donc voilà.
0: Effectivement, vous avez raison. Est-ce que d'ailleurs les Lorrains, avec ce risque de disparition en fait du mot Lorraine, ne sont pas de plus en plus attachés à leur région, en tout cas n'essayent pas de la connaître un petit peu mieux?
10: Si, je crois qu'il y a une volonté de mieux connaître, de mieux faire valoir. Il y a un vrai attachement à cette région qui véhicule en outre toute une philosophie. On est dans une région d'entre-deux qui a longtemps joué au funambule sur le fil de l'histoire. C'est ce que je note parfois dans mes écrits ou en conférence. Et en même temps, c'est une région qui a accueilli tellement de peuples pour le travail, pour les mines, les usines, qui a été annexée, désannexée, réannexée, tant par la France que par l'Allemagne d'ailleurs. Donc on a une région au passé duquel on peut vraiment être fier, parce que c'est une vraie leçon de résilience en fait quand on regarde l'histoire de la Lorraine. Et ça, j'aime beaucoup le répéter en conférence aussi.
0: Si on remonte un petit peu plus loin que 2015, alors je sais que vous êtes né à Metz, vous avez grandi en Moselle, vous nous avez parlé de Jean Morette. Qu'est-ce qui dans l'imaginaire du petit Kevin l'a poussé sur ce voie de l'histoire lorraine?
10: Alors pour tout dire, j'ai grandi en Meurthe-et-Moselle, dans le Jarnisy.
0: D'accord,
10: ouais. Voilà, dans 54, mais la grande ville pour les habitants du pays où reste bel et bien Metz, effectivement. Donc oui, l'habitude de passer les frontières, qu'elles soient réelles ou culturelles. Et après, petit, je prenais le vélo pour aller faire la tournée des villages, parler avec les anciens, faire des dessins de fermes lorraines. Je m'intéressais à tous les patrimoines, notamment déjà déjà le patrimoine immatériel, nos fêtes, nos coutumes, nos traditions. Saint-Nicolas, j'ai dû en dessiner quelques dizaines quand j'étais petit, les Saint-Nicolas. Enfin voilà, c'est vraiment cette passion depuis tout petit, et je saurais même pas vraiment l'expliquer, savoir d'où ça vient exactement, mais je sais que ouais, un coucher de soleil derrière le long ruban bleuté des côtes de Meuse, ça a dû faire une certaine impression, voilà, sur mon petit cœur d'enfant.
0: Et Jean Morette, qui pour les enfants des années 80, 90, peut-être même un petit peu avant, était ce monsieur qui offrait des livres à Noël.
10: Tout à fait.
0: Via le Républicain Lorrain. Moi,
10: dans le cadre du concours Noël de Joie. Oui. Oui. Et alors, il y avait tout un petit jeu de piste dans le journal. Et si on donnait les bonnes réponses, on recevait un bel album illustré de Jean Morette. Et ses dessins à l'encre de Chine m'ont toujours fasciné. Il racontait une Lorraine un petit peu oubliée aujourd'hui, mais qui pourtant est pleine de charme.
0: Il y avait déjà de l'image, hein, puisque lui dessinait. C'était un illustrateur, oui. C'était un raconteur, mais un illustrateur.
10: Oui, tout à fait. Oui.
0: Kevin Guerriot est mon invité. Jusqu'à 11h sur Ici Lorraine, on va parler de la Lorraine. Il est la voix, le visage de notre région, la Lorraine au cœur. Allez faire un petit tour, tiens, pendant la chanson, sur sa page Facebook. On se retrouve juste après Earth, Wind & Fire, September.

0: Earth, Wind & Fire, c'est September, vous l'écoutez sur Ici Lorraine.
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0: Kevin Garieux, mon invité jusqu'à 11h sur Ici Lorraine. À ce moment de l'émission, nous avons rendez-vous avec Ilan Malka pour nous proposer une initiative autre en Lorraine. Et nous sommes aujourd'hui avec Ilan en Meurthe-et-Moselle à la découverte d'une association qui aide ceux qui sont à l'université ou dans les écoles.
2: Les années d'étudiants, on laisse souvent de bons souvenirs, mais ce sont aussi régulièrement, il faut bien le dire, des périodes de galère. Hein. On est obligé de contrôler le moindre sou. Heureusement, des associations se mobilisent pour lutter contre cette précarité. C'est le cas, par exemple, de l'association Copains à Nancy. Bonjour Eline Geldreich.
3: Bonjour.
2: Alors, vous êtes bénévole hein, pour cette association Copains à Nancy. Vous pouvez nous la présenter ?
3: Copains, c'est une association nationale, aujourd'hui, qui est présente dans plus de 30 villes. Et en Outre-mer, c'est la solidarité par et pour les étudiants. Nos actions principales, elles tournent surtout autour des distributions alimentaires, des distributions vestimentaires, un accès aux droits, un accès à la culture, au sport, etc. Et nous, à Nancy, ça fait 2 ans qu'on existe.
2: Les distributions alimentaires, ça se passe comment, concrètement ?
3: Pour l'étudiant qui est aidé, du coup, il va tout simplement réserver un panier alimentaire. C'est généralement quelques jours avant la distribution. Les distributions, chez nous à Nancy, c'est tous les 2 samedis. Il pourra réserver son billet quelques jours à l'avance et se présenter, en fait, le samedi à l'atelier des solidarités. Ça se passe à Nancy. Il va tout simplement pouvoir récupérer son panier. Donc il y a des pâtes, il y a du riz, des fruits, des gâteaux, des céréales.
2: Alors il y a également donc de l'aide au niveau vestimentaire, vous avez dit. Alors ça se passe comment ?
3: Oui, exactement. Écoutez, j'étais responsable du pôle vestimentaire et c'est à peu près la même chose. En gros, on a un stock vestimentaire qui repose sur les dons de personnes, de magasins, etc. Et on essaye d'organiser à minima une distribution vestimentaire par mois. Et c'est le même principe. Quelques jours avant, on avertira les étudiants qu'il y aura une distribution vestimentaire. Ils pourront réserver un panier et une fois le jour de la distribution, vous venez et vous regardez en fait dans les vêtements. Il y a plein de vêtements et vous fouillez dedans. Nous, on met pas vraiment de limite. Vous pouvez prendre un peu tout ce que vous voulez.
2: Voilà, il y a aussi une action menée pour organiser des sorties culturelles, hein, vous l'avez dit. Alors, il faut vraiment préciser que toutes ces initiatives répondent à un réel besoin pour les étudiants. Hein. Vous avez même des chiffres à cet effet.
3: Ouais, donc en fait aujourd'hui, selon le baromètre sur la précarité étudiante que Copains a mené avec l'IFOP, il y a 2 étudiants sur 3 qui ont déjà sauté un repas par manque d'argent. 1 étudiant sur 5 qui est déjà venu en distribution alimentaire. Il y a beaucoup d'étudiants qui ont aussi moins de 100 euros de reste à vivre après le loyer. Donc c'est 1 étudiant sur 2 ça. Il y a 39% qui renoncent à chauffer leur logement par manque d'argent et qui refusent également des sorties et qui du coup s'isolent socialement à cause d'un aspect financier. J'ai quelques chiffres pour Nancy pour l'année 2025-2026. En tout, sur l'année, on a fait 16 distributions, donc plus de 3300 paniers alimentaires distribués et on a pu aider plus de 1000 étudiants sur l'année en fait.
2: Toutes les infos sont donc à prendre hein, sur la page Instagram, hein. Copains Nancy, donc COP1 le chiffre, Nancy le nom de la ville. Merci beaucoup à vous Eline Geldreich.
3: Merci à vous. À bientôt.
0: Merci Ilan et Lynn qui est bénévole pour l'association Copains Nancy qui organise des distributions de nourriture et de vêtements pour aider les étudiants. La première université Kevin Guerriot, elle est ni à Nancy ni à Metz.
4: En Lorraine, tout en au Lorraine, moins, ouais. Elle est à Pont-à-Mousson, tout à fait, en rive droite de la Moselle. Elle est fondée en 1572.
0: C'est une des premières de France ?
4: Non, il y en a d'autres qui sont plus anciennes, oui. Mais elle répond surtout à un besoin du pouvoir ducal de placer un petit peu les pions sur l'échiquier géopolitique dans la mesure où le protestantisme gagne du terrain à cette époque et l'université va bien ancrer le duché de Lorraine dans le catholicisme. On est en pleine guerre de religion, c'est la même année a lieu le massacre de la Saint-Barthélemy. Voilà pour le contexte. Et puis c'est une université qui finira par être transférée à Nancy, un petit peu au détriment de Metz, qui elle, enfin voilà, on ne va pas rentrer dans le débat Nancy-Metz, mais oui, c'est l'histoire de l'université et de l'enseignement lorraine est assez intéressante à étudier.
0: Alors j'imagine qu'à l'époque on ne parle pas de précarité étudiante. Qui étaient les étudiants de cette université de Pont-à-Mousson ? Uniquement des hommes ?
4: exclusivement des hommes, même s'il faut bien retenir aussi que la première femme à obtenir le baccalauréat en France était Lorraine. Elle s'appelait Julie-Victoire Laubier, elle venait des Vosges. Donc on a, je vous le dis, une belle relation entre la Lorraine et l'enseignement. N'oublions pas que les lois qui rendent l'école gratuite et obligatoire ont été quand même initiées par un autre Lorrain de Saint-Dié-des-Vosges, un certain Jules Ferry. Oui. Donc on a vraiment un lien privilégié avec l'éducation.
0: Il est enterré d'ailleurs, hein, Saint-Dié-des-Vosges.
4: Oui, tout à fait.
0: Jules Ferry. Kevin Guerriot, mon invité jusqu'à 11h. On parle de la Lorraine, et on parle toujours de la Lorraine sur Ici Lorraine, mais cette fois-ci un petit peu plus, et de son histoire dans cette émission qui s'appelle Ici ça marche.
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0: Un petit coup d'œil sur la route pour vous dire que ça circule bien, une fois n'est pas coutume, tant en Moselle qu'en Meurthe-et-Moselle ou dans les Vosges, avec toujours ce point particulier sur la 33. Je vous rappelle qu'un bus est en panne dans la voie d'insertion de Rosières-aux-Salines, et puis toujours une route bien perturbée due à la zone de travaux dans les deux sens sur la 33 à hauteur de Rosières-aux-Salines.
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0: Kevin Guerriot est mon invité jusqu'à 11h sur Ici Lorraine. Allez faire un petit tour sur sa page Facebook La Lorraine au cœur. On en parle dans un instant. Juste après Niagara, je dois m'en aller.

0: Niagara, je dois m'en aller, vous l'écoutez sur Ici Lorraine.
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0: La Lorraine au cœur, la page Facebook de Kevin Guriot, qui est mon invité ce matin sur Ici Lorraine. On arrive toujours à ce moment du portrait chinois, du questionnaire de Proust, Kevin, pour essayer de mieux connaître notre invité. Alors forcément, la question qui s'impose pour vous, c'est Nancy ou Metz ?
3: Ah, je vois qu'on commence fort. Nancy et Metz, j'aurais tendance à dire, on a le principal tort que l'on a, c'est de vouloir comparer les deux villes. Elles sont incomparables, elles n'ont pas la même histoire, elles n'ont pas la même morphologie urbanistique. On peut difficilement les comparer, et puis elles se sont construites parfois l'une contre l'autre, c'est vrai, mais aussi l'une avec l'autre. Et quand on fait l'histoire des relations Nancy-Metz, on s'aperçoit qu'en fait, il y a beaucoup à dire, et c'est une histoire d'entraide, de solidarité, en même temps un petit peu de rivalité. Est-ce que c'est une émulation ou une véritable rivalité? Affaire à suivre, j'ai envie de dire, puisque c'est un des sujets que je suis en train d'explorer pour une prochaine publication.
0: Mais est-ce qu'on est réconciliable? On n'avait déjà pas les mêmes Gaulois, les médiatrices d'un côté, les Leucs de l'autre.
3: Effectivement, quand on lit La guerre des Gaules de Jules César, on apprend que les Leucs ont envoyé du blé aux armées de César, alors que les médiomatriques ont envoyé 5000 hommes apparemment secourir vers Saint-Gétorix, s'enfermer dans Alésia. Donc déjà là, effectivement, il y a une petite dissonance, mais la suite, oui. Alors si on parle des guerres du Moyen-Âge jusqu'à nous, je pense qu'on est malgré tout réconciliable et que l'histoire a prouvé qu'il pouvait aussi y avoir une vraie solidarité. Pendant la période de l'annexion, Nancy a accueilli aussi beaucoup d'artistes venus de Lorraine annexée, et ça crée une véritable émulation artistique et culturelle, il ne faut pas l'oublier non plus.
0: Votre endroit préféré en Lorraine, c'est dur de choisir, la Lorraine est magnifique.
3: Mon endroit préféré, je pense que ça reste le joli petit village perché d'Hattonchâtel, parce qu'on a l'impression d'être... alors on est en Lorraine bien sûr, mais il y a un côté, je trouve, très littoral, avec ces côtes de Meuse qui plongent vers la plaine de la Oivre, où les clochers des villages ressemblent un petit peu à des mâts de navires qui voguent sur l'horizon. Et puis au printemps, quand les mirabelliers sont en fleurs, on voit presque l'écume qui vient se jeter au pied de ces côtes de Meuse. Hattonchâtel, pour moi, c'est vraiment le navire qui vogue sur les flots de l'histoire. Voilà, c'est certainement un de mes endroits préférés en Lorraine.
0: Avec un très joli festival de musique classique, le festival au Mirabel. Voilà, tous les ans, au mois de juin, me semble-t-il. On suivra avec attention la programmation 2027. Si vous deviez faire découvrir, d'ailleurs j'imagine que vous le faites, un endroit lorrain à quelqu'un qui ne connaît pas notre région, alors, est-ce que vous l'emmèneriez directement à Hattonchâtel ou vous l'emmèneriez ailleurs?
3: Non, je pense pas. Je garde un petit peu ces endroits-là, pas secrets, mais voilà. Je pense que je l'emmènerai au sommet de la butte de Mousson, juste au-dessus de Pont-à-Mousson, parce que toute la Lorraine y est résumée. On voit les côtes de Meuse d'un côté, par beau temps, on voit les crêtes vosgiennes de l'autre côté. On est à mi-chemin entre Metz et Nancy. On domine la vallée de la Moselle, qui est vraiment la colonne vertébrale de notre région. On voit Pont-à-Mousson avec effectivement la première université fondée en 1572, et puis les usines desquelles sortent les fameuses plaques d'égout qui, elles, sont connues dans le monde entier. Donc voilà, on a un site qui permet d'avoir une leçon d'histoire à vol d'oiseau, on pourrait dire.
0: On la voit plutôt dans l'autre sens quand on passe sur l'autoroute aujourd'hui, cette butte de Mousson. Je m'attendais à ce que vous me parliez de la colline de Sion. On dit souvent que c'est le lieu emblématique, le cœur battant de la Lorraine, pas pour vous ?
3: Si, ça l'est aussi, parce que bien sûr, il y a cette basilique dans laquelle on trouve la croix de Lorraine brisée, qui a toute une histoire avec les trois Potojo, Snam Potojo, Snatom Potojo et en patois lorrain, le fameux Estouring Potojo, maintenant uni pour toujours. À l'autre bout de la colline, on a le charmant village de Vaudémont, avec l'un des donjons les plus anciens de Lorraine, et puis ces fameuses petites étoiles de Sion. Alors oui, la colline de Sion a une vraie place dans mon cœur, et je crois que tous les Lorrains ont une colline dans leur cœur. Je pense la colline du château de Manderen avec le château de Malbrook. On a tous une colline.
0: Et les Vosgiens ont une montagne.
3: Bien sûr.
0: Les susceptibilités.
3: Bien sûr.
0: Quiche avec ou sans fromage? Attention, ça c'est le test ADN lorrain.
3: Alors là, la quiche, c'est sans fromage.
0: Vous l'avez passé haut la main.
3: Pour une raison très simple, c'est que c'est très bon sans fromage. Et puis le mieux, c'est de manger la quiche et le fromage après. Ça permet de prolonger le repas et la convivialité du repas.
0: Et puis on rappelle que la pâte feuilletée, c'est un Lorrain Claude Gelée qui l'a inventé.
3: Oui. Hein,
0: voilà. Donc forcément, c'est tout à fait Lorrain. Une qualité lorraine, vous l'avez dit, résilience peut-être, ça c'est une qualité?
3: Ouais, je pense que c'est vraiment quand on regarde ce que les Lorrains ont vécu dans le temps long, des famines, des épidémies, des guerres, à tel point que quand on parle de guerre en Lorraine, la première question c'est laquelle, de laquelle parle-t-on? Je crois qu'on peut être fier de tout ce qu'on a réussi à surmonter, nous autres Lorrains. Ouais.
0: Et puis, peut-être une dernière, votre odeur préférée, une odeur, un parfum qui vous ramène immédiatement chez nous?
3: C'est la Mirabelle quand on fait des confitures ou quand on la distille.
0: Voilà, la même odeur, hein.
3: Voilà, liquide ou solide, mais en tout cas, oui, le parfum de la Mirabelle, c'est on ne peut plus Lorrain. Et quand vient le mois d'août et que la saison commence, c'est tout de suite, ça ramène à l'enfance et à l'enfance lorraine. Ouais.
0: Maison de la Mirabelle, on a même fait un parfum avec les fleurs de Mirabellier. C'est dire si ça nous ramène chez nous. Kevin Guriot, mon invité, jusque 11h sur Ici Lorraine. On n'avait pas de chanson L'autre Lorraine, alors on a passé L'autre Finistère. Voilà, c'est pas mal non plus. Voici Les Innocents.

0: L'autre Finistère, les innocents, vous l'écoutez sur Ici Lorraine.
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0: Kevin Guerriot, mon invité ce matin, nous parlons Lorraine. Et Kevin, nous allons quitter la Lorraine pour les Pyrénées-Atlantiques, la ville de Pau plus exactement. Un des soucis des Français aujourd'hui, c'est bien sûr de faire le plein, de rechercher la station la moins chère. Et on peut le faire chez nos voisins européens, en Espagne, en Andorre, en Belgique, au Luxembourg, si l'on est frontalier proche de chez nous. Mais comment faire pour se déplacer, pour aller faire des courses, aller au travail, chercher les enfants à l'école? Dans les Pyrénées-Atlantiques, la ville de Pau a justement lancé un défi à ses habitants.
8: Vous voyez vos clés de voiture, imaginez ne plus y toucher pendant un mois.
9: Allez, on pose les clés dans le bocal.
10: Parfait, on est prêt pour relever le défi.
9: Pas de regret ?
10: Aucun.
8: C'est le défi lancé par la ville de Pau à ses habitants avec la troisième édition de l'opération « Un mois sans ma voiture ». Cette année, ils sont 19 à relever le défi. Parmi eux, il y a Adeline, qu'a rencontré notre journaliste Clara Vincent. Pendant les 4 prochaines semaines, elle va devoir laisser sa voiture au garage et par la même occasion, apprendre par cœur les horaires des transports en commun.
10: Je suis souvent en retard, donc là, anticiper les départs bien plus en avance que prévu. Donc on va essayer de jouer tout ça. Moi, je travaille à la cueillette de la Ragnon et je suis photographe indépendante. Donc déjà, la cueillette de la Ragnon du centre-ville, ça fait à peu près une trentaine de minutes à vélo. Donc une heure aller-retour. Et après, en tant que photographe indépendante, c'est vrai que si j'ai un mariage à 30 km, ça va être un peu plus compliqué. Mais c'est vrai que mettre de côté la voiture, ça serait un plus. D'autant plus que le carburant coûte cher. Dans les factures de la fin du mois, ça serait vraiment, vraiment top, quoi.
8: Alors ici à Pau, ne pas toucher à sa voiture pendant 30 jours, ça semble marcher, mais vous, qu'en pensez-vous ? C'est avec Tristan que nous allons en discuter. L'idée lui plaît, même si quelques questions restent encore en suspens.
11: Moi, je trouve ça plutôt positif. Après, faut juste espérer que les transports en commun permettent aux gens de s'en sortir sans, quoi. Parce que à Pau, je sais pas, comment ils font pour aller au travail, les gens sans voiture, ils y vont à pied. C'est grand, Pau, je sais pas.
8: Alors oui, Pau, c'est quand même une ville assez grande. Et pour relever ce défi, chaque participant s'est vu offrir un mois d'abonnement au bus et TER du département, mais aussi un abonnement mensuel au vélo électrique en libre service, ainsi qu'un vélo à assistance électrique. Tristan, par exemple, lui, il possède une Peugeot 208 et sans même avoir à se lancer de défi, il essaie déjà de la laisser un peu plus souvent au garage.
11: C'est vrai que si je peux éviter de l'utiliser la semaine, j'essaie d'éviter le plus possible. C'est un tout, déjà, le prix des carburants, oui, c'est clair. Je pense que si on économise le carburant sur un an, on peut s'acheter une maison bientôt. Et en même temps, à côté de ça, c'est un peu écologique, quoi. C'est un petit geste écologique, je pense. Moi, j'ai un diesel, typiquement, moins j'utilise, mieux on se porte, je pense.
8: Vélo électrique, bus, train, de nombreuses alternatives existent pour laisser la voiture de côté. C'est justement tout l'enjeu de ce défi lancé par la ville de Pau. Encore faut-il avoir suffisamment de transports à proximité de chez soi pour pouvoir vraiment se passer de son véhicule.
0: Vous circulez comment, Kevin ?
12: Ça dépend. À Metz, tout est fait à vélo. Quand je dois me déplacer en ville, ouais, tout est fait à vélo. Je suis un grand marcheur aussi. Et puis, quand je dois vraiment aller à l'autre bout de la région pour une conférence ou autre, là, je prends ma voiture. Mais tout ce que je peux faire à vélo ou à pied, je le fais comme ça, par ces modes de transport doux, comme on dit.
0: Vous n'avez pas un fardier dans votre garage ?
12: Ah non, ça, bien qu'il ait été inventé par un Lorrain aussi,
0: c'est
12: Joseph Cugnot.
0: C'est quand même chez nous.
12: Il venait de la Meuse, tout ouais. À fait.
0: Il y a beaucoup d'inventeurs, je trouve, en Lorraine. Ça, je n'ai pas l'explication.
12: Je crois qu'on a l'esprit assez fertile dans notre région.
0: Le cinéma, on parle toujours des frères Lumière, mais non, le cinéma aussi.
12: on a vraiment beaucoup d'inventeurs, d'esprits qui se sont nourris à la fois de ce qui vient du monde latin, du monde germanique. On est sur une terre de passage, de brassage d'idées, donc forcément ça pétille dans nos cerveaux.
0: Nous sommes pétillants, nous les Lorrains. Dans un instant, Kevin, je vous demanderai votre coup de cœur. C'est pas le moment le plus facile, réfléchissez. On se retrouve juste après Coldplay. Feels like I'm falling in love.

0: Ça, c'est le titre de la chanson, les Coldplay. Vous les avez reconnus et vous les écoutez sur Ici Lorraine.
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0: La Lorraine au cœur, c'est la page Facebook de mon invité Kevin Guriot. Kevin, on termine traditionnellement cette émission en demandant à l'invité son coup de cœur. Vous avez eu du mal à choisir, je crois.
3: Oui, c'est pas facile parce qu'il y a énormément de bonne volonté dans notre région qui font vivre la Lorraine, qui l'anime. J'ai pensé à des sociétés d'histoire, qu'il s'agisse de la Châle, comme on dit en Moselle, qu'il s'agisse des académies érudites, on va dire, scientifiques, comme l'Académie Stanislas, l'Académie nationale de Metz, ou la Société philomatique de Verdun, par exemple. Mais s'il y a bien un coup de cœur, je pense que je citerai la Fondation du patrimoine, parce que, alors déjà, elle existe à l'échelle nationale, bien sûr, mais en Lorraine, je vois quotidiennement le travail effectué pour sauvegarder, entretenir, mettre en valeur nos patrimoines, et j'en parle au pluriel, parce qu'il n'y a pas que le patrimoine bâti, concret, nos châteaux, nos croix de chemin, nos lavoirs, il y a aussi un patrimoine naturel, un patrimoine immatériel, nos fêtes, coutumes, traditions, nos parlers lorrains, le plat, il y a des associations qui, comme Gaouin Gris, par exemple, qui milite pour la sauvegarde de notre dialecte, notre langue mosellane. Donc voilà, toutes ces associations là qui transmettent, qui conservent, qui font vivre nos patrimoines. Bah, je leur tire franchement mon chapeau. Quoi.
0: Alors, c'est vrai que la Fondation du patrimoine existe partout en France, que chez nous elle est particulièrement active, et on peut faire un don, d'ailleurs même un don fléché à la Fondation du patrimoine. Vous pouvez
3: déductible des impôts, d'ailleurs.
0: Tout à fait. Découvrir tout cela sur le site internet fondation-patrimoine.org. Je salue Denis Chanin qui nous écoute peut-être, qui est une des chevilles ouvrières de cette association. Et puis si vous

0: Je vous embrasse, Kevin. C'était un moment passionnant.
1: Merci.
0: Avec vous.
1: Merci.
0: Au revoir.
1: Bonne journée.
0: Un petit Michel Jonas pour aller jusqu'au flash de 11h. Voici les Vagonnés.

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0: Jeunet.
1: Michel Jonas, les wagonnets sur Ici Lorraine. Damien est avec moi, ça va Damien?
0: Bonjour Nathalie, bonjour à tous.
1: La quiche des champions, on a déjà notre gagnant ou mercredi c'est trop tôt?
0: Ah non, c'est beaucoup trop tôt.
1: Ah oui, donc
0: on a
1: eu
0: un gagnant lundi, on a un gagnant ce mardi.
1: Non, moi je vous parlais des équipes.
0: Ah, des équipes,
1: oui. Les blondes contre
0: Xaronval. qui ont fini leur saison ce week-end. Non, c'est encore... Alors, on peut pas dire que ce soit très serré,
1: ouais.
0: Mais il y a une tendance qui se dégage, mais on n'a pas de gagnant encore. Par contre, c'est pareil, hein, pour vous, il n'y a pas de gagnant non plus.
1: D'accord.
0: Alors, un gagnant aujourd'hui, un gagnant demain et le tirage vendredi.
1: Pour gagner
0: un dîner au restaurant Les Pissenlits, ce sera du côté de Nancy. Profitez-en et jouez avec nous.
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0: Il est 11h, bienvenue sur votre radio Ici Lorraine. Les infos avec Yoann Gand, bonjour Yoann.
3: Bonjour Damien, bonjour à tous. Plus de 3 ans après le drame de Vinzenheim en Alsace qui a fait 11 morts, la propriétaire du gîte où a eu lieu l'incendie devrait être renvoyée seule devant un tribunal. Une information de l'Est Républicain confirmée par Ici Lorraine. Parmi les 11 victimes, 10 étaient en situation de handicap. Elles étaient originaires de Lorraine et étaient en vacances dans ce logement qui a pris feu. C'était début août 2023. La propriétaire pourrait comparaître pour violation manifestement délibérée d'une obligation particulière de prudence ou de sécurité qui a involontairement causé la mort ou des blessures. Une armurerie vosgienne, victime d'un piratage informatique le week-end dernier. Un cybercriminel a revendiqué cette action qui a eu lieu au cœur de l'été. La victime, la société Lavo, basée à Neufchâteau, est l'un des leaders de la vente d'armes en France. Les fichiers dérobés contiendraient les coordonnées de 120 000 clients. Ces données sont déjà mises en vente sur un forum spécialisé. Deux motards pris en très grand excès de vitesse par la gendarmerie des Vosges. Ils ont été attrapés ce lundi sur la départementale 392 à hauteur de Selles-sur-Plaine.

0: à côté du lac de Pierre-Percé, à 195 km/h pour l'un et 160 km/h pour l'autre, sur une route limitée à 80. Le permis de conduire a été retiré temporairement aux deux motards et leurs véhicules ont été immobilisés. Un joueur du club de rugby de Saint-Dié-Raon, l'étape Baccara, dénonce des propos racistes d'un joueur de l'équipe adverse, l'Otterbourg, un club alsacien. L'arbitre n'a rien entendu, mais le club vosgien a décidé de porter plainte. L'Otterbourg, de son côté, a promis de prendre des sanctions qui s'imposent si les faits sont avérés, mais attend d'avoir un retour précis. La Ligue du Grand Est de rugby a saisi le Conseil Régional de Discipline pour examiner ces accusations. Dans les Vosges, la préfecture laisse le département au niveau de crise sécheresse, c'est le niveau le plus élevé. La situation est un petit peu plus favorable en Meurthe-et-Moselle. Le niveau a été abaissé en alerte renforcée il y a 3 semaines. Enfin, 9 Français sur 10 comprennent qu'on ne veuille pas d'enfants dans le monde. Selon la consultation nationale en ligne proposée par votre radio ici avec l'Institut de sondage Odoxa, une première consultation en vue de la présidentielle sur le thème de l'enfance, elle est à retrouver sur ici.fr à l'occasion de cette journée spéciale Nos enfants sur votre radio ici Lorraine.
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0: Bon, visiblement pas beaucoup de nuages attendus aujourd'hui, Damien.
2: Non, bon, le ciel pourrait être un peu voilé en fin de journée avec ce léger voile nuageux qui ne va pas faire baisser les températures. Elles vont même grimper entre 22 et 26 degrés attendus cet après-midi. 22 du côté de Gérardmer, mais ce sera 23 degrés à Lunéville et Pont-à-Mousson. Vous aurez 24 à Saint-Dié, Épinal et Toul, 24 à Nancy et Neuchâteau, jusqu'à 25 à 26 degrés attendus à Vittel et Remiremont. Donc des températures qui vont grimper et on attend entre 27 et 30 degrés pour ce week-end. Donc les températures vont continuer à monter. L'été bien installé, même si officiellement ça y est, nous sommes passés à l'automne. Eh bien voilà, on devrait encore avoir une fin de semaine estivale, nous dit Météo France, et sans pluie malheureusement.
0: Bientôt l'hiver.
2: Oui, exactement. On passera de l'été à l'hiver directement. Bon, peut-être qu'on n'aura pas d'hiver, on passera à l'automne et on reviendra au printemps. On ne sait pas. On verra. Merci beaucoup, Johan.
0: À tout à l'heure,
2: il sera midi. On se retrouve également sur les routes avec vous. 03 83 36 20 20. Les perturbations du matin. Attention sur la route entre Nancy et Lunéville. Deux zones de perturbation. Si vous allez vers Lunéville, attention, il y a un léger ralentissement avant Chauxfontaine. Après la zone de travaux, hein, ça continue. C'est avant la sortie Chauxfontaine, direction Lunéville, à Centre, que vous rencontrez une légère perturbation avec un embouteillage signalé. Dans l'autre sens, en revanche, là, c'est bien autour de la zone de travaux de Rosières-aux-Salines que vous serez ralenti. Vous perdrez 6 minutes direction Nancy du côté d'Épinal et des autres secteurs des Vosges. Rien à signaler à cette heure-ci. 03 83 36 20 20.
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2: Et on part retrouver Jérôme Pronhomme avec nos deux équipes, Xaronval contre les Blondes de Meurthe-et-Moselle.
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4: Une quiche des champions, finalement, on s'en est pas rendu compte au début, mais en fait, on est en pleine Meurthe-et-Moselle contre les Vosges.
5: Ah bah oui.
4: Les Blondes sont Meurthe-et-Mosellanes.
5: Eh oui.
4: Xaronval, ils sont vosgiens.
5: Bah oui.
4: Ah oui. Donc on a deux équipes, trois personnes par équipe dans ce match pour vous rappeler que. D'abord, les Blondes Meurthe-et-Mosellanes sont sympas, on l'a bien vu depuis lundi. Hein, voilà. Que Xaronval, le village 1900, propose sa grande foire des brocanteurs ce week-end. Ça commence à quelle heure d'ailleurs? Aux aurores, sûrement, non? Hein? Qu'est-ce qu'il dit?
6: 9h19.
4: Ah ouais, c'est plus que c'était. C'est fini les brocantes, on commence à 6h.
6: Ah non, mais on sait vivre nous.
4: Ah ouais, c'est bien.
6: Dans le matin.
4: Ah ouais, c'est bien, t'as raison. 9h-19h. Alors on rappelle les scores, Dame Sandra, notre juge arbitre est là. Bonjour Dame Sandra.
7: Bonjour Jérôme, bonjour tout le monde.
4: Quel est le score des Blondes de Meurthe-et-Moselle?
7: 170 points.
4: Pour Gaëlle, Amandine et Noémie, on peut les applaudir, elles se battent bien, hein, nos aides-soignantes. Et alors en face, Xaronval, le village 1900 avec Gisèle, Martine et Gilles.
7: 230 points.
4: On les applaudit aussi. Et on arrive dans un instant pour la quiche.
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2: 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Alors non pas avec nos deux équipes, mais avec nous dès maintenant. 03 83 36 20 20. 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À quelle altitude culmine le plateau de Brabois? Si vous l'avez, 03 83 36 20 20. À quelle altitude culmine le plateau de Brabois? 03 83 36 20 20. À vous de jouer.
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2: Ah, belle matinée, bienvenue sur votre radio Ici Lorraine. Nos deux équipes reviennent juste après un duo que vous aimez tant, Étienne Daho et Dany. Voici Comme un boomerang.

0: 2, 3, quiche des champions, c'est parti.
1: Donc on est d'accord, Noémie, vous avez une boîte de ménage
2: les bureaux, les
1: professionnels.
2: Oui.
1: Bureau entreprise.
2: Oui.
1: Vous avez combien de personnes avec vous alors?
2: Ah, rien. Zéro.
1: Ah, c'est vous toute seule?
2: Bon, oui, c'est mieux de bosser très bien.
1: Ah, bah, tu m'étonnes que tu veux faire que 200 mètres carrés.
2: Ah, oui, toute seule, moi, ça me va. C'est pas
1: Ah, bah, ouais, c'est du taf. Mais alors, avec des horaires un peu.
2: Ah, bah, oui, des fois, on se lève tôt ou alors on y va tard. Les week-ends.
1: Ah, ouais. Voilà. Ah, ouais. Ah, mais là, on a trois filles. Attention, hein, ça envoie du bois, là.
3: Courageuse.
1: Ah, ouais, ouais, ouais. Donc, des fois, c'est très tôt le matin, des fois, très tard le soir.
2: Mais la journée, je suis tranquille.
1: Mais alors, vous dormez quand? C'est ça ma question.
2: Ah, bah, la nuit, ça va.
1: Ah, quand même.
2: Oui, oui, oui, je dors un petit peu, 2-3 heures, ça me va.
1: 2-3 heures.
2: Non,
1: ah, ouais, non, mais on doit pas en être point quand même, parce qu'il y a des nuits qui doivent être courtes.
2: Non, non, non, non, ça va. Je suis pas à plaindre.
1: Oh, allez, on va vous faire jouer à deux. On va demander à Amandine et Gisèle. On va vous faire écouter, Alex, notre réalisateur, on va vous faire écouter une chanson. Il faut me dire en quelle année est sortie cette chanson. L'équipe la plus proche gagne 10 points.
4: Bate fort, tambour.
1: Vous faire comme ça, hein.
4: Non, non.
1: Vous rappelez ça, les filles, ou pas?

0: Alors, Gisèle. Gisèle, elle bat la mesure. Alors.
1: De 2000.
2: Moi, je dirais de.
0: 2000, vous dites, vous, madame ?
1: Non. Allez, 95.
0: 95 pour madame. Gisèle.
2: 2000.
0: Les filles.
3: 95.
0: 95, et la réponse, c'est 93. Merci madame, bravo les filles, ça nous fait 10 points pour les blondes. Effectivement, Carapicho, c'est 1993. Ambiance. Rappelle-moi le prénom de ton gamin.
4: Axel.
0: Axelus, Caius, Gracchus. Ah. Le légionnaire, parce que là on a mis la musique des Romains, donc on va parler de Rome. Question à... Amandine. Quelle est la particularité du dieu romain Janus ? Janus. Il a une particularité. Il a deux quelque chose. Tu me dis, on est nombreux, mais pas dans ce cas-là. C'est le seul qui en a deux comme ça. Je ne sais pas si on peut dire ça comme ça, hein, non, sauvez-moi. Hein. Alors, il a deux Janus. Est-ce que quelqu'un sait Janus, le dieu romain, qui regarde le passé et le présent. On est pas mal. Alors c'est trop tard, il a deux visages, le dieu Janus. Donc 0 point pour les blondes. Tiens, remets-nous la musique, là, c'est carrément là, les Grecs. Les Grecs, pareil, qui déboulent avec leurs sandales. Ça serait bien un jour que tu nous fasses une animation avec des Romains, que ça renvale. Est-ce que vous faites les voitures anciennes, faites les tracteurs?
5: On n'a pas pensé, mais...
0: Et vous faites pas les Romains. Des légionnaires en jupette, ça peut attirer des
1: ah
0: clientes.
1: Oui, hein. Je vote pour.
0: Sinon, tu prends des Écossais, c'est pareil. Quelle créature, on va demander à Martine. Martine, quelle créature, mi-homme, mi-animal, a été enfermée dans le labyrinthe créé par Dédale?
2: Le Minotaure. Bravo.
0: Bonne réponse. Le Minotaure, c'est qui avait une tête de veau, comme j'en ai bien connu. Hein.
1: Sauce Grubitch.
0: Sauf que lui, c'était une vraie Sauce Grubitch. Évidemment. On va jouer au jeu des paroles maintenant. Je vous lis les paroles d'une chanson. Alors, on va dire les capitaines, là. On va faire Gilles et Gaël. Et attention, hein, n'écoute que Gilles et Gaël. Hein.
3: Ah.
0: Allez, les paroles sont les suivantes. Écoutez bien. 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Je m'en fous de tout. 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
3: On le dit ou pas?
0: Je m'en fous. Attends, vous voulez
3: Jean-Jacques Goldman.
2: Ben on attendait pour le dire.
0: Ah non, mais les filles, alors. Les blondes, des fois, on a envie de dire les blondes, hein, parce qu'on est dans un. On est dans un jeu, donc il faut répondre.
2: Mais c'est rire, Noémie. Si, on attendait la.
3: Ah bah oui, bah
0: voici. Ah bah bien sûr, Gisèle, on la croit.
2: Oui, hein, oui, oui.
0: Hein, et pipo. Hein.
1: Alors,
0: 240 pour que ça renvale, 190 pour les blondes. Et on revient dans un instant pour la quiche des champions. Zou.
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2: Alors notre quiche des champions cette semaine avec les blondes qui talonnent quand même. Ah non, 50 points. Oh, 50 points, ça va. Hein.
3: Vite fait.
2: Ouais, rien. C'est vite fait, 50 points. Gaëlle, capitaine de l'équipe des blondes. Faites comme Gaëlle, inscrivez-vous, qu'on
3: oui.
2: vous voit, qu'on passe un bon moment avec vous, qu'on rigole.
3: Oui.
2: Hein, on se marre bien dans cette émission. Moi, je connaissais pas Gaëlle. Là, je la connais depuis déjà 3 jours. question à 10 points. Allez, on va demander à. Allez, à Gaëlle. Gaëlle. Quel style de danse? Alors oui, ça avait marqué une époque. Quel style de danse se faisait sur cette chanson?
4: Je vais vite, je m'entraîne.
3: La tectonique.
2: La tectonique.
5: Ça c'est une autre jeunesse.
2: Ça, c'est votre jeunesse, voilà. Hein. Ah là là.
5: Enfin, la mienne.
2: C'était plutôt les mecs, hein, la tectonique.
5: La mienne,
2: hein.
5: Oui. Oh, oui, mais bon.
2: Ils avaient
5: non.
2: Tu sais, la coupe mulet. À la brosse et tout.
5: Ouais.
2: La coupe mulet, t'as raison.
5: Qui a, ouais,
2: qui a fait de la tectonique, dénoncez-vous.
5: Oui.
2: 10 points pour les filles. Hein.
3: Non.
2: Gilles, il a fait de la tectonique.
3: Non.
2: Ouais. Tout à fait. En face, à propos de Laurie, quel est le prénom, Martine, ça va pas être facile, mais quel est le prénom de Laurie?
6: Ouais, qui ça?
2: J'aime bien. Alors, est-ce qu'il y en a qui savent? Le prénom de Laurie, c'est...
5: Laurie.
3: Janine. Maurice propose Janine.
2: Ah, Maurice. Non, mais Maurice, il a envie de dire Janine, ouais. Elle va me tuer, Martine.
3: Germaine.
6: Marie.
2: Laurie.
3: Oh, yeah. Laurie.
6: Non, arrête.
2: Si, je te jure, je suis désolé, mais elle s'appelle vraiment Laurie.
6: Bah oui.
2: On va pas de points, mais bon, pareil, c'est vache. Hein.
6: Bah, on peut tirer par les cheveux.
2: Allez,
6: comme question,
2: oui, bah, hein. En même temps, bah, ça, j'en ai plus non plus. Hein. Allez, tiens, on va jouer au plus petit, au plus grand. Je vous donne des noms d'actrices ou d'acteurs. Il faut me dire lequel est le plus grand. D'accord? Lequel est le plus grand? On commence avec les filles.
5: En taille?
2: Ouais, bah oui. C'est rien. Non, talent, c'est subjectif. Faut pas déconner, Noémie. Hein. Alors, puis pour le reste, je ne sais pas. Hein. J'ai pas demandé les pointures. Alors, vous êtes prêtes?
3: Allez,
2: on est prêts. Danny Boone ou Daniel Craig? Lequel est le plus grand?
3: Daniel Craig.
2: Bonne réponse! Daniel Craig. Qui joue James Bond? C'est les filles. 10 points pour les filles, 210. C'est pareil, faudrait nous faire un truc James Bond un jour, Maurice. Tu vois, t'aurais pu ce qui arriverait avec un.
6: Il y a trop de technique là-dedans.
2: Ben ouais, mais tu sais, il aurait un truc caché dans un machin, je dirais My Name.
6: Ah oui, dans une boîte de foin.
2: Mais ouais, tu sais, un ordinateur dans la boîte de foin.
6: Ah oui.
2: My Name is ce.
6: Et mon
2: puce. Allez, en face. Gisèle. Lequel est le plus grand, Guillaume Canet ou Nikos Aliagas?
7: Hein?
2: Guillaume Canet ou Nikos Aliagas?
6: Guillaume Canet.
2: Eh ben c'est la bonne réponse, Gisèle. Ça s'appelle de la choune. 250 pour Saronval, 210 pour les blondes. Les filles.
6: Oui.
2: Qui est le plus grand, Stéphane Bern ou Élodie Gossuin?
3: Élodie Gossuin.
2: Oh bah, puis de loin. Hein. Enfin, 4 cm. 1m77, Élodie Gossuin et Stéphane Bern, 1m73. Et du coup, Martine, on part dans les années 90. Qui est le plus grand ou la plus grande, Tom Cruise ou Ophélie Winter? Top chrono.
6: Ophélie Winter.
7: Ouais.
6: Ophélie Winter.
7: Oui, sans hésitation.
2: On valide, c'est votre dernier mot. Et c'est la bonne réponse.
6: Ouais.
2: On s'en rappelle.

0: Nous pour danser, on ne pas. Hein. Et puis les chanteuses avaient une vraie voix.
1: Oui.
0: Non, mais c'est normal, on est tous un peu réac. Hein.
1: Ouais,
0: on peut se faire plaisir. Tout ça pour dire qu'on est à combien là?
1: Et ben 220 pour les blondes et 260 pour Xaronval.
0: Et c'est l'heure de la voix mystère. Une voix
1: à reconnaître.
0: Alors, pas facile, elle n'est pas si connue que ça. En revanche, un indice... Enfin, si, elle est connue quand même. Elle est connue? Ouais, elle est connue. Un indice, elle est meusienne. Elle est meusienne. Écoutez cette voix.
2: Moi, je m'en fous un peu hein, de dire des phrases qui vont... non, mais vraiment, je m'en fous un peu de dire des phrases... Je peux comprendre. Hein. Moi, je dis des trucs un peu radicaux, des fois. Mais je dors sur mes deux oreilles. Je sais très bien que je peux dire des conneries. Mais ça, c'est très important.
0: Elle est blonde.
2: Je dis des conneries, c'est pas... je peux revenir sur la
3: Isabelle Nanty.
0: Oui, bravo, Gaëlle. Isabelle Nanty.
3: Même moi, elle m'épate.
0: Ah ouais, là, franchement, voilà. C'est pas facile à reconnaître, hein, une voix comme ça. Donc, Isabelle Nanty, effectivement, les Tuches, j'en passe, c'est des meilleurs. Une habituée, d'ailleurs, elle est venue plusieurs fois chez nous.
1: Oui.
0: Et elle aime bien parce qu'elle est Lorraine. Bah, ça nous fait combien en score final pour le moment?
1: 260 pour Xaronval et 230 pour les blondes.
0: C'est bien les filles, hein, belle remontée des blondes, là, de Meurthe-et-Moselle. Oui, oui. Xaronval garde la distance et on revient dans quelques secondes.
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5: 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Je vous invite à sortir dans un instant, après ça.

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0: Aussi, vous allez passer un week-end très occupé avec notamment ce rendez-vous dédié à vos ados. Vous allez pouvoir découvrir le premier rendez-vous Sérénitine, le premier salon du bien-être dédié aux 10-18 ans. Il va s'installer à Ludre durant ce samedi de 11h à 19h. Vous allez pouvoir vous aussi découvrir ces tests, ces échanges autour du bien-être, des émotions, de la confiance en soi. L'entrée est libre et gratuite. En plus, c'est de 11h à 19h, donc à l'espace Marie-Marvin du côté de Ludre. Vous allez pouvoir découvrir notamment un espace pensé pour les ados avec des tests, des ressentis également. Il y aura des initiations gratuites et variées avec 13 intervenants issus de différents univers du bien-être. On va parler sophrologie, kinésiologie, conseil en images ou encore colorimétrie pour vos ados et bien d'autres choses. Et puis il y aura des food trucks sur place et des lots à gagner par tirage au sort. Vous allez pouvoir jouer vous aussi donc lors de cet événement Sérénitine, le premier salon du bien-être dédié aux 10-18 ans à Ludre, à l'espace Marie-Marvin. C'est samedi de 11h à 19h.

Saint-Romuald contre les Blondes de Meurthe-et-Moselle. 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Après, avec Christiani.

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2: Allez, on va se faire un petit qui chante. Alors je rappelle qu'on a toujours, vous qui nous rejoignez, on a toujours deux équipes, c'est le principe de la quiche des champions. On a les blondes de Meurthe et Moselle avec, et d'ailleurs les blondes peuvent être fières, hein, de vous, enfin les autres blondes, je veux dire. Il y en a d'autres sûrement. voilà. Allez, 10 points la bonne réponse. Merci Sandra. 10 points pour me dire qui chante. On va demander à Gisèle. Aussi Gisèle. Gisèle qui chante.
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2: C'est beau, hein.
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2: T'aimes bien la musique, Michette? T'aimes bien ça, la musique? Ah non, elle aime pas, en fait. Dis non, j'adore. T'aimes pas la musique, alors?
4: Balavoine.
2: Non. Non. On n'est pas obligé de nous crier dessus non plus, Gisèle. C'est, non, alors non, non, c'est Michel Berger.
5: Michel pas Berger.
4: C'est pareil.
2: J'adore ta casquette, hein, j'aurais bien la même.
3: La nuit.
2: Ensuite, en face. Noémie. Noémie. Qui chante?
6: Julien Clerc.
2: Ah, moi j'attendais la chanson. Alors non, mais tout le monde répond sauf.
6: Ah non, mais j'attendais la fin de la chanson.
2: Alors effectivement, c'est Julien Clerc avec Monte le sang.
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0: applaudissez-vous, vraiment, bravo. Allez, le jeu des communes. Je vous dis trois communes, il faut me dire dans quel département se situe chaque commune. Est-ce que c'est les Vosges? Est-ce que c'est la Meurthe-et-Moselle? On commence par les blondes, puisque je rappelle que le match de cette semaine sont les blondes, Gaëlle, Amandine, Noémie, qui ont 240 points contre Xaronval, le village 1900, avec Gilles, Martine et Gisèle. Amandine, vous avez 20 secondes, donc faut pas trop réfléchir quand même. Hein. Top chrono, Maziro, Meurthe-et-Moselle ou Vosges? Maziro.
1: Meurthe-et-Moselle.
0: Vosges.
1: Okay.
0: Saint-Bouin. Enfin, je pense qu'on dit Saint-Bouin, mais ça s'écrit Saint-Bouinct. Saint-Bouin. Nouvla Saint-Bouin.
1: Meurthe-et-Moselle.
0: Oui. Oui, bonne réponse. Tramont-Saint-André.
1: Meurthe-et-Moselle.
0: Bonne réponse, ça nous fait 20 points, c'est pas mal. Hein. Maziro, les Mazuriens. Saint-Bouin, 73 habitants en Meurthe-et-Moselle avec les boiseries de l'église. Et puis Tramont-Saint-André, 60 habitants hein, avec le chêne de la Vierge qui a 700 ans. En face, oh ben c'est trop facile. Bon allez, enfin il y en a une c'est facile, l'autre je sais pas. On fait qui? On fait Gilles? Allez le président. La première, tu vas savoir. Attends, la première, tu vas savoir. Attention, 3, 2, 1, top. Bouc-sur-Hulle.
2: Les Vosges.
0: Ouais, bonne réponse. Saul-sur-les-Vannes. Ah, il y a des bonnes réponses en public. Hein. Oui. Hortoncourt, 81 habitants.
2: C'est les Vosges.
0: Bonne réponse, Gilles. Sans faute pour le président.
1: Bravo.
0: 290 pour Xaronval.
2: J'ai bien été par le public.
0: Ah ouais, le public a été sympa. Hein. Puis il a une bonne oreille, Gilles. Hein. Il entend vachement bien le public. Hein. Ça nous fait 260 pour les blondes de Meurthe-et-Moselle. 290 pour Xaronval. Dans un instant, le comment s'appelle, ça va saigner.
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2: Moi j'aime bien Noémie parce qu'elle a gardé une part d'enfance. Parce qu'elle me dit, bah alors, comment s'appelle votre truc là? Ça va être de plus en plus facile. Eh ben non, c'est le contraire. Tu vois bien le topo. Alors, allez, question à 10 points, les capitaines. Gaël contre Gilles pour le village 1900. De quelle série s'agit-il?
3: Friends.
2: Oh. Voilà, allez hop. On fait pas le point, hein, Gilles. Même moi, je n'ai même plus. Alors, 270 points. Alors, question suivante. Les premiers, les plus près, gagnent de 10 points. En quelle année cette série a-t-elle commencé? Monte le son, j'adore. Moi. Quelle année les plus près gagnent 10 points? Le public a peut-être une idée à souffler à Gilles.
3: 80, non?
2: Elle va avoir un torticolis, Martine, parce qu'elle fait un coup à gauche, un coup à droite. Alors, les filles.
4: 83.
2: 83 pour Gilles, les filles.
3: Allez, 90, allez. Nous.
2: 90, et la réponse, c'est 94. 10 points. 10 points pour les blondes. Eh, dis donc, il n'y a plus que 10 points d'écart. Hein. 280 pour les blondes, 290 pour Saronval. Dernière question, toujours sur cette série Friends. Comment s'appelle le groupe qui chante?
3: Léo,
2: Sandra, qu'est-ce que vous soufflez mal aujourd'hui? Non, moi, je vais faire un indice.
3: La plume?
2: Oui, mais alors?
3: La signature?
2: Non.
5: Si.
2: Gilles.
3: Le stylo.
5: Regarde, écoute, regarde ce qu'elle dit.
3: LOL.
2: Bon, allez, on laisse tomber, on laisse tomber, on arrête le massacre. C'est les Rembrandts.
3: Ah oui, on va pas du tout.
2: C'était je faisais le peintre. Pour une fois que je mime, personne ne trouve. Ah bah tiens, allez, rien que pour ça, voilà le comment s'appelle. Alors. Gisèle. 13 lettres, ça c'est la bonne nouvelle.
3: Ah, c'est super.
2: Gel non court. À l'envers, gel non court. Oui. 3, c'est... 2, 1, top.
3: Non,
2: t'as oublié le nom.
3: N-O-N-E-2-L-E-G.
2: Ouais. Mais il est dur ce jeu. Ça nous fait 50 points. Pour Xaronval, 340 points. En face, Gaël. La commune à épeler, c'est la commune de Liffol-le-Grand. Liffol-le-Grand, à l'envers, 3, 2, 1, top.
3: Alors, D.
2: Oui.
3: N.
2: Très bien.
3: A.
2: Oui.
3: R.
2: Oui.
3: G.
2: Oui.
3: E.
2: Tout à fait.
3: L.
2: Oui.
3: E.
2: Non.
5: Ah non,
2: L. L, O, F, F, I, L. C'est pas mal, hein, quand même. Hein. Ça nous fait 1, 2, 3, 4, 5, 6, 7, 70 points pour les blondes de Meurthe-et-Moselle. Et j'ai l'impression qu'elles ont pris la tête.
6: De 10 points.
2: Oh, c'est bien les filles, hein. 300. Dis donc, il est serré ce match. On dirait ma chemise cet été. Avant mon régime. 350 à 340. Et on revient demain pour la quiche des champions.
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7: C'est peut-être le moment de faire vos paris hein, sur les gagnants ou gagnantes de cette quiche des champions. 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À quelle altitude culmine le plateau de Brabois? 03 83 36 20 20. 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Et votre nom dans la sélection pour vendredi. Voici la version de Yann Muller des Oies Sauvages. Il était 5.

0: La version de Yann Muller, les oies sauvages sur votre radio. Ici Lorraine, votre gagnant de cette journée arrive avec nous dans un instant.
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0: Bonjour tous les matins sur votre radio, ici Lorraine, entre 11h et midi. 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Bonjour Christine.
11: Bonjour.
0: Vous êtes à Haracourt aujourd'hui Christine, c'est ça?
11: Voilà, c'est ça.
0: Christine, cette semaine, on a gagné un dîner pour deux au restaurant Les Pissenlits à Nancy, restaurant de la Maison Mangin. Connaissez cet établissement?
11: Non, pas du tout.
0: Eh bien, ce sera l'occasion de le découvrir peut-être pour vous. Avant de valider votre place dans la sélection pour le tirage de vendredi, j'avais une question pour vous. À quelle altitude culmine le plateau de Brabois?
11: 404.
0: 404 mètres précisément, c'est gagné.
11: Voilà.
0: Bravo Christine.
11: Eh ben, je vous remercie beaucoup.
0: Félicitations à vous. Restez bien proche du téléphone vendredi entre 11h et midi. Hein. Autant vous le dire.
11: Ok, il n'y a pas de souci. Je vais croiser les doigts.
0: On va croiser les doigts pour vous aussi. À bientôt, Christine.
11: Merci, bonne journée.
0: Très bonne journée à vous aussi. Vous jouez avec nous tous les jours. La quiche des champions revient demain entre 11h et midi. Voici les Bee Gees avant de retrouver le...

0: Les Bee Gees sont sur votre radio préférée. Elle sera également avec vous tout à l'heure entre midi et 13h. C'est Enora Malagré qui va s'installer au programme aujourd'hui. Enora, bonjour.
1: Bonjour à tous, bienvenue dans Vous Doit Bien Ça, votre nouveau rendez-vous quotidien sur ICI aujourd'hui. On va parler du rapport entre les écrans et les enfants. Est-ce qu'ils sont trop scotchés à leur écran, nos enfants, nos ados? On en parle, à tout de suite.
0: Restez avec nous sur votre radio ICI Lorraine. On en sera ensemble tout à l'heure, midi 13h. Voici Jane Birkin sur votre radio préférée pour aller jusqu'aux infos de midi.

0: 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C'était Jane Birkin sur votre radio. Ici Lorraine, merci d'être avec nous et bienvenue.
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0: Merci de nous retrouver sur votre radio, ici Lorraine, il est midi. Les infos avec Johan Gand. Bonjour Johan.
2: Bonjour Damien, bonjour à tous.
0: Un joueur du club de rugby de Saint-Diran, l'étape Baccara, dénonce des propos racistes d'un adversaire.
2: Les faits se seraient déroulés ce dimanche à l'occasion d'un match à domicile du club lorrain face à l'équipe alsacienne de Lauterbourg en Régional 3. À la 60e minute, des insultes racistes auraient été proférées par un joueur de l'équipe alsacienne. L'arbitre affirme qu'il n'a rien entendu. En attendant, le club de Saint-Diran Baccara a porté plainte. Les instances fédérales du rugby ont été saisies. Même le club alsacien déclare que si les faits sont avérés, il prendra les sanctions qui s'imposent. Le président du club lorrain, Gaëtan Rater, ne veut en tout cas pas laisser passer ce type de comportement.
3: En fin de compte, ça s'est passé le dimanche en fin d'après-midi. Ce que nous, on comprend pas trop, en fin de compte, c'est qu'on n'ait pas plus d'informations au niveau de cette commission de discipline et qu'on ne sache pas réellement ce que ça va devenir. Nous, au niveau de la justice, on va aller déposer plainte. On va accompagner le jeune pour qu'il puisse déposer plainte. C'est quelque chose qui lui fait peur, qu'il hésite vraiment à faire. Il aurait tendance à vouloir banaliser la chose et c'est ça qui est dommage, en fait. Ça, on a l'impression que pour lui, c'est un peu comme c'est pas la première et ça sera pas la dernière, malheureusement. Mais non, il faut vraiment faire un exemple de cette situation pour pas que ça se reproduise.
2: Gaëtan Rater, le président du club de rugby de Saint-Diran, l'étape Baccara, il répondait à Jules Hausse. Le parquet des accidents collectifs à Paris recommande un procès pour la gérante du site du gîte de Wintenheim, où 11 personnes étaient mortes dans un incendie début août 2023. Une information de l'Est républicain confirmée à Ici Lorraine. Parmi les 11 victimes, 10 étaient en situation de handicap. Elles étaient originaires de Lorraine et étaient en vacances dans ce logement qui a pris feu. La propriétaire pourrait comparaître pour violation manifestement délibéré d'une obligation particulière de prudence ou de sécurité qui a involontairement causé la mort ou des blessures. L'activité des pompiers de Meurthe-et-Moselle en forte hausse, plus 42% cet été par rapport à l'été 2025, une augmentation liée à la canicule et ses conséquences. L'armurerie vosgienne Lavaux à Neufchâteau, victime d'un piratage informatique. Le week-end dernier, un cybercriminel a revendiqué cette action qui a eu lieu au cœur de l'été. Les fichiers dérobés contiendraient les coordonnées de 120 000 clients. Ces données sont déjà mises en vente sur un forum spécialisé.
0: C'est une journée placée sous le signe de l'enfance sur votre radio ici Lorraine.
2: C'est la première journée spéciale que nous vous proposons en vue de la présidence.

0: potentiel et qui a pour thème nos enfants. Selon le sondage Odoxa, suite à notre consultation en ligne, 9 Français sur 10 comprennent qu'on ne veuille pas d'enfants dans le monde actuel et sont inquiets pour l'avenir de leurs propres enfants. Nous avons choisi pour illustrer ce thème d'aller à la rencontre de situations d'enfance particulières. Direction le village d'enfants de Jarville-la-Malgrange, anciennement connu sous le nom de SOS Village d'enfants. Créé en 1963, il accompagne les enfants placés sur décision de justice. Ils sont 51 à Jarville, âgés de 3 à 18 ans, pour grandir avec leurs frères et sœurs. Des professionnels les accompagnent 24 heures sur 24, sur une période allant de 8 jours à 3 semaines. Parmi celles qu'on surnomme les mères de cœur, Catherine Humery, elle-même maman de 2 filles de 24 et 22 ans, c'est une reconversion pour elle, après avoir été préparatrice en pharmacie.
1: Alors j'ai toujours aimé les enfants, ça c'est une certitude. Mais avant de décider de venir au village, j'ai quand même fait une formation d'accompagnant éducateur et social. Et j'en ai quand même beaucoup parlé aussi avec mes propres enfants pour savoir aussi ce qu'elles en pensaient. Et elles m'ont dit, mais allez, fonce, fais-le. Et donc j'ai du soutien aussi en dehors. Donc ça permet aussi d'être plus stable et déterminée dans ce que je voulais faire. Mais oui, c'est un engagement, c'est un investissement personnel important. Et ça se réfléchit. Faut pas se lancer... Si c'est pour arrêter dans 6 mois, non, c'est pas la peine en fait. Faut pas se lancer. Parce que justement, on crée du lien. Et si tu pars au bout de 6 mois, tu recrées une cassure avec ces enfants qui sont cabossés. Non, c'est pas cool quoi. C'est pas l'objectif.
2: Donc là, vous êtes sûre de vous?
1: Ouais, je suis sûre de moi.
0: Ce village d'enfants à Jarville regroupe 40 salariés et aussi une quinzaine de bénévoles. Enfin, dans les Vosges, la préfecture laisse le département au niveau de crise sécheresse, le niveau le plus élevé. Situation un peu plus favorable en Meurthe-et-Moselle. Le niveau a été abaissé en alerte renforcée il y a 3 semaines.
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0: Une belle journée ensoleillée qui s'annonce, Damien.
4: Une très belle journée, effectivement, avec un temps sec, lumineux, des températures qui vont grimper, quasiment estivales, entre 23 et 26 degrés cet après-midi. 23 à Gérardmer, 24 à Saint-Dié, 25 à Nancy, 26 pour Neuchâteau et Vittel. Et ça va continuer à grimper toute la semaine avec un temps sec et ensoleillé et des températures estivales pour le week-end. On annonce entre 27 et 30 degrés pour samedi et dimanche, alors que pourtant l'automne est arrivé sur le calendrier depuis aujourd'hui. Merci beaucoup, Johan.
0: Avec plaisir.
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5: Et bonjour à tous, quel bonheur de vous retrouver chaque midi jusqu'à 13h. C'est votre nouveau rendez-vous sur Ici. On parle bon plan, vie quotidienne, arnaque à éviter, santé. Nous sommes là pour vous rendre service parce qu'on vous doit bien ça. C'est le titre de ce nouveau rendez-vous quotidien. Moi, je m'appelle Enora Malagré et voici la joyeuse bande qui m'accompagne tous les jours. Aude Razo, Madame Anti-Arnaque, coucou Aude.
7: Coucou, coucou tout le monde.
5: Elsa Wolinski, mon rayon de soleil. Bonjour Elsa Wolinski. Vous ne les voyez pas, je sais, c'est pas très radiophonique. Elles sont toutes les deux en rose, deux petits bonbons aujourd'hui.
7: Ça fait exprès.
5: Et de l'autre côté, Gérald Kerzek, notre merveilleux médecin. Bonjour Gérald.
8: Bonjour, et moi je suis quelle couleur?
5: Bleu.
8: Eh bah oui, en bleu.
5: C'est très laid. Alors, Valère Coréard, notre monsieur bon plan. Bonjour Valère.
9: Salut Enora, bonjour à toutes et tous.
5: Alors aujourd'hui, très gros dossier, très important. On va parler enfants et écran. Est-ce que ça fait bon ménage? Pardon, on vous en dit un mot tout au long de l'émission. Et puis si vous avez des questions, laissez-nous des messages au 0810 055 056. C'est un WhatsApp, c'est gratuit. Nous sommes là pour vous. Et puis, laissez-nous aussi des messages vocaux, comme l'a fait Marie-Rose aujourd'hui.
10: Oui, bonjour, c'est Marie-Rose de Goussainville. Sur ma retraite, il y a le RDS, donc j'aimerais bien savoir à quoi ça correspond.
5: Très bien, une question pour vous, cher Valère.
9: Oui, CSG, CRDS, je vais vous expliquer ce que c'est, mais il n'y a pas le choix.
5: On y répond dans une trentaine de minutes. 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Il est midi 7. 7, nous sommes en direct ensemble jusqu'à 13h. Gros dossier, enfants, ados et écrans. Et pour ce faire, nous avons un invité de choix. Nous avons un grand pédopsychiatre qui nous fait l'honneur de venir, Stéphane Clerget. Bonjour Stéphane, bienvenue.
2: Bonjour Enora.
5: Vous avez écrit votre dernier livre, s'appelle « Les mots de vos ados, comment les aider vraiment ». C'est sorti en mars 2026. C'est Solar, c'est un sujet qui vous passionne. Merci beaucoup d'être là. Alors, les Merci. Enfants et les écrans, c'est bien, c'est pas bien, Aude Razo?
7: Alors, visiblement, pour beaucoup de gens, c'est pas bien. En fait, c'est notre journée spéciale. Dites-le oui. ici, journée consacrée sur notre antenne à nos enfants. C'est une enquête de notre réseau ici, Radio TV Digital, grande consultation citoyenne avec Odoxa en vue de l'élection présidentielle. Et donc, un chiffre, une inquiétude qui ressort dans cette consultation, c'est l'addiction aux écrans. 44% des parents d'élèves interrogés estiment que l'une des priorités du futur président doit être de lutter contre la sédentarité et contre l'addiction aux écrans, pourcentage qui monte même à 48% en région PACA. J'ai épluché un peu les régions. Stéphane Clerget, vous qui êtes pédopsychiatre, on a raison de s'inquiéter ou on en fait trop ?
2: Non, on a raison de s'inquiéter. Maintenant, tout repose pas sur le président de la République. Ça repose d'abord sur les parents qui ont un vrai rôle à jouer dans la réduction des temps d'écran et surtout pour inviter les enfants et les ados à faire d'autres activités beaucoup plus utiles pour leur développement.
7: À quel âge on peut mettre un smartphone ou une tablette entre les mains d'un enfant ?
2: À partir de 3-4 ans, mais pas tout seul.
5: C'est-à-dire très jeune.
7: Très jeune, non ?
2: Oui,
7: non,
5: mais
2: attendez.
5: On peut. Ouais, oulala, pardon. Excusez-moi, on vous a un peu sauté dessus avec Elsa Wolanski et pardonnez cette attitude un peu cavalière, mais c'est vrai qu'on est tellement intéressé par ce sujet.
2: Oui, mais il ne s'agit pas non plus de culpabiliser les parents quand ils montrent un petit dessin animé à leur enfant de 3-4 ans. On peut regarder un petit dessin animé avec son enfant de 3-4 ans quand ça dure 5-10 minutes ou s'amuser à lui faire dessiner sur l'iPad. Mais c'est des temps extrêmement courts et toujours accompagnés. Pourquoi ? Parce que l'écran, vous êtes Madame Arnaque, l'écran c'est l'arnaque. On croit qu'ils sont super intelligents les enfants parce qu'ils arrivent à utiliser l'iPad. En fait, ça demande 2-3 neurones, beaucoup moins que pour écrire son prénom avec un crayon à papier.
7: Et je pense toujours aux parents, aux grands-parents qui nous écoutent, à quel moment on doit s'alarmer, à quel moment il y a le signe qu'un enfant, là, il est trop devant un écran. Est-ce qu'il y a des signes qu'on peut nous détecter ?
2: Il y a un signe très, très précoce, c'est qu'il hurle quand on lui retire l'écran. C'est-à-dire que quand c'est la crise qui dure parfois un quart d'heure, 20 minutes, parce qu'on lui dit ça suffit, t'as fait une heure d'écran, t'as fait tes jeux, c'est bon, maintenant on passe à table ou autre. Et c'est là qu'on voit qu'il y a une vraie dépendance, une vraie addiction, un vrai accrochage à l'écran. C'est extrêmement attractif, hein, donc c'est souvent très difficile de le réduire.
5: Gérald Kierzek.
8: C'est extrêmement attractif et comme le dit Stéphane Clerget, ça permet pas de développer et de neurodévelopper l'enfant. On a l'impression que le gamin est intelligent, qu'il est capable de faire plein de choses, et en réalité non. Et quand il y a des études qui ont montré que les enfants qui avaient un iPad, ils ne savaient pas dessiner une maison en trois dimensions, par exemple. Alors que des enfants qui jouent avec des cubes, qui construisent, ils sont capables d'approcher cette tridimension et donc ils ont beaucoup plus développé leur système cérébral. Et c'est là où c'est dangereux, c'est que ça donne l'impression finalement que le gamin, il se développe alors qu'il ne se développe pas, malheureusement. Il régresse aussi, on en parlera tout à l'heure, sur ses relations sociales.
5: Oui, Valère Correa, vous avez des enfants, vous, qui sont très jeunes.
9: J'en ai un paquet, j'en ai un, deux, trois.
5: J'en ai un paquet.
9: Non mais, alors je vais vous poser une question, mais j'ai peur de la réponse. Donc allez-y doucement, parce que c'est vrai, quand on est parent, on veut faire au mieux, et on se dit, est-ce que je me suis planté ? Bon, j'ai un enfant depuis qu'il a 9 ans, il a 10 ans aujourd'hui, Augustin. Je lui ai mis un téléphone entre les mains, je lui ai dit, voilà, ça c'est ton téléphone. De maison, il n'a pas le droit de sortir avec, enfin il ne capte pas, il n'y a pas de réseau. Et ma stratégie, c'était de dire, je veux qu'il soit acteur de l'appropriation de cet objet finalement dans son quotidien. Donc il a évidemment un temps limité, on met des alarmes, etc. Mais parfois, quand j'en parle avec des amis, ils sont un peu choqués en disant, mais déjà, il a déjà un téléphone. Et je me suis dit, mais il va vivre toute sa vie avec des téléphones autour de lui, donc autant qu'il s'habitue tout de suite, mais on le fait ensemble. C'est une stratégie qui peut se tenir ou bof ?
2: C'est dangereux. C'est-à-dire que, effectivement, il va vivre toute sa vie, mais enfin, on va pas non plus lui donner le volant d'une voiture à 9 ans. Non, c'est trop précoce. Il a beaucoup d'autres choses à faire, beaucoup d'autres choses à apprendre, et il en a surtout pas vraiment l'utilité du téléphone. Aujourd'hui, en moyenne, quand les parents donnent un téléphone à l'enfant, c'est quand il entre au collège, et c'est surtout pour pouvoir lui laisser un petit peu d'autonomie et pouvoir le contacter. À 9 ans, ça n'a aucun intérêt. À partir du moment où on peut évidemment contrôler et pas le laisser seul avec son téléphone, c'est pas forcément dangereux. mais c'est pas utile, non.
5: On va continuer de parler des rapports entre les enfants et les écrans, aussi nos ados, puisque vous l'avez évoqué, ça c'est un grand sujet. Elsa Wolinski, vous avez des ados à la maison, vous aurez des questions à poser. Et puis si vous avez des questions à poser à notre pédopsychiatre Stéphane Clerget, c'est le moment, hein, 0810 055 056. Si vous êtes parent, grand-parent, tata, marraine, parrain, on prend tout, hein, j'ai envie de vous dire. Et pour l'heure, on va écouter un petit disque, Sandra Maria Magdalena, vous êtes dans votre nouveau rendez-vous quotidien. On vous doit bien ça sur ICI, on est ensemble jusqu'à 13h.

0: Maria Magdalena sur votre radio ici. On est ensemble jusqu'à 13h.
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0: 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Midi 15, on est en direct, c'est mercredi, c'est jour des enfants, du coup. On parle du rapport entre les écrans et nos enfants ou nos ados. Le grand pédopsychiatre Stéphane Clerget nous a rejoint aujourd'hui au sein de cette joyeuse bande. Et vous êtes déjà très nombreuses et très nombreux à réagir au 0810 055 056. Si vous avez des questions, ça tombe bien. On est là pour y répondre. Nous avons donc Catherine qui nous appelle de Bretagne. J'aime entendre ça. Bonjour, chère Catherine.
2: Bonjour, Anora. Bonjour à toute l'équipe.
0: Et vous appelez-vous, Catherine?
2: Alors, j'appelle de Landerneau, dans le Finistère, à côté de Brest.
0: Pardon, je suis très en joie. Je suis moi-même finistérienne. J'embrasse très fort.
2: Oui, je sais.
0: Ici, Brest-Izel.
2: Tous les Bretons.
0: Vive la Bretagne. Bon, pardon, on arrête là tout de suite. C'est horrible ce que je suis en train de faire. J'embrasse d'ailleurs, je fais un immense coucou à nos 44 locales merveilleuses de tout le réseau ici qui font un travail absolument fabuleux. Alors, vous avez plusieurs enfants. Vous avez deux enfants, Catherine, c'est ça?
2: J'ai ça. J'ai deux adolescents, ouais. Une fille de 14 ans et un garçon de 11 ans.
0: Comment vous gérez les écrans avec vos ados alors?
2: Alors, ça a été une question un peu prise de tête, surtout l'année dernière. C'est vrai que ma fille a eu un portable dès son entrée en sixième pour la laisser un peu autonome. C'est vrai que cette année, mon fils est rentré en sixième également. C'est vrai que j'ai fait le choix de pas lui prendre de portable parce que je me suis rendu compte que ma fille passait trop de temps sur les écrans, que ça avait un impact même sur les résultats. Donc c'est vrai que je me suis dit ne fais pas la même erreur.
0: Bêtise, voilà, c'est ça. Elle a bien fait déjà, docteur Clerget, ça c'est pas mal.
3: Ouais, c'est formidable qu'elle y soit parvenue, oui.
0: Ouais. Sans trop de crise.
2: Ça a été facile.
0: Ouais, tout
2: temps, mais je lui ai expliqué les raisons pour lesquelles je décidais de ça. C'est vrai que mon fils m'envoie un peu, il me dit pourquoi elle a eu, moi j'ai pas. Donc je lui dis je limite l'utilisation d'une tablette le mercredi et un peu le week-end, contrôle parental sur la tablette également.
0: D'accord.
2: Après c'est vrai que c'est pas facile puisque là je me rends compte qu'en sixième on leur demande d'installer une application pour avoir leurs devoirs pour rendre certains travaux.
0: Quoi, pardonnez-moi, j'ai pas d'enfant moi, donc mais ça n'a pas de sens, ça, docteur.
3: C'est vrai que c'est un peu étrange, c'est-à-dire que sur Pronote maintenant les devoirs sont plus remis sur l'agenda, ils sont écrits sur Pronote, donc faut allumer l'écran pour voir les devoirs.
0: Oui. Ça, Elsa Wolinski, vous avez aussi deux ados comme notre auditrice Catherine, donc ça c'est un peu antinomique tout ça.
4: Ouais, tout à fait. Moi je suis traumatisée par Pronote personnellement.
0: Alors, juste comment on fait, parce que j'entends Catherine, l'un l'a eu, l'autre non. Comment on gère d'ailleurs un peu cette jalousie entre ados? L'un a eu un manuel, j'allais dire, pas du tout. Moi, je suis en mode grimoire. Un écran et pas l'autre. Comment on fait ça?
3: On peut dire qu'effectivement, la vie est pas toujours juste. C'est à chacun selon ses besoins. C'est pas l'égalité parfaite. On peut considérer que tel enfant qui fait suffisamment d'activités extérieures, du sport, des activités artistiques, peut regarder son écran parce qu'il arrive à être autonome et autogérer son temps et pas l'autre. C'est aussi fonction de la personnalité des enfants.
0: Ouais, c'est ça. Alors comment du coup, Catherine, on va reprendre Catherine. Comment vous rassurez, c'est ça, Catherine? C'était ça votre question, j'imagine.
2: Excuse-moi, oui, je suis là. Du coup, vous me demandiez.
0: Oui, quelle était votre question pour le docteur?
2: Savoir comment expliquer aux enfants l'impact négatif en fait des écrans,
0: ouais, c'est ça.
2: Sur eux, quoi.
3: C'est vrai que quoi qu'on leur dise, de toute façon, c'est tellement prenant les écrans que ils vont nous entendre, hein, mais on peut pas utiliser leur raisonnement. C'est-à-dire à l'âge de vos enfants, ils ont pas la capacité de s'autoréguler. C'est juste pas possible. Donc faut pas. On leur explique évidemment, mais on peut pas se reposer sur eux, sur leur sens des responsabilités. Mmh. C'est pas possible. Donc vous êtes obligés, comme vous le faites formidablement, de mettre des limites et de définir les temps où l'écran peut être utilisé.
0: Elsa Wolinski.
4: Non, mais je voulais vous me permettre de vous poser une question, parce que quand vous parlez de s'autoréguler, finalement, est-ce que nos enfants ne nous plagient pas nous-mêmes? Puisque nous, on a aussi du mal à s'autoréguler quand même.
3: Mais tout le monde, en fait. Je crois qu'à tout âge, c'est très dur de s'autoréguler, mais encore plus quand on est enfant. Mais c'est vrai, vous avez raison, c'est fondamental. Beaucoup d'adultes ont du mal à s'autoréguler. Évidemment, c'est difficile de faire la leçon à son enfant quand soi-même, on n'y arrive pas. Donc, la priorité pourrait être aussi, nous, d'apprendre
4: ça,
3: à nous réguler.
4: C'est ça, en fait, de faire attention, parce qu'ils nous regardent. Donc, oui. Si on dit à notre enfant, ne prends pas ton portable, mais que nous, on passe notre temps avec notre portable.
5: T'es gentil, maman, mais tu fais la même chose. Oui, Gérald Kierzet, puis Audrazo.
6: Mais est-ce qu'on peut dire, je me suis trompé avec ta sœur, on pensait que c'était une bonne idée, en fait, c'est une mauvaise idée, et donc, du coup, pourtant, on ne va pas refaire la même erreur, ou moi-même, je suis addict et je n'ai pas envie que tu tombes dans cette addiction, de le verbaliser. Est-ce que c'est un aveu de faiblesse ou est-ce qu'au contraire, c'est un argument?
3: De toute façon, c'est bien, les aveux de faiblesse, ça autorise l'enfant à accepter aussi ses propres faiblesses, mais bien sûr qu'on peut dire ça, surtout ce qu'on peut dire, c'est pour ton bien. Et en fait, les ados, ils le savent bien, parce qu'ils n'arrêtent pas d'entendre, ils écoutent la radio, on en parle à l'école, ils savent très bien que c'est pas bon pour leur développement.
5: Bien sûr, ils sont
3: donc,
5: pas idiots.
3: Ils savent bien qu'on fait ça pour leur bien et ils nous remercieront plus tard.
5: Audrazo.
7: Moi, j'ai une collègue qui m'a parlé de ça dans le couloir, pas plus tard qu'il y a quoi, une demi-heure, elle a des grands enfants. Il y a un truc assez tendance, je sais pas si vous connaissez, c'est les dumbs. Phone, vous savez, donc c'est dumb comme stupide, donc c'est l'inverse de smart.
5: D'accord.
7: Phone. Alors je connaissais pas du tout, du coup j'ai regardé. En fait, c'est des téléphones tout basiques, sans internet, comme on avait en fait finalement à l'époque.
5: En 1920.
7: Voilà. Ou alors avec un tout petit nombre d'applications. Et visiblement, ça commence à être un peu tendance, même des jeunes qui sont demandeurs, même des jeunes adultes qui sont demandeurs d'avoir ces téléphones un peu minimalistes. Bonne solution ?
3: Oui, tout à fait. Même si pour l'instant, ça reste un peu minoritaire. Et puis, même s'il y a des jeunes qui sont demandeurs, il y en a beaucoup qui vont faire une crise si on remplace leur smartphone par un dumbphone.
5: J'embrasse très fort Catherine qui nous a appelé. Passez une très très belle après-midi. Faites comme Catherine, appelez-nous si vous avez des questions à poser à notre pédopsychiatre Stéphane Clerget qui reste encore avec nous. On parle du rapport entre les ados, les enfants et les écrans. Puis un petit peu aussi nous aussi, parce qu'on est un peu accro aussi à nos téléphones malheureusement. Mais pour l'heure, on écoute une nouveauté. Christophe Maé, il n'y a que de l'amour chez toi. On est ensemble jusqu'à 13h sur votre radio ici.

0: Christophe Maé, c'est une nouveauté. Il n'y a que de l'amour chez toi, sur votre radio ici dans Vous Doit Bien Ça.
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0: Midi 24, on est en direct, c'est votre nouveau rendez-vous quotidien, ça s'appelle On vous doit bien ça sur votre radio ici, jusqu'à 13h. Aujourd'hui, gros dossier, le rapport entre les enfants, les ados, puis un petit peu nous aussi, et les écrans. Continuez de réagir au 0810 055 056, comme l'a fait Nathalie qui a appelé là il y a une minute. Bonjour Nathalie, bienvenue.
3: Bonjour.
0: Bonjour, bienvenue. Vous allez bien Nathalie?
3: Oui, ça va, je vous remercie.
0: Vous êtes enceinte, c'est ce qu'on me dit dans l'oreillette, comme on dit.
3: Non, pas du tout.
0: Ah, c'est votre fille qui est enceinte, pas du tout.
3: Non. Moi, mes enfants sont très grands. Je suis déjà grand-mère de par ma belle-fille, mais ma fille va effectivement avoir un enfant.
0: Mais vous avez une voix, on dirait une ado.
3: Nous avions.
0: Vous avez une voix, on dirait une adolescente, chère Nathalie, c'est incroyable.
3: Ah, c'est gentil, mais alors pas du tout.
0: Bon, en tout cas, votre fille est enceinte. Et là, il y a une petite panique, c'est ça, Nathalie, hein?
3: Oui. En fait, c'était la discussion qu'on avait ce matin. Ouais. Et elle me disait, oui, je te préviens, moi, je veux pas de temps d'écran, pas de télévision, pas de smartphone. Alors, les smartphones, ça tombe sous le sens. Même mes petits-enfants qui ont 4 ans et 3 ans n'en ont pas. Mmh. Je dis, mais... Tu sais, la télé, c'est pas forcément non à 100%. Ah non, mais moi, ça sera non, parce que sinon, tu garderas pas mes enfants, j'en veux pas du tout.
0: Ah, waouh, ok. Oui.
4: Ouais, mais c'est pour le premier, oh, voilà. Ça.
0: Alors, il y a un petit stress. On va s'adresser évidemment à notre merveilleux pédopsychiatre Stéphane Clerget. Comment, oui, on gère ce petit stress-là, là, avant que l'enfant
5: déjà,
0: arrive?
5: On est ravis, parce que si c'est le seul stress de votre fille, alors qu'elle est enceinte, ouais, ça va. En général, il y en a effectivement tellement d'autres. Il faut évidemment raison garder, laissez-la s'inquiéter. Une fois que l'enfant sera là, elle s'apaisera sans doute. Mais je vous rejoins, il ne s'agit pas de diaboliser absolument les écrans. C'est intéressant de regarder des petites fictions adaptées à l'âge de l'enfant ensemble, ou pourquoi pas, quand l'enfant est beaucoup plus grand, de faire des jeux vidéo adaptés à son âge, parce que ça reste quelque chose de plaisant, qui peut même d'ailleurs parfois développer certaines capacités cognitives. Donc oui, il ne s'agit pas du tout de diaboliser, il s'agit vraiment d'en faire une petite activité parmi d'autres. Maintenant, c'est pas maintenant que vous allez discuter de ça avec elle, tant qu'elle est enceinte. La question se posera quand l'enfant sera de toute façon plus grand et de l'eau aura coulé sous les ponts d'ici là. Mais effectivement, il n'y a pas lieu de diaboliser les écrans comme vous le faites avec raison.
0: J'aime beaucoup ce psychiatre, j'ai envie de venir vous consulter. Je sais que vous
6: ne prenez que des enfants, mais...
0: Si vous prenez des adultes, on va peut-être venir. Merci beaucoup docteur, et on vous embrasse très fort Nathalie, embrassez très fort votre fille aussi pour nous. Félicitations, vous avez des petites astuces Valère à nous donner. Hein.
4: Oui absolument, j'ai des petites astuces, alors peut-être commencer par... Enfin celle-ci je l'aime bien, elle est éprouvée, elle marche plutôt pas mal, moi j'arrive plus à accéder aux documents, donc je vais tout faire de tête. C'est la boîte à téléphone. C'est très simple, une boîte, un saladier, on s'en fiche. Mais en gros, vous sanctuarisez quelques moments, ça peut être le déjeuner, le dîner par exemple, où tout le monde met son téléphone dans le saladier. C'est notamment bien quand on a des ados. Et quand je dis tout le monde, ça rejoint aussi
7: le saladier vide.
4: Le saladier vide, ou plein si vraiment la salade est affreuse et que vous voulez tout jeter après. Mais l'idée, c'est que, comme le disait tout à l'heure Gérald Kresek, c'est qu'on est transparent. On fait tous le geste, les parents et les enfants. Ouais. Et on s'octroie un moment de déconnexion numérique. Je sais pas ce que vous en pensez, docteur, mais...
5: Ah, l'idée est bonne. On verra pour l'application.
4: Moi, je trouve que c'est sympa. C'est une espèce de team building, en fait, quelque part. Et puis, si j'ai le temps très rapidement, il y a quand même des fonctionnalités dans les iPhones et dans les Android pour gérer le temps d'écran. On peut bloquer des applications, on peut déterminer un temps, il peut y avoir des codes de déconnexion. Donc, utilisez aussi les fonctionnalités de vos téléphones pour brider intelligemment l'accès au téléphone.
0: Gérald Kresek, très rapidement.
7: La grande différence entre les adultes et les enfants, il faut peut-être leur expliquer, c'est que les adultes, ils jouent pas sur leur téléphone. Souvent, c'est pour le boulot. Donc, il faut peut-être leur expliquer, alors que les ados pensent qu'on joue.
6: Oh là là, Gérald,
7: moi, je dis ça,
6: moi,
7: comme
6: je me demande si vous jouez pas de temps en temps.
0: Audrey Azou, rapidement.
8: Il y a une autre question qu'on va évoquer. Alors, on pourrait faire là aussi toute une émission là-dessus. Ouais. Et je sais que ça va être largement évoqué dans le journal de nos régions à 13h. Parce que, autre chiffre qui ressort de notre enquête ici, Radio TV Digital avec Odoxa, 81% des personnes interrogées sont favorables à l'interdiction des réseaux sociaux au moins de 15 ans. Vaste question, on en parle beaucoup. pour ou contre, docteur Kergé?
5: On ne va pas aller contre l'avis de 80% des parents. Non, bien sûr que ce serait l'idéal qu'ils n'aient pas accès aux réseaux sociaux. Encore une fois, qu'est-ce qu'on leur propose à la place? Donc il faut vraiment être force de proposition.
8: Et on en parlera largement dans le journal de 13h tout à l'heure, évidemment.
0: Merci beaucoup, monsieur Stéphane Clerget. Je rappelle votre livre, Les mots de vos ados, comment les aider vraiment. C'est chez Solar. Merci beaucoup pour votre expertise. On se retrouve dans un instant. Continuez de réagir. 0810 0 55 0 56. Si vous avez des questions à nous poser, ça tombe bien. On a la plupart du temps les réponses. Mais tout de suite, c'est l'heure de l'actualité dans toutes vos régions grâce aux 44 locales de votre radio ici. À tout de suite.
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0: Il est 12h33, chers amis, on est en direct jusqu'à 13h dans votre nouveau rendez-vous quotidien. On vous doit bien ça. Ici, on parle bon plan, vie quotidienne, arnaque à éviter, santé. Nous sommes là pour vous rendre service parce qu'on vous doit bien ça. Nous sommes ensemble, je l'ai dit, jusqu'à 13h. Moi, je suis Enora Malagré, je suis avec Aude Razo, Valère Correa, Gérald Kirzek, pardon, qui nous dira comment ne pas tomber malade avec tous ces changements de température. C'est pénible. Et Elsa Wolinski, qui nous dira précisément tout l'inverse de ce qu'on vient de dérouler en début d'émission, puisqu'on parlait des addictions de nos enfants à leurs écrans. Vous allez voir, ça va être très cocasse. Mais pour l'heure, nous allons répondre au vocal d'une auditrice. Elle s'appelle Marie-Rose.
16: Bonjour, c'est Marie-Rose de Goussainville. Sur ma retraite, je regarde toutes les cotisations. Il y a le RDS, le remboursement de la dette sociale. J'aimerais bien savoir à quoi ça correspond. En vous remerciant beaucoup, bonne journée à vous.
0: On vous embrasse très fort. Marie-Rose, faites comme elle, vous avez des questions. Ça se passe au 0810 055 0 56. C'est un WhatsApp, et évidemment, c'est gratuit. Ça, c'est une question pour vous, Valère Correa.
4: Eh oui, les retraites, elles peuvent être soumises à la CSG et à la CRDS, comme d'autres revenus. Alors, le taux peut dépendre notamment du revenu fiscal de référence. Juste pour répondre très concrètement, la CSG, c'est la contribution sociale généralisée. Ça finance principalement la sécurité sociale, donc comme l'assurance maladie notamment. Et puis la CRDS, ça contribue au remboursement de la dette sociale. C'est obligatoire, il faut faire avec.
0: Merci Valère Correa. Voilà, c'est tout simple. Vous avez des questions, on a des réponses. Continuez de réagir aussi si vous avez des questions sur les écrans, le rapport entre vos ados, vos enfants et leurs écrans. On a encore un médecin qui est là, dis donc, Gérald Kierzek, il est là pour ça. Mais pour l'heure...
7: Oui, il y en avait deux, il y en a un.
0: Il y en a plus qu'un. 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Et vous allez voir, ça marche. On accueille Gianni. Bonjour, cher Gianni.
17: Bonjour. Vous allez bien ?
0: Oui, très bien. Vous appelez des Pyrénées-Orientales, donc du coup, nous embrassons ici Roussillon. Vous êtes ferronnier, voilà, c'est ça, Gianni ?
17: C'est ça.
0: Vous avez deux enfants.
17: Deux enfants, ouais.
0: Ils ont quel âge, vos enfants ?
17: Il y en a une qui a 23 ans et le petit qui a tout juste 14 ans à peine.
0: Ah, et il est accro aux écrans d'ailleurs, votre petite 14 ans, parce que c'est l'objet de l'émission un peu aujourd'hui.
17: Bah, c'est ce que j'entendais, mais pas spécialement, si on lui laisse l'opportunité, oui, mais il a des restrictions, ça se coupe au bout de deux heures, donc voilà.
0: Allez, après, boum,
17: il a à faire.
0: Voilà un bon papa que voici. Et c'est gagné du coup.
17: Bravo,
0: bravo,
17: merci.
0: Bah voilà.
17: J'ai gagné quoi alors du coup ?
0: Géniaux. Et ben vous avez gagné 200 euros à dépenser dans une grande enseigne pour booster votre pouvoir d'achat, mon cher Gianni, tout simplement.
17: Eh ben ça, bah c'est super. Alors ouais, je m'y attendais pas. Je me suis inscrit cet été et je pensais pas être sélectionné. Bah voilà, bah, j'ai gagné un bon d'achat. C'est super.
0: Eh ben c'est super. On vous embrasse.
17: Merci à Enora et à toute l'équipe.
0: Ben, on vous embrasse.
17: Ici Roussillon et ici. Et
0: voilà, bah, exactement. Super. On embrasse très fort ici Roussillon et on vous embrasse aussi chaleureusement, cher Gianni. Vous avez vu, c'est tout simple. Inscrivez-vous sur le site ici. .fr. Devinez qui on va écouter, dis donc. Je vous le donne en mille. La grande, la seule, la Céline Dion, dis donc, avec Jean-Jacques Goldman. Les derniers seront les premiers sur votre radio ici. On est ensemble jusqu'à 13h dans On vous doit bien ça.

0: Céline Dion et Jean-Jacques Goldman, les derniers seront les premiers sur ICI. 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
0: Je peux vous dire qu'il y en a une qui fredonnait dans les studios, c'est Elsa Wolinski, parce qu'elle a la chance. Elle a la chance d'aller voir Céline vendredi.
2: Oui, j'y vais, je suis trop contente.
0: Oh là là là là, la chanceuse. Alors, nous sommes au cœur d'une émission passionnante. On a parlé du rapport de vos ados et de vos enfants face aux écrans. Continuez à nous poser des questions. 0810 055 056. Mais là, c'est l'heure de notre Gérald Kirzek. On tombe toutes et tous malades en ce moment à cause de ces changements de température. Ça me rend chèvre. Comment qu'on fait, monsieur le docteur?
3: Ben, déjà, c'est pas les écarts de température, qui rendent malade.
0: Ah bon?
3: Ben,
0: c'est quoi?
3: C'est les virus. Alors, vous êtes bien gentil, mais virus ou écart de température, quand il y a des écarts de température, on chope plus de virus. Ça, c'est pas faux. Pourquoi? Parce que les écarts de température, changement d'humidité, de chaleur, puis coup de froid, ça irrite les muqueuses. Et vous savez que la température de votre nez, par exemple, elle est plus froide que la température de votre corps.
0: J'ai la truffe fraîche, donc.
3: Exactement. L'intérieur de la truffe, 32-35 degrés, alors que l'intérieur de vous, c'est 37 degrés en principe, et donc du coup on a une j'allais dire un environnement propice au virus. En plus, vous rajoutez de l'irritation de la muqueuse nasale, vous rajoutez un petit coup de surchauffage. Quand les températures baissent, on surchauffe, tout ça, ça déshydrate, et effectivement les virus environnants vont rentrer, vont pénétrer plus facilement dans votre organisme, et c'est là où vous allez tomber malade. L'autre chose, c'est quand il fait frais, qu'est-ce qu'on fait? On n'est plus dehors, on est dedans. Donc si on est dedans, il y a de la promiscuité. S'il y a de la promiscuité, les virus ils sautent d'une personne à une autre, parce qu'on va respirer le même air. Donc tout ça, la conclusion, c'est qu'effectivement, il y a un peu plus de virus. Et là, en ce moment, on en a un certain nombre en consultation.
0: On a Valère Correr qui fait l'andouille. Non, vous êtes tombé malade, c'est ça?
4: Non, mais je repensais au masque. Pardon, mais quand on est malade, on met un masque. C'est une question de respect, ça.
0: Attention, Elsa.
2: Non, mais c'est parce que j'ai tout sauté il y a quelques jours, et donc depuis, il me demande de porter un masque. Vous savez tout.
3: C'est un bon réflexe.
0: Est-ce que c'est le moment de reporter des masques? J'ai aussi entendu dire que la Covid revenait.
3: Bon, il y a des virus respiratoires, des rhinovirus, le Covid, etc. Mais vous précipitez pas sur les tests, ça sert à rien. Par contre, il a raison, Valère, quand vous êtes malade, évitez d'en mettre partout, portez un petit masque chirurgical. En revanche, remettre le masque pour se protéger des autres, ça n'a pas de sens. Deux réflexes qui sont simples. Premier réflexe, on se nettoie le nez. Le sérum, l'eau de mer, le sérum physiologique, faire un lavage de nez. Puis quand vous n'êtes pas lavé le nez?
0: 1520.
3: On ne le fait pas assez, et pourtant c'est très bien. Ça rééquilibre la muqueuse, ça l'hydrate, ça évacue les virus, etc. Donc on se lave le nez, sérum physiologique.
0: Un petit coup de gel hydroalcoolique aussi, docteur, on en remet peut-être, ça,
3: deuxièmement,
0: ou pas?
3: Deuxièmement, les gestes barrières, on se lave les mains, et si vous n'avez pas de point d'eau, vous pouvez utiliser le sérum hydroalcoolique, mais on se lave les mains, de l'eau et de savon, tout simplement. On revient des transports en commun, du boulot, etc., on rentre à la maison, on se lave les mains. On arrive au travail, on serre la main à tout le monde, pourquoi pas, on se lave les mains aussi. Ça, c'est le deuxième bon réflexe. Et je rajoute un troisième. On aère son logement 10 minutes le matin, 10 minutes le soir. Ça permet de ventiler, de renouveler l'air et d'éviter l'accumulation des virus. Juste avec ces trois réflexes, mais on diminuerait considérablement les épidémies de grippe, les épidémies de Covid, de gastro-entérite. On va arriver dans les épidémies de gastro-entérite.
0: On en parlera, on fera évidemment
3: ça,
0: une émission là-dessus.
3: C'est manuporté, c'est porté bien par sûr les mains. Donc juste ces réflexes de bon sens. Et si en plus, le geste civique, vous mettez un petit masque quand vous êtes malade, c'est plutôt pas mal.
0: Audrazo, vous avez une question pour notre médecin?
5: J'ai une question sur le lavage de nez. Moi, quand je le fais, j'ai l'impression que ça me dessèche complètement, c'est pas hyper agréable. Est-ce qu'il y a une fréquence à respecter, en fait?
3: Faut pas trop le faire.
5: D'accord.
3: Trop d'hygiène tue l'hygiène, et surtout ça va déséquilibrer.
0: Ça vous fait plaisir, Valère, ça. Vous qui ne vous lavez jamais, quand je présente.
3: Il se lave trop,
4: moi,
3: Valère.
4: Moi, je dors avec du gel hydroalcoolique.
3: Non, côté un peu hypochondriaque.
0: Ça peut
3: avoir l'effet inverse. Pareil en toilette intime, pareil la toilette sur la peau. En fait, on a le microbiote cutané, on a un microbiote des bactéries, la flore, vous savez, cette flore de bactéries à l'intérieur du nez, et il ne faut pas trop assécher, donc il ne faut pas le faire 10 fois par jour. Comme le gel hydroalcoolique, on ne l'utilise pas 10 fois par jour, mais se laver le nez, aller une fois par jour, c'est plutôt pas mal. Okay.
0: Vous avez des questions pour notre médecin, il y répond. 0810 055 056, c'est votre émission. On vous doit bien ça sur ICI. Pour l'heure, on s'écoute Paul McCartney, Live and Let Die, sur votre radio ICI.

0: Live and Let Die, Paul McCartney sur votre radio, ici que c'est bon.
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0: On vous doit bien ça. Il y a aussi une version des Guns N' Roses pour ceux qui sont fans de rock comme moi de cette chanson. Midi 46 sur votre radio ici, on est ensemble jusqu'à 13h. Vous êtes très nombreux à réagir au 0810 055 056, notamment sur le sujet qu'on a abordé en début d'émission sur le rapport entre les enfants et les écrans. Dans un court instant, Elsa Wolinski nous parlera du rapport entre les adultes et les écrans, qui n'est pas tout à fait le même. Mais pour l'heure, on accueille Alexandra qui nous appelle grâce à Ici Orléans, me semble-t-il. Bonjour Alexandra.
2: Bonjour.
0: Et comment allez-vous, chère Alexandra?
2: Super bien, vous avez une voix merveilleuse, pleine de sourires.
0: Oh bah merci, bah c'est vrai qu'on est quand même pas malheureux de faire cette émission toutes et tous ensemble. J'espère qu'on vous rend service. Je vois que vous êtes maman de 3 enfants, Alexandra.
2: Oui.
0: Alors vous, il y a du téléphone, il n'y a pas de téléphone, comment vous gérez? Dites-nous tout.
2: Eh bien nous, on a une recette magique. Non, on n'a pas de télé. Une règle écran un jour sur deux.
0: Super. Ouais.
2: Et on sort quand même. On fait dans la mesure du possible des petites sorties, des animations. On n'est pas sédentaire. Voilà. Donc ça marche plutôt pas mal du tout. Et je dirais qu'après, je pense que l'important c'est de toujours expliquer les choses et d'être bienveillant, d'aller au bout des explications, de bien sensibiliser et de rester très ferme quand c'est non.
0: Bah vous êtes formidable, hein, docteur Kirzek, c'est pas mal ça. Hein,
3: non mais c'est important de donner un cadre, surtout dans une société où il y a de moins en moins de cadres. Et l'ado, faut pas oublier, il se construit par opposition. Et donc du coup, ça fait partie de sa construction, lui donner un cadre dans lequel il va pouvoir naviguer, être libre. Mais il y a quand même des limites, ça c'est important. Et l'autre chose que vous nous dites, c'est je les occupe parce que c'est quand ils s'ennuient qu'ils prennent un écran.
0: Et
3: alors,
0: puis,
3: bien sûr, il y a tous les copains et tout ça.
0: L'ennui, mais... c'est pas mal aussi.
3: Alors, c'est bien de s'ennuyer, mais il faut apprendre à s'ennuyer.
0: Ouais,
3: s'ennuyer, c'est une réflexion intérieure aussi. Mmh. C'est leur expliquer tout ça, mais ça nécessite du dialogue.
0: Merci, docteur. Merci surtout à vous, chère auditrice, chère Alexandra. On va essayer, pardonnez-moi, j'en perds mes mots, de prendre le plus d'auditeurs et d'auditrices possible, parce que vous êtes très nombreux au 0810 055 056. On accueille Floriane. Et gros bisous, Alexandra, bien sûr. Bonjour, Floriane.
4: Oui, bonjour. Alors je rejoins Alexandra et je lui dis bravo parce que moi de mon côté, j'ai beaucoup de mal à proposer autre chose à mon fils qui a 12 ans et qui a développé une réelle addiction aux écrans.
0: Ouais,
4: donc
0: ouais.
4: Nous on a toujours mis des limites, mais pour autant, il ne pense qu'à ça, il ne pense qu'au temps qu'on pourrait lui rajouter et qu'on ne lui rajoute pas
0: bonhomme,
4: justement pour cette histoire de cadre.
0: Ouais.
4: Et il en est arrivé à s'acheter lui-même un téléphone avec son argent de poche, enfin qu'on soit au courant.
0: Dans votre dos,
4: voilà. Et donc, aujourd'hui, moi, j'ai ma grosse difficulté, c'est de réussir à lui proposer d'autres activités qu'il accepte de faire, parce que rien ne lui convient et qu'il ne pense... même si là, par exemple, ça fait depuis cette histoire de téléphone, il n'a plus accès à un téléphone.
0: Ouais.
4: Pour autant, il y pense beaucoup et puis il dit voilà qu'il s'ennuie, il veut pas particulièrement lire. Alors il est sportif, mais bon, au bout d'un moment, il peut pas faire que du sport non plus pendant tous ces temps. Et on a du mal à lui proposer d'autres activités auxquelles il puisse prendre plaisir à faire.
0: D'accord.
4: Même si on est fait avec
0: Alors,
4: lui.
0: Si vous avez, parce que c'est une communauté qu'on est en train de créer, on vous doit bien ça. Donc si vous avez des conseils aussi. Vous, hein, les amis à prodiguer à Floriane, vous écrivez sur le WhatsApp, hein, 0810 055 056. Docteur Kirzek.
3: Un conseil, il faut se faire aider, parce que là, effectivement, on est dans la définition de l'addiction,
0: le dialogue
3: il est compliqué, et il faut se faire aider par qui? Alors, bien sûr, il y a votre médecin traitant, mais sinon, il y a ce qu'on appelle les CJC, des consultations jeunes consommateurs.
0: Okay.
3: Il y en a une par département, généralement, c'est à l'hôpital, et ça permet pour toutes les addictions, mais en particulier pour ces addictions comportementales, au téléphone portable, d'avoir un rendez-vous avec un pédopsychiatre, avec un psychologue qui va pouvoir aider. Il y a aussi la maison des adolescents où il y a des espaces santé jeunes, où il y a des psychologues. Et dans chaque département, ça permet vraiment d'avoir un tiers qui va s'interposer, vous aider, vous donner des conseils pour ne pas être sans arrêt dans le conflit, parce que sinon ça devient vite ingérable à la maison.
0: Essayez peut-être ça, chère Floriane. Hein.
4: Oui, alors on a déjà contacté la maison des adolescents.
0: Ouais.
4: Donc on est effectivement suivi actuellement. Mais voilà, ça prend du temps.
0: Ça prend du temps.
5: On espère que vous allez y arriver. Il y a aussi des superbes pédopsychiatres, vraiment. N'hésitez pas, parce que là, effectivement, le petit bonhomme, il a besoin d'aide. On vous embrasse très, très fort, chère Floriane. On continue, hein. On reste avec vous jusqu'à 13h. 0810 055 056 pour réagir. Et dans un court instant, Elsa Wolinski va parler de notre rapport, nous, les adultes, aux écrans. À tout de suite.
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5: Effectivement, on vous doit bien ça sur ICI. C'est votre nouveau rendez-vous quotidien. On est ensemble encore pendant quelques minutes, jusqu'à 13h. On a parlé du rapport entre les ados, les enfants et leurs écrans. Pas toujours simple à gérer. Et là, grâce à notre Elsa Wolinski, on va apprendre un peu sur notre rapport à nous, les adultes, avec les écrans.
13: Mais oui, parce qu'il faut, va falloir arrêter de se mentir quand même.
14: Non mais arrêtons.
13: Tiens donc.
14: Mais oui, on passe notre temps à dire à nos enfants, lâche ton téléphone, c'est mauvais pour les yeux, pour ta tête, pour ta culture. Alors que nous, on est les premiers. Gérald, regardez-le, il n'arrête
15: allez,
14: pas.
15: Je te pose.
14: Je vous assure, c'est une catastrophe,
5: c'est
14: notre
5: vrai.
14: Médecin.
5: Même pendant l'émission.
14: Le pire, c'est qu'on ne fait même plus attention. On va au restaurant, on a le téléphone. On est dans le métro, on a le téléphone. On regarde un film, on a le téléphone en plus. On va aux toilettes.
5: À votre ça, c'est
14: avis.
5: Pour Valère.
14: Voilà, Valère, vous allez
15: chez les femmes.
16: Non, pardon, je plaide coupable. J'ai déjà laissé tomber mon téléphone dans les toilettes.
14: Ah, non, mais Aude.
5: Bravo, Aude.
15: Vous l'avez changé depuis.
16: Je l'ai changé, oui.
14: Et pourtant, malgré tout ça, on continue quand même d'accuser nos enfants en leur disant « arrêtez ». Mais en fait, nos enfants, c'est ce que je disais avec le médecin tout à l'heure, le pédopsychiatre, ils nous plagient. On dit toujours « ah, cette génération, elle est toujours sur les écrans ». Mais pardon. Mais est-ce qu'on en parle de nos parents à nous ? Ah. Est-ce que vous les avez vus, les grands-parents, aujourd'hui ? Parce que maintenant, quand on part se balader en forêt avec eux, qu'est-ce qui se passe ? On est obligé de leur dire « Mais lâche ton téléphone, maman, regarde autour de toi,
5: vrai,
14: papa, regarde comme c'est beau, les arbres, la forêt !» Et là, ils nous répondent quoi ? « Mais attends, je finis juste mon message, ou je prends une photo
5: ouais, !»
14: Mais on n'en revient pas. Mais enfin, c'est un monde quand même. Donc on passe nos journées à dire à nos enfants de décrocher leur écran, et maintenant il va falloir faire la même chose avec nos parents. Donc on n'est pas rendu. Et le pire, c'est qu'effectivement, on est exactement pareil. Nous, qu'est-ce qu'on fait ? On est là, parce que nous-mêmes, on est dans la forêt avec nos parents. Mmh. Alors on se dit, bah, nous aussi, on va profiter. Et là, on sort notre téléphone, et qu'est-ce qu'on fait ? Bah, on prend une photo, bien sûr.
5: Un selfie tronc d'arbre.
14: Un selfie tronc d'arbre, qu'on poste immédiatement sur Instagram avec écrit « Se reconnecter à l'essentiel ».
5: Tellement.
14: C'est tellement ça. En fait, on est foutus. Je vous le dis, non mais c'est vrai, on est foutus. Mais finalement, quand même, il y a du positif là-dedans. Parce que je me dis que c'est peut-être pas si mal pour nos grands-parents s'ils sont devenus accros à leur portable. Parce que pour les personnes âgées qui vivent seules, ça peut changer beaucoup de choses et il faut y penser, vraiment. D'ailleurs, selon une étude, 61% des internautes de plus de 60 ans utilisent Internet pour garder le contact avec leur famille et leurs proches. Parce que maintenant, une grand-mère peut voir son petit-fils qui habite à Marseille, recevoir une photo de sa petite-fille qui est en vacances à l'autre bout du monde, se sentir revivre même par procuration, et ça, ça vaut de l'or. Bon, elle peut aussi envoyer 15 fois la même vidéo de chat, ça c'est un autre problème. Ça leur permet quand même aussi de rester à la page. D'ailleurs, Enora, c'est votre maman qui va vous expliquer ce que ça veut dire avoir le seum maintenant.
13: C'est vrai.
14: Mais au fond, je trouve ça plutôt joli, cette histoire. On a inventé un objet qui nous permet de rester ensemble, même quand on est loin les uns des autres. Alors évidemment, on sait bien qu'il faudrait décrocher, profiter de l'instant présent, comme je regarde Valère, je profite de l'instant présent.
13: Oh,
14: regarder les gens dans les yeux avec Aude, retrouver le plaisir de ne rien faire avec Gérald. D'ailleurs, il paraît que c'est tendance, la déconnexion numérique, tellement tendance qu'il y a même des gens qui paient pour partir en vacances dans des endroits où il n'y a pas de réseau. Alors ça, je ne comprends pas du tout. Alors moi, je veux bien déconnecter, hein, mais il faut quand même que je puisse le dire. Attendez, je déconnecte. Attendez, d'ailleurs, je vous laisse, je vais laisser un message que je déconnecte. Voilà.
13: C'est exactement ça. Merci Elsa Wolinski. Ah là là. C'est le rapport qu'on a avec les écrans, c'est quand même tout un poème, ça mériterait 14 émissions.

0: Non, mais c'est, on est un peu tous addicts. C'est vrai que ça craint, honnêtement. Ouais.
1: Mais il y a quand même des utilisations positives. Et chez les grands-parents, notamment, c'est un lien social. Et on sait que c'est une prévention des démences cognitives, etc. C'est un lien. Il peut y avoir des jeux, etc. Le tout, c'est la modération, en fait. C'est la dose.
2: Absolument. Merci beaucoup, chers amis. Et puis continuez. Vous l'avez vu, c'est votre émission. 0810 055 056. Et puis deux fois par émission, je vous offre 200 euros de pouvoir d'achat. C'est le moment. Et c'est Martine qu'on va accueillir, qui s'est inscrite sur le site ici.fr. Bonjour Martine.
3: Bonjour.
2: Qui nous appelle via Ici Limousin, qu'on embrasse très chaleureusement. Bonjour Martine, comment allez-vous, chère Martine?
3: Ça va très bien.
2: Alors vous, je vois que vous avez une fille et deux petits-enfants.
3: C'est ça.
2: Ils sont accros aux écrans, vos petits-enfants?
3: Un petit peu.
2: Un petit peu, voilà. Il faut faire un petit peu attention à ça, évidemment. Alors Martine, j'ai le plaisir de vous annoncer que c'est gagné. Bravo Martine.
4: Bravo.
2: Et voilà.
3: Super.
2: Eh oui, super. En plus, avec une voix rayonnante comme la vôtre, ça nous fait d'autant plus plaisir. Vous êtes inscrite et voilà, c'est gagné. On vous embrasse très très fort, ma chère Martine. Prenez grand soin de vous. Bah voilà, elle est déjà partie, elle a eu bien raison.
1: Elle est allée utiliser
2: elle
1: le bon d'achat.
2: Directement sur son petit tapis volant. Alors merci beaucoup pour préparer cette émission. Je remercie ma chère Céline à la réalisation, Diana à la technique, Sadika au standard et ma Gwenaëlle à la préparation. Et merci à vous, chers camarades, chers amis. Dans un instant, le trésor de nos régions avec Marine Logénie. Coucou Marine, allez, c'est parti.
5: Coucou.
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2: Et merci d'écouter la radio ici. Il est 13h. Les informations.
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8: Bonjour à toutes et à tous. On va parler carburant aujourd'hui et avenir de nos enfants. Carburant d'abord, au lendemain des annonces du gouvernement. Des annonces qui n'ont pas vraiment réussi à convaincre. Reportage près du Mans, à la pompe, auprès de gros rouleurs. On écoutera aussi les réactions de professionnels, infirmières, patrons d'auto-école. Parmi les conséquences de ce contexte de crise de pouvoir d'achat en Berne, les vols de carburant se multiplient. On ira dans le Morbihan. Et les trains s'arrêtent à la demande en Lozère. On a testé pour vous. Au programme également, je vous le disais, on vous dévoile les résultats de notre grande consultation, dites-le ici, sur l'avenir de nos enfants avec Odoxa. Pas vraiment réjouissant ces résultats, vous êtes inquiets pour les générations futures?
9: Aussi bien les contextes de guerre que l'économie, le climat. J'ai des amis qui au départ ne voulaient pas d'enfants pour cette raison-là, alors que c'était un souhait d'en avoir. Au final, il y en a plusieurs dans mon entourage qui se sont arrêtés à un enfant pour ces raisons-là.
8: 86% des Françaises et des Français pessimistes pour l'avenir. On vous écoute et on décrypte avec nos invités qui nous diront aussi qu'il y a des raisons d'espérer. Bienvenue dans le 13h de nos régions. On est ensemble jusqu'à 13h30. 2,40 € du litre en moyenne pour le gasoil, 2,19 € pour le sans-plomb, 95. On part tout de suite à la pompe, à la rencontre des grands rouleurs. Que pensent-ils, que pensent-elles donc des annonces gouvernementales d'hier, du prolongement du chèque carburant de 100 €? Au nord du Mans, à Cille-Guillaume, là où la voiture est indispensable, celles et ceux que vous avez rencontrés, Julien Penaud, sont très inquiets et les aides n'y changent rien.
10: Le plein terminé pour son utilitaire, Emmanuelle, agricultrice en Mayenne, raccroche le pistolet de diesel. 2,42 € du litre dans cette station de Cille-le-Guillaume et un ticket de caisse qui fait très mal.
11: 94,28 € pour 38 litres d'essence. Voilà. Faut être riche maintenant pour pouvoir travailler.
10: Et n'allez pas lui parler du prolongement du chèque carburant. Elle n'avait même pas pris la peine de demander le premier.
11: Sur un mois, ça me fait 400 € de gasoil. Donc 100 €, bah, ça sert à rien, quoi. C'est pas des aides qu'il faut, c'est des baisses directement, des baisses de taxes. On soufflerait un peu plus, quoi.
10: Car beaucoup d'automobilistes ici sont comme en apnée à chaque plein. Laurent fait plus de 60 km par jour pour aller et revenir du travail. De 120 €, il est maintenant à plus de 200 € de carburant par mois.
12: Déjà, je ne sors beaucoup moins. Je calcule ce que je peux faire et pour pouvoir regrouper mes achats à un endroit précis quand je prends ma voiture.
13: C'est bien de calculer, mais là, ça devient incalculable, je veux dire. C'est trop serré.
10: Nicolas, chauffeur chauffeur poids lourd craint, lui, que cette crise énergétique ne se transforme en crise sociale.
4: Parce que quand on est serré à la gorge, que ce soit au niveau alimentaire ou au niveau de la voiture, ça peut monter assez vite. J'espère que nos cérébraux en haut, ils arriveront à trouver des solutions.
10: L'attente est donc grande pour tenter de soulager un budget carburant de plus en plus lourd à supporter. Oh.

0: Reportage ici même, signé Julien Penaud. Parmi les réactions ce midi, celles des infirmières libérales qui entrent dans le dispositif grand rouleur et qui pourront toucher une enveloppe de 80 euros en une fois, hein, pas par mois, pour celles qui roulent plus de 100 km par jour en moyenne. Peut mieux faire, répond Gaëlle Cana. Aujourd'hui, elle est infirmière libérale et présidente du collectif des infirmiers en colère.
1: Le fait que le dispositif gros rouleur soit élargi, ça veut dire qu'il y a quand même des infirmiers qui vont être concernés. Jusque-là, moi, je connais personne qui avait été concerné. Donc, si, enfin, il y en a qui peuvent toucher quelque chose, franchement, je trouve que c'est déjà pas si mal. Ils auraient pu mieux faire, mais bon. Pour ce qui est de l'autre aide, donc qui est de 80 euros, j'ai presque envie de dire que c'est gentil. Parce qu'il faut bien s'apercevoir que ça va jamais compenser l'augmentation du prix de l'essence, en fait. Je prends mon cas personnel qui est quand même intéressant parce que je suis dans la moyenne. Je suis passée en début d'année, en janvier, je payais 300 euros par mois d'essence. Je suis actuellement aux environs de 400 euros par mois. Et si on se projette à 3 euros le litre, ce qui est dans les projections, si j'ai bien compris, je vais être au-delà de 500 euros par mois. Je vous laisse faire le calcul, c'est pas avec 80 euros qu'on va compenser ce que j'ai déjà payé en plus et puisque je vais continuer à payer en plus. Le compte n'y est pas du tout, en fait.
0: Voilà, les infirmières libérales qui entrent dans le dispositif, et à côté de ça, il y a les oubliés. On ne les a pas beaucoup entendus depuis le début de cette crise, mais les auto-écoles se sentent particulièrement écartées. Boris Grabowski est patron d'une auto-école à Châteauroux, mais aussi vice-président du syndicat Mobilience ESR, c'est la première organisation professionnelle des exploitants d'écoles de conduite et il menace d'une action prochaine.
2: Comme la marge d'une auto-école aujourd'hui, c'était entre 2 et 3 euros par heure de conduite. Là, on est passé en dessous de l'euro de marge. Là, la conclusion va être claire et nette. On n'a pas le choix, on va devoir augmenter nos tarifs. Il faut compter de toute façon environ 3 à 4 euros de plus par heure de conduite. Bon, on va se regrouper avec tous les métiers de Mobilience. On est 25 métiers parce qu'on n'est pas les seuls touchés. Il y a les dépanneurs, il y a les distributeurs de carburant, par exemple, avec nous. Donc, on va se réunir et, en effet, on va envisager des actions.
0: Voilà, les auto-écoles qui contre-attaquent menacent d'une flambée de leurs tarifs, tout comme les transporteurs routiers exclus des dispositifs d'aide. Conséquence de cette flambée des prix, les vols de carburant prennent de l'ampleur. Ce n'est pas nouveau, mais ils deviennent de plus en plus récurrents et les conséquences financières sont de plus en plus importantes pour les entreprises qui en sont victimes, notamment les entreprises de travaux publics, comme ici dans le Morbihan, Jean-Michel Naga.
3: Oui, c'est le cas sur ce chantier, à l'abri des regards, près de la 4 voies entre Vannes et Auray. Marc, le conducteur d'engin, a déjà constaté 3 vols de carburant ces dernières semaines.
4: La dernière fois, c'était dimanche, là. On a eu la semaine d'avant et début août. Et donc, du coup, c'est 150, 200 litres à chaque fois qu'ils pompent, quoi.
3: Et pourtant, le site est sous surveillance vidéo, mais ça ne perturbe pas du tout les voleurs.
4: Ils rentrent, ils viennent en plein jour, ils sont pris en vidéo, mais ils n'ont pas peur. Hein. On voit bien qu'ils ne sont pas dérangés, ils ont l'habitude de le faire.
3: Ils sont masqués ?
4: Ouais. Certains, oui. Le dernier, non. On a sa tête, on voit bien sa tête. C'est les caméras. C'est chiant, quoi. À la longue, c'est chiant.
3: Et ça a bien sûr un impact financier très lourd pour son patron, Pascal Lajognas. Il en est déjà à 2000 litres de carburant volé depuis 2 semaines.
5: Aussitôt que j'appelle la gendarmerie, quand j'ai une alerte sur mon portable, le temps qu'ils se déplacent, ils ont fini leur siphonnage. Au prix du carburant actuellement, on n'est pas prêt de s'arrêter.
3: Et il en fait même des cauchemars.
5: La nuit, je me réveille à 3h30 du matin ou 4h, je vois que des personnes qui siphonnent mes machines. Oui, je le rêve. Je vois que ça la nuit bientôt. Donc voilà. Ça crée de l'angoisse, comme tout chef d'entreprise.
3: Et il espère une baisse des prix des carburants. À ses yeux, c'est la seule solution pour que le nombre de ces vols diminue enfin.
0: Jean-Michel Naga, ici, Armorique. Et puis, il y a nos habitudes qui changent, direction la Lozère, où désormais, dans certaines gares, il faut lever la main pour arrêter le train. Depuis le 31 août, la SNCF expérimente les arrêts à la demande dans 10 gares du département. Le principe est simple, s'il n'y a personne sur le quai, le train continue sa route. En revanche, pour monter, les voyageurs doivent faire signe au conducteur. Dispositif expérimenté par la SNCF pour gagner du temps, améliorer la régularité des trajets et réduire la consommation d'énergie, Saïd Makhloufi.
6: Je lève la main.
7: Le train s'arrête.
6: Le conducteur du train m'a vu.
8: Bienvenue.
6: Et dès qu'on monte...
8: Bonjour. Bonjour.
6: Karine Boyer, chef de bord, va à la rencontre de chaque nouveau passager.
8: À sa rencontre pour savoir où elle descend.
6: Si personne ne monte ou ne descend...
8: Eh bien, le train ne s'arrêtera pas, on continuera notre chemin.
6: C'est plutôt simple, hein.
8: Exactement, c'est ça, ça fait plus fluide. La fluidité, elle est là, on peut mieux réguler. Donc le voyageur est content.
6: Le principe convient à Nina.
9: Comme ça, on arrivera plus tôt à notre destination. C'est une bonne idée.
6: Et c'est tout bénef, assure Emmanuelle Arnaud, directrice de ligne SNCF Voyageurs.
10: C'est de gagner en régularité, en robustesse. Donc ça peut être un plus pour le voyageur. C'est-à-dire s'il y a un retard, éventuellement, on peut regagner du temps sur la ligne, puisqu'on ne s'arrête plus systématiquement à tous les des arrêts. Et après, il y a un deuxième objectif pour nous aussi qui est important, c'est quand même l'impact sur l'environnement, puisqu'on réduit la consommation d'énergie.
6: Un train consomme plus quand il s'arrête et quand il redémarre.
7: Oui, le train va partir, attention à la fermeture des portes.
6: Jusque-là, tout est logique pour Muriel.
11: Oh bah, si à personne, si à personne, je vois pas l'intérêt de s'arrêter.
6: Mais pour cette passagère régulière.
11: J'aimerais surtout qu'il y ait plus de trains.
6: Et pour l'instant, c'est surtout la demande de Muriel qui reste à l'arrêt.
0: Reportage ici, Garloser, Saïd Makhloufi.
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0: À suivre, on consacre une large partie de l'émission à la première consultation, dites-le ici, consacrée à nos enfants. À 7 mois de l'élection présidentielle, enquête qui révèle un certain pessimisme quant à l'avenir. On détaille ses résultats. On sera également avec Mathieu, professeur dans le secondaire, qui s'est exprimé sur ses craintes dans l'isoloir ici. Et puis Michael Stora nous accompagne, psychologue clinicien pour enfants et adolescents. Il nous donnera aussi des raisons d'être optimiste. Nous sommes donc à un peu plus de 200 jours avant le premier tour de l'élection présidentielle en France. À cette occasion, vos radios ici lancent une série de consultations pour recueillir vos attentes pour ce scrutin. La première concerne nos enfants et leur avenir. Selon une enquête menée avec l'Institut de sondage Odoxa, auprès de 14 000 Françaises et Français, 9 sur 10 se disent pessimistes pour les générations futures, avec comme principale source d'inquiétude le dérèglement climatique, la hausse du coût de la vie et les tensions politiques en France et à l'étranger. À la sortie des classes devant l'école maternelle Esplanade, c'est à Calais, les parents sont nombreux à être préoccupés pour leurs enfants. Héloïse Roger.
14: Victoria est mère de 4 enfants âgés de 2 à 9 ans. Quand elle parle de leur avenir, elle dit vivre au jour le jour.
15: Franchement, j'essaye de ne pas me poser de questions parce que comme ça, je ne flippe pas.
14: Mais dans le fond, elle le concède, elle s'inquiète.
15: Déjà, nous, on rame. Mais si nous, on rame, ça va donner quoi ? Il y en a qui ont des diplômes, mais ils n'ont pas de travail. Il y en a, ils ont un travail, mais quoi qu'il arrive, ils galèrent à la fin du mois. Le monde y part tellement, on va rester poli. Mais voilà, il y part.
14: Samuel, le père de la petite Alex, lui, fait fi de la politesse.
16: C'est vrai que là, en ce moment, ça part un peu en cacahuète un peu partout. Ce qui se passe tous les jours, les informations, etc.
17: Quand on voit le pays, comment il part, on a du mal à imaginer un avenir pour eux.
14: Laura, qui a 3 enfants, est aussi très pessimiste.
17: Entre les conflits qui arrivent partout dans le monde, les hausses, les salaires qui suivent pas.
14: Le réchauffement climatique et la protection des plus jeunes sont aussi évoqués par la trentenaire.
17: Quand on voit tout ce qui se passe autour des enfants et la justice qui ne suit pas tellement derrière, c'est vrai qu'on a peur pour eux. J'ai 2 filles, donc je m'inquiète automatiquement. Je me dis qu'est-ce qui va se passer.
14: Elle prévoit de lire avec attention les programmes des candidats à la présidentielle pour elle, mais aussi et surtout pour ses enfants.
0: Héloïse Roger, ici Nord, avec nous dans le trésor de nos régions, Céline Braque, bonjour.
18: Bonjour.
0: Vous êtes cofondatrice, directrice générale d'Odoxa. On vient de l'entendre dans le reportage qui prédomine dans cette enquête. C'est une angoisse un petit peu généralisée.
18: Oui, c'est-à-dire que quand on a 86% de pessimisme pour l'avenir des enfants, c'est vrai que c'est un chiffre qui fait un peu peur, surtout que par le passé, s'il y avait bien quelque chose auquel les Français croyaient, c'est le fait que la société serait meilleure justement pour ses enfants. Et depuis une quinzaine d'années, on a un renversement de la situation et une accentuation de ce sentiment négatif parce qu'il y a un faisceau de peurs qui sont d'ailleurs finalement très bien décrites dans le reportage qu'on vient d'entendre.
0: Dérèglement climatique en premier lieu.
18: Oui, c'est vrai que quand on demande aux Français qui nous disent qu'ils sont pessimistes, eh bien c'est quoi ? Qu'est-ce qui vous rend pessimiste ? En premier, à 68%, c'est le dérèglement climatique. Ça, c'est vraiment un sujet qui compte beaucoup, encore plus pour les jeunes. Ça veut dire que c'est pas seulement des parents qui s'inquiètent pour leurs enfants. En fait, c'est pas simplement une projection. On a bien des jeunes qui, aujourd'hui, sont vraiment inquiets pour eux, aujourd'hui et pour demain. Donc ça, c'est vraiment quelque chose de très fort. Puis derrière, assez vite, on a
0: sur le top 3, on va dire,
18: la montée de l'individualisme. Mm-hmm. Donc ça, c'est un sujet très intéressant, enfin je trouve, oui, et qui donne aussi de l'espoir. Si j'ai l'occasion de dire des choses positives,
0: on va le garder pour la fin.
18: Voilà. Et la hausse du coût de la vie. Donc on s'en doute, le pouvoir d'achat, c'est vraiment quelque chose qui ressort beaucoup et c'est transversal. On voit ça partout, dans toutes les régions, dans tous les départements, quel que soit l'âge des Français.
0: C'était ma future question. Est-ce que le pessimisme est plus marqué dans certaines régions?
18: Le pessimisme général, non, pas vraiment. C'est-à-dire que vous vous doutez bien que quand on a
0: 86% de Français qui sont inquiets pour leurs enfants. En réalité, on est sur des scores au-delà des 80%, quelle que soit la région, quel que soit le département. C'est plutôt là où on va avoir des différences, c'est dans l'explication de ce pessimisme. C'est-à-dire qu'on va avoir des endroits où le dérèglement climatique va être cité encore plus qu'ailleurs. La Haute-Garonne, les Hautes-Alpes, la Corrèze, c'est des endroits où on va s'inquiéter en particulier de cela.
18: En particulier pour les cultures, la sécheresse, bah parce que ça joue, oui, les départements ruraux.
0: Voilà, ce sont généralement des départements ruraux qui vivent de plein fouet le dérèglement climatique, avec la sécheresse, avec des inondations, parfois les deux. Donc dans ces zones-là, on est encore plus inquiet qu'ailleurs. Par exemple, sur d'autres choses, par exemple la hausse du coût de la vie, dans les régions où le PIB par habitant est plus bas, par exemple les Hauts-de-France, bah, on va s'inquiéter encore plus, d'ailleurs on l'entendait dans votre reportage, de se dire, bah, est-ce que nos enfants vont réussir à avoir un minimum le moyen de leurs ambitions.
18: Et sur l'éducation, Céline Braque, on va y venir dans un instant, c'est aussi un sujet d'inquiétude, l'enseignement.
0: Oui, avec un résultat très sévère sur l'école publique, c'est-à-dire qu'on voit qu'aujourd'hui le privé, c'est pas nouveau, on l'entend, on a fait des études sur le sujet, rassure beaucoup plus que le public, on a seulement 42% de Français qui disent qu'ils sont les établissements publics autour d'eux sont bons, contre 70% pour les écoles privées. Mmh. Et on n'est pas dans quelque chose d'abstrait, on ne demande pas aux gens un jugement sur l'éducation nationale. Non, on leur parle vraiment des établissements qui sont à côté de chez eux.
18: Céline Braque, vous restez avec nous. On poursuit cette discussion sur l'avenir de nos enfants, de nos jeunes, notamment leur éducation, car le niveau de l'enseignement public est aussi donc un facteur de crainte.
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18: L'enseignement public, son niveau, c'est un sujet abordé par Mathieu il y a 3 jours dans un de nos isoloirs. Ici, il a 50 ans et il est professeur, on l'écoute.
19: Un sujet qui me travaille particulièrement aujourd'hui, c'est l'éducation nationale, avec malheureusement un soutien peut-être moins fort des familles. Donc c'est un sujet qui clairement travaille, parce qu'une bonne éducation, une bonne éducation nationale, c'est aussi une société qui évolue bien.
18: Et Mathieu est avec nous aujourd'hui en direct dans le 13h de nos régions. Bonjour.
20: Bonjour.
18: Merci d'être là pour témoigner quelques jours après votre passage dans l'isoloir. Témoigner plus en longueur aujourd'hui. Vous êtes donc professeur dans le Vaucluse. Est-ce que vous le sentez, vous, de la part des parents, ce soutien qui se fait de plus en plus rare?
20: Alors, je vais nuancer un peu, dans le sens où, en effet, aujourd'hui, l'école est un peu à l'image du pays, c'est-à-dire que bon, les difficultés dans le pays montent, les difficultés à l'école aussi, mais ça va être difficile d'affirmer quand même que tout va mal dans l'éducation nationale.
18: Oui.
20: Ça serait faux.
18: Bien sûr.
20: Comme dire que tout va bien, ça serait utopique. Alors, une réalité, c'est que les choses vont quand même moins bien. Là, vous abordiez le côté parental. Mm-hmm. Alors, heureusement, on a beaucoup de familles qui nous soutiennent, mais en effet, on voit qu'il y a une proportion de plus en plus importante de familles qui ont tendance à rentrer un peu dans la défiance.
18: Comment ça se traduit, ça, Mathieu, au quotidien, pour vous?
20: On nous demande de plus en plus de justifier, en fait. Justifier la punition, justifier le travail demandé. Alors quand je dis de plus en plus, là aussi ce sont quelques parents, c'est là que je veux en venir. Mais c'est vrai que de cette proportion que l'on avait qui pouvait se dérouler une fois par semaine, une fois tous les 15 jours, là on rentre dans quelque chose de quasiment quotidien. Et c'est là que bon, ça vient ajouter un peu de difficulté à notre métier, en fait.
18: 58% des Français, c'est ce que dit cette enquête, jugent que le niveau des établissements autour d'eux est mauvais. Quelle est votre réaction à ce ressenti, à ce chiffre?
20: Là aussi, c'est un ressenti. Là, si je parlais de mon établissement, je ne pourrais pas être aussi sévère que ce qui a été annoncé dans ce sondage.
18: Évidemment.
20: Ça va dépendre beaucoup de l'équipe en place, beaucoup de l'équipe de direction. Moi, j'ai la chance d'avoir une équipe de direction qui tient la route et qui impulse pas mal de projets, qui nous motive, donc ça aide. Mais en parallèle, en effet, c'est vrai que, pour vous donner un exemple, il y a 3 ans, on pouvait avoir des sorties en bus pour pouvoir aller visiter un monument, approfondir l'histoire. Dans ma matière aussi, je construis des éléments en 3 dimensions. Et c'était bien d'aller sur place pour que l'élève s'approprie l'objet.
18: Le vrai problème, c'est aussi le manque de moyens, et, Mathieu, et les classes surchargées.
20: Et aujourd'hui, en fait, aujourd'hui, on a plus d'argent pour pouvoir faire une sortie en bus. Ça impliquerait à ce moment-là de solliciter les familles, mais dans un établissement où on a beaucoup de familles qui sont en difficulté financière, ça peut mettre aussi pas mal d'élèves sur la touche. C'est pas évident. Donc en effet, une perte de moyens qui pèse et que l'on ressent vraiment au quotidien dans l'éducation nationale.
0: Merci beaucoup Mathieu d'avoir été avec nous et merci d'être passé par notre isoloir ici. Céline Bracco, fondatrice de l'Institut Odoxa. Les parents, ils ont conscience aussi du manque de moyens dans l'éducation nationale ?
1: Oui, ils le disent quand on a des enquêtes sur ce sujet-là. Ils ne pointent pas tellement les personnes, les enseignants, ils pointent souvent à un système qui est défaillant. Mais un système qui est défaillant est pour eux lourdement défaillant. Pas seulement sur la qualité de l'enseignement, mais on le voit dans d'autres enquêtes qu'on a réalisées sur l'encadrement, sur l'autorité, sur la sécurité des élèves. Ils se posent des questions. Donc c'est pour ça que, en fait, ce que décrit Mathieu, c'est que derrière ils demandent des comptes. Puisque comme ils se disent que ça se passe pas bien, ils ne confient plus aujourd'hui leurs enfants les yeux fermés en se disant il faut faire confiance aux enseignants, à la direction des établissements.
0: L'avenir de nos enfants qui aura donc un poids dans la campagne présidentielle, puisque les Françaises et les Français qui ont répondu ici ont des messages aussi pour le futur président.
1: Oui, là on a 89% de Français qui nous disent que c'est un sujet qui va compter pour eux lorsqu'ils vont devoir voter pour le président de la République. Et là, on n'est plus seulement sur les parents d'enfants, c'est-à-dire toute la société considère que ce sujet-là, il est crucial et ils attendent des candidats qu'ils parlent de ces sujets. Donc on verra si les candidats les écoutent.
0: Plus de 9 personnes sur 10 donc seront attentives aux propositions des candidats. Et l'une des priorités, selon les Français aussi, 44% d'entre eux, c'est la lutte contre la sédentarité, l'addiction aux écrans. La plupart sont pour une interdiction au moins de 15 ans de l'accès aux réseaux sociaux. Sarah Kelifi est allée à la rencontre des parents à Aix-en-Provence.
21: Assis à une terrasse, Richard et Kinga profitent d'une pause du midi sans leurs enfants âgés de 15 et 18 ans. Du repos, car à la maison...
22: Il faut faire un peu la gaillère, quoi, pour lui dire stop avec le téléphone, s'il passe 5 heures ou 6 heures par jour.
21: Ce couple est pour la restriction d'accès aux réseaux sociaux pour les moins de 15 ans, comme 80% des représentants des Bouches-du-Rhône.
22: Oui. Moi, j'ai vu mon fils être à 4 assis sur une chaise, comme ils font tous ces minots, ils s'envoient des messages côte à côte.
21: Et selon notre consultation, dites-le ici, jusqu'à 71% des répondants vont même plus loin et souhaitent élargir cette interdiction à 16 ans.
23: C'est déjà pas mal. Ça commence très tôt aujourd'hui. Je pense pas que ce soit sain d'un point de vue cérébral.
21: Dans la rue, juste à côté, c'est la pause tacos pour ce groupe d'ados. Ils ont 15 ans, rentrent au lycée et ils ont tous un téléphone dans la main gauche, leur sandwich dans la main droite. Vivre sans les applis.
24: On s'ennuierait. On pourrait plus parler avec nos collègues et tout.
25: Et juste par SMS, ça marcherait pas ?
24: Non, plus personne n'a un numéro tel.
21: Pourtant, certains sont conscients des dangers de ces applications.
26: C'est clairement une addiction.
27: Je supprime TikTok, passer 8 heures dessus.
28: Non, je pense que c'est plus aux applications de mettre des restrictions.
29: Ouais. Tout ce qui est termes sexuels et tout, plutôt éviter.
21: Ils débarrassent leur plateau et profitent de leurs derniers instants de connexion avant de retourner en cours où le téléphone sera rangé au fond du sac.
0: Un reportage ici Provence. Sarah Kelifi. Bonjour Michael Stora.
30: Bonjour.
0: Merci de nous apporter votre éclairage dans le trésor de nos régions. Vous êtes psychologue, spécialiste écran des réseaux sociaux également. Les écrans, on l'entend, c'est un sujet majeur d'inquiétude des parents. Est-ce qu'ils ont raison, Michael Stora, de s'inquiéter ou est-ce que les enfants maîtrisent ?
30: Non, ils ont raison de s'inquiéter. Écoutez, en même temps, c'est une caisse de résonance de certaines décisions politiques qui fait que Emmanuel Macron fait des écrans un enjeu vraiment important. Écoutez, profondément, oui, lorsqu'on rentre un peu dans le détail de la toxicité des réseaux sociaux, on se rend bien compte que les adolescents en souffrent, même si, paradoxalement, ils adorent ça. Donc c'est assez compliqué. Maintenant, c'est aussi un reflet, d'une certaine manière, de notre société, puisque nous sommes dans une société où les idéaux, le narcissisme est roi, et finalement, les réseaux sociaux ne font que capitaliser sur ces failles, sur nos fragilités. Donc c'est vrai qu'on a tendance à penser que, finalement, les résultats de cette étude montrent que les Français ont finalement compris.
0: Et est-ce qu'il y a une montée de l'individualisme chez les jeunes générations qui sont seules avec leur écran finalement ?
30: Alors c'est assez étonnant parce que je ne sais pas si c'est toujours toujours intriguant dans ce type d'études, puisqu'au fond les questions ont été posées, hein, c'est-à-dire ce sont des questions qui donc vont orienter. Moi, quand j'ai lu individualisme, vous savez, je reçois en tant que psychologue plutôt des jeunes adultes. Ce qu'on perçoit, c'est qu'il y a un mouvement depuis 30 ans, c'est-à-dire qu'au fond, les enfants, il y a une sorte d'hyper-attention au bien-être des enfants, qui maintenant sont devenus des adultes ou des jeunes adultes. Oui. Ils sont eux-mêmes un peu victimes de cette question de l'individualisme. Au fond, cette problématique d'avoir un enfant, j'ai pas mal de jeunes, d'adolescents qui évoquent leur éco-anxiété, et objectivement, on ne peut être qu'empathique par rapport à cette question-là. Par contre, oui, on voit bien que au fond, avoir un enfant, comme vous le savez peut-être, je ne sais pas, c'est aussi mettre de côté son narcissisme, c'est-à-dire, c'est être là pour l'autre.
18: Exactement.
30: Et ça, c'est plus compliqué. Et moi, j'ai peut-être mal compris le concept d'individualisme, et j'entends un peu l'idée qu'il n'y aurait pas suffisamment de... Et on le voit d'ailleurs avec les Gen Z, dans les grandes études, qui est tout à fait passionnant, qui montre que c'est une génération qui souhaite revenir vers un lien à l'autre en réel. Et
18: c'est
30: ça, c'est
18: complexe.
30: Plutôt intéressant.
18: Effectivement. Oui. Mickaël Stora, Céline Braque va vous répondre sur cette question sur l'individualisme. Elle était un petit peu orientée.
1: Alors, c'est-à-dire qu'on propose différentes possibilités dans cette question, mais il y a aussi un poste ouvert. Donc, les gens, en l'occurrence, pouvaient répondre ce qu'ils voulaient, oui, sur les raisons de leur inquiétude. Et y compris dans le poste ouvert, on avait beaucoup de choses autour de ça, sur l'idée que on ne formait plus une collectivité, qu'on n'était plus assez soudés, qu'on ne formait plus un pays, mais qu'il y avait de multiples communautés, petites communautés. Donc, c'est quelque chose qui ressort vraiment. Et quelque part, c'est à la fois un problème, et je considère aussi que c'est un espoir. C'est-à-dire se dire qu'on est devenu plus individualiste, ça veut dire pas forcément penser à sa pomme, mais penser aussi surtout à sa famille et un peu moins
18: au cercle proche,
1: au cercle un peu plus éloigné justement. Oui. Ça c'est quelque chose que les Français reconnaissent, et les différentes crises qu'on a traversées, à la fois au moment du Covid, crise économique, crise géopolitique, fait que les gens se referment de plus en plus sur ces cercles-là, mais aussi le regrettent. Ils ont de plus en plus envie, et Monsieur Stora le disait, envie de faire société. Et c'est quelque chose qui est très fort dans l'imaginaire des Français, c'est-à-dire l'idée qu'on forme un pays où le collectif veut dire quelque chose.
18: D'accord.
1: Cette baisse en fait de la solidarité au sein du pays, c'est quelque chose que les gens regrettent beaucoup.
18: Eh bien, je vous propose de terminer sur cette petite note d'optimisme. Notre grande consultation ici avec Odoxa est à retrouver bien sûr sur ici.fr. Merci à mes invités, Céline Braque de l'Institut Odoxa, Mickaël Stora, psychologue, et Mathieu, professeur dans le Vaucluse, de nous avoir accordé quelques instants dans le trésor de nos régions. On en vient désormais à cette information ici. Normandie, les cheminots exercent leur droit de retrait après qu'un nouveau déraillement a été évité dans la région lundi sur la ligne Caen-Rennes. Un conducteur a découvert entre Coutances et Foligny dans la Manche qu'une pièce d'un rail était cassée, une anomalie qui intervient 2 semaines et demie après le déraillement d'un train entre Rouen et Caen. On s'en souvient, c'en est trop pour les personnels de la SNCF. David Cardin est le secrétaire général CGT Cheminots de Caen.
2: On dépose le sac, effectivement, donc c'est les agents qui font valoir leur droit de retrait suite à un droit d'alerte qui a été déposé hier soir suite à un choc anormal qui a été constaté, signalé par un conducteur lors de sa circulation lundi dernier entre Coutances et Foligny. Il a eu un choc anormal sur son train, donc il a fait les procédures d'urgence et il a découvert la rupture d'une éclisse. Alors une éclisse, c'est une pièce métallique qui est sur la jonction, le maintien mécanique entre deux rails consécutifs. C'est exactement la même pièce qui a fait dérailler le train de Brétigny en 2013, qui a eu pour conséquence 7 morts et 400 blessés. C'est pour ça que les agents, là, à un moment donné, on ne peut pas continuer dans cette direction, parce que, bon, Cléon, il y a 10 jours, hein, le déraillement sur le périmètre de Rouen, le déraillement de 40 ans en début d'année. Aujourd'hui, les agents vont avec la boule au ventre au boulot, donc c'est pas possible.
18: Les conséquences, plusieurs trains n'ont pas pris le départ ce matin. Deuxième entraînement hier à Clairefontaine, dans les Yvelines, pour Zinedine Zidane, avec un groupe au quasi complet. Seul Kylian Mbappé manquait à l'appel, le capitaine victime d'un syndrome grippal. Une séance à laquelle ont assisté plusieurs centaines de supporters, dont la majorité qui n'était même pas née quand Zizou jouait, imaginez. Mais pour certains, c'est une affaire de famille, Julien Froment.
3: Accolé à la rambarde du terrain d'entraînement des Bleus, Alexandre attire in extremis l'attention de Zinedine Zidane, qui pensait en avoir fini avec les autographes.
4: Il y en a encore une pour mon papy,
5: pour Georges.
4: On voudrait bien refaire une photo, parce que l'autre a été floue, s'il vous plaît. Merci Zinedine.
3: La photo est dans la boîte. Un détail
5: près. Alex, je suis pas dessus.
4: Oh, pardon.
5: Merci.
3: Rassurez-vous, le papa n'en veut pas du tout à son fils, bien au contraire.
5: C'est pas grave, j'en ai une, elle est un peu floue. C'est pas grave.
3: Alexandre a beau être né en 2012, soit 6 ans après la fin de la carrière du nouveau sélectionneur des Bleus, Zizou est comme un membre de la famille.
4: Mon grand-père, c'est lui qui m'a donné complètement la passion du football. Mon père, c'est la personne qui m'a permis à venir ici, et c'est lui qui m'a dit que c'était une légende, qui m'a montré les vidéos, qui m'a donné cet amour. C'est un truc de fou, hein, de ce que mon papa m'a raconté. Franchement, c'est incroyable, j'ai pas les mots.
3: Même si le plus ému, ça semble être son père.
5: C'est formidable, c'est un moment formidable de pouvoir le rencontrer, de ressentir. Son grand-père lui transmet, je lui transmets. Et aujourd'hui, j'espère qu'il fera la même chose plus tard avec ses enfants. Voilà. Et Zinedine, c'est certainement une des plus grandes légendes du football.
3: Les deux repartent de Clairefontaine avec un selfie et une photo floue, mais surtout avec un souvenir commun pour la vie.
0: Allez, en foot, toujours suite ce soir de la Ligue des Champions féminine. Les Lyonnaises, finalistes l'an dernier, jouent en Suisse face au Servette Genève. C'est à 18h45. Le Paris FC est en Espagne face aux championnes d'Europe en titre. Le FC Barcelone, c'est à 21h. C'est la fin du 13h de nos régions. Rendez-vous demain, même heure, même endroit. L'après-midi se poursuit en musique sur ICI. Bonne journée.
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Allez, venez, on vous emmène avec France Gall sur votre radio ici Lorraine. On vous emmène au jardin dans un instant. Continuez ensemble à passer cet été qui se prolonge, hein, même si ça y est, l'automne est arrivé, en tout cas sur le calendrier. Et ben, vous allez pouvoir affiler au jardin pour découvrir la Peperomia. C'est une plante qui a tout d'une grande que vous découvrirez dans un instant. Avec Roland Motte et Maxime Verrier, ils seront à nos côtés d'ici à quelques minutes. Avant cela, la musique comme vous l'aimez. Black M sur ma route, c'est tout de suite. Bienvenue dans vos après-midi ici Lorraine.

0: Je ne suis pas un héros. Daniel Balavoine dans vos après-midi ici, Lorraine, pour des tubes de légende que vous aimez découvrir et redécouvrir, bien sûr. On file au jardin, comme promis, avec Maxime Verrier et Roland Motte.
1: Vous avez la main verte, un petit peu comme moi. Moi, ma main verte s'appelle Roland Motte. Bonjour Roland.
2: Bonjour Maxime. Excusez-moi, j'ai ri, mais bon, j'aurais pas dû.
1: On est sur une petite plante qui a tout d'une grande, c'est le peperomia.
2: Ça a rien à voir avec une pizza. Le peperomia, c'est une toute petite plante d'intérieur. Je précise d'intérieur. Et vous savez, elle est capable de combler un peu une étagère. Hein. Souvent, j'ai vu, c'est un peu moche chez vous. Hein. Ça demande un peu de décor.
1: Vous allez parler de mon bonsaï, c'est ça encore ?
2: Non, pas votre bonsaï. Alors, pour l'anecdote, c'est bien, vous l'avez jeté quand même ?
1: Je me tâte à vraiment le jeter.
2: Non, il faut le jeter. Là, c'est fini. Hein, là, quand il n'y a plus rien à faire, c'est fini. Donc, le peperomia, c'est une plante assez facile. Elle n'a pas besoin de beaucoup d'eau. Elle supporte bien les airs secs dans les appartements, même si on n'ouvre pas trop la fenêtre, elle s'en fout un peu. Bon. Elle a un feuillage extrêmement décoratif. Ça reste petit. Hein. Alors, il y a plein de variétés. Il y a des centaines de variétés. Donc là, on a du choix et on la trouve assez facilement dans les jardineries chez les producteurs, dans les petites plantes, donc autour de 5 €. Comme vous êtes une pince, eh bien effectivement, ça peut être intéressant.
1: Et pourquoi il plaît autant, c'est en raison de son feuillage ?
2: Son feuillage qui est un petit peu gaufré, qui se renouvelle régulièrement, donc on peut le rempoter de temps en temps si on veut qu'il soit un peu plus gros, mais ça reste petit. Et encore une fois, ça trouve sa place un peu partout. Il faut quand même un minimum de lumière, ça c'est important.
1: Alors, vous connaissez mes qualités de jardinier, aïe, avec mon bonsaï. Comment faire pour le garder longtemps ?
2: Eh bien, donc d'abord, prendre ce pot. Si vous pouvez le rempoter dans un pot un peu plus stable, parce que souvent les pots de culture, c'est des pots plastiques, donc il nous faut un pot un peu plus décoratif, vous voyez ce que je veux dire ? Mm-hmm. Peut-être, pas sûr. Et on l'arrose très peu pendant l'hiver, et puis on fait attention que le pot soit percé pour que ça soit jamais les racines dans l'eau.
1: Ah, donc si je comprends bien, il faut pas trop l'arroser, on le pipchite, c'est ça, on le vaporise.
2: Alors on peut le pipchiter, mais on peut pas trop le glouglouter, parce qu'en fait il s'en fout un peu d'un excès d'arrosage.
1: Donnez-nous des conseils verts concernant ce peperomia.
2: Eh bien, espacer les arrosages, ça c'est le plus important, parce qu'il a pas besoin de trop d'eau.
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0: Black M sur ma route, sur votre route, peut-être vous aussi, ou à la maison déjà cet après-midi. C'est mercredi, il y a les enfants qui sont là. Restez avec nous dans un instant, on va pouvoir profiter de Zaz, mon sourire, juste avant les infos de 14h.
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1: Bienvenue dans vos après-midi, ici Lorraine, merci d'être avec nous. Il est 14h, voici les infos.
2: Le trafic SNCF est fortement perturbé aujourd'hui en Normandie. Des conducteurs de train exercent leur droit de retrait après qu'un nouveau déraillement a été évité selon la CGT. Hier, sur la ligne entre Caen et Rennes, un cheminot a découvert une éclisse cassée, cette pièce qui relie deux rails entre eux. Il y a deux semaines déjà, un train avait déraillé sur la ligne Rouen-Caen. L'aide aux grands rouleurs prolongée et élargie, annonce du gouvernement hier soir. 5,5 millions de personnes y ont désormais droit. Comment vérifier votre éligibilité et en faire la demande? Réponse sur ici.fr. Les transporteurs routiers et les auto-écoles se disent oubliés et demandent à entrer dans ce dispositif. Cette étude de la SPA à présent, 391 000 animaux, dont 72% de chantes étaient prises en charge dans les structures d'accueil. Plus de 84 000 animaux ont dû être refusés faute de place. La Société protectrice des animaux évoque des refuges submergés et des ressources en baisse. Étude à lire sur ici.fr. La primaire socialiste entre dans le vif du sujet aujourd'hui avec un premier débat ce soir, 20h40 sur le plateau d'LCI. Olivier Faure, Raphaël Glucksmann, Ségolène Royal, Jérôme Gage et Emmanuel Morel échangeront. Le vote des militants est prévu les 9, 10 octobre et 16 et 17 octobre. C'est une découverte qui, selon les spécialistes, pourrait constituer une avancée majeure sur la connaissance des origines de Paris. Un rempart d'une vingtaine de mètres datant de l'époque gallo-romaine a été mis au jour dans la capitale. Il se situe sous l'Hôtel Dieu sur l'île de la Cité.
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4: Cet après-midi, le temps en Lorraine, un beau soleil qui nous accompagne. Les températures sont plutôt agréables en ce mercredi avec des températures comprises entre 22 et 25 degrés avec les maximales dans le Toulois. Pour la nuit prochaine, elles vont baisser pour être aux alentours des 10 degrés. Si vous devez faire votre plein, on vous a mis une carte interactive des stations-service les moins chères de notre région. 2,40 rue du Général Leclerc à Golblay et 2,40 rue de la République à Jarville. Et vous pouvez également consulter la page Facebook de notre partenaire InfoRadar 54. Passez une très belle après-midi avec votre radio ici Lorraine et bonne route.
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0: J'adore ce tube, je pense que vous aussi. Forever Young, c'était Alphaville dans vos après-midi ici, Lorraine. La suite, c'est trois chansons françaises consécutives avec Louis Chédid et Laurent Voulzy. Ça, ce sera côté souvenir, côté nouveauté. Manon Lisa et le petit pêcheur sera avec nous sur votre radio ici, Lorraine, avant de vous inviter à Animal Axou, le salon des animaux de compagnie à découvrir du côté de l'Axou. C'est dans un instant.
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0: cœur grenadine et le cœur d'artichaut également. Laurent Voulzy est sur votre radio ici, Lorraine. On file ensemble profiter d'une animation du week-end. Notez bien dans votre agenda.
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0: 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Le dimanche 27 septembre de 10h à 18h, la ville de l'Axou vous donne rendez-vous au parc du Champ-le-Bœuf pour la 5e édition d'Animal Axou. Centré cette année sur la thématique animaux et enfants, cet événement gratuit réunit près de 70 exposants. Au programme, des ateliers pédagogiques pour les plus jeunes, des démonstrations de canicross, des conférences, des séances photos, ainsi qu'un parcours du plus beau chien sympathique à 14h. Vos animaux de compagnie sont les bienvenus et un espace de restauration est prévu sur place. 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

0: I Wanna Dance With Somebody, c'était Whitney Houston dans vos après-midi. Ici Lorraine, la suite en musique avec Michel Ponard et Fien Dauchine et tout droit vers les infos de 15h. Passez un bel après-midi en notre compagnie.
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1: Il est 15h, bienvenue sur votre radio ici Lorraine, voici l'actualité.
2: La Cour de cassation rejette le pourvoi d'Achraf Hakimi. Ça veut dire qu'il y aura bien un procès. Le joueur du PSG devra donc comparaître devant une cour criminelle pour être jugé pour le viol d'une femme en 2023, qu'il réfute depuis le début de la procédure. Ils se sentent exclus, oubliés par le gouvernement. Les auto-écoles appellent à l'aide le ministre du Commerce, Serge Papin, car elles ne sont donc pas incluses dans les nouvelles aides annoncées hier soir pour faire face à la flambée des prix du carburant. Les auto-écoles qui comptent donc augmenter leurs tarifs si rien ne bouge. Les transporteurs routiers, eux aussi exclus du dispositif, menacent de mener des opérations de blocage. Une centaine de policiers, membres du syndicat Alliance, gilets bleus sur le dos, ont manifesté ce matin devant l'Assemblée nationale à Paris. Ils réclament une revalorisation des salaires, davantage de moyens et de meilleures conditions de travail. Ils sont venus interpeller les députés qui auront à voter le prochain budget de l'État. Ça se précise pour Alstom, le groupe ferroviaire officialise la conception et la fabrication d'une gamme de locomotives de manœuvre sur son site de Belfort, un contrat qui s'élèverait à 700 millions d'euros dans le meilleur des cas. La détail sur ici.fr. La consommation de produits bio en hausse en France, plus 4,8% sur les 6 premiers mois de l'année par rapport à la même période l'année dernière, mais la production reste encore loin des objectifs fixés par la loi car les surfaces agricoles consacrées au bio ont reculé de 2023 à 2025. Changement de date pour Oasis, le groupe qui devait se produire au Stade de France les 23 et 24 juillet 2027, se produira finalement les 20 et 23 juillet prochains.
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4: Cet après-midi, le temps en Lorraine, un beau soleil qui nous accompagne. Les températures sont plutôt agréables en ce mercredi avec des températures comprises entre 22 et 25 degrés avec les maximales dans le Toulois. Pour la nuit prochaine, elles vont baisser pour être aux alentours des 10 degrés. Si vous devez faire votre plein, on vous a mis une carte interactive des stations-service les moins chères de notre région. 2,40 rue du Général Leclerc à Golblay et 2,40 rue de la République à Jarville. Et vous pouvez également consulter la page Facebook de notre partenaire InfoRadar 54. Passez une très belle après-midi avec votre radio ici Lorraine et bonne route.
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0: George Harrison sur votre radio, ici Lorraine, l'ancien Beatles, pour vous accompagner, pour vous inviter tout droit vers votre quart d'heure 100% chansons françaises. Maxime Le Forestier, Thierry Pastor et Stilto vous attendent avant de vous inviter au salon des animaux de compagnie à l'Axou. Ça s'appelle Animal Axou, je vous en parle dans un instant.
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0: Thierry Pastor et le coup de folie, c'est votre radio ici Lorraine qui vous accompagne. Ça pourrait être un coup de folie également si on n'est pas prêt, partir avec un animal de compagnie. Ça se prépare, mais on a un salon pour ça ce week-end.
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0: 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Centré cette année sur la thématique animaux et enfants, cet événement gratuit réunit près de 70 exposants. Au programme, des ateliers pédagogiques pour les plus jeunes, des démonstrations de canicross, des conférences, des séances photos, ainsi qu'un parcours du plus beau chien sympathique à 14h. Vos animaux de compagnie sont les bienvenus et un espace de restauration est prévu sur place. 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

0: Johnny and Mary, c'était Robert Palmer sur votre radio ici Lorraine. Culture Club, Adèle Castillon, nouveautés et souvenirs, c'est un peu ça le cocktail ici Lorraine. C'est à suivre avant les infos de 16h, restez avec nous.
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0: Depuis le début de cette affaire en 2003. Les transporteurs routiers, les auto-écoles se disent oubliés et demandent à entrer dans le dispositif d'aide aux grands rouleurs. Ils menacent d'actions de blocage. Et vous, avez-vous droit à cette aide de 100 euros? Vous pouvez vérifier sur ici.fr. Le trafic ferroviaire est fortement perturbé aujourd'hui en Normandie. Des conducteurs de train exercent leur droit de retrait. Selon la CGT, un nouveau déraillement a été évité hier sur la ligne entre Caen et Rouen. Un cheminot a découvert une éclisse cassée. Cette pièce qui relie deux rails entre eux. Il y a deux semaines déjà, un train avait déraillé sur cette même ligne. La primaire socialiste entre dans le vif du sujet avec un premier débat ce soir à 20h40 sur LCI. Olivier Faure, Raphaël Glucksmann, Ségolène Royal, Jérôme Gadge et Emmanuel Morel. Le vote des militants, ce sera les 9, 10, puis les 16 et 17 octobre. C'est une avancée majeure sur la connaissance des origines de Paris. Un rempart d'une vingtaine de mètres datant de l'époque gallo-romaine a été mise au jour donc dans la capitale. Il se situe sous l'Hôtel Dieu, près de la cathédrale Notre-Dame. Un mur de pierre et de bois qui pourrait être donc le fragment d'un rempart de la lutte escoloise.
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2: Cet après-midi, le temps en Lorraine, un beau soleil qui nous accompagne. Les températures sont plutôt agréables en ce mercredi avec des températures comprises entre 22 et 25 degrés avec les maximales dans le Toulois. Pour la nuit prochaine, elles vont baisser pour être aux alentours des 10 degrés. Si vous devez faire votre plein, on vous a mis une carte interactive des stations-service les moins chères de notre région. 2,40 rue du Général Leclerc à Golblay et 2,40 rue de la République à Jarville. Et vous pouvez également consulter la page Facebook de notre partenaire InfoRadar 54. Passez une très belle après-midi avec votre radio Ici Lorraine et bonne route.
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0: Pierre Demar, je pense à vous sur votre radio ici Lorraine. Lui aussi pense à vous tous les jours et il répertorie pour vous ce qui fait la fierté d'être Lorrain. Jérôme Prodhomme, c'est fin bien, c'est Lorrain. Aujourd'hui, va sortir les bougies et un paquet de bougies. Hein. Il y en a 100 pour aujourd'hui.
1: Le stade Marcel Picot a 100 ans cette année. Enfin, non, l'emplacement du stade Marcel Picot, hein, bah oui, pas le bâtiment. Il a même fière allure, à mon avis. Le bâtiment d'aujourd'hui avec ses 20 087 places assises couvertes. C'est précis, hein. Il y a 100 ans, donc, que l'endroit, en tout cas, est le stade officiel de l'équipe de foot de Nancy. Il y a d'ailleurs quelque chose de très nancéien dès le départ. Ce truc nancéien, c'est qu'il est né de l'envie des étudiants. Et que les étudiants, c'est une spécialité nancéienne au moins autant que les macarons et les bergamotes. Dans les années 1910, les étudiants de Nancy demandaient un stade pour le sport. Ils ont même d'ailleurs écrit une demande officielle en 1913. Mais la guerre de 14 a tout stoppé. Et ça n'est que bien après que l'idée a finalement abouti par la création de ce qu'on a appelé le parc des sports du Pont d'Essai, avec une surface de 6 hectares située sur la commune de Tomblaine. Celui qui a obtenu ça, c'est un chapelier nancéien qui a fait fortune, monsieur Marcel Picot, qui a accompagné et investi pour que ce lieu existe. Il portera son nom à partir de 1968. Créé en 1926, ce stade devient 9 ans plus tard le lieu des exploits de l'équipe pro-nancéienne du FC Nancy d'abord, de l'ASNL ensuite. Il ne compte qu'une tribune à l'époque qui prendra le nom de Jacquet, un speaker célèbre en son temps. Les trois autres côtés sont des buts de terre à l'époque. C'est difficile à imaginer, hein. En 1963, on peut même jouer la nuit pour la première fois grâce à l'éclairage du terrain. 1976 voit le record d'affluence avec plus de 30 000 spectateurs. C'est l'âge d'or de Picot. Entre 1999 et 2003, il est cette fois ce stade entièrement restructuré. Impossible de vous dire tous ces événements qu'il a vécu avec les Nancéiens. Le stade Marcel Picot, des places de Piantoni aux premières foulées de Platini jusqu'à son jubilé d'or, qui a vu Maradona ou Pelé marcher ici, jouer dans le stade. Il a vu un concert de Johnny, des victoires, des défaites, mais chaque fois des moments intenses de communion. Communion entre supporters, entre joueurs et public, mais, et c'est ce qui me touche le plus, moi, communion des générations. Mais oui, il faut avoir vu le papa et le petit ou la petite qui assiste à son premier match. Il faut avoir vu l'ado et le grand-père s'emballer ensemble quand le ballon nancéien progresse vers les buts adverses pour comprendre que Marcel Picot, le stade Picot, ça n'est pas n'importe quel endroit. Il n'a pas les dorures de la Plastane, les volutes de l'Art Nouveau, mais il est totalement, parfaitement nancéien, ce stade qui a vu tant d'exploits en 100 ans.
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0: Manic Monday, c'était les Bangles sur votre radio, ici Lorraine. On continue avec Accelerate, Vianney et Francis Cabrel. Ça, c'est un quart d'heure de chansons françaises à la suite. Et puis, on vous invite au rendez-vous éco-responsable du week-end. Jardin de Ville, Jardin de Vie vous attend au domaine de Montaigu à Gerville-la-Malgrange. Je vous donne toutes les infos dans quelques minutes.
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0: Les murs de poussière avec Francis Cabrel. Là aussi, les murs pourraient être végétalisés, les toits également. On pourrait vous donner quelques conseils pour le compost. On vous invite à Jardin de Ville. Jardin de Ville, tout de suite sur votre radio, ici Lorraine.
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0: Quelle voix incroyable, hein, celle de Teddy Swims, Lose Control. Vous avez rendez-vous dans un instant avec la Vosgienne, Caroline Vigneault, qui vous attend, la Spinalienne, mais aussi Antonia de Rodinger et Thaïs, Fred Ballard et l'humour en tube. C'est tout de suite et la question du jour. Quand les enfants jouent, les mamans s'éclatent.
1: En même temps, le mien, vous savez, il a un talent pour le dessin. L'autre jour, il a pris tous ses crayons de couleur et les a rangés dans toutes les nuances de l'arc-en-ciel.
2: C'est pas un truc d'autiste, ça?
3: Il n'y a pas à dire, l'instinct maternel, c'est fascinant. Hein. Il suffit qu'une maman mette la chair de sa chair sur un piédestal pour qu'une autre maman le fasse descendre illico de son piédestal pour mettre le sien, hein, et transformer un banc de square en ring de boxe.
1: Raoul les Bautistes, Raoul a été décelé et détecté précoce, QI 104.
2: Ah ouais, mais les enfants précoces, ils sont toujours un peu asociaux, non?
1: Non, Raoul n'est absolument pas asocial. Raoul, asocial, n'importe quoi. Tu le laisses 10 minutes dans un bac à sable comme ça, il va revenir avec 4 cartes de visite.
2: Bah nous, c'est pareil. Simone, elle est invitée à tous les anniversaires. J'étais obligée de lui ouvrir un Google Agenda et engager une secrétaire, tellement elle est populaire.
3: Voilà, bon bah a priori, Simone et Raoul sont bien partis pour faire carrière en politique. Hein, donc bravo à Antonia de Rodinger et Caroline Vigneault, deux mamans aimantes et poilantes. Mais est-il possible de ne pas être fière de son enfant quand on est maman? Bah oui. Et puis lui donner un prénom de hamburger, bah c'est possible aussi.
4: Big Mac, il n'est pas tout à fait comme les autres. Genre, par exemple, Big Mac, quand il avait 3 ans, il voulait apprendre à lire et à écrire. Ah, je lui ai dit, oh, à quoi ça sert de lire? La télé, c'est pour les chiens? Au collège, il était toujours dans sa chambre à écouter sa musique classique de sauvage. C'est quoi déjà là? Beethoven. C'est le chien là, le Saint-Bernard.
3: Eh ben oui, des chiens surdoués et mélomanes, ça existe aussi. Hein. Il n'y a pas que les enfants qui sont HPI. Saint-Bernard ou Saint-Big Mac, à chacun ses talents ou son destin. Mais les enfants et les parents, n'oubliez pas l'essentiel. Hein. Surtout ne pas prendre la vie trop au sérieux.
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0: Des heures indo, Étienne Dao est sur votre radio, ici Lorraine. On approche tout droit des infos de 17h, infos 100% locales sur votre radio, ici Lorraine. Il y aura des cadeaux également à gagner juste après, mais avant cela, Tame Impala et Jenny Dracula, c'est la suite.
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0: Sans contrefaçon, Mylène Farmer est sur votre radio. Ici Lorraine, bienvenue et belle fin de journée.
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0: Belle fin d'après-midi sur votre radio, ici Lorraine. Il est 17h. Les infos avec Yoann Gand. Bonsoir Yoann.
2: Bonsoir Damien, bonsoir à tous.
0: Ils font partie des oubliés des aides gouvernementales.
2: Hier, un élargissement était annoncé pour la prime grand rouleur afin de faire face à la crise des carburants qui reste toujours à des niveaux records. Désormais, ce sont 5,5 millions d'automobilistes qui peuvent en bénéficier, ainsi que certaines professions. C'est le cas des infirmiers.

0: constituer les dossiers nous-mêmes, c'est plus du tout la préfecture qui fait ça. Et en retour, on se trouve très peu soutenu en fait. Et entendu, quand il y a des problèmes, l'État ne nous considère pas comme de gros rouleurs, alors que les moniteurs sont de 8h à 19h dans une voiture toute la journée. Pourquoi les taxis, je crois, ont eu des aides, les transporteurs, et nous, rien.
1: Karina Virla, gérante de 5 auto-écoles dans la métropole du Grand Nancy, elle répondait à Océane Dupuis. Ici, Lorraine est retournée à Nomexy, 6 mois après l'élection du premier maire Rassemblement National dans les Vosges. Yann Traiteur est devenu maire à 19 ans au mois de mars, un début de mandat où il y a eu de fortes tensions au sein de la majorité. 3 conseillers en ont été exclus par le maire, notamment pour avoir voté contre le recrutement d'un policier municipal. Les premières mesures de la nouvelle municipalité ont été d'élargir les horaires d'éclairage public, de remplacer le drapeau européen sur la mairie par le drapeau lorrain et de plus que doubler l'indemnité du maire. Nous serons sur place à 18h.
2: Il devrait bien y avoir un procès pour viol pour le footballeur Achraf Hakimi.
1: La Cour de cassation a rejeté le pourvoi du défenseur du PSG et international marocain, ce qui ouvre la voie à un procès devant une cour criminelle. Il est soupçonné d'avoir violé une femme en 2023, ce que le footballeur conteste fermement. Une Vosgienne de 68 ans, décorée aujourd'hui de la Légion d'honneur à Nancy, Marie-France Zimmer a connu la pauvreté en vivant dans un squat avant de s'engager dans un mouvement associatif avec ATD Quart-Monde. Elle y a défendu des sujets comme la santé, le logement, la fin de vie pour les plus pauvres. En 1994, elle est même allée porter la voix du Quart-Monde à l'ONU à New York. Elle a aussi été cofondatrice de l'association Emplette et Cagette qui permet d'accéder à une nourriture locale et de qualité à petit prix. La France redevient la première destination mondiale pour le ski selon les chiffres des domaines skiables de France. Ça faisait 11 ans que ce n'était plus arrivé, mais cet hiver, il y a eu une hausse de fréquentation de 2,4% qui est portée principalement par les deux massifs français, les Alpes et les Pyrénées, grâce à des chutes de neige précoces dès le mois de novembre. Les massifs moins hauts, comme le Jura, le Massif Central ou les Vosges, ont souffert d'un enneigement plus variable. Plusieurs petites stations vosgiennes ont d'ailleurs annoncé vouloir se réorienter face à cette situation.
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1: Bon, on est parti pour une semaine sur le même rythme, Damien. Ouais,
2: exactement. Ensoleillé, temps estival, hein, puisque les températures cet après-midi ont encore atteint les 25 degrés. On attend encore une fois les températures pour demain, jeudi, qui vont atteindre les 22 à 24 degrés dans l'après-midi. Temps sec, ensoleillé, à peine voilé, hein, comme aujourd'hui. Et les températures qui pourraient grimper pour le week-end, avec 27 à 29 degrés attendus samedi et dimanche. On reste sur les températures estivales. Voilà, ce qui n'était pas prévu, alors que nous sommes officiellement passés à l'automne, hein, ça y est. Donc voilà, c'est un temps sec et lumineux et pas de pluie à l'horizon.
1: Ouais, un petit matin...
2: Il fait plus frais le matin, ça c'est clair, les températures ont baissé. Vous voulez une température demain matin au réveil? Par exemple, à 5h, c'est pour les premiers qui vont arriver au boulot, entre 7 et 9 degrés.
1: Ouais,
2: ça faudra se couvrir un petit peu.
1: J'ai mis un petit gilet ce matin pour aller me promener.
2: Oui, mais à partir de 10h, on l'enlève.
1: Voilà.
2: C'est l'hiver le matin et à midi, c'est le printemps. Vous continuez à nous retrouver, évidemment, vous aussi, au 03 83 36 20 20. C'est les perturbations sur la route en cette fin de journée. 25 minutes d'embouteillage signalé, cette fois-ci sur la 33, direction Lunéville, la zone de travaux de Rosières-Rossaline. Vous impacte toujours fortement du côté des Vosges. On a encore des ralentissements autour de Chavelot sur les RN57. Vous prenez la direction de Taon. C'est 2 à 5 minutes avant Donieuville, mais ça pourrait prendre en ampleur dans les minutes à venir. Soyez prudents. 03 83 36 20 20. À tout à l'heure, Johan.
1: À 18h.
2: À 18h.
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2: Bonne fin de journée sur votre radio, ici Lorraine. La route avec vous, évidemment, 03 83 36 20 20. Je vous rappelle si vous rencontrez des perturbations. Et puis si vous voulez jouer avec nous tout à l'heure, gardez ce numéro bien en tête. Je vous le rappellerai. Après Edwin Collins, voici A Girl Like You.

0: Edwin Collins, A Girl Like You, c'est votre radio, ici Lorraine.
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0: Comme le temps est toujours au beau fixe et que ce week-end on attend les températures estivales, on va peut-être en profiter pour prolonger la saison des barbecues. Et bien justement, on va vous faire rencontrer dans un instant un Lorrain qui s'est passionné pour le barbecue. Oui, vous allez découvrir le nom de cet homme. Il s'appelle Stéphane Novoveski et c'est Véronique Laure qui l'a rencontré. Il était une fois les heures. C'est dans un instant, restez avec nous sur votre radio ici Lorraine.

0: Le braquage des sentiments de Florent Pagny est sur votre radio ici Lorraine. 17h12, vous voulez découvrir le parcours exceptionnel de personnes de la région ? Eh bien, rendez-vous tous les jours avec votre radio ici Lorraine. Il était une fois des Lorrains. Aujourd'hui, on va parler barbecue. Oui, parce qu'il a pris tranquillement une place centrale dans la vie de Stéphane, responsable dans un magasin de bricolage. Il est aussi à la tête d'une grosse communauté d'amateurs de barbecue. Son métier, éditeur de contenu 100% barbecue.
1: Donc nous voilà chez
2: Stéphane Barbecue. Alors tout se passe dehors.
1: Enfin, chouette terrasse. 1, 2, 3, 4, 5, 6, 7.
2: Et il y en a encore 7 en bas.
1: Ah, il y a un jardin derrière. On va voir. Ça, c'est un barbecue.
2: Alors, ça, c'est
1: Non.
2: Oui, attention, c'est un peu chaud. Je l'ai allumé tout à l'heure. Donc ça, c'est un brasero plancha. Et ça fait 4-5 ans que ça se démocratise vraiment en France.
3: Bon, vos copains et copines, vos potes vous adorent, non?
2: Plutôt oui.
3: J'aime bien venir manger chez vous.
2: Plutôt oui.
3: Vous mangez barbecue, vous vivez barbecue.
2: Alors oui, très régulièrement en fait, que ce soit effectivement, l'idée c'est vraiment barbecue toute saison, été, automne, hiver.
3: Comment vous êtes devenu monsieur barbecue?
2: Eh bien en fait, c'est parti d'un hasard. Ma femme a repris ses études il y a maintenant quelques années, ce qui m'a donné du temps.
3: Ah, parce qu'elle était très occupée.
2: Voilà, c'est ça. Et je suis quelqu'un d'assez curieux, j'aime comprendre. Donc en fait, j'ai commencé à me documenter, j'ai commencé à faire des recherches, discuter avec effectivement des chefs, discuter avec des bouchers. Et ça m'a permis après derrière d'aller vraiment plus loin dans l'expérience, de me former ensuite jusqu'à devenir effectivement formateur, parce qu'on avait formé avec un ami, avec un organisme de formation, on a décliné en fait une formation pour des pros.
3: Mais pourquoi le barbecue?
2: La toute première fois, ça peut paraître assez dingue, mais c'est une réalité. En fait, j'ai ma hotte de cuisine qui est tombée en panne. Ouais. Du coup, je suis sorti dehors en fait pour cuisiner. Et derrière, ça m'a donné envie d'aller beaucoup plus loin. D'accord. Jusqu'à en arriver effectivement à ces 17 barbecues et plein de recettes. Alors, je suis créateur de contenu, effectivement. Je fais du YouTube, on me retrouve sur différents réseaux sociaux, Instagram, Facebook, sur la communauté, comme je vous le disais.
3: Une star à Richard Ménil, quoi.
2: Star, je sais pas, mais je commence à être connu, oui.
3: Vos voisins savent?
2: Oui, la plupart de mes voisins savent. Et en général, effectivement, on échange. Quand je fais des tests recettes, ça m'arrive effectivement d'aller leur faire goûter. Ouais. Ça arrive effectivement pour ceux qui le savent. Souvent on me demande des conseils. Et c'est vrai que par exemple, quand je suis invité chez des amis, involontairement, je me retrouve derrière les grilles.
3: Oui. Ils osent pas faire de barbecue.
2: Si. Alors toujours, comme je le dis, par exemple, manger des saucisses brochettes, j'en fais pas. Donc en fait, quand je suis invité et que j'en fais, je suis très content d'en manger.
3: Ah oui, vous avez oublié la saucisse brochette.
2: Un peu.
3: C'est quoi votre plat fétiche, votre plat préféré ?
2: J'ai pas de plat fétiche. J'adore en fait changer de saveur tout le temps. On va dire que j'ai vraiment un goût prononcé pour tout ce qui va être cuisine un peu relevée, donc plutôt Amérique du Sud, mexicaine. Voilà, c'est ce genre de plat-là. Tacos, par exemple. Mmh. Alors des vrais tacos, pas ce qu'on peut retrouver en France dans une ancienne bien connue. Oui, on en a quelques-uns,
3: ouais.
2: Avec des grosses sauces fromagères ou autres. C'est une cuisine qui est assez simple, assez authentique. C'est un assemblage en fait de saveurs.
0: Il a rien que 14 barbecues à la maison, hein. De quoi faire rêver les amateurs. 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Il vous attend vous aussi si vous voulez prolonger la saison des barbecues avec le temps estival qui nous attend pour ce week-end. Voici les Bee Gees. How deep is your love?

Body, Peace Your Love, les Bee Gees sont sur votre radio ici Lorraine. 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Voici Amel Bent.

0: Amel Bent, pourquoi tu restes sur votre radio ici Lorraine. Nous on sait pourquoi vous restez avec nous, pour gagner les plus beaux cadeaux de la région. Bonjour Mélanie.
1: Oui, bonjour.
0: À Toul ce soir, ça va?
1: Oui.
0: Ouais, en forme.
1: Oui, très bien, en forme.
0: Avec le soleil?
1: Avec le soleil, et j'ai terminé ma journée de travail.
0: Vous faites quoi dans la vie Mélanie?
1: Je suis infirmière.
0: D'accord, dans quel secteur?
1: En centre de vaccination.
0: D'accord, ok, très bien. Mélanie, il y en a pour vous. Aujourd'hui, vos invitations pour le parc animalier de Sainte-Croix, j'ai envie de dire que c'est gagné. Bravo à vous, Mélanie.
1: Merci.
0: Le Brame du Cerf, vous avez déjà pu voir cette période du côté du parc animalier de Sainte-Croix?
1: Non, jamais. Ce sera une belle découverte.
0: Eh bien, profitez-en, c'est une des plus belles saisons du parc. Bravo et puis à très bientôt.
1: Merci. Merci.
0: Belle soirée. Restez avec nous, on aura d'autres cadeaux à vous offrir tout à l'heure, notamment vos places de cinéma pour aller au Ciné-Palace à Épinal.
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0: Ouais, les bandes qui bitent sur votre radio. Ici Lorraine, 17h30.
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0: Bien de prendre la route avec vous. 03 83 36 20 20 du côté de Deneuville, dans les Vosges. On a des ralentissements RN57, bien qu'ils sont à 11 zones de travaux à la sortie de hauteur de Chavelot, fermée à la circulation. Sortie et entrée d'ailleurs dans le sens Épinal-Taon. Soyez prudents, il y a du monde dans ce secteur. Il y a du monde également au passage du quai de Deneuville cette fois-ci, si vous êtes dans la Cité des Images. Et puis notez également de gros ralentissements toujours sur la 33 direction Lunéville. Une demi-heure de perdu avec cette zone de travaux de Rosier-Rosaline. 30 à 35 minutes de perdu sur un trajet depuis Fléville, les embouteillages en direction de Lunéville. Soyez prudents dans ce secteur. Beaucoup de monde à Lanneville, Arthes-sur-Meurthe, Varangéville également. Le centre-ville est très chargé. Ça roule encore bien du côté de Dombasle, mais par contre, ça se prolonge du côté d'Anteluy. Hein. Route nationale 4, il y a du monde également ce soir. Prudence, 03 83 36 20 20.
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0: Julien Clerc, fais-moi une place et tout de suite, et puis juste après l'actualité musicale avec Émilie Mazoyer. Fais-moi.

0: Pour une place, c'était Julien Clerc. On vous fait une place sur le canapé, profitez-en ce soir. On se retrouve avec Émilie Mazoyer.
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0: Tous les soirs, elle vous propose l'actualité musicale des dernières 24 heures en 3 minutes. Voici Décibel.
3: Salut tout le monde. Émilie au rapport pour votre dose quotidienne d'actualité musicale. Jour de fête, moitié-moitié, mezzo-mezzo entre la Corse et Marseille. Felice anniversario, Patrick Fiori, 57 ans aujourd'hui.
4: Tu reviens.
3: Succès du concert Corso Mezzo Mezzo en mai au Vélodrome de Marseille. Et en attendant la suite de ces réjouissances corses, Patrick Fiori part en tournée. 40 concerts à partir de mars prochain en partenariat avec votre radio préférée. Ça veut dire que quand Patrick passera près de chez vous, il y aura des invitations à gagner ici. Le nouvel album de Soprano sortira au printemps prochain et il est placé sous le signe de la fête. Sont durs, la fête c'est une soupape essentielle. Le DJ devient un vrai sauveur de l'humanité et le karaoké un moment fédérateur quand les méchants font tout pour nous diviser. Karaoké, c'est le nom du 9e album solo de Soprano, son 12e si on compte ceux avec la Funky Family, une sacrée carrière pour le rappeur qui a gagné le cœur du grand public et qui est élu depuis 6 ans, tous les ans, personnalité préférée des enfants. Les fans français en ont rêvé, Oasis l'a fait.

Les frères Gallagher enflammeront le Stade de France l'année prochaine. Début des ventes après-demain, mais uniquement pour celles et ceux qui se sont préinscrits la semaine dernière et qui ont reçu un code secret par mail. Oh là là, flemme, non, c'était mieux avant ça, hein. Pour les 50 ans du groupe Téléphone, le label Warner réédite tout un tas de merveilles. Le premier best-of du groupe rappelle en CD et vinyle de luxe les 5 albums incontournables en CD et vinyle aussi. Hein. Téléphone, Crache ton venin, Au cœur de la nuit, Dure limite, Un autre monde. Si vous choisissez la version vinyle, allez, vinyle couleur, ça c'est vraiment chouette. Et puis le mieux, c'est la réédition du tout premier 45 tours de Téléphone en édition ultra limitée 500 exemplaires. Dessus, deux titres live, Hygiaphone et Métro c'est trop, enregistrés en 77 au Bus Palladium. Tout ça sortira le 6 novembre. On peut commencer à économiser.

0: Étonnamment de circonstances. Merci beaucoup, Émilie Mazoyer. Puis rendez-vous tout à l'heure. On vous retrouvera sur votre radio ici, Lorraine, avec un rendez-vous à partir de 19h. Vous serez en bonne compagnie. En plus, tout à l'heure, pour la suite de l'émission, vous serez Kezia Jones, donc le roi de la Bluffunk, qui vient nous voir avant un concert exceptionnel à la scène musicale avec un orchestre symphonique. Il sera aussi dans plein de villes françaises. On aura le temps d'en reparler tout à l'heure. Donc, rendez-vous entre 19h et 20h sur votre radio ici, Lorraine.
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0: En attendant, on joue avec vous. 03 83 36 20 20. 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

Quel est son troisième? Vous l'avez, visiblement, vous êtes déjà nombreux au standard. Appelez-nous 03 83 36 20 20. Après Michel Berger et Bruno Mars, on se retrouve avec vos invitations pour aller au Ciné-Palace à Épinal.

groupe et les pianistes, Michel Berger sur votre radio, ici Lorraine. Tenez, il y a une idée de sortie pour vos ados, si vous voulez en profiter ce week-end à Ludres avec le premier salon de bien-être dédié aux 10-18 ans. Il s'appelle Sérénitine. Installé donc à Ludres, à l'espace Marie-Marvin, vous allez pouvoir découvrir des tests, des échanges, des découvertes autour du bien-être, des émotions et de la confiance en soi. L'entrée est libre et gratuite avec pas mal de tests. Il y aura des initiations également dans cette première édition avec 13 intervenants. Vous allez découvrir par exemple la sophrologie, la kinésiologie, le conseil en images, ou encore la colorimétrie, l'imaginologie, mais aussi les fleurs de Bach. Bref, il y a plein de choses à découvrir, des massages pour ados, et puis pour la gourmandise, parce qu'on sait que nos ados, ils le sont, eh bien, un food truck sera sur place et il y aura des cadeaux à gagner. Rendez-vous donc à l'espace Marie-Marvin, c'est à Ludres, ce samedi de 11h à 19h avec vos ados. Le premier salon Sérénitine vous attend, c'est le salon du bien-être des ados. Voici UB40 pour la suite. I Get You Babe sur votre radio, ici Lorraine.

0: UB40 et Chrissy Inde sur votre radio, ici Lorraine. Les infos de 18h arrivent dans tout juste 10 minutes, alors restez avec nous. On profite de la soirée sur les routes et à la maison avec la musique d'ici Lorraine.
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0: Boulevard désert, c'est pas si facile sur votre radio. Ici Lorraine.
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0: Bienvenue sur votre radio, ici Lorraine. Belle soirée, il est 18h. Les infos avec Johan Gand. Bonsoir Johan.
2: Bonsoir Damien, bonsoir à tous.
0: Un parcours exemplaire pour une Vosgienne récompensée par une Légion d'honneur aujourd'hui à Nancy.
2: Marie-France Zimmer, 68 ans, a d'abord connu la grande pauvreté en vivant notamment dans des squats avant de la combattre au sein de l'association ATD Carmonde. Maman de deux enfants, elle a dû parfois se passer de repas pour nourrir sa famille. Tout naturellement, c'est elle ensuite qui s'est engagée pour les autres. Au sein d'ATD Carmonde, elle a porté des sujets comme la santé, le logement, la fin de vie des plus pauvres, des causes qu'elle a défendues notamment jusqu'à l'ONU à New York en 1994. Dans le même esprit, Marie-France Zimmer a été aussi cofondatrice de l'association Emplette et Cagette qui permet d'accéder à une nourriture locale et de qualité à petit prix. À l'occasion de la remise de cette Légion d'honneur, Marie-France Zimmer constate malheureusement que la pauvreté progresse aujourd'hui.
3: Malheureusement, avec la conjoncture actuelle, ça va... Même il y a des familles qui vont basculer, hein. Ça se sent, hein. Ça se voit, ça se sent. Et j'ai l'impression que il y a 15-20 ans, on était

0: grand rouleur pour faire face à la crise des carburants, avec des prix qui restent toujours très élevés. Si certaines professions intègrent enfin le dispositif, comme les infirmiers libéraux, d'autres n'y ont toujours pas droit, à l'image des écoles de conduite. Vous avez peut-être pu entendre à 17h Karina Virla, gérante de 5 auto-écoles dans la métropole du Grand Nancy. Ses dépenses pour les carburants ont augmenté de 30 à 40% ces 6 derniers mois, avec 2 pleins pour 35 heures de conduite.
1: Ici, Lorraine est allée à Nomexi 6 mois après l'élection du premier maire Rassemblement National des Vosges.
0: En mars dernier, Yann Traiteur a pris la mairie vosgienne à seulement 19 ans, 5 voix devant la maire sortante, Martine Boulia. Les premiers mois de son mandat ont été marqués par des difficultés au sein de la majorité. 3 conseillers en ont été exclus par le maire, notamment pour avoir voté contre le recrutement d'un policier municipal. Parmi eux, Xavier Jacob. Il affirme qu'il ne vote jamais pour le RN aux élections nationales, mais il avait été convaincu par le jeune candidat. Aujourd'hui, Xavier Jacob est amer.
2: Je suis déçu. À la base, j'étais très intéressé pour réussir à faire plein de choses pour la commune. Je voulais juste suivre un homme, pas une étiquette politique. On n'est pas là pour la politique. À Nomexi, la politique ne nous intéresse pas. Et là, ce que je vois, ce qu'il y a aujourd'hui... On a reçu ce fameux courrier recommandé à la maison, nous disant qu'on était éjecté de la majorité. Au début, on n'a pas compris pourquoi. Parce que voter contre le policier municipal actuellement, c'est notre droit. Dans ce cas-là, il n'y a pas lieu d'avoir de vote. Autant directement mettre des phrases et puis nous on signe et puis on parle pas. On veut que les gens puissent être libres de s'exprimer et s'ils sont contre quelque chose, qu'ils l'apportent aussi.
0: Et ces 3 conseillers municipaux exclus ont donc créé leur propre groupe, mais le maire, Yann Traiteur, ne regrette absolument pas sa décision.
3: C'est assez incompréhensible, en fait, parce qu'on est des élus qui sommes engagés sur un programme. Tout le monde était d'accord sur le fait d'engager un policier municipal. C'était vraiment la mesure du mandat. Donc, c'est pas une scission, mais en tout cas, on a fait le choix de se séparer de ces personnes pour d'autres motifs également. De nombreuses insultes et diffamations envers d'autres membres de l'équipe, sans aucune possibilité de travailler ensemble, en critiquant tout. Donc voilà, c'était une erreur de casting.
0: Des propos recueillis par Gabin Grulet. Pendant ces 6 premiers mois, la nouvelle municipalité de Nomexi a mis en place des mesures comme l'élargissement des horaires d'éclairage public, le remplacement du drapeau européen sur la mairie par le drapeau lorrain et le doublement de l'indemnité du maire. Le conseil départemental de Meurthe-et-Moselle débloque une enveloppe de 400 000 euros pour aider le secteur agricole touché par la sécheresse cet été. Des aides destinées prioritairement aux maraîchers et aux jeunes agriculteurs installés récemment. Par ailleurs, 4 millions d'euros supplémentaires seront accordés aux pompiers qui ont été très sollicités durant cet été, une somme qui servira à améliorer le matériel et les équipements. Enfin, la France redevient la première destination mondiale pour le ski. Selon les chiffres publiés aujourd'hui par les domaines skiables de France, cela faisait 11 ans que ce n'était plus arrivé. Cet hiver, il y a eu une hausse de fréquentation de 2,4% portée par les 2 massifs principaux, les Alpes et les Pyrénées, grâce à des chutes de neige précoces dès le mois de novembre. Les massifs moins hauts comme le Jura, le massif central ou les Vosges ont souffert d'un enneigement beaucoup plus variable. D'ailleurs, plusieurs petites stations vosgiennes ont annoncé vouloir se réorienter face à cette situation.
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0: Bon, c'est pas encore l'heure de partir au ski, ni même des températures automnales ou hivernales. On reste au-delà des 20 pour cette semaine, Damien.
1: Exactement, au-delà des 20, 24 degrés, mais peut-être tout proche des 30 également pour ce week-end. Entre 27 et 29 degrés sont annoncés par Météo France. Temps sec et lumineux, ce sera la même chose demain. À soleil pour tout le monde, on aura un léger voile nuageux sur une partie des Vosges, mais ça va se dégager dans l'après-midi, les températures 19 à 24 donc pour le meilleur, 26 même attendu sur la partie ouest des Vosges, et donc on pourrait avoir des températures qui vont continuer à grimper, je vous l'ai dit, jusqu'à 29 degrés ce dimanche. On va en profiter, on parlait de barbecue tout à l'heure avec un Lorrain qui se distingue justement sur les réseaux sociaux avec ses recettes barbecue. Ce sera peut-être l'occasion d'en faire un petit dernier.
0: Ouais, qui voulait déjà passer à la raclette, on va attendre un petit peu.
1: Ouais, bon, ça n'empêche pas de mettre le poêlon sur le barbecue, hein, on peut aussi, ça marche aussi. Merci beaucoup Johan.
0: Bonne soirée.
1: Belle soirée à vous. 18h06 sur votre radio ici Lorraine, on est ensemble sur la route. Vous êtes vigilants si vous circulez sur la 33, toujours ces ralentissements en raison de la zone de travaux de Rosières-Rossalines, 20 minutes de perdu actuellement en direction de Lunéville. Dans l'autre sens également, on note un embouteillage de 10 minutes d'allongement de trajet si vous venez de Lunéville, direction Nancy, donc au passage de la montée de Rosières. Soyez très vigilants dans ces secteurs. Ça va mieux du côté de la Neuville-et-Arthur-Meurthe, encore un peu chargé au centre de Varangéville et puis au centre de Nancy également. On a pas mal de monde, boulevard Lobo ce soir. Donc soyez

coulisses télé dans un instant avec Patrice Gascoigne sur votre radio ici Lorraine. On ira dans les coulisses de l'étonnant dispositif Brame du Cerf de France Télé. Et oui, il n'y a pas qu'au parc animé de Sainte-Croix, vous pourrez en profiter, mais également à la télé. On en parle après Johnny et Soprano.

0: DJ, c'est Soprano sur votre radio ici, Lorraine. Les coulisses télé tous les jours avec Patrice Gascoigne. Aujourd'hui, Patrice, vous nous proposez de prendre le temps de regarder une télévision contemplative. Place à la saison 2 du Brame du Cerf sur France Télé.
1: On n'a pas tous l'occasion de se promener en forêt et d'entendre ça. Ça, c'est le brame du cerf. Souvenez-vous, l'an dernier, France Télévisions et Eden Productions lançaient une Slow TV, une télévision où l'on ralentit, où l'on prend le temps de contempler plus que de zapper. Une Slow TV pour nous faire vivre sur la plateforme France.tv la parade amoureuse du cerf. Devant le succès de la première édition, vous avez jusqu'à lundi prochain pour regarder en direct, toujours sur France.tv, le brame du cerf saison 2 avec un dispositif permettant une immersion encore plus profonde au cœur du vivant sauvage. Des caméras très discrètes qui se fondent dans la nature 24 heures sur 24, des caméras qui nous permettent d'observer la forêt, d'écouter ses silences, de guetter l'apparition du cerf. Mais justement, est-ce que la production avait tiré des enseignements de la première saison pour adapter son dispositif technique dans cette saison 2? Écoutez la réponse du réalisateur du Brame du Cerf, Nicolas Salé.
2: Par chance, on n'a pas été confronté à de gros problèmes sur cette première édition du Brame du Cerf. Toutefois, cette première expérience nous a servi de référence pour retravailler sur tout un tas de choses et mieux connaître le dispositif. Donc on a une meilleure connaissance aujourd'hui de l'autonomie des caméras, de la résistance des micros aux éléments ou encore du temps nécessaire pour chaque plan pour éviter la monotonie du programme. Donc voilà, on va plutôt travailler, en fait, réajuster en permanence le dispositif et le programme pour permettre une meilleure expérience aux téléspectateurs.
1: Nicolas Salé, vous qui réalisez ce programme, plantez-nous le décor d'une de vos caméras pour saisir le brame du cerf.
2: Et dans ce dispositif, il y aura effectivement une caméra qui va nous permettre de nous offrir un point de vue assez singulier. Elle sera installée en fait dans un marécage ouvert à fleur d'eau pour espérer observer la venue de renards, de blaireaux, de sangliers, mais principalement de cerfs qui pourraient venir boire et se baigner vraiment à proximité immédiate de cette caméra.
1: À vous de contempler ce programme sans scénario, sans mise en scène, où les animaux sont libres et sauvages. Le Brame du Cerf, réalisé par Nicolas Salé, à voir sur France.tv.
0: Merci beaucoup Patrice Gascoigne. Voilà, vous allez pouvoir vous aussi en profiter. Sinon, j'ai le parc animalier de Sainte-Croix qui vous invite à contempler le Brame du Cerf. Et en plus, on vous offre vos invitations pour 4 tous les jours à cette heure-ci dans votre radio ici Lorraine. On recommencera demain à partir de 17h30. Vaya con Dios, just a friend of mine sur votre radio ici Lorraine.

0: Seven Seconds, Yusundur et Nelce, ils sont sur votre radio ici, Lorraine.
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0: Il n'y a que de l'amour, c'est Christophe Maé sur votre radio, ici Lorraine.
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0: Avec vous, on regarde les conditions de circulation tous les jours sur votre radio ici Lorraine. Vous nous appelez dès maintenant 03 83 36 1. S'il y a des perturbations, je vous rappelle que vous avez toujours des difficultés sur la route, 20 minutes de perdu sur un trajet entre Nancy et Lunéville à hauteur de Fléville, ça commence à ralentir, 20 minutes de perdu dans ce sens et dans l'autre. Depuis Udivilliers, vous en perdez 10 de plus. Un trafic très difficile en cette fin de journée sur cette portion en raison de la zone de travaux dans la montée de Rosières-Rosalines. De grosses difficultés persistent du côté d'Épinal. Moins de difficultés à Golbey, c'est au vert, au centre-ville également. Et puis si vous êtes du côté de l'RN 57, notez que la sortie Chaveloup est toujours fermée à la circulation entrée et sortie dans le sens Épinal-Taon. Ailleurs, on a du vert, d'autant que le temps sera agréable demain. Avec un temps sec et lumineux, les températures jusqu'à 26 degrés, on attend jusqu'à 27 à 29 pour la fin de semaine. Il est 18h30, la suite c'est en musique sur votre radio. Ici Lorraine, belle soirée.
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2: Début de saison réussi pour le Grand Nancy Aquatic Club victorieuse à Toulon, 6-13. Lors de la première journée de Division 1, les poloïstes nancéiennes abordent la suite avec sérénité. Lou Kounil, la vice-présidente du club nancéien, fait le point sur cette entrée en matière parfaite avant les prochaines échéances en championnat et en Ligue des Champions.
3: On abordait ce match dans l'idée de ne pas perdre deux points. C'était un match on savait à notre portée, mais quand on est en début de saison comme ça, tout n'est pas encore rodé. C'était notre premier match officiel, on avait trois nouvelles joueuses à intégrer, donc même si tu sais que tu dois gagner ce match parce que quand tu regardes sur le papier tu dois être un peu supérieur, sur un début de saison t'es jamais à l'abri comme ça d'une mauvaise surprise parce qu'il faut se remettre quand même en condition. En plus à Toulon c'est toujours particulier parce qu'on joue en piscine extérieure, donc ça peut changer aussi un peu quelques repères, donc voilà, on a, sans faire un match exceptionnel, on a pris nos repères, on a gagné ce match, ce qui était le plus important. Ça permet de prendre les petits repères un peu techniques, tactiques qu'on adapte et qu'on modifie. On a un jeu qui va se transformer un peu parce qu'on a perdu deux joueuses de l'axe et on récupère plus de polyvalentes. Alors avec les avantages et les inconvénients que ça peut apporter. Donc voilà, ça permet aussi à Rémi Garceau de tester aussi les trois nouvelles joueuses, où est-ce qu'il va les intégrer un petit peu dans le jeu d'équipe. On avait le week-end précédent un tournoi international à Vittel avec l'équipe de Lille, avec une équipe hollandaise et une équipe belge, donc ça nous a permis déjà de nous tester un petit peu. Et puis on a encore deux matchs à domicile, ce week-end face à Paris, le week-end suivant face à Bordeaux, pour préparer l'échéance du 8 au 10 octobre, puisqu'on a le premier tour de la Champions League qui va arriver.
2: Le risque, c'est de, entre guillemets, de manger de l'énergie.
3: Oui, alors on a la chance dans le tirage, c'est-à-dire que Paris Waterpolo, c'est un promu, donc normalement, on doit quand même ne pas laisser trop d'énergie dans ce match. Ensuite, on a l'équipe de Bordeaux. Bordeaux, c'est une équipe qui, dans les années précédentes, nous a posé beaucoup de problèmes, qui nous a parfois empêché de passer dans le top 4. Psychologiquement, on a toujours eu du mal et on a perdu souvent des points ces dernières années à Bordeaux. Là, on les reçoit à domicile, donc c'est le match sur lequel il faudra quand même être vigilant avant cette Coupe d'Europe.
2: Où on en est là en termes de préparation, parce que certes, il y a une préparation estivale, une préparation qui aussi qui se poursuit pour être au top en ce début de saison, pour éviter de perdre des points justement.
3: Oui, et puis la difficulté qu'on a, c'est que toutes les filles ne sont pas dans les mêmes préparations estivales. C'est-à-dire que nous, on a quand même en général l'été, les internationales qui sont très entraînées parce que il y a les compétitions. Là, par exemple, l'été prochain, il y aura les championnats du monde. Alors, ça dépend aussi à quel moment ça tombe dans la saison. Mais c'est vrai que pour nous, c'est parfois compliqué de les regrouper pendant l'été parce que il y a toutes ces périodes internationales, que ce soit avec l'équipe de France, mais on a aussi d'autres joueuses qui sont sur les équipes internationales de leur pays. Donc, elles sont pas encore toutes au même niveau de forme physiologique. Et puis, il y a aussi tout le travail collectif, tactique qu'il faut aussi qu'on poursuive. Mais le fait que Rémi soit là quand même, Rémi Garceau soit là pour sa deuxième saison, ouais, ça aide quand même un peu plus par rapport à la saison dernière.
2: Oui, parce qu'il y a une stabilité. C'est la stabilité peut-être qui va faire la différence. On va gagner du temps.
3: Exactement.
2: Avant la Coupe d'Europe, cette fameuse Ligue des Champions, il y aura trois matchs que vous aurez disputés. Le collectif sera-t-il prêt pour cette échéance ?
3: C'est pas pour nous l'échéance majeure de la Coupe d'Europe. C'est-à-dire qu'on est dans une poule à quatre. C'est comme une période de brassage en fait, qui va te permettre d'aller en Champions League et en Eurocup. De nos résultats des précédentes saisons, pour nous la Champions League c'est quand même très très fort. Donc en général on rebascule en Eurocup. Et donc c'est plutôt après, sur les phases de match aller-retour, où là vraiment on a, enfin en tout cas on cible notre préparation de la saison. Mais on va pas se mentir, ça va être quand même compliqué face à ces grosses nations. On a quand même deux équipes grecques et une équipe espagnole. Et les deux premiers vont passer en Champions League et les deux suivants vont rebasculer en Eurocup.
2: L'Eurocup c'est un niveau déjà élevé, c'est un petit peu comme la Ligue Europa en football. C'est la deuxième Coupe d'Europe, c'est ça ?
3: Exactement, exactement. Il y a quatre niveaux maintenant de Coupe d'Europe, il y en avait trois par le passé, donc là il y en a 4. Nous, avec Lille, comme on a terminé aux deux premières places du championnat la saison dernière, on est obligé d'aller en Champions League, oui, sur cette phase de brassage. Et puis après, jusque-là, ces dernières années, on a rebasculé en Eurocup.
2: Dernière question, Lou, comment vous faites pour gérer tous ces déplacements en championnat, en Coupe d'Europe, avec les moyens dont vous disposez, comment faites-vous pour vous organiser?
3: Alors, on essaye d'anticiper au maximum les déplacements. Et puis après, mis à part en Coupe d'Europe où on arrive la veille des matchs, Toulon, on est parti le matin du match pour jouer le match. Tu vois, il y a vraiment sur les grosses échéances où on essaie d'arriver la veille, etc. Mais après, la réalité, c'est qu'il y a des choix financiers qui sont faits là-dessus. Donc, on fait comme on peut. C'est les filles qui peuvent parfois, des fois, conduire les minibus s'il y a besoin. Enfin, voilà, on essaye de se déplacer en minibus en limitant la durée sur les plus gros déplacements d'aller en train ou en avion. Mais c'est sûr qu'on est vigilant à tous les déplacements.
2: Comment on fait pour garder la foi? Non, mais c'est vrai, c'est une question qui se pose. Comment faites-vous pour garder la foi depuis toutes ces années? Parce qu'on sait que le sport féminin dans notre pays a du mal à émerger.
3: Après, je pense que c'est la passion et puis aussi le plaisir aussi et comment l'équipe vit. C'est sûr que je trouve que la dynamique de la finale l'année dernière, ouais, même si on perd en finale, à un moment donné, était quand même très positive et c'était un plaisir aussi d'être dans la vie de ce groupe et ça donne envie aussi, tu vois, de continuer à s'investir, à donner du temps.
2: Lou Conil, vice-présidente du Grand Nancy Aquatic Club, les poloïstes nancéennes qui ont réussi donc leur début en première division ce week-end en allant s'imposer du côté de Toulon, en attendant de voir venir Paris et Bordeaux. Et bien sûr, début octobre, la Ligue des Champions.
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2: Avec du recul, laissez-moi vous raconter comment j'ai vécu ce fou Rodez à SNL. Puisque nous sommes en pleine trêve internationale, nous apprécions forcément ce qui s'est passé. 7 buts du suspense jusqu'au bout et au final donc cette victoire 4-3 qui nous propulse à une très belle 5e place du classement. Loin de moi l'idée de pinailler ou de faire le rabat-joie, car ramener 3 points de l'extérieur comme ça, ça fait vraiment du bien et le résultat nous satisfait pleinement. Mais avec un peu de recul, il fallait quand même que je vous livre ce sentiment qui me trotte et peut-être qui vous trotte aussi dans la tête depuis le coup de sifflet final. Cette équipe de la Estancie-Lorraine possède de véritables arguments, tout particulièrement sur le plan offensif, et c'est là que ça devient intéressant. Si l'on regarde bien notre début de saison, notre ratio entre les occasions créées et les buts marqués est largement déficitaire. On manque parfois d'efficacité, c'est vrai. Mais ce constat, au fond, il prouve deux choses essentielles. La première, c'est que cette équipe est pleinement en capacité de se créer des situations franches. Elle ne subit pas, elle propose du jeu, elle accélère et elle se procure un nombre d'occasions important à chaque rencontre, sauf à Nantes. La deuxième, c'est que le jour où elle réussit à convertir ses chances, comme ce fut le cas à Rodez, elle devient tout simplement redoutable pour n'importe quel adversaire. En mettre 4 à l'extérieur, ce n'est pas un hasard. C'est la preuve de la force de frappe que l'on a devant. Alors bien sûr, il reste des réglages à faire, notamment pour mieux verrouiller derrière quand on mène. Mais l'essentiel est là. Les rouges et blancs avancent, ils emmagasinent de la confiance et prouvent qu'ils ont le niveau de ce championnat de Ligue 2. Une belle victoire donc, qui valide nos forces et qui promet une suite de saisons passionnantes.
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1: Excellente soirée, il est 19h, place aux infos.
2: Le nez bouché, une grosse fatigue, une perte de l'odorat parfois. Le Covid refait parler de lui. Les dernières données mises en ligne par Santé publique France confirment une légère augmentation des cas en cette période de rentrée, Anne Le Gall.
3: C'est une augmentation modérée qui concerne également des symptômes grippaux. Mais depuis 3 semaines, le nombre de consultations chez SOS Médecins pour Covid ainsi que le nombre d'hospitalisations dues à ce virus sont en hausse pour toutes les tranches d'âge. Rien que sur la semaine dernière, SOS Médecins a noté une hausse de 76% des consultations pour suspicion de Covid au niveau national. Point rassurant, cette reprise de la circulation du virus reste inférieure à celle des 4 années précédentes à la même époque et les variants actuels n'entraînent pas de symptômes particulièrement sévères. Ces variants restent par ailleurs sensibles aux vaccins. La campagne de vaccination contre le Covid démarrera mi-octobre, en même temps que celle de la grippe, et elle s'adresse en priorité aux plus de 65 ans.
2: C'est-à-dire 19 millions de Français qui sont concernés par cette campagne de vaccination. Objectif, améliorer le taux de couverture vaccinale après une épidémie de grippe particulièrement sévère l'hiver dernier. Lors des réquisitions dans le procès de l'assassinat du rugbyman argentin Federico Martín Aramburu, tué par balle à Paris en mars 2022 après une bagarre. 27 ans de réclusion criminelle sont requis contre Loïc Le Priol, 20 ans contre Romain Bouvier, deux ex-militants de l'ultra-droite parisienne. On en sait plus sur le policier qui a percuté un jeune à moto dans un quartier de Saint-Pierre-des-Corps samedi dernier, entraînant une nuit d'émeute. C'est un élu du Rassemblement National dans la Vienne, département voisin de l'Indre-et-Loire. Manon Vautier-Cholet, il s'est présenté aux élections municipales de mars dernier pour le parti de Marine Le Pen.

0: Quant aux opinions politiques du policier, elles ne déterminent pas les infractions, précise Maître Benjador. Il ajoute qu'il attend des investigations à la hauteur pour apaiser une situation susceptible de se tendre.
1: Ce policier est toujours, selon nos informations, en arrêt maladie depuis la collision. Contacté par Issy Touraine, l'avocat du policier en cause n'a pas souhaité répondre. La Cour de cassation rejette le pourvoi d'Achraf Hakimi. Le joueur du PSG sera donc bien jugé pour viol. Il nie tout en bloc depuis le début de cette affaire en 2023. Station de métro, commerce fermé, stationnement interdit. Paris se prépare à accueillir la déambulation du pape Léon XIV en papa mobile vendredi après-midi à 16h. 200 000 spectateurs attendus et certains commerçants du boulevard Saint-Michel que vous avez rencontré, Marie Boéda, baissent le rideau à contre-cœur.
2: Les barrières métalliques s'empilent sur le trottoir devant le café de Nathalie.
3: Un mois et demi que les machins en fer, les barrières sont là. Un mois et demi. On nous a jamais rien dit.
2: Elle a reçu en fin de semaine dernière la consigne de la préfecture.
3: Là maintenant, interdiction d'ouvrir.
2: Entre 10h et 18h. Elle aurait bien proposé quelques boissons à emporter pour les spectateurs.
3: Pour servir quelques bières, quelques eaux pour les gens. Rien.
2: En face, la librairie à la devanture rouge tenue par Fouad à la mine dépité.
4: En plus, il y a un côté festif. On voyait ça comme une opportunité, en fait. Plutôt sympathique.
2: Le libraire avait adapté sa vitrine.
4: On a demandé des livres sur le pape, son encyclique, là, qui est très bien, d'ailleurs. Et là, du coup, on est obligé de fermer.
2: Il estime les pertes à 1 000 euros pour une journée, plutôt 5 000 pour la station essence et le magasin de réparation de José. Il aura même un peu de travail avant de fermer, puisqu'il doit cacher ses pompes à essence.
5: C'est la police qui nous demande ça. Il faut qu'on filme les pompes. Ça fait tous les 15 jours, ils nous appellent.
2: Donc vous allez mettre
5: du film d'emballage noir autour des pompes. C'est une mesure de sécurité.
2: Bref.
5: C'est une journée perdue. Donc merci le pape.
2: Les commerçants pensent maintenant à se regrouper pour demander une compensation financière à l'État.
1: Reportage signé Marie Boéda, ici Paris, Île-de-France. La visite de Léon XIV aura lieu donc du 25 au 28 septembre. Le pape arrivera à Paris vendredi matin, puis se rendra à Lourdes dimanche, avant Metz lundi et un retour à Rome. Avis aux fans d'Oasis, le groupe décale de quelques jours ses représentations au Stade de France. Il s'y produira finalement les 20 et 23 juillet. Ce report s'explique par des travaux ferroviaires programmés à proximité de l'enceinte. Les inscriptions à la billetterie sont désormais closes.
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1: Le temps pour demain, toujours du soleil et de la chaleur l'après-midi, notamment sur le sud-ouest. Le matin, c'est gris en Bretagne, en Normandie, de l'Île-de-France et de la Picardie jusqu'au nord de la région Grand Est. Sur le reste du pays, le soleil domine déjà. Au lever du jour, les températures sont comprises entre 9 et 13 en général, localement 16 à 20 en bord de Méditerranée. L'après-midi, 21 à 25 au nord de la Seine jusqu'au Grand Est, 26 à 31 sur le reste du pays, parfois 32 à 34 sur le sud-ouest.
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8: Salut à toutes, salut à tous et bienvenue dans Décibel, votre rendez-vous autour de l'actu musicale. Ce soir, on célébrera un artiste qui est mort en 1970, mais quand même un 23 septembre, donc il est dans l'actu. C'est Bourvil, André Bourvil, grand comédien, mais aussi chanteur. Alors voilà, l'anniversaire du jour lui sera consacré. Je pense que c'est pas tous les jours en ce moment en France que Bourvil passe à la radio. Donc voilà, s'il y a des petits jeunes autour de vous, préparez-les à avoir un joli choc quand même, parce que c'était quelque chose, Bourvil. Et puis comme ça, après, dans la foulée, vous faites une soirée, vous regardez La Grande Vadrouille, ce sera merveilleux. Ce soir, on écoutera aussi Alain Bachung, et puis au rayon découverte, un artiste qui s'appelle Il est Vilaine. Mais sauf que c'est comme il est vilain, elle est vilaine, il est vilaine. Voilà, et ça fait un petit jeu de mots aussi avec l'île est vilaine. Bref, vous allez adorer, c'est une chanson qui s'appelle Femme peinture avec la voix de Simone Ringer, la fille de Catherine Ringer et Fred Chichon. Catherine Ringer, que nous avons perdu la semaine dernière, et sa fille est également chanteuse. Je vous parlerai aussi de la tournée de Zazie. Et puis ce soir, on devait avoir un invité que j'aime énormément, c'est Kezia Jones. Rhythm is love. À l'occasion de sa tournée française, Kezia Jones devait être dans Décibel ce soir. Il a annulé, ça arrive. Il a annulé 2 minutes avant l'émission. Ça n'arrive pas. On a un problème de direction artistique là dans l'équipe de Kezia Jones. Donc voilà, évidemment prévenu 2 minutes avant le début du direct. Je ne peux pas vous proposer un autre invité, mais ne vous embêtez pas, ne vous inquiétez pas. On va se régaler et je vous donnerai quand même tout à l'heure les infos sur Kezia Jones, même si je suis très énervée, j'aime tellement ce qu'il fait, j'ai envie de le partager avec vous.

en espérant qu'il vienne à ses concerts un peu mieux qu'à ses promos radio. 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Ce soir, c'est Dylan qui vous attend au standard. Et le thème du Blind Test, ce sont les chansons de l'année 1991, parce que oui, l'année 1991, elle a 35 ans, ça, même si vous êtes moyennement fort en maths, vous serez d'accord avec moi, mais l'année 91 et notamment le mois de septembre 91, c'est un mois qui a vraiment changé l'histoire de la musique. Alors, on se fera un petit point tout à l'heure sur les albums essentiels qui sont sortis il y a tout pile 35 ans. Mais pour le moment, et pour démarrer l'émission, je vous annonce une excellente nouvelle. Le nouvel album de Zazie arrivera le 2 octobre, et je vous donne ses dates de tournée juste après.

0: en tournée pour son nouvel album Volatile qui sortira tout bientôt le 2 octobre. La grande tournée 2027 de Zazie commencera le 18 mars prochain à Strasbourg. Elle fera le tour de France et la billetterie est ouverte.
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0: Il est vilaine, un duo excentrique et électronique parisien. Il est vilaine a sorti Best Service, son deuxième album. Et dessus, il y a Femme Peinture. C'est un vrai coup de cœur pour nous. Et en plus, venu d'un label indépendant, ça fait toujours plaisir. Simone Ringer, la fille de Catherine Ringer, chante sur ce titre, Femme Peinture. C'est parti, il est vilaine, notre coup de cœur du jour. Oh.

0: L'album Best Service de Ille et Vilaine est disponible chez Dialect Recordings. Et dessus, il y a cette chanson merveilleuse avec Simone Ringer, Femme Peinture.
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6: Vous écoutez Téline Escale avec Oxygène.
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6: Téline Escale, un duo électropop, des artistes mais aussi des parents qui écrivent des histoires de vie avec une dominante, la poésie.

0: Indigène, Barthéline Escale. Un coup de cœur ici de Romardèche.
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2: Ah là là, quel dommage, on aurait dû accueillir Kezia Jones, dont l'équipe a eu l'élégance d'annuler la venue une minute avant le début de notre émission. Alors les amis, on n'est pas rancuniers, non, on envoie de l'amour dans l'univers pour Kezia Jones, pour ses fans et pour sa musique magnifique. Évidemment, il ne sera pas réinvité de sitôt, je ne vais pas vous mentir, mais je vous recommande quand même de jeter une oreille à sa musique en général, et si le cœur vous en dit, d'aller l'applaudir. Dire la semaine prochaine, mardi prochain, voilà le Kezia Jones symphonique à la scène musicale, pour la première fois la musique de Kezia Jones avec l'Orchestre National d'Île-de-France dirigé par Rémi Durupt, et les arrangements symphoniques sont faits par Pierre Bertrand qui avait aussi fait des arrangements pour Nougaro, Aznavour, compositeur de musique de film, donc je pense que ça peut être vraiment très très chouette. Et puis vous annoncez aussi la tournée française de Kezia Jones à partir du mois d'octobre, il passera par Rennes, Brest, Nantes, Caluire et Cuire à côté, Lyon, Grenoble, Saint-Brieuc, Nîmes au mois de novembre, à Metz et à Reims, et enfin le 4 décembre à Aix-en-Provence. Je vous propose d'écouter la chanson avec laquelle le lien indéfectible de Kezia Jones avec le public français s'est fait. C'était Rhythm is Love en 1992. La voix, l'attitude et le jeu de guitare virtuose. Mesdames et messieurs, Kezia Jones.

0: Rhythm is Love 92, premier album de Kezia Jones, Blue Funk is a Fact. Et bah merde alors.
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0: Allez, on remonte le temps un tout petit peu plus. 1991, c'était il y a 35 ans. Et il s'est passé plein de choses, notamment au mois de septembre 1991, plein de sorties d'albums qui ont carrément changé le cours de l'histoire du rock et de la musique. On va profiter du temps qui nous est offert ce soir pour en parler et pour écouter des chansons de 1991. Mais vous le savez, Décibel étant une émission participative, moi j'avais aussi envie d'avoir les souvenirs des auditrices et des auditeurs de cette année 1991. Il y a 35 ans, la musique était super excitante, n'est-ce pas Gwen?
2: Salut Émilie.
0: Salut.
2: Ah bah oui, tu nous fais rajeunir là.
0: Oui, mais oui, alors t'avais quel âge toi il y a 35 ans?
2: Pleine adolescence, j'avais 15 ans.
0: Oh Mimi, il avait 15 ans. Et tu volais les disques ou tu les achetais? Dis la vérité.
2: Non, je les piquais à mon père surtout.
0: Ah, ça va.
2: Et après je les achetais parce que j'adorais avoir puis les cassettes aussi à l'époque, t'avais les cassettes audio.
0: Les cassettes, donc, mais bien
2: entre
0: sûr.
2: Entre les cassettes de mon grand-père, les 45 tours de ma mère, les vinyles de mon père, j'avoue que j'ai commencé comme ça.
0: Bon. Alors, 1991, qui avait acheté la cassette du premier album d'MC Solar, Qui sème le vent récolte le tempo?
2: Bah oui.
0: Moi, évidemment, évidemment. 1991, c'est aussi Saga Africa de Yannick Noah ou encore Suzette de Danny Briand, donc des débuts de carrière prometteurs. Authentique du Supreme NTM, de la planète Mars d'IAM, Frédéric's Goldman Jones, ça c'était la pleine période, ou encore la mort de Gainsbourg et d'Yves Montand, et puis le clip de Michael Jackson, Black or White, tu t'en souviens Gwen?
2: Ah ouais, excellent. C'est vrai que plein de souvenirs hein, quand tu évoques tout ça, tu fais
0: ouais.
2: Mais oui.
0: Bah oui. Ouais, ouais. Et la mort aussi de Freddie Mercury, hein, le chanteur de ouais. Queen. Toi, cette année-là, c'est Désenchanté, la chanson de Mylène Farmer qui t'a marqué. Ce qui est fou, c'est que elle est encore d'actualité aujourd'hui, en vrai.
2: Ouais. C'est ce que j'allais dire, c'est que ce titre-là, bon, déjà, il était marquant à l'époque. Donc, en pleine adolescence, comment te dire que ça résonne un peu, hein.
0: Ouais.
2: T'es dans une chaise de manette où le truc désenchanté, bah, ça fait résonance. Puis bon, la période était pas top. Je crois qu'à l'époque, il y avait aussi une petite guerre du golf. Enfin bon, il y avait des trucs
0: oui,
2: pas cool
0: oui.
2: qui passaient. Voilà. Donc bon, on se réfugie aussi dans la musique. Et puis, bah, ce titre-là a fait son bonhomme de chemin, est devenu un hit. Mais au-delà de ça, bah, les nouvelles générations le reprennent pas mal. Donc, ça devient quelque chose de populaire. Et puis, hélas, qui s'ancre aussi dans une atmosphère ambiante, quoi.
0: C'est vrai. Alors, on va la réécouter ensemble parce que c'est un vrai kiff. Et merci pour le souvenir, mon cher Gwen.
2: Ah bah c'est avec grand plaisir, tu pars, tu me rajeunis, moi je fonce.
0: Allez hop, il y a 15 ans, on découvrait ça. Et le clip aussi Gwen, le clip était fou, on est d'accord?
2: Il était énorme, mais ouais, mais les clips de Fermat, c'était des mini-films, c'était trop bien.
0: Allez, Désenchanté, 1991, tout est KO les amis. Vous écoutez ici.

0: 45 ans, les amis. Mylène Farmer, qui va toujours extrêmement bien. Son prochain album, le 13e, va s'appeler Égrégore. Il sortira le 30 octobre prochain. Pour le moment, nous savons que la pochette est signée par un fidèle de Mylène, le photographe et réalisateur Jean-Baptiste Mondineau. Allez, restez bien dans le coin. Ici, continue son voyage en 1991, parce que demain précisément, 24 septembre, ce sera l'anniversaire de grands, grands albums.
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0: Nous sommes le 23 septembre. Demain, on sera donc le 24 et ce sera l'anniversaire, les 35 ans de la sortie d'un album qui, si vous étiez né évidemment en 1991 et on va dire si vous aviez plus de 10 ans, forcément, il vous a marqué. Le deuxième album de Nirvana, Nevermind, aura 35 ans demain.

Like Teen Spirit, cette chanson qui était sortie un peu plus tôt au mois de septembre et qui a mis un petit peu de temps à devenir un tube. En fait, il a fallu un clip emblématique qui a été beaucoup, beaucoup passé sur les chaînes musicales, à la télévision, pour que finalement cette chanson devienne un tube et que le monde entier, je pèse mes mots, le monde entier découvre le grunge en général, Nirvana en particulier, et le talent, la beauté, le charisme, la voix et la guitare un peu pourrave de notre cher et regretté Kurt Cobain. Alors oui, Smells Like Teen Spirit, mais aussi Come As You Are, Lithium, In Bloom, et puis une magnifique chanson avec des cordes à faire pleurer un cœur de pierre, Something In The Way, tout ça, c'est sur le deuxième album de Nirvana, Nevermind, qui aura donc 35 ans demain. Mais dites-vous que le mois de septembre 1991, il a vu, oui, sortir Nevermind de Nirvana, mais il a aussi vu sortir le même jour, c'est-à-dire demain, ça fera 35 ans aussi, l'album Blood Sugar Sex Magik des Red Hot Chili Peppers.

balade comme Under the Bridge, avec des paroles vraiment vénéneuses. Hein. Ça parle de drogue qu'on prend sous un pont tout seul à Los Angeles. Des chansons très sexy comme Suck My Kiss ou encore Give It Away. Blood Sugar Sex Magic peut être traduit par la magie sexuelle de la glycémie. Donc écoutez, voilà, en 1991, on faisait du bon rock'n'roll, mais on avait aussi des préoccupations finalement très très intéressantes. Et voilà, donc ces deux albums, celui de Nirvana et celui des Red Hot, sont sortis le même jour, le 24 septembre 91. Donc demain, si vous voulez célébrer les anniversaires, surtout, n'hésitez pas. Septembre 91, c'est aussi la sortie de Trompe le Monde, l'album des Pixies, de The Low End Theory, de Tribe Called Quest, ça c'est si vous aimez plutôt le hip-hop. Primal Scream aussi, si vous aimez les Anglais drogués, a sorti Screamadelica. C'est un des premiers albums qui mêlait si bien le rock et la musique électronique. Ça, c'était aussi en septembre 91. Et puis, le plus gros groupe de rock de l'époque sort aussi en septembre 91. Non pas un, mais deux albums. C'est les Guns N' Roses. Alors, ils ne savent pas qu'en trois semaines, ils vont être ringarnisés par Nirvana. Qu'en trois semaines, on fera plus de solo de guitare. On s'habillera plus en mini-short moule boule sur scène comme Axl Rose, mais qu'on s'habillera plutôt comme Kurt Cobain avec des chemises. Tout ça, ils le savent pas, les mecs, quand ils sortent en septembre 91 Use Your Illusion, double album, donc le 1 et le 2. C'est voilà, une profusion, il y a tout, des clips énormes, des guitares énormes, des batteries incroyables, l'ego mais immense du chanteur Axl Rose, ses paroles à moitié poétiques, cryptiques, religieuses, christiques, on sait pas ce qui se passe, on sait juste que bah, c'est génial, mais que ça va pas durer longtemps, puisqu'ils vont se faire voler la place par le grunge. Alors voilà, pendant quelques semaines, en septembre 1991, on a pu se dire qu'on adorait ces énormes chansons rock'n'roll, avec des violons, avec du piano, et même avec des bruits d'orage, et un clip où on fait un solo de guitare au milieu du désert. Et non, la guitare n'est pas branchée, mais ça n'est pas grave. C'était ça aussi, 1991, il y a 35 ans. Donc, les Guns N' Roses sortaient un de leurs plus beaux morceaux. On va se l'écouter ensemble et en entier, s'il vous plaît. Il passe normalement jamais à la radio parce qu'il dure 9 minutes. Mais nous, on aime bien vous gâter. Alors installez-vous confortablement et kiffez. November Rain, Guns N' Roses. Bon voyage, les amis. C'était il y a 35 ans.

0: November Rain, Guns N' Roses. Je suis sûre qu'il y a des ados des années 90 qui viennent de passer un grand, grand moment en retrouvant voilà, la chanson de leur adolescence. Écoutez, ce petit voyage en 1991 est terminé. Pour être totalement complet et transparent sur cette année-là, je vous rappelle que c'est aussi l'année où la GAF était numéro 1 du top 50 avec la Zoubida. Bisous.
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0: un coup de cœur ici même. Là, au-delà, au-delà de l'eau.
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2: Oh là là, je suis encore en train de me remettre de mes émotions du magnifique Guns N' Roses qu'on a écouté tout à l'heure. Mais il est temps que je remette ma casquette d'arbitre. Bah oui, puisque nous allons jouer au Blind Test. Virginie est avec nous pour jouer. Bonsoir Virginie.
3: Bonsoir.
2: Bienvenue, comment ça va?
3: Ça va très bien.
2: Oh, merci beaucoup Virginie. Il y a aussi, oh oh, une revenante, Marie-Christine. Bonsoir.
4: Émilie, bonsoir Virginie.
2: Bonsoir.
4: Bonsoir.
2: Alors on va jouer ensemble. À gagner, je vous l'ai dit, eh bien ce sont des albums vinyles tirés du tiroir au trésor de Mélodie, qui est la programmatrice des invités de Décibel et qui vient de maudire Kezia Jones sur 19 générations. Sache-le Kezia, bon courage. Jusqu'en l'an 3000, le mec ça n'ira pas. Et...
4: Et c'est alors, bien de se faire poser un lapin.
2: Ah, dis donc, bah encore la veille ou une heure avant, tu te prépares, tu vois, tu te mets là deux minutes effectivement, vous pouvez rien faire. Mais donc dans le placard au vinyle secret de Mélodie, il y a l'album de Gaëtan Roussel, celui de Maëlle, il y a celui de Grand Corps Malade, enfin il y a plein d'albums super chouettes et récents et tout, donc vous pourrez faire votre choix. Je vous laisserai discuter au standard avec Dylan et Mélodie, ok?
4: Merci.
2: Voilà. Et oui, et vous avez gagné chacune un vinyle quoi qu'il. Ça, c'est le tarif. Ah bah oui, quand on joue au blind test de Décibel, on gagne. Le jeu maintenant, ce sont des chansons toujours de cette année 1991, quand même, qui était une merveille, hein, vous l'avez entendu. Il y a 35 ans, qu'est-ce qu'on écoutait? Bah, notamment les chansons du blind test de ce soir. Alors, déjà, peut-être, petite vérification, est-ce que c'est une année fétiche pour vous, pour Marie-Christine et Virginie, 91?
4: Ah, non.
2: Je vous ai pas entendu, pardon. Virginie?
4: Non, pas spécialement.
2: Pas spécialement. Et Marie-Christine, 91?
4: Pour moi, pas une année qui marque dans, non.
2: Oh là là, mais vous faites vos difficiles. Je suis sûre que si. On va voir si vous retrouvez les chansons de 1991. Vous à la maison, je suis sûre que vous allez retrouver. Premier tube de cette année-là. Marie-Christine et Virginie, dès que vous retrouvez le nom de l'interprète, vous me donnez votre prénom et puis votre réponse, d'accord?
4: D'accord. Okay.
2: Allez, on y va.
4: Marie et Virginie.
2: Alors, Marie et Virginie, on
4: Stéphane
2: dit leur prénom. Oui, c'est ça, c'est Stéphane Echer.

Marie-Christine et Virginie ont trouvé en même temps notre Stéphane Echer. Déjeuner en paix. Bravo, ça part bien. Allez, on continue. Deuxième tube de cette année-là. Il s'agit... Virginie, pardon, Scorpion, oui, bravo.

0: Challenge. Magnifique. Scorpion. Et ça fait...
1: C'est vrai que ça marque bientôt.
0: Ah ouais, hein. 2 points pour Virginie, 1 point pour Marie-Christine. Vous voyez qu'on écoutait des bonnes choses il y a 35 ans quand même.
1: Tout à fait.
0: Bah oui. On écoutait aussi, j'ai oublié de le mettre dans le blind test, il y avait Petite Marie aussi de Francis Cabrel, oui, et Frédéric Goldman Jones. Il y avait plein de bons trucs cette année-là. Ah oui, il y avait ça aussi. Alors, est-ce que vous allez le retrouver? Il s'agit d'un rappeur qu'on aime beaucoup dans l'émission.
1: Marie.
0: Oui,

0: Bravo, bravo. Vous avez été de bonnes candidates toutes les deux. Vous voyez, cette année 91 qui vous disait pas grand-chose, ben finalement, ça s'est très bien passé. Merci d'avoir joué avec nous, mesdames.
1: Merci à toi.
0: Merci. Et puis, merci. Vous revenez quand vous voulez. Je vous repasse Dylan au standard. Il prend vos coordonnées pour vous envoyer vos cadeaux. Et puis nous, on va retrouver Bachung. Parce que ça rigolait pas en 91. Sa guitare western, merveilleuse, sur Osée Joséphine. Ah.

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1: C'est Jean-Baptiste Mondino qui avait réalisé le clip. On parlait de lui tout à l'heure parce qu'il a fait la photo de la pochette du nouvel album de Mylène Farmer. Mais c'est lui aussi qui avait réalisé très très beau clip Osez Joséphine en 1991. Donc sur l'album du même nom, Monsieur Alain Bashung.
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1: Allez, on termine avec la chanson anniversaire et on quitte cette bonne année 91. Bah oui, il y a une autre année à laquelle on peut se raccrocher pour terminer. C'est l'année 1970. Le 23 septembre 70, la France avait la tristesse d'apprendre la mort de Bourvil, André Bourvil, qu'on adorait, qui avait commencé sa carrière après la guerre, hein, dans les années fin des années 40, qui a fait des films évidemment inoubliables comme La traversée de Paris, La grande vadrouille, La cuisine au beurre, Le corneau, enfin Bourvil quoi, mais qui était aussi un sacré chanteur, parfois plutôt rigolo.
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1: On embrasse évidemment celles et ceux qui nous écoutent de Maubeuge et les gendarmes.
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1: La tac-tac-tac-tactique de Bourvil, c'était de faire des chansons rigolotes et tendres.
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1: Et puis, on a une que j'avais envie de partager avec vous pour le célébrer. Voilà, lui qui nous a quittés si jeune, le 23 septembre 70, il avait 53 ans. Une si jolie chanson. C'était bien. Au petit bal perdu. On va se quitter là-dessus ce soir, dans Décibel.
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0: 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André Bourvil qui vous souhaite une bonne soirée. Et la suite sur votre radio ici, c'est la nouvelle émission d'Éric Bastien. Il n'y a pas que Paris dans la vie. Et il reçoit ce soir Jamy Gourmaud. Oui, de Fred et Jamy. On va apprendre des trucs, j'en suis sûre. Ça va commencer à 20h. Et puis dans Décibels, demain, ça c'est très important que je vous donne le programme de demain. Vous ne voulez pas rater Grand Corps Malade, qui sera là, lui, c'est sûr. Non, en général, on se fait planter une fois par an par les invités. Donc là, voilà, c'est fait dès le mois de septembre et tout. Bon, Kezia n'est pas venue. Mais demain, Grand Corps Malade sera là et vous présentera son tout nouvel album qui s'appelle Voir la mer. Donc ça, c'est demain à 19h. Quant à l'équipe de l'émission que je tiens à remercier, il y avait ce soir la technique Diana Alcide, au standard Dylan Gauthier, à la réalisation Iris Guitoni, à la délégation de la musique Thomas Demolle, à la programmation des invités Mélodie Chaïb. Voilà, vous avez toutes les infos. Je n'ai plus qu'à vous dire merci à vous aussi, parce que quand vous participez à Décibels, la fête est encore plus belle.
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0: Vous êtes tellement mignons, je vais vous donner l'heure. Il est 20h, bisous!

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2: Bonsoir tout le monde, bienvenue sur Ici, il est 20h tout juste, c'est l'heure de vous accueillir, on le fait chaque jour du lundi au vendredi, c'est surtout l'heure de prendre le temps. Une heure d'évasion, une heure pour s'intéresser aux initiatives, aux actions que vous menez près de chez vous, dans vos villes, dans vos régions, parce qu'il n'y a pas que Paris dans la vie. On ira dans la Drôme ce soir, ici, à trouver un bon plan, un logement étudiant à 0€, je vous jure que c'est vrai. Et même si la rentrée est derrière nous, bah les vacances de la Toussaint, c'est pas si loin que ça. On a trouvé aussi un cahier de vacances très spécial. C'est en Gironde. Nous irons enfin en Essonne pour découvrir un moyen de transport original. C'est ce soir d'ici 21h. Et puis chaque soir, nous partageons cette heure avec un invité qui nous dit tout sur les villes, les lieux, les régions, les paysages qui ont finalement marqué sa vie. Je reçois ce soir un journaliste, animateur de télévision, un vidéaste, un vulgarisateur qui nous a longtemps expliqué que c'était pas sorcier à comprendre. C'est un épicurien, c'est un curieux, il en a fait une chaîne, Épicurieux sur YouTube, suivi par des millions d'abonnés. Son livre... Toute une année avec Jamie, on en apprend tous les jours, est sorti vendredi dernier aux éditions Nathan. Je pense que vous l'avez deviné, je reçois Jamie Gourmaud. Bonsoir Jamie.
3: Bonsoir Eric.
2: Je suis ravi de vous accueillir sur Ici, vous allez bien ?
3: Très bien.
2: Vous me disiez, l'été n'est pas si loin, et c'est vrai, je le dis aux auditeurs, vous avez bonne mine. Je ne sais pas d'où vous arrivez en France, puisqu'on voyage, mais il y avait du soleil. Hein.
3: Alors j'ai passé une partie de mes vacances dans le sud, dans les Alpilles, et en Ardèche.
2: Alors, c'est marrant, on parlera peut-être des Alpilles, vous savez, partie de, voilà, des lieux que vous appréciez particulièrement. Je rappelle aussi votre roman Les ailes de la forêt qui est sorti au printemps dernier. On pourra en dire un petit mot avant 21h. Vous êtes prêt à vous balader?
3: Ah, prêt.
2: Vous savez que c'est moi qui conduis le camion, là. Hein,
3: C'est très bien. Marcel a pris sa retraite, alors.
2: Sur la carte de France, premier lieu, alors, où on va s'arrêter, c'est le sud de la Vendée. C'est le début de tout, hein, pour vous, Jamie. Notamment Fontenay-le-Comte.
3: Oui, Fontenay-le-Comte, c'est la ville où je suis né. Alors j'y suis né, je n'y suis pas resté longtemps. Hein. Voilà, puisque très rapidement, mes parents ont déménagé pour... Alors ils ne sont pas partis très loin, enfin à l'époque, c'était pas mal. Hein. On est partis dans le nord de la Vendée, voilà, dans une petite ville. Alors Saint-Mesmin, c'est là où ils habitaient.
2: D'accord.
3: Voilà. Et ça, c'est encore le sud Vendée.
2: Ah, à Montauban.

0: part, il reste des Douves. Et le château, c'était vraiment un endroit où, enfant...
1: c'est un décor extraordinaire.
0: On allait jouer, on allait construire des cabanes.
1: Vous faisiez du chevalier.
0: On allait draguer aussi.
1: On a des dossiers ce soir. Non, mais c'est un décor, je veux dire, c'est un écrin aussi, quand on est un môme, de grandir comme ça, dans un lieu comme celui-ci.
0: Oui, oui, parce qu'on grandit. Ça donne une idée de l'histoire du lieu dans lequel on a vécu, mais et même au-delà du pays dans lequel on a vécu. Parce que quand à l'école, eh bien, on commence à apprendre le Moyen Âge, les châteaux forts, bah, fatalement, ça parle et ça permet de fixer durablement certaines idées.
1: Qu'est-ce qu'ils faisaient vos parents en Vendée ? Ils sont eux-mêmes Vendéens ?
0: Ils sont eux-mêmes Vendéens.
1: Voilà. Donc ils se sont rencontrés en Vendée.
0: Exactement, tout à fait dans le bocage vendéen.
1: Votre papa, il est fondateur du groupe Orviac. Votre frère va reprendre la présidence quelques années plus tard. Vos premiers souvenirs, Jamy Gourmaud, c'est effectivement, donc on vient de l'évoquer, le bocage vendéen. C'est aussi des oncles, c'est aussi des tantes. Vous avez eu la chance d'avoir une grande famille et de connaître aussi vos grands-parents.
0: Oui, j'ai eu la chance de grandir dans une famille où il y avait énormément d'agriculteurs. Mes deux parents sont issus de familles agricoles et j'avais une multitude d'oncles et de tantes des deux côtés, de cousins aussi qui étaient agriculteurs. Donc les week-ends, les dimanches, les vacances, c'était très souvent à la campagne, chez mes cousins, chez mes oncles et tantes, dans les champs, dans les étables, sur un tracteur. Voilà,
1: Si je feuillette vos albums photos, je vous vois sur un tracteur.
0: Mais
1: la photo existe.
0: Alors, c'est un truc complètement dingue ce que je vais vous dire, parce que ça ne se fait plus, ça ne se ferait plus, c'était dangereux. Mais mon grand-père me faisait conduire son tracteur.
1: Mais moi aussi.
0: À l'âge de 7 ans.
1: Ah, mais moi aussi. Mais même avant, moi. On est des fous. Mais oui, mais ça va parler à plein de gens, parce qu'on l'a tous un peu fait si on a évolué effectivement dans ce type de lieu. Alors, il y avait aussi un rituel en famille, c'était la forêt. Parce que vous l'avez dit, vous êtes entouré d'un environnement magnifique. Petit coin champignon, je crois que vous y alliez souvent avec papa. Hein.
0: Alors, on est en automne, et je me souviens qu'à partir du 15 septembre, eh bien, on passait une partie de nos week-ends à aller cueillir les champignons dans les prés, dans les bois, et ça, c'était merveilleux, parce que on démarrait très tôt le matin, le soleil se levait à peine, et on partait justement dans ces prairies, dans ces bois, il y avait la rosée, des odeurs, enfin, tout ça, c'était un pari, hein, on ne savait jamais sur quoi on allait tomber, mais en général, on rentrait avec les paniers pleins.
1: Bon, puis il y avait le bord de l'eau qui n'était pas très loin non plus.
0: Et il y avait la mer. La Vendée, c'est tout son charme. C'est le bocage d'un côté et puis le marais de l'autre et à l'extrémité du marais, la mer qu'on entend là.
1: Bien sûr.
0: Le sac et le ressac.
1: Et au goûter, il y avait une bonne brioche vendéenne.
0: Voilà.
1: Absolument. Et votre famille, vous faisiez pour les grandes occasions fabriquer une brioche vendéenne.
0: Alors il y avait une tradition à Pâques dans les villages et ensuite dans les villes. Enfin c'était comme ça à Montaigu chez nous. Eh bien on faisait de la brioche, mais c'était de la brioche maison. Et je garde un souvenir très très présent et très ému de cette brioche que confectionnait mon papa, parce que il s'y mettait le vendredi soir et puis il se levait la nuit pour regarder si la brioche était assez levée et puis la mettre. On se levait le matin avec cette odeur,
1: un émerveillement,
0: de brioche, de fleurs d'oranger, c'était merveilleux.
1: C'est votre brioche de Proust.
0: On va l'appeler comme ça.
1: On va retourner en Vendée. On a encore plein de choses à se dire, mais l'heure est venue de s'intéresser à la Revue des Merveilles. Avec Benoît Prospero, on passe en revue les merveilles de celles et ceux qui consacrent leur vie au monde du vivant. Et aujourd'hui, nous partons à l'école pour découvrir un moyen de transport un peu original.
2: Ah ben voilà, on a fait l'appel et a priori tous les enfants sont là. Donc le bus peut partir direction l'école. Sauf que le bus ici, ah ben il est un petit peu particulier. Nous sommes avec ICI Paris Île-de-France dans l'Essonne à Bièvre. Et ICI, le bus scolaire, c'est un vélobus, le Castor Express. Alors pour faire simple, ben c'est comme un bus, c'est-à-dire que c'est un véhicule assez long. Sauf que les enfants ne sont pas seulement assis. Tout comme le conducteur, ils doivent pédaler. Et la chef de projet développement durable, c'est Camille Fénodeau. Explication.
3: Un vélobus assis. Assistance électrique avec donc l'assistance qui est pour le conducteur et ensuite on a 8 places derrière

0: avec des pédaliers, donc c'est-à-dire que tous les enfants doivent pédaler pour aller à l'école. Et donc pour la direction, un peu comme un vélo électrique et qui peut aussi aller sur les pistes cyclables parce qu'il est très étroit.
1: Ah ben voilà, et puis au-dessus il y a un toit aussi, hein. Ah ben oui, on peut même ranger du matériel.
0: Tout à fait, donc là on voit que nous on donne des casques à disposition pour les enfants qui n'en auraient pas. On sollicite les enfants à ramener le leur. Tout le monde prend son petit gilet jaune, s'équipe, fait ses petits réglages sur la hauteur de selle et après on y va.
1: Et qui utilise le vélo-bus ? Ah ben, tous les enfants à partir du CE2. Ah ben oui, parce qu'il faut quand même une taille minimum. Et la question alors la plus importante, et les enfants, ils en pensent quoi ?
0: Bah, c'est super chouette parce que déjà quand on se balade dans le vélo-bus, tout le monde nous sourit parce que c'est tellement atypique comme véhicule que voilà, donc c'est rare hein, qu'on nous sourit dans la rue. Donc il y a ce côté-là, il y a le côté aussi de faire du sport avant d'aller à l'école. De se retrouver aussi, il y a bien 10 minutes, on va dire, de trajet, donc ça discute avant de venir. Et puis ça, quand ils arrivent à l'école, c'est pour se poser un peu parce que bah, ils ont pris un grand bol d'air frais, donc je pense que ça a plusieurs vertus.
1: Et non, mais vous imaginez les souvenirs pour les enfants. Et puis c'est quand même hyper inspirant. Et d'ailleurs, si vous êtes dans une commune et que vous vous demandez si ça pourrait marcher chez vous, eh ben écoutez,
0: c'était un projet pas facile à porter pour une commune parce que c'est atypique. Et en fait, on se rend compte que c'est super. Enfin, les parents, les enfants, tout le monde qui rencontre le vélo-bus, c'est et joyeux de le voir.
1: Eh ben voilà, ben c'est normal. Allez voir ce vélo-bus hein, sur les réseaux sociaux de Ici Paris Île-de-France. Vous verrez, c'est une merveille. Merci à Camille Fénaudeau et à la ville de Bièvre dans l'Essonne.
2: Merci Benoît Prospero, Jamy Gourmaud, quand vous alliez à l'école Amiral de Chaffaut à Montaigu, vous avez fait votre scolarité, vous y alliez comment, en vélo-bus ?
3: Alors j'y suis allé à pied, j'y suis allé à vélo, mais je connais ce vélo-bus, je l'ai même piloté, parce que pour un monde de Jamy, on avait évoqué tous ces moyens de transport, de transition, et je l'ai vu. Alors, c'est assez drôle parce que c'est très convivial comme moyen de transport. Ouais. On parlait il y a quelques instants de Saint-Jean-de-Mont quand j'étais enfant. On n'appelait pas ça des vélobus. On appelait ça des Rosalie.
2: Oui, c'est Rosalie, bien sûr.
3: Voilà, mais
2: ça existe encore. Hein,
3: mais ça existe encore. Mais c'est un vélobus. Voilà. Et on utilisait ce moyen de transport pour s'amuser.
2: Avec un toit qui vous permettait aussi de vous protéger. C'était ça, la Rosalie. Et il y en a encore. Jamy Gourmaud, restez avec nous. On va parler peut-être du lycée Saint-Gabriel à Saint-Laurent-sur-Sèvre. Mm-hmm. Des souvenirs plus difficiles, parce que là, pour le coup, c'était un pensionnat. Mais en tous les cas, on va continuer à se balader à travers les lieux qui vous ont construits jusqu'à aujourd'hui. Restez avec nous sur Ici. On est ensemble jusqu'à 21h.
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2: Avec Genesis et I Can Dance, souvenir de 1991 sur Ici.

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2: Non, il y a Jamie Gourmaud aussi qui est avec nous depuis 20h. Vous verrez dans un instant que Paris compte aussi pour lui. Il est journaliste, il est écrivain, il est youtubeur, comme on dit, animateur de télévision. Il se plaît depuis des années à être un vulgarisateur. Il rend populaire notamment tout ce qui est scientifique dans le monde de Jamie, dont C'est pas sorcier il y a quelques années. C'est un amoureux de la brioche, on l'a découvert il y a un instant, c'est normal, il est vendéen. C'est un concentré de savoir qu'il nous propose avec un almanach qui vient de sortir, un concentré illustré notamment qui va nous permettre de nous évader, de mieux comprendre le monde qui nous entoure. On en parlera avant 21h. C'est aussi finalement un beau résumé de la vie de Jamie Gourmaud. C'est vrai, mieux comprendre le monde qui nous entoure, c'est ce que vous faites depuis toujours.
3: Bah oui, c'est mais c'est extraordinaire.
2: C'est un joli constat. Hein.
3: Bah oui, mais faire des questions que l'on se pose un métier, c'est quand même génial. J'ai cette chance-là.
2: Et d'où elle vient cette curiosité? Parce que quand on retrace un peu ce parcours, on voit que vous êtes curieux du A à Z, quoi. C'est tout vous intéresse.
3: Bah tout m'intéresse, mais je pense que ça vient. Il y a deux choses. Il y a la curiosité et l'écriture. Très tôt, j'ai aimé écrire. Alors quand je dis très tôt, j'ai aimé écrire. À 12 ans, j'écrivais pas des romans, mais à 12 ans. J'adorais envoyer une carte postale à mes grands-parents. Je choisissais les mots, ou à mes parents. J'adorais écrire à mes petites amies, en faisant très attention au vocabulaire que j'utilisais.
2: Vous n'avez pas un prof qui, justement, vous a donné un peu confiance en mettant en avant ou en ayant repéré ce talent d'écriture quand vous aviez cet âge-là, à peu près 12-13 ans?
3: Si, alors quand j'étais en seconde, en fait.
2: Oui, voilà, c'est important. Hein.
3: Voilà. Oui, un prof de français... Denis Bagnard, alors je salue sa mémoire parce que malheureusement il n'est plus de ce monde, mais j'aimais cette écriture, je ne savais pas quoi en faire, j'avais une vague idée de faire du journalisme, mais j'étais très hésitant parce que voilà, c'était un petit peu présomptueux de dire « Ah, je veux devenir journaliste ouais. ». Mais il m'a mis en confiance. Ouais. Voilà, c'est l'un des premiers à qui j'ai dit que j'avais envie de faire ce métier. Et il m'a dit c'est un bon choix.
2: Et c'était au lycée Saint-Gabriel.
3: Absolument.
2: C'était là, à Saint-Laurent-sur-Sèvre. Alors, vous allez, pendant cette période, aussi découvrir autre chose que la Vendée, parce que je crois que voilà, vous avez des possibilités de sortir un petit peu. Il y a des régions comme ça que vous allez découvrir, comme la Bretagne. Et je crois que vous avez un souvenir de Carnac, notamment.
3: Oui, bah quand on était au lycée, au pensionnat Saint-Gabriel, on faisait de temps en temps, il y avait des sorties.
2: Et heureusement,
3: on partait pour plusieurs jours à un endroit ou à un autre. Je me souviens d'avoir fait le Mont-Saint-Michel, d'avoir fait la Bretagne et en Bretagne, d'avoir visité le Carnac. Ouais. Voilà, les menhirs de Carnac. Voilà, c'est un souvenir qui restait gravé parce que c'est vrai que aujourd'hui ça semble assez simple d'aller d'un point à un autre. Il y a une quarantaine d'années, c'était pas aussi évident comme ça même de parcourir ne serait-ce que 250 km. Il fallait prendre un bus et puis il y avait toute une organisation à mettre en place quand on voulait déplacer une classe.
2: Les Pyrénées. Alors les Pyrénées, c'est un peu les vacances peut-être avec vos parents. C'est la montagne. C'est aussi peut-être une période de camping. C'est peut-être les copains.
3: Alors les Pyrénées, ce sont les vacances avec les parents.
2: Avec les parents.
3: Voilà. Pourquoi les Pyrénées? Je l'évoquais tout à l'heure. Moi, j'ai grandi dans une ville qui était à une cinquantaine de kilomètres de la mer. Donc, quand on pense vacances. Eh bien, on pense pas à plage, on pense plus montagne.
2: Oui.
3: Vacances, c'est fait pour
2: voir autre chose.
3: Donc, les premières vacances avec mes parents, ce sont effectivement ouais. Les Pyrénées.
2: Voilà, café de la paix, ça c'est le café des copains, parce qu'on a tous eu un café où je le dis souvent, on venait à 10 et on demandait une bière ou un café pour 10. Ouais. Bon, voilà, le barman ne faisait pas son affaire, quoi. Vous, ça s'appelait donc le café de la paix, c'était le point de rencontre. Vous vous souvenez de ce lieu? Il existe toujours d'ailleurs?
3: Il existe toujours.
2: Ça et
3: alors, on ne disait pas on va au café de la paix, on disait on va chez Jean-Yves et Marino. Ouais. Voilà. Jean-Yves et Marino, c'était les propriétaires. Voilà, qui était très très sympa, qui était un peu un grand frère et une grande sœur hein, pour nous tous. Mais c'était vraiment l'endroit où on se retrouvait, où on passait des soirées entières à refaire le monde.
2: On a tous fait ça. Hein. Mmh. Alors, toujours en Vendée, il y a aussi Le Revoir.
3: Ah,
2: ça, c'est la boîte de nuit. Vous avez beaucoup parlé de ce lieu de rencontre. Hein. Je crois que vous dansiez très bien le rock.
3: Alors,
2: Jamy Gourmand, c'est vrai ou pas?
3: Je le dansais sûrement. Je ne vais pas dire très bien, ce serait présomptueux.
2: Non,
3: là aussi.
2: À l'aise, non, mais
3: j'étais à l'aise et j'aimais bien ça.
2: Ouais.
3: Voilà. Et j'en jouais sûrement aussi un peu.
2: Bien sûr. Parmi les premiers boulots, vous étiez chauffeur-livreur.
3: Oui.
2: Il y avait déjà le camion, du coup.
3: Il y avait déjà un camion, un plus petit, parce que je n'avais pas mon permis poids lourd.
2: Ouais. Voilà. Alors, après, vous allez partir au lycée Notre-Dame de Toutaide.
3: Ça, c'est une petite erreur. Je ne suis jamais allé dans ce lycée.
2: C'est à Nantes. Jamais.
3: Ah, jamais.
2: Vous connaissez Nantes?
3: Je connais Nantes.
2: Il est temps de rectifier aujourd'hui.
3: Tout à fait.
2: Vous avez passé votre bac où alors?
3: Mais à Saint-Gabriel. Ouais. Le bac ne se passait pas ici, il se passait à La Roche-sur-Yon. Mais j'ai fait tout mon lycée à Saint-Gabriel.
2: Des études de droit, c'est où alors?
3: Les études de droit, justement, c'est à Nantes.
2: Ah bah voilà.
3: Voilà.
2: Nantes. Donc vous allez vous installer à Nantes ou vous faites des allers-retours?
3: Je m'installe à Nantes.
2: Ah bah donc vous découvrez la ville, c'est une belle
3: voilà.
2: ville aussi.
3: Je m'installe à Nantes, mais...
2: Ça vous plaît pas?
3: Non.
2: Ah mince. Vous préférez la Baule, c'est pas très loin? C'est pourquoi? Parce que c'est pas la mer, il y a un beau château à Nantes.
3: Oui, mais étonnamment, alors je crois savoir un peu pourquoi.
2: Les études qui vous ont pas plu, donc vous avez associé ça à la ville.
3: Sûrement, je débarque en fac de droit. Fac de droit, comme beaucoup de facs d'ailleurs, c'est très impersonnel.
2: Ouais.
3: Je sors de ces école Saint-Gabriel, pensionnat, où il y a une très forte solidarité entre les élèves, beaucoup d'associations, on fait beaucoup de sport, il y a une salle de ciné, on fait de la photo, on fait du judo, on fait plein de trucs, et on est très encadré, je débarque dans cette fac, et je suis un peu perdu.
2: Oui, mais c'est aussi peut-être l'âge, c'est 18 ans, 19 ans, c'est pas forcément une période.
3: Je suis un peu
2: perdu. On se pose des questions, il y a des incertitudes. Mais vous allez voir, en restant avec nous, que la radio va arriver, il va y avoir Presse Océan, il va y avoir Bordeaux aussi, vous allez faire de la radio, je crois, du côté de Bordeaux. Mmh. Et puis, il va y avoir les études de journalisme qui se feront du côté de Paris. Jamy Gourmand est avec nous jusqu'à 21h. On parle beaucoup de l'avenir de nos enfants, et c'est aussi le cadre d'une thématique, d'une grande consultation, dites-le ici avec votre radio, avec Odoxa. Et justement, on s'y intéresse avec Catherine. Ici, ça entreprend, Catherine Quicandon. Plusieurs millions de cahiers de vacances sont vendus chaque année. On a beaucoup entendu parler cet été. Catherine, aujourd'hui, vous en avez trouvé un peu différent.
4: À Bordeaux, faire ses devoirs, c'est du sport.
5: Il va y avoir du sport, mais moi, je reste tranquille. Il va y avoir du sport.
4: Et pas qu'un peu. Voici le cahier sportif. Le cahier qui vous aide à réviser le programme scolaire grâce au sport, comme nous l'explique Angélique Baldin-Perletti, la directrice commerciale.
6: On donne envie aux enfants de faire plus de devoirs de vacances de manière sympathique en transformant les exercices qui sont conformes au programme de l'éducation nationale et réalisés par des professeurs. On transforme les exercices en lien avec leur sport.
4: Et bizarrement, ça intéresse plus les enfants et les parents aussi, qui rechignent moins à aider leur progéniture. Il y a des cahiers par exemple Tour de France, FC Nantes, En Avant Guingamp, PSG. Il existe 4 niveaux qui vont de la grande section de maternelle à la 5e. Chaque année, ils sont réactualisés selon le programme scolaire officiel et ils couvrent toutes les matières comme le français, les mathématiques, l'anglais, les sciences, l'histoire-géographie, etc. Une équipe pédagogique transforme les exercices en lien avec les sports proposés, sans oublier les valeurs du sport, le respect, la solidarité, l'esprit d'équipe. Le cahier sportif est un cahier de vacances, mais pas seulement.
6: Mais on a aussi beaucoup d'entités sportives qui l'utilisent tout au long de l'année comme cahier de révision. Pour les mercredis aussi, pour les clubs qui accueillent les jeunes, ils ont des animateurs qui gèrent le sportif, mais qui du coup ont besoin d'un support aussi éducatif et pédagogique. Et aussi voilà pendant les stages, à d'autres moments en fait, et même pour des événements sportifs en particulier.
4: Oui, bien sûr.
6: C'est un goodies différenciant qui permet... de maintenir le lien avec cet événement.
4: Le concept de ce cahier entièrement personnalisé aux couleurs d'un club ou d'une fédération a été créé en 2021 par Simon Carrère et Simon Doursa. Les deux premiers ont été aux couleurs de l'UBB, l'Union Bordeaux-Bègles, et aux couleurs de Brive. imaginés en Gironde. Ils sont rédigés et imprimés en France. Ils sont offerts par des clubs où vous pouvez l'acheter à l'unité 8,50 €. Plus d'infos sur lecahiersportif.fr. Merci à Ici Gironde pour cette idée qui fait travailler nos enfants en les captivant. Ici, ça entreprend à Bordeaux avec le cahier sportif, un cahier d'exercice qui allie sport et éducation avec passion.
2: Merci beaucoup Catherine Quicandon, Jamy Gourmaud et votre invité ce soir dans Il n'y a pas que Paris dans la vie. Et pourtant, vous allez y aller à Paris. Pour l'Institut pratique du journalisme, vous en êtes diplômé en 1988. Et d'ailleurs, on en reparlera, mais en 1986, c'est à ce moment-là que démarre un peu votre carrière, ça fait 40 ans.
3: Voilà, il y a à peu près 40 ans jour pour jour, je débarque à Paris pour rentrer à l'IPJ. Je m'en souviens comme si c'était hier.
2: Et bon, on va en parler dans un instant avec vous. Jamy Gourmaud est avec vous tous ce soir jusqu'à 21h sur Ici.
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2: Et pourtant, pour elle, il y a Paris dans la vie, mais là, c'est pour la bonne cause. Céline Dion a choisi Paris pour se produire devant la France entière et accueillir l'Europe pour une résidence et une série de concerts à la Plénitude Arena de Nanterre. Une des toutes nouvelles chansons signées Icar, la voici. Bonjour, pardon, merci, Céline Dion est sur Ici.

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5: C'est un conteur d'histoire, un homme curieux, ancré dans notre quotidien, qui nous donne les clés pour mieux comprendre notre monde. Il le fait depuis des années, avec bonne humeur, avec humour aussi. Ce soir, il vient aussi nous présenter cet almanach dont nous parlerons dans quelques minutes. Toute une année avec Jamy, on en apprend tous les jours, publié chez Nathan. Il y a quelques jours, il vous livre les déclics de sa passion ce soir, sur ICI, à travers les lieux qui ont compté pour lui, de la Vendée à Nantes, de Nantes à Montaigu. Allez que je la fasse, celle-là. Parce que vous êtes pas né à Montaigu, mais en tous les cas, vous avez grandi à Montaigu, en Vendée. Merci encore une fois, Jamy, d'être avec nous. J'ai évoqué ce parcours, il y a eu Presse Océan. Il y a eu de la radio à Bordeaux également. Vous avez travaillé où, à Bordeaux?
6: Alors, j'ai travaillé chez vous, à Radio France, à l'époque...
5: Radio France Gironde, à l'époque.
6: Alors, c'était Radio France Bordeaux-Gironde.
5: Radio France Bordeaux-Gironde. On salue l'équipe d'ICI Gironde.
6: Ça, c'était en 88, en août 88. Et puis, j'ai travaillé aussi, à peu près à la même époque, à Fréquence Nord, à Lille.
5: Ah ouais.
6: Voilà, donc je...
5: Ancêtre aussi de notre radio. Hein,
6: absolument, donc, tout à fait, tout à fait.
5: Je salue les équipes d'ICI Nord également, et ICI Gironde qui ont fait beaucoup cet été dans la mobilisation aussi par
6: évidemment,
5: rapport aux événements et ce qui s'est passé. Il y a Angers aussi dans votre vie?
6: Non, je suis...
5: Ah, me dites pas non à chaque fois, hein, parce vous avez reçu un prix.
6: Ah hein,
5: prix de jeune reporter au Festival international du Scoop pour une émission que vous aviez fait sur les maternités roumaines.
6: Absolument.
5: Et c'est à Angers que ça se passe.
6: Absolument, tout à fait. Le Festival du Scoop d'Angers.
5: Vous avez un souvenir d'Angers? Une ville que vous avez découvert ou vous n'avez peut-être pas eu le temps?
6: Non, ce jour-là, je n'ai pas eu le temps de découvrir Angers, même si là aussi, il y a un très beau château, le château du roi René,
5: évidemment,
6: qui est magnifique.
5: On revient toujours au château, le château de votre enfance à Montaigu. Alors, on remonte un petit peu le temps. On vient de parler du fait que vous installez à Paris pour des études de journalisme. Vous installez où à Paris, dans quel quartier?
6: Alors, je suis d'abord allé dans le 17e arrondissement. J'étais à La Fourche. Voilà. Brochant, exactement.
5: La ligne 13, pour ceux qui connaissent.
6: Brochant, rue Truffaut.
5: Mais il est arrivé à Paris, c'est un choc d'émotion?
6: Ah, c'était un bonheur. Un bonheur. Je quitte la région nantaise où je m'ennuie un peu et je me revois débarquer à Paris. C'est presque Rastignac. Hein.
5: C'est le jeune Rastignac. Je me voyais déjà. Et à nous deux Paris maintenant.
6: À nous deux Paris maintenant. Il y a vraiment cet enthousiasme. J'arrive, je bois cette ville.
5: Ouais.
6: Je bois, mais parce que j'adore les avenues, les rues parisiennes, les monuments parisiens. Je passe mon temps à me balader. Je ne m'ennuie jamais. Et je me sens bien. J'ai l'impression, en fait, c'est assez étrange, mais j'ai l'impression de de rentrer dans une sorte de village. Donc,
5: des fois, certains disent que Paris est un grand village.
6: Non, mais je vous promets, je me sens, je me sens dans un cocon. Je me sens bien.
5: Oui, mais il n'y a pas les huîtres de Noirmoutier que vous aimez. Elles ne sont pas là. Il manque quand même des choses. Il n'y a pas la brioche vendéenne.
6: Voilà, mais j'en suis pas loin non plus.
5: Il y a une rencontre qui change votre vie, c'est Fred Courant. C'est
6: Fred. Oui, absolument. Ouais.
5: À quelle occasion vous rencontrez?
6: On se rencontre en 1989. Lui est rédacteur en chef d'une chaîne de télévision qui s'appelle Canal Santé. C'était une chaîne qui était diffusée par satellite et accessible aux professions de santé. Et donc il est rédacteur en chef. Moi, je suis après mon épisode radio, je suis redevenu pigiste. Je fais surtout de la presse écrite et un peu de télévision.
5: Vous faites une rubrique à ses côtés, je crois.
6: Et donc on va faire quelques reportages ensemble. C'est avec lui d'ailleurs que je monte cette expédition là en Roumanie. Et puis on va plus quitter et quelques années plus tard, on travaille sur une émission de science, un magazine de science et un magazine assez classique. En travaillant sur ce magazine, on se dit il y a des choses à améliorer, etc. Et on imagine comme ça le midi quand on est au resto des notre magazine de science idéal.
5: C'est celui-là ?
6: C'est celui-ci.
5: On ne peut pas ne pas parler de C'est pas sorcier qui fait évidemment partie de votre vie, votre prolongement, c'est Fred, hein, vous êtes tous les deux un peu le rôle ingrat, vous, parce que vous êtes dans un décor, à l'intérieur du camion, décor qui va tourner quand même en France aussi. Hein. Et Fred, lui, c'est l'extérieur, lui, c'est d'ailleurs, parce que vous vulgarisez les choses, vous nous les expliquez, et lui, il est dehors. Vous l'avez bien vécu de ne pas voyager comme il a pu le faire ?
6: Ah mais très bien. Très très bien, parce que au départ c'est un choix. Moi j'avais été JRI pendant plusieurs années. Fred était au desk à la rédaction et à un moment donné, alors il se trouve que j'allais devenir papa et donc j'avais envie
5: de rester.
6: Voilà. Donc ça a sûrement aidé, mais j'avais envie. De tenir ce rôle autour de l'explication. C'est vraiment quelque chose dont j'avais
5: envie. Oui, vous êtes l'expert scientifique.
6: Chacun, je pense que chacun a choisi la place qui lui convenait.
5: Quand on entend ça, on voit le camion, un Kenworth W900. Et on a les images en tête, aériennes, en plongée. C'est en Lozère, c'est sur le plateau de l'Aubrac.
6: C'est sur le plateau de l'Aubrac, absolument.
5: Mais vous n'étiez pas là, à ce moment-là, c'est les images qu'on
6: a si.
5: Ah, vous étiez là à ce moment-là.
6: Là, on a, pour le générique, on a participé. D'ailleurs, on nous voit quand le.
5: Je ne revois que le camion.
6: Vous voyez le camion, mais il y a un moment, il y a une image, on voit le camion qui rentre dans le champ, la cabine du camion qui rentre dans le champ, et on s'avance tous les deux vers le pare-brise. Voilà. On est à bord du camion.
5: Je vais regarder à nouveau. Voilà. Alors, pour les fans, c'est entre Rieutor d'Aubrac et le pont de Marchastel.
6: Absolument. Ouais. Ouais.
5: C'est dingue. Vous vous souvenez ce jour-là?
6: Ah, mais je m'en souviens comme si c'était hier. On n'est pas très loin de la gueule.
5: Ouais. Hein.
6: Et pour l'anecdote, quand on a tourné, donc il y avait ce camion, les images ont été tournées en hélicoptère. Quand la productrice a réservé un hôtel qui était juste à côté, qui était en pleine campagne, elle demande à l'hôtelier s'il y avait un grand parking. Il lui répond oui, elle lui dit oui, parce qu'il va y avoir un camion américain. Il dit, vous foutez de moi, et il raccroche. Bon. Elle le rappelle, elle dit non, je ne me moque pas de vous, ouais, vous êtes sûr, c'est un pain la radio. Oui, il y a un grand parking, vous pourrez mettre un camion américain. Les routes sont tout petites. Elle dit, j'ai pas fini. Est-ce qu'on peut faire atterrir un hélicoptère? Et il raccroche, évidemment.
5: Bien sûr.
6: Il a fallu le convaincre que vraiment, il y avait un hélico qui allait se poser sur le parking de son hôtel et à côté d'un Kenworth.
5: Combien d'années? Combien de saisons? Combien d'épisodes?
6: 570 épisodes, 19 ans.
5: C'est énorme. On va continuer de parler de cet univers. Il y a eu des prolongements, il y a eu le monde de Jamy, et puis encore plein de choses aussi par rapport à votre actualité. Jamy Gourmaud, ça marche ici, qu'en pensez-vous? Je quitte la Lozère un instant pour aller dans la Drôme. Imaginez un logement étudiant pour un loyer de 0 euros par mois. Rêve. Vous vous dites que c'est impossible ou qu'il s'agit d'une arnaque? Eh bien, pas du tout. Figurez-vous que ça existe bel et bien. Votre radio ici a trouvé ce bon plan dans la Drôme, je vous le disais, avec Robin Bernot et Florence Gauthier. Reportage.
4: Un logement étudiant gratuit en échange de quelques heures de bénévolat auprès des seniors.
7: C'est gagnant-gagnant, je trouve.
4: À Valence, le groupe de résidence pour seniors Domitis propose à des étudiants de se loger gratuitement en échange de quelques heures passées aux côtés des résidents. Inès, 18 ans, vient par exemple d'emménager dans l'un de ses appartements. Florence Gauthier est allée à sa rencontre.
8: Mes parents, ils auraient pu payer un logement étudiant, mais au final, là, j'ai un appart qui est beaucoup mieux. Comparé au logement étudiant, je fais des heures de bénévolat pour pouvoir me le payer, donc c'est mieux pour mes parents et pour moi.
4: L'appartement d'Inès est un T2 tout équipé, déjà meublé, climatisé, lumineux. Il dispose même d'un balcon, le tout pour 0 euros de loyer en échange d'une quinzaine d'heures de bénévolat chaque semaine auprès des résidents. L'étudiant s'engage par exemple à organiser des ateliers de pâtisserie, des sorties au marché ou encore des jeux.
9: Pompiers et militaires.
10: Ouais, c'est facile.
9: Ah, tu croyais être tranquille avec des vieux, hein?
4: Pour Denise, 81 ans, c'est un lien intergénérationnel très précieux.
11: C'est amusant parce que des fois, on dit des choses, ah non, je sais pas, j'étais pas née. Et elle-même en bénéficie de notre savoir aussi. C'est dans les deux sens.
4: Alors ici, dans la Drôme, ça marche, mais vous, qu'en pensez-vous? Je suis allé en discuter avec Fabien qui salue l'initiative.
12: Ouais, c'est une bonne initiative pour permettre aussi aux jeunes étudiants, s'ils galèrent à trouver un logement, de pouvoir se loger et en même temps de faire une bonne action.
4: Et au-delà du logement, cette solution permet aussi de créer du lien entre les étudiants et les seniors, un aspect important pour Fabien.
12: Totalement, parce qu'on se rend compte qu'il y a de plus en plus aussi de personnes âgées qui se trouvent abandonnées par leur famille parce que trop loin, à la distance ou autre, et qui se retrouvent seules. Et donc je trouve ça bien aussi de permettre à ces personnes âgées d'avoir une activité, des contacts et du lien avec des jeunes.
4: Aujourd'hui, avec cette solution, Inès économise plus de 500 euros chaque mois et ce dispositif Génération Partage a déjà permis à plus d'une centaine d'étudiants de se loger gratuitement.
9: Et c'est là qu'on n'en trouvera pas.
5: Voilà, et cette année pour la 10e édition de Génération Partage, 44 résidences Domitis participent. Il y a encore des places disponibles sur ces résidences seniors, notamment à Berck dans le Pas-de-Calais, à Amiens dans la Somme, à Vierne dans la Loire, à Moulins dans l'Allier ou encore à Gap dans les Hautes-Alpes. Jamy Gourmaud, vous restez avec nous?
6: Bien sûr,
5: avec plaisir.
6: J'ai aucune envie de m'en aller.
5: Le camion est garé, le camion américain. Il est avec vous, Jamy, et il prend le temps de se raconter ce soir à travers ses villes, ses lieux, ses régions. C'est déjà bien baladé, hein. Mais on va continuer de le faire jusqu'à 21h.
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5: Seal et Kiss from a Rose s'invitent chez vous, sur Ici.

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2: Avec Jamy Gourmaud, depuis 20h, il est pris de chef d'état-major de la marine, docteur honoris causa de l'université de Mons en Belgique, papa de deux enfants, me semble-t-il, qui je crois, comme par hasard, se sont plutôt destinés à une carrière scientifique. Jamy Gourmaud est votre invité entre deux plateaux et entre deux livres dont on va parler ce soir sur Ici. Il n'y a pas de hasard, je crois qu'Alex et Oscar, je ne dis pas qu'ils n'avaient pas le choix, mais vos enfants qui sont grands maintenant,
3: oui, ils sont très grands.
2: Ils sont allés dans ces cas. Qu'est-ce qu'ils font d'ailleurs, sans indiscrétion?
3: Alors il y en a un qui est ingénieur, et l'autre qui, ça va vous amuser, qui est prof de physique-chimie.
2: Il n'y a pas de hasard, c'est bien ce qu'on se dit. Tiens, il y a un autre lieu que j'ai repéré, c'est Chasse-Neuil du Poitou. Alors là, vous dites, où est-ce qu'il m'emmène?
3: Je cherche à Chasse-Neuil.
2: Oh, je ne vais pas vous faire languir longtemps. C'est le Futuroscope.
3: Ah, mais oui.
2: Vous avez prêté votre voix à une attraction Futuroscope. C'est génial.
3: Oui. Et c'était super. En plus, c'était pour une animation qui a duré quand même quelques années sur l'évolution. Ah. Voilà. Pour expliquer les grands principes de l'évolution.
2: De toute façon, vous êtes énormément diversifié. Je pourrais citer un jeu d'aventure que vous avez fait au Mexique, Mission Millennium, Enquête d'archéologie, ça c'était une émission qui était consacrée à Nefertiti, vous êtes un des premiers d'ailleurs à l'avoir fait. Et puis en mars 2020, je dis pas que vous avez la bonne idée, parce que le moment s'y prête pas, mais en tous les cas, vous avez raison de le faire en pleine pandémie du Covid, sur France 2, dans un premier temps. Il y a un lieu qui est plutôt intéressant et que vous allez tenter de vulgariser, de nous expliquer, c'est l'Institut Pasteur.
3: Oui.
2: Vous y rendez et vous expliquez ce qui est en train de se passer.
3: Oui, j'explique ce qu'est un vaccin, et à quoi pourrait ressembler le futur vaccin contre la Covid-19. C'est début mars, on n'est pas encore confiné. Et là, plusieurs chercheurs m'expliquent qu'on sait très bien lutter contre ce virus. On a déjà le principe pour fabriquer un vaccin.
2: Je vous parle de ça non pas pour s'y arrêter, mais juste pour dire que c'est aussi un peu à ce moment-là que vous venez youtubeur, que vous vous installez sur les réseaux sociaux, sur Instagram, vous vulgarisez une fois encore ce qui pour nous est un peu flou. Et du coup, alors aujourd'hui, vous cumulez des millions d'abonnés avec Épicurien, on pourra en parler. Épicurieux, vous voyez, je me suis fait avoir. C'est parce que vous avez donné tout ça à la France, que vous êtes officier de l'Ordre National du Mérite et chevalier de la Légion d'honneur, Jamy Gourmaud.
3: Je ne sais pas pourquoi, vous savez, c'est... C'est une distinction, deux distinctions qu'on m'a remises, peut-être parce que finalement, tout ce que j'ai expliqué, raconté, a été beaucoup utilisé dans les écoles, en dehors des écoles aussi. Voilà, donc je le prends comme
2: ça. Je ne suis pas surpris qu'une école porte votre nom un jour.
3: Il n'y a pas d'école, mais il y a un petit chemin. Et ça, c'est merveilleux.
2: C'est pas vrai. Il est où?
3: Il est dans une petite ville qui s'appelle Paradou.
2: Et qui est où?
3: Dans les Bouches-du-Rhône.
2: Mais alors pourquoi?
3: Les élèves, à un moment donné, il y a eu... l'école a été rénovée, et puis ils ont fait un petit chemin d'accès à l'école depuis un autre quartier du village. Et puis il a fallu donner un nom à ce chemin. Et ce sont les élèves qui ont choisi de l'appeler le chemin de Jamy.
2: C'est extraordinaire, ça. Alors, vous me permettez justement de parler des enfants, parce que l'avenir de nos enfants, Jamy, c'est l'une des thématiques de la grande consultation, dites-le ici, menée par Odoxa, une initiative qui vise à donner la parole aux Français partout sur le territoire pour identifier leurs priorités, leurs attentes, leurs espoirs, en vue du prochain mandat présidentiel. Ici, à installer des isoloirs un peu partout en France, si vous voulez savoir où ils sont, vous allez sur ici.fr et vous pouvez vous exprimer. On se rend compte que 9 Français sur 10 comprennent que l'on puisse ne pas vouloir d'enfants dans le monde actuel, à cause du coût de la vie, de la montée de l'individualisme, du dérèglement climatique, les Français se montrent plutôt inquiets pour l'avenir de leurs enfants. Vos enfants sont plus âgés, mais est-ce que vous partagez cette inquiétude?
3: Je peux la comprendre, mais j'ai du mal à la partager, parce qu'un enfant, la venue d'un enfant, c'est probablement la plus belle chose que j'ai vécue dans ma vie. Et se priver de la venue d'un ou de plusieurs enfants, c'est se priver d'un bonheur qui est indescriptible. Et attention à ne pas le regretter. On connaît tous des couples qui rêvent d'avoir un enfant, qui luttent pour avoir un enfant, pour goûter ce bonheur, de voir pousser ses enfants, de leur apprendre, de les faire rentrer dans la vie.
2: Oui.
3: Alors certes, je sais que l'ambiance n'est pas extraordinaire, mais il va bien falloir des gens, du monde, pour que cette ambiance redevienne agréable. Et sans enfants, je ne vois pas comment faire.
2: Les Alpes,
3: oui,
2: découvert récemment.
3: Découvert il y a une vingtaine d'années grâce à un ami. Et il me fait découvrir cette région, ces montagnes qui sont dans le prolongement du Vercors, une montagne calcaire. On est au bord de la Camargue, les Alpilles, c'est vraiment un petit massif montagneux qui fait le joint entre la Camargue et la Drôme. Oui. Voilà. Donc c'est quelque chose de très particulier. Moi, ça me fait toujours penser à un jardin japonais parce qu'on a cette structure calcaire là qui se dresse. Ça ressemble à une montagne, mais c'est tout petit. Ça culmine à 496 mètres de hauteur. Donc c'est vraiment minuscule. Et puis une lumière, un ciel. Vous savez, un ciel d'un bleu très particulier. C'est Van Gogh qui avait décrit ce bleu. Il parlait de bleu cobalt. Et c'est vraiment un bleu très particulier. Moi, il m'arrive, mais t'as encore arrivé il y a quelques jours, d'être allongé, de regarder ce ciel et de mesurer la profondeur de ce bleu.
0: Ce bleu, je le vois aux couleurs de la radio aujourd'hui. Je le vois aussi à la une de cet almanach. Ça, c'est pour que nos auditeurs se rendent compte qu'on a, c'est pas un livre de poche. Il y a du pavé.
3: Faut des rangs de poche.
0: Je l'ai pas vibé. Toute une année avec Jamy, on en apprend tous les jours. C'est sorti vendredi dernier chez Nathan. Alors encore une fois, voilà, c'est un document qui est super intéressant. 1500 articles inédits, c'est gourmand. Il y a plus de 1000 photos, c'est colossal ce travail.
3: Oui, c'est presque 2 ans de travail. L'écriture de cet almanach, d'abord choisir les sujets, choisir les thématiques, et puis dans chaque thématique choisir les 3 ou 4 sujets. Alors on peut se dire bah oui, mais autour d'une thématique c'est facile de trouver 3 ou 4 ouvertures. Ben il faut que les ouvertures soient attrayantes, parce que chaque article doit être agréable à lire, doit être surprenant, doit émerveiller. On doit aussi apprendre peut-être sans vraiment s'en rendre compte. C'est vraiment le genre d'ouvrage, moi je dis, c'est un bouquin, on le pose sur la table du salon et puis on le feuillette quand on en a envie.
0: C'est exactement ça. Alors, en plus de ça, vous y ajoutez des témoignages de femmes, d'hommes, je crois qu'ils sont une dizaine, vous allez pouvoir en citer quelques-uns, qui apportent aussi leur regard particulier.
3: Oui, alors ça c'est la particularité de ce nouvel almanach, parce que c'est le troisième almanach. Chaque mois démarre par l'interview d'une personnalité moi, que je trouve structurante.
0: Alors, il y a qui ?
3: Alors, il y a Eric Orsena, il y a Marc Lévy, il y a Isabelle Nanty.
0: Exact.
3: Il y a Yasmine Abelkaïd, la directrice de l'Institut Pasteur. Il y a Marc-André Sellos, qui est biologiste au Muséum National d'Histoire Naturelle. Des gens qui viennent nous raconter leur rapport au savoir et à la connaissance. J'avais envie de leur témoignage parce que on a beaucoup parlé il y a quelques jours du rapport PISA. Et ces témoignages de personnalités viennent tous nous dire le bonheur qu'ils ont eu à apprendre, à découvrir. Et moi, c'est ce qui me fait le plus de mal quand je vois les résultats de ce rapport PISA, c'est se dire que autant d'adolescents passent à côté de ce plaisir que peut générer la culture générale.
0: Et au-delà de ça, on va découvrir vos coups de cœur à vous dans ce troisième almanach, les inventions du concours Lépine qui vous touchent, vos papillons préférés par exemple. On va découvrir vos tops. Depuis quand va-t-on à la piscine, la guerre des gaufres, depuis quand vote-t-on dans un isoloir, tiens, on en parlait à l'instant. Il y a plein de questions comme ça, pourquoi l'aérotrain n'a pas vu le jour. C'est très illustré, je l'ai dit, tiens, je pourrais m'arrêter au 17 janvier, tout à fait par hasard, puisque vous êtes né le 17 janvier, et là, on pourra découvrir... Bah,
2: depuis quand on fête nos anniversaires? Pourquoi les bougies magiques se rallument-elles?
3: Absolument.
2: C'est génial, je vous dis pas, je veux pas spoiler, mais ça on le découvre. Ou encore la taurine que l'on utilise, hein, que, en tous les cas que l'on consomme, qui est dans nos cellules et qui nous empêche de vieillir. C'est génial. Merci beaucoup, Jamy Gombeau. On pourra en parler longtemps. Vous êtes un épicurieux, je l'ai dit. Ça, c'est aussi une plateforme que vous avez créée avec des millions d'abonnés, on l'a dit. Alors, on consacrera peut-être une autre émission pour en parler.
3: Why not?
2: Toute une année avec Jamy, on en apprend tous les jours. Troisième almanach, publié vendredi chez Nathan. Le livre qui est sorti en avril, on peut redonner son titre.
3: Les ailes de la forêt, chez Albin Michel.
2: Ça, si vous ne l'avez
3: ça,
2: pas
3: c'est
2: lu.
3: Ça, c'est un roman.
2: Ça, c'est un roman, effectivement, que vous pouvez aussi vous le procurer. J'étais ravi de cette balade. Il y a encore plein de chapitres qu'on n'a pas eu le temps d'ouvrir. Vous reviendrez?
3: Ah oui. Ben c'est comme ça, hein, puisque dès qu'on s'intéresse à la vie de quelqu'un, il y a forcément plusieurs chapitres.
2: Alors, à vite pour le prochain. Merci Jamy Gombeau d'être venu sur ICI.
3: Merci beaucoup Eric.
2: ICI.fr pour écouter l'émission. On se donne rendez-vous demain avec un autre parcours, un autre voyage et un autre invité. Portez-vous bien, salut.
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2: Avec ce souvenir de 1974, signé Michel Jonas. 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
1: Passez une excellente soirée. Vous écoutez ici, il est 21h. Laurent Petit-Guillaume pour 100% années 80. Salut et belle soirée.
2: Bonsoir à tous, bienvenue si vous nous rejoignez à l'instant, que les choses soient claires jusqu'à 22h. On remonte le temps en musique, c'est du 100% années 80 et ça commence comme ça.

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1: Ah, pas facile d'être le fils d'eux. En plus, David, lui, il avait la double peine. Père et mère ultra star. Mais quand la passion et le talent sont là, on peut se faire un prénom et tracer sa propre route. Ce high l'a installé en haut des classements, c'était en 1988. Autre exemple de fils d'eux qui a réussi à se faire un nom. Rockwell, fils du créateur du label américain La Motown, son père ne voulait pas qu'il chante. Il a quand même été numéro 1 en 83 avec Somebody's Watching Me.

Good, c'était Nick Kershaw. Premier succès pour ce jeune Anglais au look inimitable. Ah bah oui, on est en 1984. Alors là, il faut de la chemise couleur éclatante, un brushing bien gonflé. N'empêche que ce Wouldn't It Be Good est devenu un classique. Et encore aujourd'hui, Nick Kershaw se produit à travers le monde, souvent à l'occasion de festivals années 80, aux côtés des Bananarama ou de Human League. Allez, revenons à la chanson française avec un titre paru quelques semaines après la disparition de Daniel Balavoine. Aimer est plus fort que d'être aimé. C'était en 1986.

0: Sandra in the Heat of the Night. Véritable légende en Allemagne où elle continue à se produire très souvent, Sandra, c'est plus de 30 millions de disques vendus pendant la décennie des 80. Dans les années 90, elle participera même au projet Enigma créé par son mari Michael Cretu, qui écrivit la plupart de ses tubes, dont ce Hit of the Night. Dans un instant, place au Culture Club, Do You Really Want to Hurt Me, juste après ça.
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0: Parsons Project, c'était High in the Sky.
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0: Le plus grand succès de ce groupe britannique sorti en 1982. Tiens, allez, on en profite. Petits repères historiques. 1982, c'est le premier Champs-Élysées de Michel Drucker sur Antenne 2 en direct du pavillon Baltar. Et ce soir-là, il reçoit Michel Sardou, Alain Souchon, un jeune groupe Police et l'actrice italienne Ornella Muti. Évidemment, Michel explose des compteurs des audiences. On revient à la musique tout de suite. Freddie Mercury, The Great Pretender.

Toto, c'était Africa. Et c'est après avoir regardé un documentaire à la télé sur le continent africain que David Paige, du groupe Toto, écrit ce texte. Et quant à la musique, il explique qu'elle est arrivée toute seule, comme si Dieu le guidait, en 10 minutes. Résultat, tube mondial en 82. Alors lui, quand il décrit et chante les paysages, les pays, c'est qu'il y est vraiment allé. Il ne triche pas. Bernard Lavillier, il est toujours on the road again.

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1: Des tubes, des anecdotes sur les années 80. Allez, je vous promets, j'en ai d'autres en réserve. On se retrouve du coup demain dès 21h. Dans un instant, place à 100% chansons françaises. Belle fin de journée avec ici votre radio. Il est 22h.
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3: Avec Luxor J'adore, Philippe Catherine rend un hommage improbable au DJ de son adolescence en Vendée.
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4: 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Regardez danser les gens.
3: C'est le tube le plus déjanté de 2005. Sa source d'inspiration, un type qui, au club Le Luxor, à Clisson, coupait brutalement le son en plein milieu des morceaux pour énerver la foule. Philippe Catherine en tire un gimmick légendaire basé sur la frustration. Résultat, un hymne absurde et jubilatoire qui a fait danser la France entière en criant « Et je coupe le son !»
4: Je coupe le son.
3: Et moi maintenant, je suis au regret de vous dire que je coupe vraiment le son.
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3: C'est l'un des plus grands succès de 1985. Et pourtant, Jean-Jacques Goldman a failli jeter à la poubelle le titre « Je marche seul ».
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3: Jean-Jacques Goldman n'était pas satisfait du rendu. Perfectionniste à l'extrême, il écrit 10 versions avant de capturer ce moment de trop-plein où l'on claque la porte pour retrouver la paix.

0: une balade urbaine, cette chanson devient sa déclaration d'indépendance. Une manière de dire qu'au sommet de la gloire, il garde sa liberté intérieure. Un exutoire devenu un hymne à la solitude choisie.
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2: On prend de l'altitude pour découvrir la ferme du Pré de Mazan et ses vaches laitières qui pèsent paisiblement sur une quarantaine d'hectares au Croc de Géoran, dans la région des sucs volcaniques de la montagne ardéchoise. François et Camille ont choisi la monotraite pour concilier vie à la ferme et vie familiale, car pour Camille, originaire de la région parisienne, ce choix d'élevage lui a permis de vivre son rêve, s'installer près des volcans avec des vaches.
3: Tiens, salut ma mère, elle est magnifique, hein?
4: Ouais, c'est la plus grande.
3: Rutabaga, c'est son nom.
4: Rutabaga, ouais, c'est une croisée Montbéliard et Vosgien. On a fait quelques croisements pour avoir un peu plus de rusticité sur le troupeau, parce que comme on essayait d'avoir toutes les vaches qui veulent au même moment, on avait besoin qu'elles soient très fertiles. Et en fait, on se rend compte qu'en faisant de la monotraite, finalement, elles sont aussi fertiles les unes que les autres, parce qu'on leur tire pas sur la couenne, quoi.
3: La monotraite, c'est une traite une fois par jour.
4: Alors, on peut le faire que pendant un certain temps de la saison. Au départ, on traisait deux fois par jour jusqu'au mois de juillet. Et quand l'herbe était plus dure, on passait en monotraite jusqu'à la fin de la saison. Et depuis qu'on a un petit garçon, depuis qu'on a des enfants, en fait, depuis qu'on a eu le deuxième petit garçon, on est passé en monotraite intégrale. On dit intégrale parce que du début à la fin de la lactation, on traite qu'une fois par jour.
3: Toi, tu as toujours rêvé d'habiter près des volcans.
4: Oui, alors quand j'ai fini le lycée, je suis rentrée en classe préparatoire à Paris. Et j'ai étudié la géographie comme matière principale. Et j'ai étudié une des premières cartes que j'ai commentées. Je faisais des commentaires de cartes à l'époque. C'était la carte du Monastier-sur-Gazeille. Et autour, il y avait tous ces petits ronds. Et donc, j'ai appris que c'était des volcans, des sucs. Donc, pour faire mon commentaire de carte, j'avais 48 heures pour le préparer. J'ai dû lire beaucoup de choses sur le secteur. Donc, j'ai appris l'existence de la burle, des congères, de la forte exode rurale qu'il y avait eu ici. J'avais toujours dit que je viendrais vers 40 ans m'installer sur le montagne ardéchoise avec deux vaches pour faire ma deuxième partie de vie ici. Puis finalement, je suis arrivée un peu plus tôt.
3: Et puis la monotraite, ça te permet aussi d'avoir plus de temps. Ça vous permet, avec François, d'avoir plus de temps pour les enfants, pour tout.
4: Et bah oui, quand on a fini la traite et la fromagerie, on a du temps pour faire tous les autres travaux de la ferme. Les réparations, les clôtures, d'autres travaux qu'il peut y avoir sur la ferme. Et puis aussi, on n'a pas l'astreinte. Donc on peut aussi prendre du temps pour nous, sortir avec les enfants l'après-midi, le soir. On n'a aucune contrainte horaire sur la fin de la journée, à part le coucher des enfants. Et donc voilà, moi je pense que si j'avais pas fait la monotraite, j'aurais pas réussi à tenir le coup en faisant la traite deux fois par jour toute l'année.
2: Un bel exemple pour concilier, je trouve, l'utile à l'agréable. Je vous ai mis des photos pour illustrer ce bonheur. C'est sur notre site internet à la rubrique Gens d'ici.
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5: Vous passez sans doute devant pour aller faire les emplettes à Bourganeuf, le pôle des énergies. Ce musée raconte comment l'électricité est arrivée ici en 1886. Mais c'était quoi avant ?
6: Lucie de Royer-Dupré. Avant le pôle des énergies, ce bâtiment, il accueillait le musée de l'électrification de Bourganeuf, qui était un musée très technique, sur l'électricité, sur l'électrification vraiment de Bourganeuf, comment l'électricité est arrivée, sous quelle technique, les rebondissements, etc. Et puis, je crois qu'il y avait aussi toute une partie sur l'hydroélectricité, le fonctionnement des barrages. Je sais qu'il y a eu une manufacture dans le bâtiment juste là à côté. Donc, il y avait des tapisseries d'Aubusson faites à Bourganeuf. C'est vraiment intéressant, en fait. Même si, voilà, en général, l'histoire industrielle, on peut trouver ça un peu barbant. Et en fait, c'est vraiment intéressant de voir comment l'histoire du pays s'imbrique dedans. Et voilà.
7: Marie-Hélène Pougé-Chauva. Le pôle des énergies a été inauguré en 2022, vous voyez, il est tout neuf.
5: Sur cette photo en noir et blanc là que vous nous montrez, cette photo qui date de
7: 79 exactement.
5: Manufacture
7: de tapisserie coupé. Ça a été une très grande manufacture de tapisserie d'Aubusson, hein, de la Savonnerie, qui a été créée en 1909. Bien sûr, on était estampillé Aubusson ici, mais il y avait une vraie entreprise de tapisserie internationalement connue, coupé, puisque c'est eux qui ont fait les tapis du Normandie, le grand paquebot, y compris une tapisserie dans l'Empire State Building à New York.
5: Pourquoi pas un musée aussi de la tapisserie ?
7: On ne peut pas parler à la place des élus de l'époque, mais vraisemblablement, on s'est mis à reparler ces événements.

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5: Kaikaouzout le mot cluc, ça veut dire lunettes. Ken er mainat, ken me disait tout stem den liba la miège cluc. Quand j'étais petit, on me disait toujours d'enlever mes lunettes avant de faire le sport. Et un jour, Udi n'ai pas tirat la miège cluc. Je les ai pas enlevées. Et Balou qui aimait ce Yaribat en cap et Masclu qui est son copate. Il y a eu un ballon qui est arrivé dans ma tête et.

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1: Là, on est vraiment dans l'ambiance. Hein. Voilà. Pour découvrir...
2: On va passer par là.
1: Oh ! Bonjour ! Donc là, parmi les bruits que vous entendez, on est vraiment dans l'ambiance du début de vinification dans un domaine viticole en Bourgogne. Alors, Nathan Drouin, on est chez vous et on est un petit peu pas chez vous.
3: Exactement, ouais. On est chez Vincent Girardin, donc au 5 Impasse des Lampones, à Meursault. Et donc, j'ai la chance de pouvoir vinifier ici, dans cet espace, chez, du coup, mon patron.
1: Tout a été mis en tonneau déjà.
3: Oui, tout à fait.
1: De ce millésime 2025.
3: Exactement. Pour l'instant, seuls les aligotés sont en fermentation. Et les Saint-Romains et les Haussé-du-Rest, qui ont été récoltés un petit peu après, eh ben, eux ne sont pas encore partis en fermentation. Ah. Ils sont en demi-muit, en fait. Mmh. C'est pas la pièce traditionnelle bourguignonne, mais c'est des fûts de 500 litres. Pour pas justement marquer trop le vin et donc avoir vraiment la fraîcheur de la ligotée, sur ce que je recherche.
1: Le fait d'avoir son petit rond de serviette.
3: Oui.
1: Dans un domaine a priori assez gigantesque, hein, parce que là on est vraiment dans une forêt de tonneaux.
3: On est bien équipé, et c'est ça la chance.
1: C'est ça en fait, voilà, parce que le fait de démarrer une activité viticole aujourd'hui en Bourgogne, ça vous aurait demandé des millions d'euros, j'imagine.
3: Oui, beaucoup d'investisseurs, beaucoup d'investissements de ma part aussi. Et donc là, c'est vrai que j'ai la chance d'avoir les vignes et de me consacrer aux vignes et d'avoir cette partie-là pour vinifier. Donc oui, très chanceux et très reconnaissant aussi.
1: Parce que d'un point de vue organisation, ça ne doit pas forcément être facile non plus. Je me dis, vous partagez quoi, un calendrier, un tableau Excel sur « Attendez, je viens bosser tel jour pour moi, je viens bosser tel jour pour le domaine ?»
3: Non, je travaille au domaine et puis le soir, ben, je fais mes petites cuvées et ou le matin en arrivant, je m'organise comme ça. Ou entre midi et deux aussi.
1: Sur vos temps de pause.
3: Exactement.
4: Vigneron pour son domaine en dehors de ses horaires de travail, dans un autre domaine viticole, c'est le quotidien de Nathan à Meursault. 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
5: Bonjour, je me présente, Pascal, j'ai 63 ans, j'habite à Bardos.
6: Bonjour Pascal, vous nous recevez chez vous, où il y a beaucoup d'amour, mais un amour qui se mesure avec de la patience, de la constance et de la présence. Vous pouvez nous expliquer pourquoi ?
5: Pourquoi ? Ben, je m'occupe de ma femme, c'est tout. J'essaie le mieux possible de m'occuper d'elle.
6: Et qu'est-ce qu'elle a votre femme ?
5: Un Alzheimer précoce qui ont détecté à 58 ans.
6: Quand on a le diagnostic qui arrive, qu'est-ce qui se passe dans sa tête ?
5: On va dire que la Terre s'arrête de tourner, on sait pas trop où on va, qu'est-ce qui nous arrive. Pour notre cas, après ça, on est resté sur ce sujet-là pendant 2 ans tout seul. Et ensuite, j'ai appelé France Alzheimer à Pays Basque. Enfin, l'union fait la force, on est plus costaud à plusieurs. C'est moins compliqué, si je peux dire.
6: C'était quoi votre vie avant avec Marie-Rose, donc votre épouse ?
5: Bon, on travaillait comme tout le monde. Hein. On était, après, dès qu'on avait un moment de libre, on essayait de sortir. Les vacances, on bougeait beaucoup plus. Maintenant, tout est devenu plus compliqué.
6: Aujourd'hui, 5 ans après la découverte de cet Alzheimer, l'autonomie de Marie-Rose, c'est quoi ?
5: Ben, si elle est toute seule, elle ne boit pas, elle ne mange pas, elle regarde la télé. Et...
6: Comment on tient ?
5: Alors, un mystère, je ne sais pas comment je tiens. Bon, après, j'ai des cachets pour tenir un peu. Après, c'est dur, c'est pas tous les jours comme ça. Il y a des jours où c'est plus compliqué que d'autres. Il y a des jours, on m'a dit que j'étais humain, que j'en ai marre aussi, que je voudrais tout arrêter. Donc, on m'a dit que c'était normal. Après, honnêtement, je fais ce que je peux. Mais je peux parler du ménage, des fois j'en ai marre, c'est pas que j'en ai marre, c'est que je m'assois et puis j'attends que le temps y passe.
6: Oui.
5: C'est plus un regret de la vie d'avant. C'est plus ça que je pense que c'est ça le plus dur. Enfin, alors c'est pas par jalousie, c'est la vie des autres, la vie des autres couples. Pourquoi elle ? J'ai pas dit qu'il faut que ça soit pour les autres.
6: Non, bien sûr.
5: Mais pourquoi elle ? Ça, si un jour quelqu'un peut me répondre, il est le bienvenu. Je voudrais qu'elle redevienne comme avant. Mais quitte à ce qu'elle m'engueule souvent, mais qu'elle revienne comme avant.
6: Vous m'avez dit qu'il y avait des amis qui vous ont tourné le dos.
5: Alors, je sais pas si on peut appeler ça amis. Je pense que ça s'attrape pas. Je me demande si même des fois, quand dans un couple, il y a quelqu'un qui est malade, ça serait bien d'aller les voir. Discuter même de temps en temps, ça fait du bien pour pour les deux, hein. Si bien les dents que les dés. Hein.
6: Ça vous a changé justement cette maladie de votre épouse?
5: On est plus humble. Ouais. Après, je reste quand même une personne, donc je peux m'énerver en voiture ou quoi que ce soit. Peut-être que je me défoule ailleurs. Mais après, on reste plus humble. On comprend mieux certaines choses.
6: S'il y a des gens qui nous écoutent, qui viennent d'entendre, d'apprendre l'Alzheimer d'un proche, qu'est-ce que vous pourriez leur dire?
5: Ils ne sont pas tout seuls. Qu'ils prennent contact avec une association France Alzheimer. Bon, je pense qu'il y en a dans tous les départements. Il faut aller chercher de l'aide. Il ne faut pas rester tout seul, parce que je pense que c'est ce qu'il y a de pire.
6: Qu'est-ce que je peux vous souhaiter, Pascal?
5: Je ne sais pas, honnêtement. Je ne sais pas. Si vous pouvez me rendre ma femme.
6: Merci beaucoup. Pascal.
5: Merci, au revoir.
6: Belle journée.
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2: Eh bien, on va commencer avec les paroles d'une chanson portugaise, Uma Casa Portuguesa, com certeza, é com certeza, Uma Casa Portuguesa.

0: Fernando Pereira, bonjour.
1: Bonjour.
0: Devrais-je dire bon dia?
1: Muito bom dia.
0: Bon dia, bon, c'est un bain. C'est un titre que vous connaissez par cœur, comme
1: forcément,
0: tous les Portugais, j'ai envie de
1: forcément,
0: dire.
1: Forcément, c'est l'hymne d'une vie portugaise, quoi. C'est du bonheur, c'est de la joie, c'est de la musique et de la fraternité entre les gens, c'est ça qui est important.
0: Vous aviez 5 ans quand vous avez posé les pieds pour la première fois en France, issu de l'immigration portugaise des années 60.
1: On a passé 2 années difficile entre 66 et 68.
0: Pour quelle raison?
1: Parce que j'avais un père qui était généreux, qui était ouvert aux autres. Donc il est arrivé en France en 66 pour venir nous chercher quelques semaines après. Mais bon, il a mis 2 ans quand même. Hein,
0: que, il s'est perdu en route.
1: Il a oublié qu'il y avait femme et enfant. Et donc s'est débrouillé. Ma mère s'est débrouillée parce que moi j'avais que 5 ans.
0: Donc vous avez souffert de ça
1: énormément,
0: forcément.
1: Énormément. Quand on allait ramasser déplacer des fruits d'un endroit à l'autre.
0: Hein, déplacer voler. Des fruits, c'est joliment dit.
1: Mais si on se faisait prendre, on prenait une raclée monumentale. Hein. C'était encore sous le régime Salazar. Hein. Chasser les moineaux, on les attrapait comme on pouvait.
0: Vous avez des souvenirs encore là aujourd'hui, Fernando, de ça?
1: Ah ben forcément, parce que c'est marquant. Hein. Quand vous avez faim, mais c'est un truc de dingue. Mmh. Vous pensez qu'à ça?
0: C'était une obsession.
1: Exactement. Manger les jeunes pousses de vigne, les pousses de rosier, ce qu'on pouvait, vraiment.
0: Et donc le papa, lui, il était en France, il découvrait une nouvelle vie. Il ne vous envoyait même pas un petit peu d'argent pour subvenir aux besoins de la famille.
1: Non. Pris de remords quand même, en 68, il est venu nous le chercher. Parce qu'il est arrivé, bon, il voulait un peu se racheter avec des bonbons, tout un tas de bazar. On n'a jamais vu des bonbons de notre vie, nous. Mmh. Et on disait à ma mère, va dire au monsieur qu'il me donne encore un petit peu de bonbons.
0: Et oui, le monsieur, forcément.
1: On le connaissait pas.
0: Et oui, c'était pas pour vous, votre papa.
1: Non, voilà, c'est ça.
0: Et donc, vous êtes enfin arrivé en France, 2 ans après lui.
1: Oui, à Langlade, petit village au-dessus de Vic-le-Comte. On regarde autour de nous, il n'y avait pas de murs dans les vergers, il y avait des fruits partout, c'était en septembre, des fruits partout, des...
0: L'abondance de fruits, quelle merveille.
1: Incroyable, on a des yeux grands ouverts, on voit des vaches, mais énormes. Parce qu'au Portugal, la peau et les os. Les vaches étaient d'en près à côté à 50 mètres. On se glisse sous les vaches et on buvait le lait comme ça.
0: Non.
1: Les gens sont tous sortis, on dit, mais c'est quoi ces sauvages?
0: C'était la faim, c'était l'envie, la gourmandise.
1: Oui, c'était la gourmandise, c'était profiter du moment parce qu'on ne sait pas si ça va durer, quoi.
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1: Un début de conversation pour vous aider dans l'apprentissage de la langue bretonne aujourd'hui et puis après un nom de famille qui permet de faire front.
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1: Alors, c'est pas évident d'apprendre la langue à la radio. J'essaie de vous donner quelques clés chaque jour, mais pour ça encore faut-il être à l'heure pour écouter les chroniques. Donc, pour ne pas rater l'heure, il y a une question que vous devez connaître. Une phrase. Pédere. Je suis sympa, c'est une phrase courte. Trois mots. Pédere. Et, ou EO, si vous voulez, c'est facile à traduire, c'est « quelle heure est-il ?» PED, c'est un mot interrogatif qui signifie combien ? PED, à retenir évidemment, ça sert dans plein d'utilisations. PED heure, quelle heure ? Et à la fin, EO, c'est une des formes du verbe être en breton conjugué. PED heure, EO, PED heure, quelle heure est-il ? Retenir cette phrase vous permettra de ne jamais rater vos rendez-vous de toutes sortes et surtout vos rendez-vous radiophoniques. PED heure, EO, quelle heure est-il ? Alors pour répondre s'il est midi par exemple, bah vous répondrez Christeis eo. Midi il est. Et on n'oublie pas le verbe à la phrase, on ne dit pas juste Christeis, on dit Christeis eo. Peder eo. Quelle heure est-il? Christeis eo. Il est midi. Bon, dites pas ça une autre heure qu'à midi, ça marchera moins bien.
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1: Et un patronyme frontal aujourd'hui, ou un nom qui fait front, comme je vous le disais, ou même plusieurs. Taldir ou Talourn. Deux mots commençant avec le préfixe tal, T-A-L. Et tal, qui n'est pas la chanteuse en breton, a plusieurs sens. En premier, c'est le front humain, évidemment, tal, antal, le front, tal, antal et begarpen, le front en haut de la tête. C'est mieux s'il est là, d'ailleurs. Et donc, si votre nom de famille est Taldir ou Talourn, eh bien, mieux vaut ne pas donner de coup de tête au risque de casser celle d'en face, car Taldir veut littéralement dire front d'acier. Rien que ça. Et Talourn, c'est pas en reste non plus. Talourn, c'est le front de fer. Alors encore un nom ramenant une époque où les hommes se faisaient remarquer sur les champs de bataille ou dans les mêlées. Et les Taldir ou Talourn étaient visiblement pas mauvais pour donner ou amortir les coups. C'est pas une raison pour faire pareil. Moi je vous dis à demain, même heure.
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3: Il est presque 7h40, l'heure de la nécessaire minute comtoise d'Arnaud Fromage, que je ne vois pas pour l'instant. Arnaud, vous êtes là ? Je vous sors du lit là, il faut vous réveiller maintenant, hein. C'est l'heure de la chronique là.
4: Vabandoust et Untnegin. Pardon, je rêvais. Puis c'était très bizarre parce que dans mon rêve, je parlais super bien estonien. Bon, je sais pas si ça vous est déjà arrivé, mais il paraît que c'est pas si rare de rêver dans une langue qui n'est pas la nôtre, voire même d'une langue que vous ne connaissez pas du tout, comme moi avec l'estonien. Et ça porte un nom d'ailleurs, ça s'appelle la xénoglossie. Et sur le site de Babel, l'un des sites qui propose des cours de langue en ligne, eh bien j'ai trouvé un article à ce propos. Alors il y a plusieurs types de xénoglossie. L'article prend l'exemple de quelqu'un qui avait reconnu de l'hébreu dans son rêve, mais en cherchant bien, il s'était souvenu qu'il avait fait quelques cours d'hébreu quand il avait 13 ans et que c'était probablement de là que ça remontait. Mais il est tout à fait possible de rêver dans une langue qu'on ne connaît pas du tout. Notez qu'on peut aussi penser que c'est cette langue-là, alors qu'il n'y a pas un mot qui est bon, c'est juste nous qui inventons un charabia en se disant que ça doit être du malgache ou du portugais.
3: Mais il y a aussi des cas cliniques beaucoup plus rares et plus impressionnants, hein.
4: Oui, qui se déclenche généralement après un accident grave ou un AVC. Par exemple, en 2015, en Chine, une ancienne prof d'anglais retraitée, âgée de 94 ans, est victime d'un AVC. À son réveil, après 2 semaines de coma, elle a totalement oublié le mandarin, sa langue maternelle, et ne parle désormais plus qu'anglais, qu'elle n'avait plus pratiqué depuis 30 ans. Autre cas, et cette fois c'est l'inverse, ça se passe en Australie. Un jeune homme de 21 ans, victime d'un accident de la route, se réveille à l'hôpital en étant totalement incapable de parler anglais. Il ne se souvenait plus que du mandarin qu'il avait étudié à l'école quelques années avant. Détail amusant, il est par la suite allé en Chine, où il est devenu présentateur d'une émission de télé sur place. C'est dire son niveau.
3: Ah bah dis donc, mais Arnaud, il y a une explication rationnelle à ça ?
4: Pour le cas des rêves, l'explication la plus plausible, c'est que le subconscient aurait retenu quelques bribes d'une langue sans qu'on s'en soit vraiment rendu compte consciemment. De quoi appeler Freud au secours. Pour les cas cliniques de gens ayant totalement oublié leur langue maternelle après un choc, l'explication se niche dans la latéralisation du cerveau. Et oui, vous n'êtes pas sans savoir qu'on a deux hémisphères là-dessous. Or, notre langue maternelle est stockée dans l'hémisphère gauche du cerveau, quand les langues que nous apprenons par la suite sont stockées, elles, dans l'hémisphère droit. Ainsi, si la partie gauche du cerveau est atteinte par une lésion quelconque, dans certains cas, il est possible d'oublier sa langue maternelle. Vous ne vous souvenez plus alors que de celle qui se trouve stockée dans l'autre hémisphère, l'hémisphère droit qui n'a pas été atteint. Ça reste néanmoins fascinant et impressionnant, heureusement que c'est très rare. Mais voilà en tout cas un nouveau mystère du cerveau résolu et sur ce, moi je vais me recoucher. Allez, Omenaeme, ça veut dire à demain en estonien.
3: Ah bon, eh bien bonne nuit, j'ai envie de vous dire. Hein. Arnaud, ça me donnerait presque envie de bailler, c'est pas très gentil. Et j'espère qu'il m'arrivera rien, parce que si je dois parler anglais toute ma vie, autant vous dire que ça va être très difficile, parce que l'hémisphère droit n'a pas retenu grand-chose en anglais. La nécessaire minute côtoise, les infos insolites, mais des fois très intéressantes, hein, comme ce matin. À réécouter à tout instant sur l'application ICI, et puis également sur ICI.fr Besançon.
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2: Bonjour Johan.
3: Salut Manu.
2: Merci de nous recevoir avec un service de céramique.
3: Ah oui, la céramique, c'est quelque chose d'important dans l'histoire de l'art pour moi. Quand ce n'est pas un vase ou une pièce de décoration, c'est usuel. Donc, je te présente ce service. C'est un service qu'on n'a pas l'habitude de voir. C'est un service qui a été créé par Robert Picot, qui était un céramiste valoriste extrêmement connu. Robert Picot, il fait partie de l'entourage des Roger Capron, des Jean Marais, des Picasso, de tous ces grands céramistes qui se sont tous installés à un moment au milieu du 20e à Valoris, dans le sud de la France. On le connaît surtout pour ses céramiques, pour ses pichets. Tu vois, par exemple, celui-là, c'est un pichet aussi de Robert Picot.
2: RP.
3: Et avec RP au fond, eh ben, il n'y a pas de doute, c'est Robert Picot. Robert Picot, très grosse production en vaisselle, en pièces de forme, etc. Il est vraiment connu pour sa vaisselle. Donc là, tu vois, on a un service d'une vingtaine d'assiettes. On a les plats de service, le saladier. La particularité de ce service-là, c'est qu'il n'est pas justement dans les fonds verts comme on connaît chez Picot. Il porte un fond blanc et un décor de fleurs bleues et jaunes.
2: Ouais.
3: Ça, c'est important de le signaler. C'est pas courant. C'est un service qui est très très en vogue. On est vraiment dans la tendance de l'utilisation de la céramique à table, sur les tables aujourd'hui, qu'on utilise tous les jours. Donc c'est quelque chose de très usuel et de très pratique. Je suis très content. J'ai eu la chance de pouvoir l'acquérir. Dans Affaires conclues sur le plateau. On a beaucoup de céramique de Robert Picot sur le plateau et moi, quand je peux en emporter, boum, je ramène à la maison parce que j'ai envie de proposer cette belle céramique des années 50 à la maison.
2: La valeur.
3: 4 plats de service, un saladier, une vingtaine d'assiettes, on est autour de 700 euros. Affaires conclues, cher monsieur. Bon, tu valides ?
2: Je valide.
3: Allez, c'est parti.

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1: Mais oui, ces toitures typiques que l'on trouve dans de nombreuses régions de France, et notamment dans le Val de Serre et la Hague. Leur particularité, ce sont des toitures composées de pierres plates de pays en schiste, des toitures très chères à faire réparer. C'est la raison pour laquelle le château de Vauville a besoin de soutien financier. Je vous propose d'aller dans les combles du château avec Éric Pellerin, son propriétaire. On baisse la tête.
2: Attention la tête. La tête, c'est juste une chauve-souris.
1: Ah, où ça y est, une chauve-souris?
2: Il y en a une là, il y en a une qui dormait à l'autre palier aussi.
1: Ah, tu vois qu'on la dérange trop. Ah oui,
2: c'est protégé. Ce qui montre aussi que Vauville, c'est bien un lieu aussi de conservation, parce qu'on a dans le jardin plus de 25 espèces d'oiseaux différentes. Dans les combles du château, on a les chauves-souris qui sont protégées. Et on a beaucoup de petits reptiles. On a la mare de Vauville, donc nous, ici, entre les Landes et le jardin, beaucoup de tritons, beaucoup de grenouilles aussi, et pas mal de salamandres aussi dans le jardin.
1: Là, on va passer une toute petite porte. Il y a des araignées. Ah oui, donc là, effectivement, il y a quelques trous dans la toiture.
2: Donc c'est vrai qu'il faut agir. Tout est humide, hein, tout s'effrite. Les chevilles de bois, elles sont plus du tout à 45 degrés.
1: Oui, c'est-à-dire que là, ça risque de tomber aussi.
2: Ah oui, la prochaine tempête, je pense que ça va encore glisser un petit peu. Ce qu'il faut se dire, et c'est toujours ce qui me sauve un petit peu, c'est que cette maison-là, elle existe depuis presque 900 ans. Oui, il y a des problèmes de toiture. Maintenant, je suis là pour m'en occuper. Il y a les couvreurs qui interviennent génialement pour venir bâcher dès qu'il y a un problème, et ça, c'est vrai qu'on est en confiance. La lose de schiste, quand on voit travailler les ouvriers et les couvreurs, c'est incroyable, parce qu'ils soigneusement enlèvent chacune des tuiles. Pendant 3 semaines, 1 mois, au sol, sous des tentes, ils les retaillent, ils les brossent, ils les toquent comme ça pour voir si la pierre est encore résistante et dure. Ils ont réussi à réutiliser 80% des tuiles qui existaient sur la toiture.
1: Mais je crois que ça ne se trouve plus de toute façon, ces tuiles.
2: Et non, et les couvreurs du Cotentin essayent de garder, voire de racheter, quand ils sont sur tout leur chantier, des tuiles pour pouvoir les réutiliser sur des monuments historiques comme Vauville.
1: Comment est-ce qu'on peut expliquer ce que c'est que la lose pour celles et ceux qui ne connaîtraient pas? Comment on peut parler de ces toitures?
2: Les loses de schiste, c'est comme si vous aviez des grosses tranches d'un centimètre de pierre bleue, d'une pierre qui était extraite des carrières de Tour-la-Ville à côté de Cherbourg. Et quand on se promène dans Cherbourg, on peut voir le schiste dans la maçonnerie des maisons. Aussi bien sur la toiture, mais aussi dans les murs. Donc ça, c'est la partie récente qu'on fait cet hiver.
1: Ah oui, effectivement, on voit la différence, hein. Et alors, il n'y a pas de gouttière?
2: Non, au 15e et au 17e, il n'y a pas de gouttière.
1: Le château de Vauville, première pierre posée au 12e siècle, avec son jardin botanique, son environnement exceptionnel, les dunes, la mare et les landes de Vauville. 80% de sa toiture en lauze de schiste est gravement endommagée, mais on devrait pouvoir remplacer cette toiture grâce à la Fondation du patrimoine et puis tous les soutiens habituels, la commune, la région, le département et l'État.
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3: Alors, j'ai testé pour vous un week-end dans les Cévennes. 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L'ambiance est paisible. 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Et la surprise, elle a été totale pour les enfants. 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Le plus génial pour moi, c'est la vue panoramique sur la nature et les montagnes. Après un bon dodo, le matin, nous avons pris un petit déjeuner sur cette terrasse où on a eu droit à des confitures maison. C'était un vrai régal. Cette parenthèse a été une vraie bouffée d'oxygène. Le calme et la beauté du lieu nous ont ressourcés. C'est l'évasion parfaite pour se sentir loin de tout, tout en étant si proche de la maison. 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J'ai testé, j'ai adoré, c'était Delphine. Je vous retrouve très vite pour une nouvelle découverte locale.
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4: Si le pantalon fait fureur de nos jours chez les filles comme chez les garçons, qu'en est-il de la braie ? B-R-A-I-E. Son ancêtre, le pantalon de l'Antiquité, qui pouvait être serré au niveau des chevilles, serré au bouffon au niveau des cuisses. La braie a été inventée par les Gaulois. C'est grâce aux Gaulois que les Romains apprirent à connaître la braie. Le mot s'est répandu après dans toutes les langues romanes avant que le personnage de Pantalone de la Commedia dell'arte, le costume du riche Vénitien qui porte un pantalon, ne fasse sensation et répande le mot pantalon sur tout le territoire français. Enfin, sauf un territoire qui résiste toujours à l'envahisseur, les pays occitans, où le pantalon se dit toujours comme les Gaulois, l'obraio o l'obraso. Ne dit-on pas que ce gouya est toujours débraillé ? Cela vient de la même origine, mal pantalonné, mal fagoté. Tu pouvais pas tourner à monter ta braguette, te plaise ? Tu ne peux pas remonter ta braguette, je te prie. Même origine. Oups, pardon. Année à Diou.
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1: C'est un événement littéraire dont on vous parle dans Toujours à la page, la sortie du nouveau roman de Marion Fayol, autrice et illustratrice dromardéchoise, plusieurs fois primée au Festival d'Angoulême. Marion Fayol a rencontré l'année dernière un immense succès avec son premier roman poétique et poignant, Du même bois, dans lequel elle évoquait l'histoire d'une ferme ardéchoise, génération après génération. Petit fruit, c'est le nom de ce second titre, est paru chez Gallimard. Et c'est l'histoire d'une femme à qui, mois après mois, la nature refuse d'offrir un enfant. Tandis qu'elle brasse questionnement, chagrin, culpabilité, son mari reste imperméable à ses émotions. Jusqu'au jour où s'impose chez eux un inconnu, un étranger, un homme qui dit pourtant reconnaître en la femme son amour de jeunesse perdue. D'ailleurs, c'est étrange, ses mains à lui sont de la couleur de la robe de la femme. Et il ne cesse de vouloir la dessiner, la croquer sous tous les angles. En résulte un curieux ballet, un poétique triangle amoureux auquel nous allons assister. Marion Fayol.
2: Le livre parle en effet du désir d'enfant, même si je pense qu'il parle du désir, du manque, de l'absence, de manière peut-être beaucoup plus large que simplement le manque de l'enfant. En tout cas, cette femme, elle est en proie à une forme d'obsession. Chaque mois, elle a envie d'avoir un bébé dans le ventre et chaque mois, c'est un échec. Et dans son couple vient apparaître une sorte d'étranger. Donc, elle attend un enfant et l'enfant n'arrive pas. Et il y a quelqu'un qui vient se glisser dans leur maison alors même qu'ils essaient de le rejeter. Donc, c'est aussi une sorte d'ambivalence entre ce qu'elle désire et qui vient pas et ce qu'elle rejette et qui vient. Et pour moi, les trois personnages du livre sont tous des personnages qui sont un peu enfermés. Ça m'intéressait d'avoir trois personnages qui finissent par se parler par quelque chose de commun. Et ce commun, je pense qu'il est à la fois la question de l'obsession et la question de l'absence ou du manque ou du fantasme aussi.
1: Il y a quand même quelque chose d'un peu surnaturel qui relève du conte ou de la poésie dans ce que vous écrivez.
2: Quand j'écris, je me sens proche de la poésie plus que du roman d'une certaine façon. Et c'est très important pour moi que l'espace du livre, comme dans l'espace des dessins, soit pas exactement l'espace de la réalité, en tout cas qu'il y ait toujours une part de symbolique ou de surréalisme qui vienne créer un espace qui est celui du livre et qui est un petit peu à côté du réel pour peut-être être plus réel que le réel. Et c'est important pour moi que mes livres contiennent plusieurs discours, enfin qu'en tout cas on puisse les lire, et puis on puisse les relire, et puis encore les relire comme s'il y avait plusieurs couches, et que le lecteur puisse aussi glisser sa propre voix à l'intérieur de ce que je propose.
1: On ne sait précisément où l'action se déroule, ni à quelle époque, mais comme toujours avec Marion Fayol, la nature est partout. Elle traverse les personnages, et son écriture pose des images, des émotions, un rythme aussi. Elle offre comme un moment en suspens, hors du temps. Marion Fayol révèle une nouvelle fois que son talent d'écrivaine n'a rien à envier à celui de dessinatrice dans ce petit fruit paru chez Gallimard.
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3: Bonjour.
1: Alors, on est où ici, Philippe?
3: On est sur mon exploitation, dans la miellerie.
1: Ici, à Boulternère.
3: À Boulternère.
1: Et Philippe, vous avez donc une miellerie, vous avez aussi des vergers.
3: Beaucoup de produits différents, on fait des pommes, des amandes, des abricots, du jus de pomme, du nectar.
1: Il me semble que j'ai vu aussi des pieds d'avocat.
3: C'est pas en production.
1: C'est un essai.
3: C'est un essai, on verra si la météo devient un peu plus clémente dans les années à venir.
1: Et là, vous avez donc la mise en pot ici, dans votre miellerie de Boulternère.
3: Vous pouvez me faire goûter, c'est vous.
1: Ben, je veux bien, oui.
3: Je suis déjà très fier de mes abeilles, surtout.
1: Et alors, quel est le miel que vous préférez, vous?
3: Moi, je les aime tous. Après, je ne sais pas si vous connaissez peut-être des miels un peu particuliers, comme la bruyère calune.
1: Eh bien, allons-y. Très subtil, hein, comme parfum.
3: Oui, c'est un miel qui est très particulier, peu récolté parce qu'il est très difficile à extraire, et par contre très prisé dans l'Europe du Nord. Celui-là, il vient de la réserve naturelle de Pie.
1: Donc ça sent très très bon, le miel dans la miellerie. On va aller peut-être du côté des pommes. Donc là, Philippe, on se dirige vers votre verger. À notre droite, tous les pommiers.
3: Oui, voilà, différentes variétés. Gold Rush, un petit peu de Fuji aussi. En fait, si vous voulez, on a mis des pommes qui ne pouvaient pas aller à la montagne. Ici, on a gardé des pommes qui se récoltent tard, comme la Fuji ou la Gold Rush. Et après, celle qu'on a vue la première, c'est une primeur, une Gala. Qui elle aussi, elle est mieux ici qu'à Sahara.
1: Oh là, monsieur, vous avez fait provision, là.
4: Monsieur Torrent est très connu dans le coin.
1: Alors, combien vous en avez acheté de pommes, hein? Combien de kilos?
4: Oh, j'en sais rien, il y en a 3, 4, 5 caisses.
1: Ah ouais, quand même, c'est pour
4: plus,
1: tout l'hiver.
4: Plus les noix.
1: Bonne dégustation.
4: Merci.
1: Ça sent bon, la pomme. Et alors, est-ce que vous pouvez, s'il vous plaît, Philippe, me montrer la variété endémique du Roussillon, la coquette?
3: Voilà, ça c'est coquette.
1: Voilà, sa particularité, c'est qu'elle est un petit peu rosée.
3: Voilà, un petit peu rosée. C'est une variété voilà, qui est présente avant que la Golden arrive. Donc c'est dans les années 50. Et elle a été au fur et à mesure supplantée par les Rainettes du Canada, là-haut, les Golden. Parce que c'est un arbre qui est très alternant. C'est-à-dire qu'il produit qu'une année sur deux. On est plus très nombreux à avoir de la coquette.
1: Donc c'est une chance de pouvoir la goûter.
3: Oui, vous dégoûtez.
1: Allez.
3: Je vais goûter.
5: Allez.
1: Elle est trop trop bonne. Je vois qu'il y a aussi des noix. Ça, c'est pas votre production, c'est un copain à vous?
3: Voilà, c'est M. Retch à Boule Ternaire. Pareil, pour faire face un peu à la disparition des pêchers, tout le monde s'est diversifié à mettre des olives, des grenades, des noix. On a cherché des cultures alternatives.
1: Et dites-moi, Philippe, vous avez les pommes et vous avez le jus de pomme.
3: On a un petit atelier, on se fait nous-mêmes le jus de pomme, voilà.
1: Et ça, c'est pour ça que vous avez plein de clients aussi, parce que vous avez plein de bons produits.
3: Ça fait 43 ans qu'on fait du jus de pomme.
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6: La Côte de Lumière en Vendée, Côte de Jade au sud de l'estuaire. Pourquoi ces jolis noms pour parler de nos côtes? La réponse avec Lucie Miossec et son pourquoi des choses.
7: Et oui, on connaît la Côte d'Azur dans le sud, qu'on appelle comme ça pour le bleu azur de ses eaux. On connaît la Côte de Granit Rose, qu'on appelle comme ça... Je vous fais pas de dessin parce qu'il y a du granit rose, voilà. Mais alors, la Côte de Jade, vu qu'on n'y trouve pas de jade, d'où peut venir ce nom? Eh bien, apparemment, d'une paire de chaussettes. Je vous explique ça juste après. Mais déjà, il faut savoir pourquoi on donne des noms aux côtes. Pour ça, retour au début des années 1900.
6: Les lignes de chemin de fer se développent en France, Lucie, et avec elles arrivent les touristes.
7: La France est bordée de côtes qui font rêver, alors chaque région cherche à faire rêver encore plus les touristes pour les faire venir. C'est pour ça qu'on se retrouve avec des côtes qui s'appellent comme des pierres précieuses ou des métaux précieux. Argent, émeraude, améthyste et jade. Allez, chose promise, chose due, vous allez rigoler, c'est à cause ou grâce à des chaussettes que la Côte de Jade s'appelle la Côte de Jade. Parce qu'au moment où toutes les côtes alentour avaient déjà un nom, il a fallu trouver un nom à celle qui s'appelle aujourd'hui la Côte de Jade. Ça, c'était dans les années 30. Le maire de la Bernerie, Louis Gauthier, avant d'aller au conseil pour voter justement sur le fait d'avoir un nouveau nom pour cette côte, eh ben, il aurait regardé ses chaussettes et il aurait eu une illumination. Mes chaussettes sont de la même couleur que l'eau de la côte. Et là, à ce moment-là, il aurait demandé à sa femme: mais de quelle couleur sont mes chaussettes? Et là, sa femme aurait répondu: bah, c'est couleur jade. Bim, bam, boum. Voilà comment la côte de Jade est née. Jade, parce que l'eau de cette côte est caractérisée par ses nuances de vert. Vert clair, vert foncé. Selon le temps, selon les saisons. C'est quand même très joli comme nom. Alors on peut se réjouir que le maire de la Bernerie ait eu des chaussettes vertes ce jour-là.
6: Oui, vous avez raison, Lucie Messec, et des fois, voilà, ça ne tient pas à grand-chose.

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2: Tous les jeudis, vous partagez avec nous un lieu de Provence. Et ce matin, vous allez nous faire découvrir une source.
3: Eh ben non.
2: Ah bon?
3: Non.
2: Et qu'est-ce que vous m'avez écrit alors?
3: Ben, c'est faux ce que non, vous... mais sur le coup, je voulais, puis après je me suis dit non, une source, ça se dit bon, pas.
2: Vous faites un peu comme vous voulez.
3: Exactement. Non, ça se dit pas une source. Alors c'est pas moi qui le dis, c'est l'île des Bellons dans le château de ma mère. Voilà. Mais je vais quand même vous parler de source à travers
2: Manon.
3: Oui. Hier, vous vous rappelez, je vous ai parlé de l'expression patin couffin.
2: Oui. Hein,
3: qu'on emploie dans le sens de etc. Mmh. Et j'ai mentionné l'expression et le con de Manon. Et pour n'offenser personne, j'ai dit ne le prenez pas pour vous les Manon, c'est juste une expression. Et j'ai ajouté on vous aime d'amour.
2: Mmh.
3: Ok. Problème, c'est qu'à peine ma chronique finie, ma chérie m'a demandé c'est qui cette Manon que tu aimes d'amour?
2: C'est vrai.
3: Alors je lui ai dit mais personne, c'est une expression. Et elle me dit mais pourquoi tu me dis que tu l'aimes d'amour? J'ai dit non, mais t'as pas la ref, c'est Pagnol, c'est Manon des Sources, c'est Hugolin, hein. Vous savez, Manon, je t'aime d'amour.
2: Oui, vous le faites, non, Eric?
3: Manon, je t'aime d'amour.
2: Je t'aime, Manon.
3: Voilà, on est d'accord, voilà. Mais désolé, on va quitter la poésie bucolique et romantique de Manon des Sources et les collines pour que je vous explique cette expression, le conte de Manon. Alors pour tout vous dire, on ne sait pas trop d'où elle vient, elle ne semble pas typiquement provençale, en tout cas on la connaît dans le sud-ouest, jusqu'à chez Francis Cabrel, même si elle est très attachée à la Provence, notamment à travers l'œuvre de Pagnol, bien sûr. Comme je vous l'ai dit, on l'emploie pour exprimer là aussi une suite que l'on n'énumérera pas, comme pour dire etc. Exemple dans un roman de Jean-Paul Delfino, et tout le con de Manon et tout le tremblement. Ou encore chez Maurice Gouirand, il regrettait la prospérité de Marseille, mais aussi le respect de la religion, de la morale, de la discipline, du patin couffin et du con de Manon. Oui, le con de Manon, c'est l'équivalent de patin couffin et tutti quanti. Autre subtilité décrite par Yves Honorat dans son dictionnaire des parlers régionaux, l'expression serait utilisée pour couper court aux exigences de son interlocuteur. Exemple, et le con de Manon, non, pendant que tu es, leur dire, allez, c'est bon, hein, arrête-toi, tu m'as gonflé. Dans la lignée des fatueux de, fan de chichoulo, fan de pute, ou même, autre expression avec d'autres prénoms, je suis désolé, la putain d'Adèle ou la putain de la Caroline, c'est, on va avoir des problèmes.
2: Je pense, oui.
3: Cette interjection est aussi utilisée pour marquer la surprise. En voici un exemple sous la plume de Maurice Gouirand, cette fois dans le théorème de Langambi, le con de Manon, mais c'est mon riri. Et on la trouve aussi chez Gilles Del Papas, sous la variante la con de Manon. Selon Robert Bouvier, dans le Parler Marseillais, l'expression exprime aussi le dépit ou l'irritation, hein, et il donnait cet exemple, le con de Manon, ça a encore foiré. On trouve aussi des variantes avec le con de Madon, et on vous aime aussi d'amour, les Madon. Non, je vais rien dire, parce que je vais avoir des problèmes avec Magaté. Magaté, c'est toi que j'aime d'amour. En tout cas, tous les auteurs s'accordent à dire que Manon est sûrement là juste pour la rime, sans aucun lien avec une quelconque Manon qui aurait existé.
2: Bien sûr.
3: Et je vous le confirme parce que j'ai vérifié toutes mes sources.
2: Parfait. Un petit bonjour à votre gâté qui nous écoute ce matin.
4: Manon des Sources.
2: Oui, non, mais c'est pardon.
4: Il avait bien Manon des Sources.
3: Non, j'ai vérifié mes sources. Maintenant, je ne sais pas s'il l'a vérifié.
2: Oui, non, mais bien sûr. Non, bien sûr. Mais vous me prenez.
3: On vérifie. Hein, on vérifie.
2: C'est possible, ça.
3: C'est comme ça.
2: Non, mais si vous voulez, je vous laisse.
3: Mais non, t'as pas d'amour, Eric.
2: Bon, donc un petit bonjour à votre gâté. Oui. Je le confirme. Mais Eric est sage comme une image.
3: Mais exactement.
2: Enfin, chérie, je t'aime.
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6: Quelle qualité doit avoir un sportif de haut niveau?
7: Des forces, des muscles, manger sain et beaucoup boire.
8: Il faut beaucoup, beaucoup s'entraîner pour... faire le sport qu'on veut.
9: Pour faire marcher ses muscles.
8: On s'entraîne beaucoup, genre on fait de la muscule, prendre des poids de genre 40 kilos sur ses bras et tenir le plus longtemps pour avoir des muscles.
6: Et vous connaissez des sportifs de haut niveau?
9: Ah, oui. Oui, Cristiano Ronaldo,
8: Teddy Riner, Kylian Mbappé,
9: Lionel Messi,
8: Léon Marchand,
9: Félix Lebrun et Alexis Lebrun.
6: Et ils faisaient quoi eux?
9: Du ping-pong.
6: Vous les avez regardés pendant les JO?
9: Oui, de temps en temps.
8: Moi, je les ai pas regardés, mais
9: j'ai vu surtout.
8: J'ai vu juste Teddy Riner parce que j'aime bien karaté, mais j'ai arrêté.
9: Moi, j'ai vu beaucoup, beaucoup plus de fois Léon Marchand, même si je préfère beaucoup plus le ping-pong. Il faisait vraiment des trucs magnifiques.
10: Will Bayama, je crois, pour la France, le basketteur. Et après, il y avait un Américain. Après, je sais pas comment on l'appelle, mais ma belle-mère, elle avait crié le King, mais je crois pas que c'est son prénom.
6: Est-ce que vous aimeriez être un sportif ou une sportive de haut niveau, vous?
10: Oui.
9: Non. Parce que ça demande trop d'exercice.
8: Faire de la piscine, j'aime bien. Ça fait marcher les bras, les jambes en même temps. Et ça demande beaucoup d'entraînement, du coup j'adore.
9: Moi, oui, parce que j'aimerais bien faire beaucoup de ping-pong. Parce que c'est mon sport préféré et Félix Lebrun, il m'a donné un bon coup d'énergie. Maintenant, j'en fais un club et voilà.

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1: Raymond Coppa, il évolue au Stade de Reims entre 1951 et 1956, des années qui ont marqué l'histoire du foot rémois et aussi l'histoire du foot français. Dès son arrivée, il se distingue par sa technique, son flair et sa vision du jeu. Sous la direction d'Albert Batteux, il devient la pièce maîtresse d'une équipe rémoise qui domine le foot français. Il remporte plusieurs titres de champion de France et la Coupe de France. Mais c'est en Europe que Reims, avec Coppa, va se faire un nom. En 1956, l'équipe atteint la finale de la Coupe d'Europe des clubs champions, où elle s'incline face au Real Madrid, mais s'impose comme une équipe de classe mondiale. Coppa devient une star, non seulement en France, mais aussi à l'international, grâce à ses performances exceptionnelles en compétition européenne. Son départ pour le Real Madrid marque la fin d'une époque dorée à Reims, même si Coppa veut revenir au Stade de Reims entre 1959 et 1968. Il est né Raymond Kopaszewski en 1931 à Neuilly-les-Mines, dans le Pas-de-Calais, dans une famille de mineurs polonais. Milieu offensif, au talent précoce, petit par la taille mais immense par la vision du jeu, il débute sa carrière pro à Angers avant d'exploser au Stade de Reims. Sa technique fine, sa vitesse et son sens du collectif séduisent bien au-delà des frontières. Le Real Madrid le recrute, aux côtés d'Alfredo Di Stefano et de Ferenc Puskás. Coppa participe à l'âge d'or du club espagnol. Il remporte 3 Coupes d'Europe consécutives. En 1958, il décroche le Ballon d'Or. C'est le premier Français à recevoir cette distinction. En équipe de France, Coppa brille lors de la Coupe du Monde 58 en Suède. Les Bleus terminent 3e, portés notamment par le duo Coppa-Just Fontaine, autre légende rémoise. À la fin de sa carrière, Coppa s'engage pour la reconnaissance des droits des joueurs professionnels. Il devient aussi consultant pour la radio et la télévision. Raymond Coppa s'éteint le 3 mars 2017. Son héritage perdure dans le cœur des passionnés de foot et pas seulement dans celui des supporters du Stade de Reims. Et c'est l'un des trésors de Champagne-Ardenne.
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2: Itinéraire bis à Saint-Fargeau cette semaine. Aujourd'hui, j'ai décidé de m'arrêter chez Europe Militari. Antoine Guyot, bonjour.
3: Bonjour.
2: Europe Militari, c'est quoi Antoine ?
3: Europe Militari, c'est une entreprise que j'ai créée il y a plus de 15 ans, l'année de mes 20 ans, et où nous rachetons du matériel militaire aux armées françaises, que nous reconditionnons et que nous vendons majoritairement à l'export.
2: Ici, on ne parle pas de surplus militaire. Hein.
3: Non, on ne parle pas de surplus militaire parce qu'on ne vend pas d'accessoires, d'habits, de treillis ou autres. Nous, on stocke des véhicules et de la pièce.

0: sachez.
1: On peut donner une idée à nos auditeurs, combien de véhicules, qu'est-ce qu'on a comme véhicule également ?
0: La gamme de véhicules va de la moto au blindé, en passant par les véhicules logistiques. Tout dépend des flux entrants et sortants, mais on peut stocker en moyenne entre 500 et 800 véhicules. Voilà.
1: Qui sont vos clients ?
0: Pour les petits véhicules, on a beaucoup de clients, agriculteurs, chasseurs, résidents secondaires pour ce qu'on appelle les Peugeot P4, un petit véhicule polyvalent 4x4. Ça, on en vend, c'est constant, on en vend une soixantaine par an en France depuis une quinzaine d'années. Et tout le reste, c'est l'export. C'est l'export hors Europe, donc pour des pays souvent en voie de développement, majoritairement en Afrique, où les routes sont totalement impraticables et où on a besoin de véhicules rustiques, à forte motricité, donc 4x4, 6x6, et qui ont fait leurs preuves pendant leur service aux armées pendant maintenant plus de 35 ans. Et que, d'ailleurs, l'armée française a toujours ces véhicules-là, qu'elle reprolonge sans cesse parce que ce sont de bons véhicules. Voilà.
1: Vous fournissez en temps de guerre, mais vous fournissez également après, en temps de paix.
0: Oui, effectivement, nous avons plusieurs clients, dont l'ONU, qui a plusieurs bataillons et détachements partout dans le monde, et notamment en Afrique, et effectivement on intervient, on leur vend des véhicules, sont sans électronique, forte motricité, qui peuvent aller partout, et y compris la pièce détachée.
1: L'armée française est client également chez vous ?
0: Oui, absolument. Alors nous, on achète depuis longtemps à l'armée française, quand elle vend, donc on achète, on stocke beaucoup de choses, et il arrive quand même, parfois, effectivement, elle ait besoin, alors pas forcément de véhicules, mais de pièces détachées, parce que le véhicule ne va pas sans la pièce détachée, et on a développé, on a fait fabriquer énormément de pièces détachées, et quand on peut rendre service à l'armée, on le fait, voilà.
1: Oui, ça c'est un autre marché, c'est la pièce détachée également chez vous.
0: Et oui, vous pouvez pas décemment dire à un client, quel qu'il soit d'ailleurs, français ou à l'export, qu'on vous vend un véhicule et que pas la pièce pour le réparer, ça n'a pas de sens. Donc il faut ce qu'on a développé depuis 6 ans, une vraie infrastructure avec du palettier, un magasinier, et donc on a un vrai service de pièces détachées, on exporte tous les jours, on envoie palettes, petits colis, ainsi de suite. Voilà.
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1: Itinéraire bis à Saint-Fargeau cette semaine, et aujourd'hui j'ai décidé de m'arrêter à la boutique Ardici. Aurélie Boulomier, bonjour.
3: Bonjour.
1: Cette boutique Ardici, Aurélie, expliquez-moi, elle est juste à côté ou dans l'office de tourisme de Puisaye-Forterre ?
3: Elle fait partie intégrante de l'office de tourisme de Puisaye-Forterre depuis 2021. Anciennement, c'était un espace d'exposition et on a décidé de créer un espace dédié à l'artisanat d'art local qui est une réelle identité de la destination touristique et de la Puisaye-Forterre. On compte plus de 130 artisans d'art installés en Puisaye-Forterre, ferronniers, encadreurs d'art, céramistes évidemment. C'est l'identité artisanale locale, des luminaires en papier, des travaux de couture, récemment découvert du dessin à la loupe et le mobilier en béton.
1: Comment vous choisissez les artisans que vous exposez ici ?
3: On lance un appel de candidature à la base de données des artisans d'art qu'on a créé avec la communauté de communes. Et à cet appel de candidature répondent environ une quarantaine d'artisans d'art. Et on les insère soit dans la boutique de Saint-Fargeau, soit dans la boutique de Saint-Amand-en-Puisaye.
1: Alors ici par exemple, autour de nous, quels sont les artisans d'art ? Allez, on va en citer quelques-uns. Je vois de très très beaux luminaires juste en face de moi.
3: Effectivement, Ale Casanova, qui est basée à Toussy, l'atelier galerie, est là en permanence avec ses luminaires. Elle est la seule sur le territoire à créer ce type d'objet d'art. On a également Isabelle Delin, céramiste en Puisaye-Nivernaise et formatrice au CNIFOP. Coralie Rago, qui est couturière sur le petit village de Trény. Pour la première fois, nous accueillons Annie Carcaillon, qui fait du dessin à la loupe.
1: Et puis des meubles en béton, c'est étonnant ça.
3: C'est assez étonnant, c'est assez exceptionnel. C'est Rudy Baucher, la bétonnerie à Aiglenie.
1: J'imagine que les expositions ventes qui se font ici, elles tournent.
3: On décline 3 sessions d'exposition par an. On a novembre, mars, avril, juillet et août, octobre.
1: On est à quelques jours de Noël. Ici, on peut trouver un cadeau original et à tous les prix.
3: Oui, effectivement. Et réalisé localement, c'est ça l'important.
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1: Itinéraire bis à Saint-Fargeau cette semaine, et c'est la pause gourmande, comme chaque semaine. J'ai choisi de m'arrêter chez Fléchet, pâtissier, chocolatier, glacier, biscuitier. Mélanie, bonjour.
4: Bonjour.
1: Cette maison, est-ce que vous pouvez nous la présenter ?
4: Alors, c'est mes beaux-parents qui ont créé donc, la maison Fléchet, donc Monsieur Patrick Fléchet et Madame Lucette Prost, donc il y a 34 ans de ça. Ensemble, ils ont tout d'abord repris le côté juste pâtisserie. Ça s'est agrandi après un salon de thé. Et dernièrement, en 2019, ils ont ouvert donc, le côté boutique des spécialités, où là, on peut retrouver tous nos produits, ainsi que des produits locaux, régionaux, pour agrémenter un peu, faire des paniers garnis, tout ça.
1: Nous sommes dans cette boutique qui est magnifique, avec, on a quelques jours de Noël, pas mal de chocolat et autres gourmandises. Il y a des pièces très particulières que vous faites pour Noël ?
4: Oui, alors bon, la pièce maîtresse que j'adore, c'est le sapin qu'on fait en chocolat au lait ou chocolat noir dans sa belle petite boîte avec son beau petit nœud. Après, on fait toujours les bonbonnières de différentes manières, en forme de cabosse, en forme de bonbonnières rondes et ovales, qui ont chacune leur particularité de garniture. Après, on peut retrouver le croquet phare des fêtes, c'est le croquet de Noël. C'est un biscuit, donc comme les croquets qu'on fait habituellement, qui est très tendre et friable en bouche, mais avec des épices de Noël dedans, des amandes, de l'abricot et de la figue. Et ça peut très bien accompagner le foie gras, comme un petit thé ou un petit café.
1: Vous parlez des croquets, c'est l'une des spécialités de la maison, avec le macaron de puisée, c'est ça ?
4: C'est ça. Alors, on a les croquets tendres, qui sont sur différentes versions, noisette raisin, mande orange, citron, chocolat, cranberry ou noix. Et on a le macaron de puisée, qui est là vraiment le produit phare de la maison. Donc, une macaronade à l'ancienne, aux amandes, très moelleuse, sur un petit biscuit sablé.
1: Et on ne donne pas la recette, c'est un secret de fabrication ?
4: C'est ça, c'est un secret de fabrication. À part Monsieur Fléchet, donc père et fils qui connaissent la recette, sinon personne ne la sait, même pas moi. Je sais juste les ingrédients, mais je ne sais pas la recette exacte.
1: Dites-moi Mélanie, quand on vit dans un univers aussi gourmand, est-ce qu'on résiste encore ?
4: Pas toujours. Ça dépend. Bien sûr, on a tous nos petites faiblesses. Moi, ça va être le chocolat, ça va pas être forcément les biscuits. Mais bon, après, il faut quand même goûter un peu pour pouvoir conseiller le client.
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1: Itinéraire Bis à Saint-Fargeau cette semaine et à quelques jours de Noël. Eh bien, il fallait que je vous parle. Je suis à Château de Cartes, la boutique Château de Cartes à Saint-Fargeau. Yanis, bonjour.
5: Bonjour.
1: Le Château de Cartes, Yanis, c'est quoi ?
5: Le Château de Cartes, donc, c'est une boutique où vous trouverez des jeux de société, principalement, des jouets, un peu de jouets pour les petits, pour premier âge. Vous trouverez également aussi quelques produits cadeaux, comme des bougies de charroux.
1: Ces jeux de société, moi je suis restée à l'époque du Monopoly. Il y a eu une grosse, grosse avancée dans ces jeux de société.
5: Ah oui, complètement, effectivement. Donc l'avancée a commencé dans les années 2000 déjà, où de nouveaux jeux comme Catan, qui ont révolutionné le genre, sont arrivés. Et depuis, en fait, ça n'a pas arrêté de s'accroître, en fait. Chaque année, on a une quantité phénoménale de jeux de société qui sortent. Ça n'arrête pas. Donc maintenant, il y en a pour tout le monde, en fait. Ce qui est bien, c'est qu'il y en a pour tout le monde, tous les âges, des joueurs, des non-joueurs, des enfants, des personnes âgées. Tout le monde y trouve son compte, en fait, maintenant.
1: Il y a combien de jeux ici, dans cette petite boutique sous la porte d'entrée de Saint-Fargeau ? Est-ce que vous les avez comptés, Yanis ?
5: Il y en a environ dans les 400 ou 500, ça dépend du roulement en boutique, mais oui, on doit être dans ces eaux-là. En tout cas, du nombre de références depuis le début qu'on a ouvert cette section, oui, il y en a eu beaucoup en tout cas.
1: Et ça veut dire que chaque jeu, vous le connaissez. Vous connaissez les règles, à qui il peut s'adresser.
5: Alors, on essaie d'en connaître le maximum possible. Une grosse partie des jeux qu'on propose, effectivement, on essaie de les connaître. On en a testé une partie. On ne peut pas tout tester non plus, c'est impossible. Mais évidemment, ce qu'on ne peut pas tester, on se renseigne dessus, on regarde des vidéos, on se renseigne vraiment sur les jeux, qui nous permet après, effectivement, de conseiller au mieux tel jeu pour telle personne.
1: En fait, les jeux qui sont là devant moi, j'ai l'impression que je ne les vois qu'en boutique et dans des boutiques comme la vôtre, qui sont spécialisées.
5: Alors oui, effectivement, ce qu'on essaie de faire en boutique, dans la nôtre, comme la nôtre, c'est de proposer des jeux qu'on ne trouve idéalement pas en hypermarché ou dans, on va dire, les boutiques un peu, voilà, hypermarché classique. On essaie de proposer des jeux qui ne sont pas forcément connus du public et qui, justement, méritent de l'être.
1: Il y a des jeux pour tout le monde.
5: Ouais, il y en a pour tout le monde. C'est ça qui est bien maintenant, c'est qu'en fait, tout le monde peut y trouver son compte.
1: Contrairement à Internet, le jeu, ça rassemble. C'est ça qui est important à dire aussi.
5: Ah, complètement, oui. L'avantage, c'est qu'on passe de très bons moments en famille, entre amis. Alors, on vit des sacrés moments qu'on ne vivra jamais forcément sur Internet.
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1: Itinéraire Bis à Saint-Fargeau cette semaine. Et aujourd'hui, eh bien, j'ai décidé de m'arrêter dans un endroit totalement merveilleux. C'est le théâtre du Picuccio. Florent Amar, bonjour.
6: Bonjour.
1: Ce théâtre, racontez-moi son histoire.
6: Son histoire, elle a démarré maintenant, oh là là, il y a 20 ans. en ce qui me concerne.
1: Ouais.
6: J'ai repris cette salle qui était une salle de cinéma à l'époque. Et je suis arrivé avec l'envie de transmettre du livre, théâtre. Et du coup, on a commencé à monter une pièce, deux pièces, trois pièces, quatre pièces. Ça a touché des enfants, des adolescents et des adultes. Et aujourd'hui, je suis plus axé sur les adultes, c'est vrai. Mais ce théâtre est merveilleux parce qu'il est parti de zéro. Et que maintenant, il a une petite histoire et qu'il y a des gens qui l'envient.
1: Effectivement, là, on est juste derrière le château, dans un endroit assez magique. Lorsque vous avez poussé la porte de ce tout petit théâtre, qu'est-ce que vous vous êtes dit ?
6: Tout de suite, il y a une harmonie entre le bois, l'ambiance et la disposition de la salle qui offrait, juste pour celui ou celle qui avait un peu d'imagination, de quoi faire, puisque ça fait 20 ans que ça existe. Voilà. Et qu'il y a eu 21 comédiens qui déambulaient sur cet espace qui est magnifique, qu'on appelle la scène.
1: Vous avez commencé avec des ateliers pour les enfants. Aujourd'hui, vous m'avez dit que ce sont plutôt les adultes qui oui. viennent à vos ateliers. Que viennent chercher ces gens dans vos cours de théâtre ?
6: Au début, le plus souvent, ils venaient chercher, régler un peu des comptes avec une certaine timidité. Pour les parents, il y avait deux versions. Ils me prenaient pour un orthophoniste, pour être honnête, pour certains. Et en plus, je pouvais permettre de sortir d'une inhibition, de bouger, de calculer, de mieux phraser, de mieux s'exprimer. Donc du coup, voilà, il y avait cet aspect-là. Pour d'autres parents, c'était plus radical. C'est moins cher que le cheval, c'est moins cher que le tennis. C'était aussi bête que ça. Mais c'était génial parce qu'il permettait quand même à des gamins d'aller voir une activité. Par contre, pour les adultes, eux, ils venaient chercher quelque chose de différent. Déjà du plaisir.
1: Au bout de 20 ans, Florent, vous avez créé de vraies générations.
6: Ouais, ouais, il y a eu de tout. Il y en a qui sont devenus artistes, d'autres qui ont ouvert des portes du conservatoire, d'autres qui produisent, d'autres qui font de la scénographie. Puis j'en ai qui deviennent des merveilleux comptables, des merveilleux bouchers. Il y a eu de tout, mais ça a permis vraiment d'impulser, de gagner en assurance pour certains, de découvrir le plaisir du mot, du verbe. Si jamais un jour je devais faire la fête avec tous ceux qui sont passés au Picoussio Théâtre, je crois que ça ferait une bonne moitié du village.
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1: Elles se connaissent depuis toute petite. Marie Strombogne et Mariano Cesari sont toutes les deux de Cardo. Et elles y ont tous leurs souvenirs. Marie.
2: Alors bon, moi du coup, j'ai toujours habité ici. Ça fait complètement 27 ans que je suis là. Toute ma famille habite au village. Donc on a grandi tous ensemble. Donc bon, avec Marianne notamment, on est allé à l'école toutes les deux à Cardo, avec en plus en classe unique, donc on s'est complètement en fait élevé ensemble. Pour ma part, je suis vraiment très heureuse d'habiter ici, c'est une chance. C'est un village dans la ville et on ne perd pas cette identité de village, contrairement au fait qu'on dépende de Bastia. Et c'est ça qui est génial et qui nous permet encore de créer des liens, donc avec des plus anciens, des plus jeunes, et d'être toujours en fait tous ensemble. Pour les bons et les mauvais moments aussi, c'est très important.
1: Des souvenirs de jeunesse partagés également par Marianne.
3: Quand on était petit, on était seulement de 2 à 5 ou 6 par classe. C'est vrai que quand on discute maintenant, enfin avec plusieurs personnes qu'on connaît, qui étaient 30 en CM1, 30 en CE2, on était 30 dans l'école entière en fait. C'était vraiment très différent. Et même à côté de ça, enfin, on se voyait à l'école, on se voyait forcément en dehors. Et enfin, c'était toujours des jeux, toujours dans le village. Et on était à la fois voilà, dans le village, mais aussi dans les cabanes, c'est ça, comme le dit Marie, toujours à jouer, à faire des bêtises aussi, hein, c'était normal. Ça faisait partie du jeu. Et c'est vraiment ça aussi, c'est que enfin, les gens qui ont le même âge que nous, même si on ne se voit pas forcément maintenant tous les jours, il y a quand même ce lien. Comme des cousins, cousins germains, cousins éloignés, mais il y a toujours quand même ce lien, je trouve. Hein. Même si on ne se voit pas tous les jours, il y a quand même un tissu social qui subsiste et on échappe quand même à une forme de périurbanisation qui, parfois aussi, pose les limites de ça, du lien social aussi qu'il y a entre les habitants.
1: Faire perdurer le lien social et l'identité de Cardo, Marie et Marianne, les deux jeunes cardinques, en sont toutes les deux convaincues.
4: L'artiste toulousain Rudy Dez, c'est toi.
5: C'est toi qui m'as séduit, la belle au teint bronzé. 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
2: Bonjour Daniel.
3: Bonjour.
2: Alors vous êtes fleuriste, vous êtes installé ici depuis pas très longtemps dans cette boutique, vous étiez un petit peu plus haut avant. Votre spécialité, c'est les fleurs.
3: Voilà, c'est ça, c'est les fleurs, le monde du végétal plus exactement.
2: Alors moi j'ai pas du tout la main verte, j'ai même réussi à tuer un cactus une fois, c'est pour dire. Mais vous allez m'apprendre à faire un bouquet de fleurs. Est-ce que c'est dur à faire un bouquet de fleurs ?
3: Oui, ça peut être difficile. Plus on a de tiges, plus c'est compliqué, oui. On va essayer de vous montrer comment on fait un bouquet. Mais bon, après, on va voir. On va voir si notre animateur préféré est doué en bouquet.
2: Mal barré, mais on essaye, allez, c'est parti. Déjà, qu'est-ce que vous avez choisi ?
3: Alors déjà, j'ai choisi des margots, des herbes un peu séchées, des gerberas, des roses, des craspédias, des asters et puis des aclepsias.
2: Ok, et donc qu'est-ce qu'on va devoir faire maintenant ?
3: Alors là, il y a 17 tiges, à vous de vous lancer.
2: Moi, si ça tenait qu'à moi, je les prends, je les regroupe, je les mets à un élastique et c'est fini.
3: Il faut essayer de les assembler un peu harmonieusement quand même, hein, parce que sinon, ça ne va pas être joli.
2: Ok, donc là, il faut m'aider.
3: On prend une fleur, on en prend une autre, et puis on voit si ça matche bien.
2: Donc là, admettons, je prends du blanc.
3: Ouais.
2: Le blanc, ça va bien avec le rouge, pas de bêtises.
3: C'est ça.
2: Tac, tac. Ça, je trouve ça hyper joli, il y a un petit côté jaune.
3: Un craspédia, oui, une petite boule jaune. C'est mignon jaune. Comme tout, et ça se fait sécher, c'est ça qui est sympa. Un petit peu plus haut, ton craspédia. Okay. Peut-être un petit peu d'orange.
2: C'est bien déjà.
3: Voilà, c'est pas mal. Là, on peut mettre... on peut en remettre. Là, on en a un, mais on peut le mettre à l'opposé, par exemple. Nickel. Moi, je trouve que c'est pas mal. Hein. C'est pas mal. Bon, après, je viendrai animer la radio.
2: Quand vous voulez.
3: Ah pas de souci.
2: Ça peut être très bien aussi.
3: Alors après, qu'est-ce qu'on peut mettre ? Peut-être un petit peu de blanc pour adoucir toutes ces petites couleurs.
2: Hein. Donc ce serait plutôt de l'autre côté, du coup.
3: Voilà. Ah, mais t'es quand même délicat, je dois dire.
2: Oula,
3: très bien.
2: Si mes collègues entendent ça.
3: comme ça, il y aura de la bâche pour demain matin.
2: C'est beau.
3: Et puis là, on va couper.
2: Ah, et c'est là qu'on égalise.
3: Alors.
2: Avec le sécateur.
3: Il
2: faut que ce soit tous à la même taille. Hein.
3: Mais tu coupes tout en même temps.
2: Ah, faut couper tout en même temps.
3: Ah, ouais, parce que sinon, là, tu vas y passer la nuit, mon pauvre ami. T'as 50 clients qui t'attendent derrière.
2: Donc, bon. On l'emballe.
3: Alors, on l'emballe dans du papier.
2: Faites ça avec une simplicité.
3: Oui, un petit cornet de frites, en fait. Mais avec des fleurs dedans.
2: Ouais, avec moins de frites, du coup.
3: C'est plus digeste. Et puis donc, on va faire un plaisir d'offrir. Plaisir d'offrir, merci, bon anniversaire, merci pour la petite bouffe.
2: Mes condoléances, mais bon, c'est moins drôle.
3: Ah, ça, c'est moins drôle, par contre. Voilà, eh bien, le bouquet, il est pour toi.
2: Ah bah, c'est gentil.
3: Voilà.
2: Bah, merci beaucoup.
3: Je t'en prie.
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1: Sur Ici Picardie, tous les jours, nous accueillons Karen Ponte. Elle est autrice, elle est picarde et elle nous donne son billet d'humeur chaque matin. Karen Ponte s'éparpille. Bonjour Karen.
2: Bonjour. J'ai envie de vous parler aujourd'hui de tous ces bidules qui ne servent à rien, mais qu'on adore collectionner. Vous savez, tous ces petits machins qu'on aligne sur nos étagères et qui nous pourrissent la vie, évidemment, lorsqu'il faut faire les poussières. Moi, la première, hein, je me laisse avoir par les petites frimousses rigolotes, par le côté nostalgique ou tout simplement par les tendances. C'est ainsi que j'ai une étagère pleine de Funko Pop, principalement hein, des Funko Pop de Friends, parce que Friends, c'est la base, mais aussi quelques-unes de Vice Versa, un dessin animé que j'adore. J'ai aussi la Reine de Cœur ou encore la regrettée Reine d'Angleterre. L'année dernière, j'ai découvert les Jellycats. Si vous ne connaissez pas les Jellycats, ce sont des petits objets du quotidien sous forme de peluches, avec des yeux et parfois des mains et des pieds. Sur les étagères de ma bibliothèque, vous trouverez donc un avocat, une goutte d'eau, une cerise, un bol de céréales, une théière, un nuage ou encore une pistache. Ça coûte un bras, mais c'est tellement mignon qu'on ne peut pas résister. Ma dernière lubie en date, les Sony Angels. Est-ce que vous connaissez les Sony Angels? Ce sont des petits personnages, souvent tout nus, mais avec des chapeaux sur la tête, en forme de fruits, d'animaux, de fleurs. Et là où ils font très fort chez Sony Angels, c'est qu'on ne sait pas ce qu'on va avoir comme petit bidule. On ne le sait que quand on ouvre le paquet une fois qu'on le reçoit. Funko Pop, Jellycat ou encore Sony Angels, ça ne sert à rien. C'est sans doute pour ça qu'on adore. Je vous dis à demain et d'ici là, rappelez-vous, 4 focus c'est bien, mais 4 éparpillés, c'est encore mieux.
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3: Lucas Vanitou, bonjour.
4: Bonjour.
3: Vous êtes le fondateur de l'association Belfortaine Objectif Égalité, qui existe depuis combien de temps?
4: Nous entrons dans notre 7e année. J'ai créé l'association avec mon ancien animateur jeunesse à la ville de Belfort en 2019. Nous avons deux pôles au sein de l'association. Un pôle famille avec lequel nous réalisons des animations socio-éducatives, socio-culturelles, directement au pied des immeubles, et des projets collectifs avec elle. Et puis un pôle jeunes solidaires dans lequel nous réalisons là des animations plutôt sur la thématique qu'on appelle l'éducation à la citoyenneté, à la solidarité internationale.
3: Quand j'entends international, ça veut dire que vous allez parfois très très loin pour réaliser ces projets.
4: Alors ça nous arrive, oui, tous les deux ans on porte un projet fort qui s'appelle les périples solidaires et culturels, et nous avons déjà financé à distance pour raison Covid, on n'avait pas pu s'y rendre au Cambodge, trois puits, aux Philippines. Nous sommes en relation avec une école. Et puis dernièrement en Indonésie, en novembre dernier, avec un nouveau groupe de jeunes, nous nous sommes rendus là-bas.
3: Des jeunes de quel âge et qui ont fait quoi?
4: Alors des jeunes de 16 à 19 ans, dont c'était la première expérience à l'international, qui ont travaillé pendant plus d'un an pour réaliser des actions d'autofinancement, leur permettant de se rendre sur place, certes, mais aussi et surtout de partager vraiment un moment interculturel. Ils étaient en binôme franco-indonésien pour rénover une maison de la nature afin que les enfants de la communauté puissent bénéficier d'apports sur cette thématique.
3: Des projets à l'international, ça c'est OK, avec des jeunes, mais aussi des projets tout près de chez nous et même dans nos quartiers.
4: Tout à fait, aider au local ne nous empêche pas d'aider à l'international. Donc on a à cœur eh bien, de privilégier notre territoire également.
3: Quand on se rend compte qu'à Belfort, par exemple, c'est près de 30% de la population qui est en situation de précarité, forcément, ça fait réfléchir et ça donne des idées.
4: Nous, notre enjeu, c'est de travailler avec ces familles-là qui ne se referment pas sur elles-mêmes et donc de continuer à favoriser ce lien qu'il existe entre les publics, précaires ou non d'ailleurs, et de réaliser des interventions.
3: Quel genre d'intervention?
4: Une rencontre au pied des immeubles avec des ateliers, surtout sur la période estivale, le mardi et le jeudi, sur le quartier des Glacis. On va réaliser des animations de rue et aussi des animations nocturnes le jeudi soir. Et ça, c'est conclu en fin d'été par un grand festival qui s'appelle Clôture de l'été, avec des concerts, de la nourriture, des jeux pour les familles, des rencontres et des conférences sur des thématiques, parce qu'on a toujours cette volonté d'avoir un apport éducatif important de façon à essayer d'émanciper le public. Le but, c'est pas de faire à leur place, mais qu'ils apprennent à le faire, plus tard le répliquer.
3: L'association ne manque pas de projets, du grain à moudre donc pour toutes celles et ceux qui veulent continuer à défendre la solidarité et l'inclusion.
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5: Hélène Rabec, gérante du bar à chat au Petit Chat Gaillard.
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5: En fait, j'avais le souhait d'être chocolatière quand j'étais toute petite. J'aimais beaucoup le commerce et le contact avec les clients. Et ma grand-mère ne voulait absolument pas que j'aille en CAP, donc j'ai passé mon bac. J'ai fait une fac de psycho et j'ai passé le diplôme d'assistante sociale. Et donc à 21 ans, j'ai commencé à travailler comme assistante sociale.
7: C'était quoi votre travail à ce moment-là ?
5: Surtout, c'est quand même vraiment un contact avec les gens. Donc à l'hôpital, on va voir les patients, les familles. On s'occupe beaucoup des retours à domicile, des placements en maison de retraite... Voilà, donc c'est vraiment le lien entre la famille et le médecin également.
7: D'accord, et puis aussi peut-être apaiser, aider vos patients.
5: Oui, les patients, oui, bien sûr, c'est être aussi une écoute dans un moment difficile où il y a un changement souvent majeur. Moi, j'étais principalement sur le service de cancérologie à la fin de ma carrière, et du coup, c'est parfois des mamans, des papas, des gens qui sont très jeunes, même des personnes âgées. Enfin, je veux dire, le drame touche tout le monde, et du coup, ils ont besoin d'échanger et d'avoir une écoute à ce moment-là, effectivement.
7: Le drame touche tout le monde. Vous en êtes pas exempte, comme tout un chacun d'ailleurs. Puisque vous avez perdu votre maman. Le travail dans lequel vous officiez, ça n'allait plus non plus. C'était quoi votre état d'esprit dans ce moment
5: En fait, j'ai vraiment eu ce qu'on peut appeler un burn-out professionnel. Non pas que j'aimais plus mon travail, mais vraiment le contexte dans lequel je travaillais. J'avais plus l'impression d'être assistante sociale. Je me sentais plus à ma place, ni avec mes collègues, ni avec les missions qu'on m'offrait. Dans le même temps, c'est vrai que j'ai perdu ma maman très brutalement, ce qui peut nous dire que la vie peut s'arrêter en fait du jour au lendemain. Je savais que je voulais faire autre chose, mais je ne savais pas quoi.
7: Et c'est là que le destin vous donne un petit coup de pouce, si on peut dire, parce que vous allez vous balader en famille à Montpellier et vous découvrez un bar à chat, une vraie découverte pour vous.
5: Exactement, parce que je ne savais pas que ça existait. Il faut savoir aussi que le chat est arrivé dans ma vie assez récemment, justement pendant mon burn-out. Et donc, combiné avec cette visite de bar à chat, je me suis dit, mais c'est fou, c'est vraiment tout ce que j'aime. Le contact client, la gourmandise, je voulais être chocolatière, et les chats, enfin, vraiment une passion pour cet animal qui nous donne énormément et qui m'a fait un bien fou quand j'allais pas bien. Au début, c'est quand même pas très sérieux dans ma tête. J'ai commencé à faire des recherches, comment créer un bar à chat, les diplômes, les formations qu'il faut, et en fait tout me paraissait accessible. Plus ça allait, plus c'est devenu vraiment concret, jusqu'au jour où j'ai demandé une disponibilité à l'hôpital qui a été acceptée. Donc là, j'avais 6 mois en fait pour vraiment aboutir, et j'avais aussi cette urgence là en fait d'ouvrir. J'ai eu de la chance parce que j'ai trouvé le local, et une fois que j'ai vu ce local, je savais que c'était celui-ci, donc j'ai eu beaucoup de chance aussi, mais ça a demandé effectivement beaucoup d'investissement. De conjuguer le travail, parce que je continue à travailler en même temps, et la création de ce projet.
7: On dit que ça apaise les chats.
5: Ah oui, vraiment, oui. En fait, le ronronnement joue sur notre fréquence cardiaque. Vraiment, ça apporte beaucoup pour la santé et aussi pour le moral.
7: Vous êtes heureuse aujourd'hui ?
5: Oui, vraiment. Oui. Fatiguée, mais heureuse. Et j'encourage les personnes à vraiment tenter leur rêve, parce qu'au début, c'était vraiment un rêve. Je ne dis pas que c'est possible pour tout le monde, mais en tout cas, ça vaut le coup de se poser la question.
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1: Un circuit court à Vals-les-Bains aujourd'hui avec Geoffrey Guillermin, créateur de bijoux uniques et magnifiques, vraiment. Geoffrey a lancé en Ardèche sa marque Gautreau en 2018.
2: J'étais cuisinier, j'ai passé toute ma vingtaine à travailler dans des cuisines, à monter dans les échelons et à voyager, à travailler à l'étranger. Je me suis installé en Écosse, une autre fois en Allemagne, je suis revenu en France. Et je savais qu'au fond de moi, il y avait quelque chose avec les mains, quelque chose à faire. Puis un jour, j'ai commencé à acheter des outils pour sculpter le bois. J'ai vu que j'avais une certaine facilité, enfin que ça me parlait, quoi, et que j'arrivais à faire des choses qui me plaisaient. Et petit à petit, j'ai pris plus de temps à côté de mon travail pour maîtriser un peu cette partie-là. Et puis, quand j'ai découvert, grâce à la résine, on pouvait créer un petit monde à l'intérieur, j'ai commencé à sérieusement penser à créer une marque de bijoux et je me suis lancé comme ça.
1: Et alors, ce bois dont parle Geoffrey est vraiment au cœur de chaque création. Ce n'est pas un simple décor. Chaque fibre est une empreinte, chaque vénure un relief. Et avec ces bois choisis pour leur caractère, leur histoire et leur singularité, Geoffrey crée différentes collections de pendentifs et de boucles d'oreilles.
2: Donc, il y a une collection qui est faite avec ces deux matières exclusivement. Donc, on n'en voit pas trop. Mais c'est une technique qui est super intéressante parce que ça permet de faire des mélanges de couleurs. Moi, j'utilise pas mal d'essence de bois exotiques, des bois rares, mais aussi des bois locaux comme le buis, l'olivier, le cadre aussi dans le futur. Ça permet d'utiliser pas mal d'essence. Ensuite, on a la possibilité de colorer la résine et garder cette transparence. Moi, c'est ce que j'aime bien. Je veux pouvoir voir le bois à l'intérieur. En lui rajoutant de la couleur à la résine, on peut du coup donner un thème. Et ensuite, une fois qu'on a ces deux matières assemblées, c'est sans limite d'une certaine manière, il y a une collection qui est basée sur cette technique-là. La collection entre ciel et terre, donc il y a plein de sous-collections dans celle-là. Donc la nuit d'Islande, le rêve de Dolly, le Zahir. C'est la collection bois, résine et opale de laboratoire. Une alternative à la pierre d'opale qui est super intéressante pour ce que je fais. C'est ça qui va donner cet effet d'un peu d'aurore boréale dans les bijoux ou alors le côté nacré. On a l'impression que le bijou bouge, on a l'impression que les aurores bougent à l'intérieur du bijou à cause de la lumière qui réfléchit à l'intérieur. Et j'adore ça, ça fait voyager d'une certaine manière. Et ensuite, on a la collection bois éternel qui est faite exclusivement avec des bois stabilisés. On voit pas trop en bijouterie, mais qui est utilisé notamment dans la coutellerie d'art. Ça consiste à imprégner le bois d'une teinte et d'une résine ultra liquide. Et le stabiliser, ça veut dire que ça va rester bloqué à l'intérieur et solidifier le bois. Donc, ça le rend imputrescible et ça lui donne des couleurs. C'est incroyable, des mélanges de couleurs. C'est folle, on n'a pas l'impression que c'est du bois quand on les regarde, ces bijoux. On croit souvent que c'est des pierres, justement. Sauf que c'est beaucoup plus léger. Utiliser des simples morceaux de bois qui ont a priori pas grand-chose qu'on pourrait jeter par-dessus l'épaule. Et puis en fait, en faire quelque chose où on y voit un monde et puis ça inspire à l'imaginaire, ça fait rêver. Je me rends compte avec pas mal de clients lorsqu'ils voient les pièces devant eux, ce que ça leur évoque. Par exemple, dans les nuits d'Islande, il y a des gens qui m'ont écrit récemment en me disant « Oui, on a fait 7 voyages en Islande. » Ça tombe à pic de tomber sur des bijoux comme ça qui nous rappellent ce voyage. Les mille et une nuits qui me rappellent un voyage dans le désert du Maroc. Et là, en fait, dans un bijou, on voit comme des dunes avec un ciel de nuit à l'intérieur. Et puis pour d'autres, ça peut aller jusqu'à faire imaginer des mondes sous-marins ou d'autres choses. C'est un peu à chacun son interprétation, j'ai envie de dire.
1: Alors forcément, c'est très visuel, donc je vous invite vraiment à aller faire un tour directement sur le site de Geoffrey Guillermin. Le nom de sa marque, c'est Gautreau. Comme d'habitude, je vous mets toutes les infos qu'il vous faut sur ici.fr, rubrique circuit court.
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3: Des matelas Bretagne, c'est l'heure de la bonne idée 100% pur beurre. Vous avez envie de voir Céline Dion en concert et de faire une bonne action? Alors écoutez bien la bonne idée qu'ont eue les bénévoles du festival Belles Étoiles à passer dans le 35. Pour résorber une dette de 90 000 euros, ils organisent une grande tombola afin de vous faire gagner deux places pour le concert de Céline! Queen à la Défense Arena, pardon pour les oreilles, le 12 septembre. 2,50€ le ticket et une probabilité non négligeable de gagner puisque, spoiler alerte, il y a moins de participants qu'à l'Euro Million. Donc si vous gagnez, bah trop bien, bravo, vous pourrez aller vous égosiller sur « J'irai où tu iras ». Mais si vous perdez, rassurez-vous, vous aurez fait une bonne action en aidant l'association. Le festival de musique Belles Étoiles, lancé en 2025 à Passé près de Rennes, avait été un beau succès, il y avait carrément eu le groupe Superbus. Malheureusement, même si la fréquentation était au rendez-vous, ça n'a pas été suffisant pour que les comptes soient à l'équilibre. Alors pour que le festival reparte sur une base saine, il faut que la dette soit épongée au plus vite, d'où cette tombola. Vous pouvez y participer en cherchant Tombola Belles Étoiles sur Google. Vous tomberez sur le site de la plateforme Hello Asso qui gère l'opération. Le tirage au sort aura lieu ce vendredi soir. Il vous reste donc moins de 3 jours pour participer. Faites vite, je croise les doigts pour vous. Et on reste dans le monde des festivals avec le chiffre du jour. Le festival du film insulaire de l'île de Groix a fêté sa 25e édition la semaine dernière. Happy birthday et à demain pour une nouvelle bonne idée.
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4: Pierre Nus s'installe pour les astuces de sa mamama. Bonjour Pierre.
5: Good morning, Hubert. On salue Bissam.
4: Info pour celles et ceux qui viennent de découvrir peut-être une rayure sur un de leurs meubles.
5: Hop là, je vais t'en passer. Oui, ça arrive, hein. Une dent de chien, une griffe de chat, un jouet de bébé. Les roues des camions en plastique, ça laisse des traces des fois. Bon, un petit choc, ça peut parfois abîmer vos meubles préférés, mais ma maman m'a rassuré. Elle m'a dit d'acheter des noix. Alors, c'est pas parce que je porte le même patronyme que j'en fais la promotion, mais le cerneau de noix est riche en huile et graisse naturelle. Mais c'est l'intérieur de la noix. Car n'y allez pas avec la coquille pour frotter sur le meuble. Ça va empirer les choses. Vous frottez le cerneau directement sur la rayure en allant dans le sens du grain du bois. Bon, vous faut un peu frotter, hein.
4: Vous frottez longtemps. Un petit peu quand même.
5: Voilà, faut que l'huile sorte et il faut laisser agir l'huile pendant environ 5 à 10 minutes pour qu'elle pénètre le bois. L'huile libérée va dans la rayure, ça aide à nourrir le bois sec qui est exposé par la rayure et surtout les pigments naturels de la noix vont aider à teindre la rayure et ça va mieux correspondre à la couleur du bois qui l'environne. Ça la rend beaucoup moins visible cette rayure. Ensuite, vous laissez agir, vous essuyez l'excès d'huile avec un chiffon doux et propre, n'y allez pas avec le côté vert de l'éponge, Gal, et vous lustrez légèrement la zone. Alors ça fonctionne beaucoup mieux sur les rayures peu profondes et sur les bois dont la couleur est proche de celle du cerneau de noix, donc un brun assez clair. Les meubles verts ou rouges, vous oubliez.
4: Oui, bah,
5: merci, ma maman.
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3: Salut à tous, bonsoir, bienvenue et merci de vous être connectés comme vous le faites chaque soir pour partager ce rendez-vous feel good de début de soirée. Une balade dans toute la France qui va mettre en lumière le patrimoine, votre patrimoine, celui de notre pays à travers le regard d'un invité au parcours inspirant. On ira aussi découvrir de belles initiatives à travers ce que vous entreprenez en France. On ira notamment dans le Gard à la rencontre d'un professeur du monde du vivant, un éducateur environnement qui nous donnera envie d'observer ce qui nous entoure. Nous irons faire un tour à Nice pour vous donner la parole en relançant aussi le débat sur la gratuité des transports. Bienvenue jusqu'à 21h. Je reçois ce soir un jeune entrepreneur connecté, créateur de Payotte, un homme passionné qui a su se mettre au service du savoir-faire français et tout ça grâce à un faux départ. Vous allez le découvrir. Comment a-t-il réussi? Qu'est-ce qu'il a inventé? Par où il est passé? Dans quel lieu pour en arriver là? Dans Il n'y a pas que Paris dans la vie, je reçois Olivier Gély. Bonsoir Olivier.
4: Et bonsoir.
3: Je crois que c'est clair, vous venez pas du nord de la France.
4: Ah non, l'accent, j'ai le package.
3: Ça fait plaisir, ça fait du bien, c'est chantant ça.
4: Ouais.
3: Mais alors du coup, c'est marrant parce que vous venez de Perpignan. Quand vous vous baladez un peu partout en France, vous êtes choqué par les accents que vous pouvez découvrir des uns ou des autres?
4: Mais c'est surtout l'inverse. Chaque fois que je viens, ouais, ou que je parle, ou que je pars en visite dans un village qui est, ou une ville qui est au-dessus de Narbonne,
3: ouais,
4: ben déjà on me dit, ah, toi...
3: Ah ouais,
4: toi t'es du sud.
3: D'aussi près que ça, entre Narbonne et Perpignan, ah ouais, déjà ouais, on repère la différence.